0: Vieille,
1: c'est temps. Faut qu'on tue notre bestiaux.
0: Eh ben, ça nous a fait quelque chose, à la Mélipi à Moué.
1: Ça l'a pas empêché de faire la fête. Ce chagrin-là, c'est vite passé. J'en fais des pâtés en clatette, des grands boudins que j'en épicé. J'en ai mangé de la couchouna et que j'en arrosé avec du vin gris. Des andouillettes et des tripoilles, des saucisses et du boudin frit. Le soir, j'étais ben tout un peu pompette. Ouais, émotionné pour de bon, j'ai ben failli gâter la fête. Comme un vieux, je pleurais mon cochon.
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3: Il y a des coins de chez vous, vous vous y baladeriez il y a 90 ans, vous les reconnaîtriez pas parce que la ville est en perpétuelle évolution. Et puis il faut dire que la Seconde Guerre mondiale, par chez nous, elle a un peu chamboulé certains de nos jolis coins. Eric, le gars que je vais vous présenter, il est à la fois amoureux du passé et du présent.
4: C'est toi ?
3: On a rendez-vous au Parvis, le bistrot de la rue du Maréchal Foch.
4: Ça va, Eric ?
5: Ça va, merci. Et toi ?
4: Vas-y, il y a de la vie, aujourd'hui.
5: Il y a de la vie, et oui, il fait beau, c'est magnifique, c'est une belle ville.
3: Le Parvis a installé des hôtes téléphériques sur le trottoir.
4: Ah.
3: On s'y installe pour boire un coup.
4: C'est bien, là. Ça devrait être pas mal.
3: On va pas y rester bien longtemps.
4: Bah, on va peut-être faire un petit tour à un moment, tu montres un coin ou deux. Non ?
5: Ouais, c'est ça,
3: Ah, voilà le serveur.
4: Qu'est-ce que tu veux, toi ?
5: Un diabolomante, s'il vous plaît.
3: Et toi ?
4: Qu'est-ce que vous avez avec des bulles ?
5: Du champagne.
3: Ce sera une limonade, s'il vous plaît.
4: Légère, voilà.
3: Son truc à Eric, c'est l'histoire.
5: Ça m'a toujours un peu passionné. Alors, je me suis d'abord intéressé à ma généalogie, qui m'a ouvert l'esprit sur l'histoire en général et sur l'histoire locale, pour le coup, parce qu'on recherche un peu ses origines et donc sa propre histoire. Et je suis tombé sur une photo de Louviers ancienne. Je me suis dit, ce serait pas mal de faire un parallèle entre la nouvelle et l'ancienne vue.
3: Ah bah, v'là nos verres.
4: Merci, Mathieu.
5: Merci à vous.
3: Voilà ce qu'il fait, Eric. Il trouve de vieilles photos de Louviers, il les refait avec le point de vue d'aujourd'hui. Puis il les poste et les commente sur Insta et Facebook, ce qui lui permet
5: de se rattacher à l'histoire, se dire que mince, il y avait ça là il n'y a pas longtemps, et le fait de me remettre dans les mêmes conditions, dans le même plan de vue, ça me donne un peu cette impression de toucher du doigt ce qui a été créé, ce qui a été fait, et ce qui malheureusement est beaucoup détruit ou ce qui a changé, forcément.
3: Mathieu vient nous rendre la monnaie.
4: Merci Mathieu. Merci, monsieur.
3: Donc Eric refait aujourd'hui des photos prises hier.
5: Voilà, s'il faut, je ramène un escabeau parce que une photo a été prise, par exemple, le premier étage d'un bâtiment qui n'existe plus, et je reviens avec mon escabeau parce que j'aime bien vraiment me remettre exactement dans les mêmes conditions. C'est mon petit kiff à moi, bien sûr, mais pour le coup j'ai commencé à le partager et puis fil en aiguille je crois que ça a plu aux gens.
4: Tu te contentes pas d'exposer des photos comme ça, tu expliques, tu racontes des histoires autour de ça.
5: Alors effectivement j'explique et je raconte des histoires, mais je suis pas historien, je le dis, je prends ce qui a déjà été fait par des historiens et je source en fait mes données comme ça.
3: Allez. Allons faire un petit tour.
5: Donc là on arrive dans une rue, la rue du Matré, qui est une rue très très très connue et très ancienne de Louviers, au carrefour en fait de la rue du Marché aux Œufs et la rue du Matré. Et à cet endroit là il y avait un vieux manoir qui datait du 16e siècle environ.
4: Il y avait un manoir ici.
5: Un manoir, oui. Ça a été édifié par les archevêques de Rouen, si je ne dis pas de bêtises.
4: À la place du restaurant japonais.
5: C'est ça, ça empiétait sur le restaurant et un peu sur la rue.
4: Alors là, quand tu fais la photo avant, après, il faut avoir de l'imagination pour arriver à faire connecter les deux photos. Quoi. Tu l'as faite cette photo là ?
5: Oui, je l'ai faite.
3: Changement de décor.
5: On est cette fois sur la place du Parvis, là où on était tout à l'heure, avec un autre restaurant qui était très connu aussi, l'hôtel du Mouton d'Argent, dans lequel Victor Hugo est venu passer une nuit.
3: Donc là, sur la place du marché.
4: C'était couvert ici. Là.
5: Exactement, il y avait une halle en fait, mais qui était deux fois plus petite que celle qui est actuellement. Là aussi, c'était un très très bel endroit, très apprécié de tous les commerçants, puisqu'ils avaient l'obligation de venir faire leur étal chaque samedi matin.
3: Pour voir les photos d'Eric, vous tapez Louviers avant-après sur Insta ou Facebook.
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6: Avec la toute nouvelle voie de la salle Climb Up au Mans, imaginez être en fauteuil roulant, mais pouvoir grimper à 10 mètres de haut. C'est l'objectif de cette voie en phase de test pour toute la semaine, avec un système qui défend l'escalade pour tous. C'est appelé le footing vertical. C'est développé par MBS Industries, l'entreprise de Bassa et Michael Mawem, deux frères champions de la discipline. Bassa est donc venu dans la salle Climb Up au Mans présenter son dispositif, et je l'ai testé pour vous. Direction donc l'avenue du Panorama au Mans dans la salle. Un groupe de personnes en fauteuil roulant sont donc devant la voie et attendent de pouvoir y grimper. Une prouesse rendue possible par Bassa qui présente son projet, certifié il y a tout juste quelques jours et fruit de nombreuses années de recherche. Rodolphe, encadrant d'escalade depuis 15 ans et membre lui aussi de MBS, se charge des démonstrations. Alors comment ça se présente? En fait, c'est assez moderne puisque vous avez un boîtier tout en haut et un petit boîtier tout en bas, tous les deux accrochés au mur et connectés en Wi-Fi. On s'approche de la voie et là, deux possibilités. Si vous êtes par exemple en fauteuil et que vous ne pouvez pas bouger vos jambes, on vous place un harnais dorsal. Si vous pouvez bouger vos jambes, on vous équipe d'un baudrier classique. Dans les deux cas, on vous accroche ensuite au système d'enrouleur à moteur. La grosse corde vous soulève d'abord légèrement de manière à pouvoir calculer votre poids pour adapter ensuite l'assistance.
7: En fait, c'est exactement comme un vélo électrique. On peut vraiment dire que c'est le vélo électrique de l'escalade. C'est-à-dire que si vous ne mettez pas d'action musculaire, la machine ne va pas vous aider. Elle ne vous aidera que si vous mettez une action musculaire. Donc, on a bien les muscles qui fonctionnent, la motricité qui fonctionne. On parle bien d'assistance et on n'est pas treuillé. C'est vraiment la grosse différence qu'il faut noter et c'est très important de la faire.
6: Et Rodolphe, que vous entendez, peut ensuite contrôler la descente ou la montée directement sur le logiciel de son téléphone. Alors, chacun leur tour, des membres d'associations du handicap viennent tester le dispositif. C'est le cas de Louis, 31 ans, atteint d'infirmité motrice cérébrale qui lui rend l'usage difficile de ses muscles et donc de ses jambes. Il redécouvre la discipline qu'il a pratiquée une seule fois dans sa vie.
8: J'ai vraiment senti les sensations comme si, comme normalement en fait, enfin quasiment comme normalement parce que je suis quand même tracté par le mécanisme.
6: Et à chaque fois c'est la même chose, des sourires, la sensation d'une liberté retrouvée et la possibilité de prendre de la hauteur bien loin du fauteuil de tous les jours, c'est hyper impressionnant. Je l'ai testé moi aussi en exclusivité mondiale et évidemment je suis le seul sur qui ça n'a pas marché tout de suite.
7: Pas de chance, faut que ça tombe avec toi. Alors est-ce que tu peux monter un peu?
6: Ouais.
7: Vas-y, monte
6: okay.
7: Un petit peu. Allez. Et laisse-toi redescendre.
6: Ouais, les sensations sont quand même impressionnantes, j'ai réussi finalement à pouvoir le faire. On a l'impression en fait d'une escalade sans risque, en douceur, parfait d'ailleurs si vous avez peur du vide par exemple. Alors toute la semaine, des groupes ont été invités pour le tester, mais si vous voulez vous aussi essayer individuellement, c'est possible chaque soir à partir de 18h et franchement ça vaut le détour, c'est novateur, inclusif, testé et à 200% approuvé par Icymen.
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1: Dans Toujours à la page, je vous emmène dans une forêt extraordinaire. Extraordinaire et inquiétante à la fois. Celle de Chimère tropicale, un dernier livre de Corinne Morel-Darleux, paru chez Dalva. Femme politique repentie, écologiste convaincue, Corinne Morel-Darleux a d'abord écrit des essais pour transmettre ses convictions, mais depuis quelques années, c'est aussi à travers le roman que cette dromoise a choisi d'exprimer sa fascination pour la nature. Et c'est en Inde du Sud, lors d'une résidence d'écriture, que l'autrice a imaginé cette histoire, l'histoire d'Ariane, infirmière en psychiatrie qui n'a jamais quitté ses montagnes, mais rêve de jungle. Alors le jour où un double accident d'avion improbable se produit dans une forêt tropicale éloignée, Ariane trouve l'occasion de rejoindre cet univers fantasmé. Un univers de moiteurs, de crocs, de mystères, de magie, où elle croisera un homme jaguar, des chamans, des morts inaccomplis et l'inquiétant Cadillac qui la poursuit comme une ombre. Vous l'aurez compris, la place de l'imaginaire dans le livre de Corinne Morel-Darleux est centrale. Alors je lui ai demandé quelle était pour elle la place de l'imaginaire, son importance dans la vie.
2: Ouais, j'ai l'impression que c'est un sujet d'une actualité brûlante, cette question de la place de l'imaginaire. D'abord parce que j'ai l'impression qu'on est nombreuses et nombreux à avoir de plus en plus besoin de se réfugier dans l'imaginaire pour de temps en temps échapper au réel qui semble de plus en plus dystopique et difficile à affronter. Et ensuite parce que l'imaginaire, c'est aussi ce qui nous permet éventuellement d'imaginer autre chose. Comment le monde pourrait être de manière différente, de cultiver une forme d'empathie aussi, de pouvoir se mettre à la place de l'autre, d'envisager qu'il puisse y avoir des réalités multiples et pas une seule manière d'aborder la vie, d'aborder les événements, les faits. Toute ma question, moi, c'est de savoir comment on nourrit nos imaginaires, qu'est-ce que ça nous permet de produire qui n'est pas encore là, qu'est-ce que ça peut faire advenir dans nos vies.
1: Alors dans ce que vous nous racontez, il y a de l'extraordinaire, il y a du magique, il y a cette jungle qui est presque hantée.
2: Oui, cette forêt tropicale, elle est à l'image de la symbolique de la forêt qui est à la fois dans l'imaginaire collectif, un endroit, un milieu qui attire et en même temps qui a souvent provoqué aussi la peur, la crainte, parce que c'est un lieu mystérieux, étrange, sombre. Parce que finalement, je trouve que c'est beaucoup à l'image de notre époque, de nos vies, d'apprendre à cheminer sur cette ligne de crête entre émerveillement et inquiétude. Et donc, c'est finalement assez logique que ça se soit retrouvé dans mon écriture et dans l'histoire de Chimère tropicale.
1: Chimère tropicale, c'est un objet littéraire étrange, un roman organique qui nous enlace, nous emporte, sans laisser voir ce qui relève de la réalité ou de l'illusion. C'est sûrement pour cela qu'il est présélectionné pour le prix Ouest France Étonnant Voyageur, verdict attendu le 24 mai 2026. En attendant, à vous de vous plonger dans ces Chimère tropicale parue chez Dalva.
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3: Gérard, c'est quoi votre métier ?
4: Moi, mon métier, c'est conducteur de tram et conducteur de bus. Je fais les deux. Je conduis les deux et c'est un vrai plaisir de conduire les deux.
3: Ouais.
4: Mais le tram, c'est vrai que j'ai ma préférence pour le tram.
3: Alors là, je suis assis à votre place.
4: Oui, vous avez de la chance parce que c'est faut être privilégié parce que c'est une zone où normalement il n'y a que moi qui ai le droit d'accès là-dedans.
3: Vous me dites ce qu'il y a autour de nous là ?
4: Plein de boutons, des gongs, c'est pour annoncer aux gens qu'on arrive ou qu'on repart pour attirer leur attention.
3: Oulala, ça il faut pas. On l'entend souvent, ça.
4: Non, ça on évite. Ça c'est oula, ça c'est quand il y a un danger qui s'approche pour éviter justement, pour faire partir les gens qui sont pas très attentifs.
3: Et vous avez toujours fait ça, conducteur de bus et de tram?
4: Ah non, je livrais du carburant pour une société sur Toulouse. Et ça, c'était beaucoup la région. Et le tram, ça a permis de découvrir Toulouse et les gens, les Toulousains. Et du coup, je me régale, je m'éclate.
3: Et oui, alors surtout que quand vous étiez petit, que faisait votre grand-père avec vous ?
4: Oh, mon grand-père était sur Toulouse, il m'a adoré quand je venais. Il m'a mené voir les chauffeurs de bus, on montait dans un bus, il me faisait traverser Toulouse. On allait jusqu'à Matabio, on parcourait la ville. Et mon grand-père me disait, peut-être un jour tu seras chauffeur de bus. Et je pense que c'est resté un peu tout ça, ouais.
3: Gérard, on sent bien que vous avez un cœur gros comme ça. Parlez-moi de la relation que vous avez avec les passagers.
4: Ils nous connaissent, ils viennent frapper contre la vitre, ah ouais. Ils viennent nous voir et ils tapent.
3: Ah ouais.
4: Ils nous font un petit coucou, on fait partie de leur vie, on les accompagne.
3: Il y a un endroit devant lequel vous passez qui vous marque plus que notre, c'est Purpan. Dites-nous pourquoi.
4: Il y a l'hôpital des enfants, là, juste à côté. Il y a beaucoup de malades qui sortent, qui prennent l'air avec les beaux jours. Là, ils vont arriver les beaux jours. Ils sont sur les pelouses et ils sont fascinés par le tram. Donc, quand j'arrive, et j'abuse un peu plus du gong, du fameux gong, et ça les attire. Ils sont contents, ils font de grands signes. Alors, après, je fais très attention parce qu'ils viendraient vers moi. Mais du coup, il faut éviter qu'ils galopent tous vers moi. Mais c'est un petit moment magique qui les sort un peu de leur quotidien difficile, quoi.
3: Alors, vous faites quelle ligne ?
4: C'est la ligne de tram qui va jusqu'au palais de justice. Et aussi, moi, je suis sur une ligne de bus. Je suis un chauffeur mixte. Donc, je peux faire les deux à la fois. Je peux faire du bus et du tram. Et la ligne du bus, c'est la ligne 70 qui passe dans Blagnac, dans tous les arrêts de Blagnac, Marly, tout ça.
3: Merci Gérard.
4: Avec plaisir, c'est une joie.
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5: Et ça marche très bien de scroller sur les réseaux sociaux. Oh, regarde comme il est mignon. Bon, d'accord, ça c'est mon problème. Mais ça a du bon parfois parce que j'ai découvert un compte Instagram qui va vous être utile et qui marche très bien, c'est Sortir à Laval.
6: Aujourd'hui, déjà, je suis suivie par plus de 7300 personnes, donc en un an et demi, honnêtement, je m'y attendais pas du tout.
5: Vous l'avez compris, c'est la créatrice du compte Instagram, Elena Viera-Granger.
6: Et l'idée, donc, c'est de mettre en avant des commerçants, des créateurs, des événements, des activités.
5: Via des vidéos et des posts événements comme celui-ci, par exemple.
7: J'ai une super nouvelle pour toi. Une nouvelle adresse gourmande vient d'ouvrir ses portes. Un nouveau lieu qui va te faire voyager avec sa déco sur le thème de l'univers, mais aussi son offre.
5: Ça marche tellement bien que
6: j'ai pas mal de demandes aussi de créateurs, de personnes qui aimeraient être mises en avant, donc de plus en plus chaque mois.
5: Moi, par exemple, j'aimerais bien me lancer dans les chansons pour enfants. Ce rêve bleu. Non ? Bon, d'accord. Et sinon, pourquoi avoir lancé Sortir à Laval ?
6: Je suis une amoureuse de Laval et de la Mayenne. Et en fait, je voulais montrer qu'à Laval et en Mayenne, on ne s'ennuie pas. Bah, il faut venir à Laval, qu'on connaisse ou non. Et même que les Lavallois et Mayennais ont plein de choses à faire près de chez eux.
5: Et ça marche bien parce qu'Elena, elle est dans la com. Donc, elle connaît bien les stratégies qui fonctionnent. Déjà, de centraliser les infos, mais d'une manière précise.
6: Et surtout sur les réseaux sociaux qui se consomment rapidement. On le voit aujourd'hui, bah, la société consomme de plus en plus de contenu sur les réseaux sociaux. Qui doit être en plus de plus en plus court pour capter l'attention, etc. En même temps qu'on consomme de ses contenus, de ses amis sur Instagram, et bien en même temps, on peut s'informer sur Laval. En tout cas, sur Instagram, ça manquait.
5: La plus-value, c'est le côté intergénérationnel.
6: J'essaie vraiment de toucher tout le monde, que ce soit des familles, des jeunes, des personnes plus âgées. Donc vraiment, bah, par exemple, dans les programmes du week-end que je fais toutes les semaines, donc c'est un poste qui recense toutes les activités du week-end, et bien j'essaie vraiment de mettre autant de la culture, enfin du théâtre, de la musique, des sorties en famille, des choses un peu plus de niche, mais que vraiment tout le monde puisse s'y retrouver.
5: La couleur rose.
6: De base, je suis repartie du logo de la ville, en fait, qui est un peu rose-violet. Du coup, pour avoir une cohérence sur le compte, en effet, que ce soit aussi beau visuellement quand on va sur le compte et qu'on retrouve aussi facilement, parce que sur chaque poste, du coup, il y a le titre, toujours avec de l'écrit pour donner les informations.
5: Et aujourd'hui, Elena, elle fourmille d'idées. Son compte Instagram est un début pour d'autres projets. Elle aimerait, par exemple, organiser des événements, toujours dans le but de mettre en valeur le savoir-faire mayennais. Alors, vous l'avez compris, le compte Insta sort à Laval, ça marche.
8: Alors, avoir une belle voix, c'est un vrai sujet.
5: Oh, pardon, ça c'est encore mon téléphone, je suis désolée. Promis, je le range. Dans une seconde.
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1: Je suis sûr que vous êtes déjà passé devant le château du Barou, sauf que le château du Barou, sans un homme, il serait aujourd'hui inexistant, détruit, entièrement détruit. C'est André Vaison de Pradène qui l'a sauvé. Il arrive en Vaucluse au début du 20e. Très vite, il s'enracine, il devient conseiller municipal, conseiller départemental, puis maire de Murs pendant près de 4 mandats. André Vaison de Pradène, c'est un homme public, engagé, décoré de la Croix de guerre 14-18, chevalier de la Légion d'honneur, mais c'est surtout un sauveur de pierre. 3 châteaux vont marquer son existence. D'abord, celui de Murs, dont il devient propriétaire. Ensuite, il y a le château de Javon sur son plateau forestier. Et puis, il y a donc le Barou. L'histoire la plus spectaculaire, quand il prend possession au début du siècle, le château féodal est dans un état catastrophique. Les guerres, les pillages et l'incendie de 1929 ont tout dévasté. Je vous renvoie d'ailleurs à la chronique consacrée sur l'histoire du château du Barou. Et là, donc, André Vaison de Pradène va se lancer dans une reconstruction titanesque. À l'époque, pas de subvention, pas de mécénat, tout est à ses frais. Et sur 10 ans, il fait travailler 10 maçons pendant 10 ans. On va consolider les murs, refaire les toitures, dégager les salles, restaurer les escaliers. Il va redonner une silhouette, une sorte de colonne vertébrale à ce château qui domine les dentelles. Et c'est ce gros travail, notamment la nouvelle toiture en béton, qui va permettre au château du Barou de survivre lorsqu'il y aura un second incendie en 1944 pendant la Seconde Guerre mondiale. Sans ces travaux-là, le château qu'on visite aujourd'hui n'existerait plus. Et puis il y a aussi cette autre facette moins connue. André Vaison de Pradène était un passionné de préhistoire. Ses travaux aujourd'hui font encore référence. En fait, il a longuement étudié les ateliers préhistoriques autour de Murs grâce aux paysans qui lui rapportaient leurs trouvailles contre quelques pièces. Une grande partie aujourd'hui de sa collection a été donnée au musée d'Orsay, et c'est loin d'être fini. Aujourd'hui, une biographie est actuellement en préparation par son petit-fils Jean-Baptiste Vaison, en collaboration avec un archéologue. Mais la vie d'André, elle, se termine tragiquement. Il meurt accidentellement à Paris, intoxiqué au monoxyde de carbone dans son appartement, avec son épouse et sa fille. Seul son fils survit, et c'est ce fils qui va prolonger l'esprit du père en protégeant les propriétés familiales. Et aujourd'hui, donc, c'est son petit-fils Jean-Baptiste, avec Fanny, qui poursuivent cette histoire au Barou, notamment avec la création du premier whisky du Vaucluse, élaboré à l'intérieur même du château.
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2: On part en Vendée ce matin à Bouin, tout près de Beauvoir-sur-Mer et Noirmoutier. Voici François, conteur d'histoire depuis 1987. Il transforme chaque balade en un voyage dans l'imaginaire. Il fait naître des histoires qui touchent petits et grands, mêlant tradition locale et émotion. Une passion présente depuis très longtemps pour François.
3: Ça vient de très loin, ça vient de ma grand-mère qui racontait des histoires à mon papa et de mon papa qui nous racontait des histoires quand on était petit, notamment une histoire que ma grand-mère lui racontait, l'histoire de Jean sans peur. C'est l'histoire d'un petit garçon qui part de chez lui et qui rencontre le diable.
2: Oh
3: ouais. C'est la première histoire que j'ai racontée devant un public. Et c'est là que j'ai réalisé que j'avais un don pour le conte.
2: Ça se sent, le fait d'avoir ce don pour raconter les histoires, c'est parce que c'est pas donné à tout le monde.
3: Alors pour moi, c'est donné à tout le monde, mais c'est une passion et puis c'est un plaisir d'emmener des gens juste avec l'imaginaire, avec très peu de décors et juste avec les mots. Alors moi, j'adore les mots. J'attache énormément d'importance aux mots, à leur sens. Et quand j'invente une histoire, je choisis mes mots avec beaucoup de rigueur.
2: On est d'accord, c'est votre métier, François.
3: Alors c'est mon métier. C'est devenu mon métier un peu après. Donc moi, j'ai eu un parcours où j'ai vécu une vingtaine d'années à la montagne, du côté de Bourg-Saint-Maurice, et j'étais gardien de refuge. Je racontais des histoires au refuge aux gens le soir à la veillée. Et ils remontaient au refuge pour que je raconte mes histoires de colporteur d'histoires.
2: Quelle émotion justement vous recherchez à travers vos histoires, vous ?
3: Le rire, la joie. Et aussi, un des grands messages, c'est dire qu'on peut toujours se relever. Que dans chaque épreuve de la vie, on peut trouver quelque chose qui va nous faire rebondir.
2: Alors, elle est où la part de vérité là-dedans ?
3: Alors, dans le conte, il y a toujours de la vérité. D'abord, la première vérité, c'est le vocabulaire.
2: Ouais.
3: L'autre vérité, c'est que, effectivement, dans la vie, on peut toujours s'en sortir. S'émerveiller de quelque chose, même quand on pense que tout est fini, qu'il n'y a plus d'espoir. Qu'il y ait plein de vie, même dans un lieu qui est quand même assez rigoureux.
2: Comment la Vendée vous inspire, vous, pour vos histoires?
3: La Vendée, c'est mes origines, c'est ma famille, c'est mes oncles et tantes chez qui je suis allé beaucoup en vacances, c'est les bisous de mes grands-mères. Quand, après 20 ans en Savoie, je suis revenu en Vendée, je suis allé boire un café sur la route, et là, j'ai entendu l'accent. Un accent vendéen qui est très maternel, qui est très affectueux, qui est très affectif.
2: Comment vous imaginez votre avenir, tout simplement, François?
3: 56 ans, j'ai encore une trentaine d'années à travailler.
2: Ouais, vous êtes un jeune homme.
3: Voilà, je pense qu'à 90 ans, j'aurai la barbe encore un peu plus blanche, les cheveux tout blancs, mais je pense que je continuerai à faire des balades comptées au port du Bec, au port des Champs, à la Couplace, etc. Parce que c'est pas un métier facile où on gagne des millions, ça c'est un choix. Et par contre, c'est toujours le bonheur de faire rêver les gens, de les faire rire, énormément rire.
2: François, c'est un personnage attachant et généreux. Avec lui, une simple promenade devient un moment hors du temps.
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4: Chaque week-end, Patrick Citeau explore nos communes du Poitou. Il part aujourd'hui à Saint-Chartres dans la Vienne, ce village situé au cœur de la commune de Moncontour de Poitou, qui abrite un moulin depuis plus de 700 ans.
5: Situé au nord-ouest de Poitiers, à 20 km de Loudun, le village de Saint-Chartres abrite ainsi la bâtisse de ce moulin à eau implanté sur la Dive. Bien que sa construction date d'avant le XIVe siècle, le moulin impose toujours sa puissante silhouette dans le paysage. Entretenu au fil du temps, il a su mettre à profit l'énergie hydraulique de la Dive en s'adaptant aux évolutions techniques et notamment au cours du XIXe siècle. De cette époque, le moulin de Cholet nous a transmis un mode de production d'énergie innovant. Il a en effet la particularité d'être équipé d'une roue de type Sagebien. C'est Alphonse Sagebien qui invente ce type de roue à vanne dans la seconde partie du 19e siècle. Elle fonctionne plus par le poids d'eau que par la vitesse du courant. Ce type de roue est d'autre part parfaitement adapté aux faibles chutes. La roue Sagebien du moulin de Cholet entraîne ainsi une génératrice à aimant permanent. Ce système permet la production d'un courant électrique alternatif de 400 volts, ou quand une invention du 19e siècle s'accorde aux exigences de la transition énergétique à notre époque.
4: Et au début des années 70, Patrick, le village unit son avenir à Moncontour.
5: Le village est ainsi associé à la commune au même titre que ceux de Messey et Ouzilly-Vignoble. Les origines du nom du village réservent quant à elles quelques surprises. La liste des saints ne compte en effet aucune mention du dénommé Chartres. Il faut ainsi probablement y voir une erreur de transcription. Le village était ainsi a priori connu sous le nom de Saint-Cyr pendant toute une période. On trouve trace de cette forme toponymique au XVe siècle. Le lieu est alors dénommé Sanctus Siricus Supra Divam. Peu de temps avant la Révolution, on en trouve trace sous l'appellation Saint-Cyr-sur-Dive. La probable erreur de transcription qui mène à Saint-Chartres intervient à une date indéterminée. Avec ses deux hameaux, Jay et Héron, ainsi que ses trois lieux-dits, Cholet, Plumain et Loret, ce petit bout de territoire de la Vienne continue malgré tout d'afficher son paysage en plein cœur du Loudunais.
4: Merci Patrick Citeau. Tout est à retrouver sur ici.fr, la rubrique Nom de nom.
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1: Le bâtiment rondouillard au toit de chaume de l'ancien Courtepaille à Cussy-les-Forges a pourtant bien failli disparaître. Ce restaurant grill, dont le néon rouge a éclairé pendant des années l'entrée de ce village de la Vallonnée, a accueilli pendant plusieurs décennies les vacanciers en voiture qui descendaient dans le sud ou rentraient chez eux par l'ancienne Nationale 6.
2: Pas moyen d'avancer. Qu'est-ce qu'ils font devant aussi? Et l'autre Thierry, y a vraiment pas de quoi. Ah, ils sont en panne par-dessus le marché. C'était bien la peine de nous doubler tout à l'heure. Ah, si j'avais su, je serais jamais parti en vacances.
1: Le Courtepaille de Cussy-les-Forges a même une histoire particulière. Construit en 1964, c'était le deuxième établissement de la célèbre chaîne, devenu au fil du temps le plus ancien encore debout en France. Dans une archive de 2020, André Leroy, qui en a été le directeur pendant 30 ans, se souvient d'une salle de resto restée dans son jus.
3: Elle est d'origine avec ses rideaux verts, ses banquettes. Tout est resté dans son jus comme elle a été faite en 64. C'est magnifique avec ses vieilles tables, ses vieilles chaises, ses briques, la cheminée qui n'est pas la même, les banquettes vertes, des lanternes, c'est vraiment joli.
1: Ce décor authentique a même vu défiler des vedettes des années 70 sur la route de leur tournée, comme Michel Thor ou Claude François.
4: Allez,
1: puis le rideau est tombé en 2020. Le restaurant a fermé et le bâtiment est resté 5 ans à l'abandon. La belle histoire, c'est qu'il a été repris il y a un peu plus d'un an par Christopher Bertrand, un ancien serveur de la chaîne.
5: J'ai démarré chez Courtepaille, j'avais 16 ans. Je travaillais à Courtepaille d'Apoigny, donc en faisant des études pour exercer le métier de tailleur de pierre. Donc ouais, rien à voir du tout. Et je suis revenu chez Courtepaille à Cussy-les-Forges. Les choses, parfois, vous savez, vous avez des opportunités dans la vie, il y a des petits clins d'œil, des petites choses.
1: Sous son impulsion, Courtepaille est devenu Courte Patte, un magasin spécialisé pour animaux. Une nouvelle enseigne qui vient de fêter ses 1 an d'existence. Le lieu a changé d'activité, mais il n'a pas perdu son âme. La preuve, toutes les semaines, des automobilistes s'arrêtent encore. Pensant venir manger, ils grimpent le petit escalier jusqu'à la porte avant de réaliser que les grillades ont laissé place aux croquettes pour chiens.
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6: Bonjour, je suis Romain Rongiras.
7: Bonjour Romain. Alors votre nom de famille, on l'entend beaucoup en Dordogne, car le stade de Périgueux porte depuis l'année 2009 le nom de Francis Rongiras. C'était votre papa. Est-ce que je peux vous demander quels souvenirs vous gardez de lui?
6: Alors, des souvenirs, j'en ai très peu. Et les souvenirs que j'ai, étrangement, liés au rugby, notamment quand il jouait à Pau. Moi, d'aller sur des matchs et notamment aussi de jouer un peu sur le stade qu'il y avait à côté à Pau, à la Croix du Prince. Après, les souvenirs, avec le temps, peut-être se sont construits aussi, mais parce que j'ai pu entendre. Il avait démarré à Périgueux lorsqu'il était au lycée. Après, il est parti à Pau, dont il a été capitaine. Et il est revenu après sur Périgueux. Il n'était pas du tout professionnel. Donc non, il travaillait à côté, que ce soit à Pau ou à Périgueux. Il était technicien notamment à l'office HLM à Pau. Il s'entraînait beaucoup moins régulièrement que ne le font les joueurs de première et deuxième division, voire troisième maintenant. Oui.
7: Alors Francis Rongiras est décédé lors d'un match de rugby, d'un problème de santé en 1991. Vous étiez tout jeune, vous aviez 9 ans. Est-ce que 34 ans après, on vous parle encore de Francis Rongiras, Romain, quand vous allez faire votre marché ou...
6: Oui, ça arrive qu'on parle encore des fois des personnes que je n'ai pas connues ou que je ne connais pas forcément, mais qui l'ont connu. Après, c'est vrai que étant dans le milieu du rugby toutes ces années, c'est sûr que j'en ai très souvent entendu parler.
7: Vous aussi, vous avez joué au rugby avec Hugo, votre frère. Est-ce que ce qui est arrivé avec votre papa, ça aurait pu aussi totalement vous dégoûter de ce rugby-là?
6: On était très jeunes. Moi, j'avais 8 ans, j'allais avoir 9 ans. Mon frère, 4 ans. Et on commençait dans le rugby. Et à vrai dire, de mes souvenirs, on s'est pas du tout posé la question. On a continué à jouer au rugby et puis s'est créé le Challenge Rongiras, qui est une manifestation sportive pour les jeunes, qui avait été créée à l'époque par des coéquipiers de mon père, notamment François Robert et d'autres, de l'école de rugby, Philippe Verger, voilà, toute une bande qui avait créé cette manifestation. Et j'ai eu l'occasion d'y participer sur ces premières années. Donc non, je me suis jamais posé la question de la pratique du rugby. J'ai fait du foot, du tennis de table, de l'escrime. Voilà, j'ai essayé beaucoup de choses à côté, du tennis aussi, et avec un fil conducteur qui était toujours quand même le rugby.
7: Quand vous passez à côté du stade Francis Rongiras maintenant, est-ce que vous y faites encore attention au nom du stade ou plus maintenant?
6: C'est une bonne question pour laquelle j'aurais pas forcément une réponse tranchée. Oui, à chaque fois, c'est vrai qu'on va dire il y a beaucoup d'événements qui arrivent au Rongiras, pas forcément sur le rugby. Vous voyez, moi, je vais dire le Rongiras quand je parle du stade et je vais demander aux jeunes où est-ce que vous jouez, ou alors je vais dire au Rongiras, c'est vrai. Donc, c'est un petit peu ambigu. Oui, ça me marque, mais je suis aussi, j'y suis habitué maintenant depuis toutes ces années.
7: Merci Romain.
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8: Vous l'avez forcément déjà remarqué en allant de Palavas à Carnon, ce fortin qui trône au milieu de l'étang du Levant. C'est la redoute de Balestras, une tour de guet qui a passé 60 ans emmurée dans un château d'eau. Au milieu du XVIIIe siècle, de nombreux pirates barbaresques arpentent notre littoral et détroussent les navires marchands. Et il y a aussi les Anglais qui se prennent pour les maîtres des mers. Pour protéger les populations, Louis XV fait construire tout au long des côtes françaises une série de fortins équipés de sémaphores. Lorsqu'un bateau suspect se rapproche dangereusement, on envoie des signaux pour prévenir les gardes-côtes qui envoient alors au canon quelques coups de semonce. Du Gros du Roi jusqu'à Hague, dont construit un réseau de 8 tours de guet, on peut encore voir celle de Frontignan, Marseillan, Sète, au Grand Travers aussi, et donc celle de Palavas. Dès 1743, la redoute de Balestras assure sa fonction protectrice, et ça va durer plus d'un siècle. Autour de ce fortin, peu à peu, des pêcheurs installent leurs cabanes, et c'est tout un village qui finit par prendre forme. En 1906, on installe sur le toit de la tour une citerne qui va alimenter en eau les fontaines de la commune. Au début du XXe siècle, la station balnéaire, devenue reine des plages, voit ses besoins en eau augmenter. Alors en 1943, la mairie décide de bâtir un véritable château d'eau. Il y a toujours la cuve sur la redoute qui est alors emprisonnée d'un sarcophage de béton. Il faudra attendre les années 90 pour la redécouvrir. On détruit le château d'eau pour bâtir à la place le phare de la Méditerranée, 45 mètres avec son restaurant tournant au sommet. Et la redoute, elle, est démontée pierre par pierre par les compagnons du devoir. 300 tonnes de pierres marquées une à une et transportées sur un autre site. Il faudra aussi tailler de nouvelles pierres pour remplacer celles qui sont trop altérées. La ville de Palavas a choisi l'étang du Levant pour reconstruire le fortin à l'identique, dans la même orientation qu'à l'origine. Il trouve au milieu des flamants roses un écrin à sa mesure. La redoute de Balestras abrite depuis le musée Albert Dubout, dessinateur caricaturiste qui a contribué à la réputation de Palavas grâce à ses dessins du célèbre Petit Train. Voilà une bonne occasion d'aller la visiter.
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9: Victor Hugo est venu à Reims à plusieurs reprises, et notamment lors du sacre de Charles X, le 29 mai 1825. Charles X qui a succédé à son frère, Louis XVIII, quelques mois plus tôt, en octobre 1824. Depuis 10 ans, en fait, les Bourbons retrouvaient le trône après la chute de Napoléon et l'entrée dans la période dite de la Restauration. Louis XVIII n'avait pas souhaité renouer avec la tradition du sacre. La Révolution restait présente dans les esprits, puis sa santé fragile rendait une longue cérémonie difficile pour lui. Charles X, lui, choisit l'option inverse. Le souverain entend affirmer la légitimité monarchique par un retour aux rites ancestraux. La cathédrale Notre-Dame de Reims accueille la cérémonie et c'est une véritable parade en ville. Un cortège royal avec bannières, soldats, les dignitaires du royaume et les membres de la famille royale qui composent donc cette procession spectaculaire. Parmi les invités figure un jeune écrivain de 23 ans, Victor Hugo. Et il est invité officiellement à cet événement car il ne cache pas son penchant royaliste. Mais il n'est pas dupe. S'il est convié au sacre royal, c'est pour en écrire tout le bien qu'il en pense. Le roi a demandé si j'étais ici. Je suis effrayé de ce qu'ils attendent de moi, précise-t-il à sa femme Adèle dans une lettre. Il en profite tout de même pour faire un peu de tourisme. Et comme tout écrivain qui se respecte, il observe et prend des notes. Il passe notamment rue de Venise et tombe sur une jeune femme dans une cour de la rue Folpen. C'est une gitane qui danse. Il poursuit sa balade dans le quartier Saint-Remy et s'arrête devant la basilique pour en faire la découverte. Il croise un petit homme d'une trentaine d'années. Il est bossu. C'est en fait le sonneur de cloche de la basilique. Tout cela inspire Victor Hugo pour l'écriture des personnages principaux de son roman Notre-Dame de Paris, publié en 1831. Le bossu sera Quasimodo et la gitane devient bohémienne sous le nom d'Esmeralda. Les héros de Notre-Dame de Paris, imaginés à Reims, c'est l'un des trésors de Champagne-Ardenne.
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10: C'est ma passion, mais je me sens vraiment libre sur la glace. Je transmets vraiment ce que je ressens dans ma vie de tous les jours, en fait.
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12: Aujourd'hui, on part à la patinoire avec Lou Thérault. Après des années de compétition en couple au plus haut niveau, elle entame un nouveau chapitre en solo. Lou, tout d'abord, la glace. Je crois savoir que c'est une passion familiale, c'est ça ?
10: Très simple, c'est ma maman qui a fait de la danse sur glace quand elle était jeune et qui en faisait encore quand on est arrivé avec ma sœur. Et en fait, moi, je l'ai vue patiner une fois à un gala parce qu'elle patinait déjà dans le club de Belfort. Et j'ai dit que je voulais faire comme ma maman. Donc voilà comment tout a commencé.
12: À 16 ans, tout bascule quand il faut choisir entre rester à Belfort et partir en Pôle France, en fait, non ?
10: Il y a eu, je pense, quand même quelques mois de réflexion où je me demandais si ça valait vraiment le coup. Je savais pas, enfin, je connaissais pas en fait le sport de haut niveau vraiment. Donc on se pose la question de est-ce que effectivement ça vaut le coup, est-ce que je change de lycée, je quitte tous mes camarades d'entraînement, mes copains au lycée. Et en fait, du jour au lendemain, j'ai dit à ma mère que c'était bon. En fait, je crois que j'étais prête et que je voulais partir pour vivre cette expérience et que je trouvais ça sympa d'avoir un double projet déjà étant jeune, en fait, de pouvoir continuer mon lycée et de faire mon sport, ma passion à côté.
12: En fait. Après 10 ans de danse en couple, vous avez décidé de repartir seule en solo. Est-ce que c'est un sacré saut dans l'inconnu quand on est toute seule et qu'on a vécu en couple, en tout cas sur la glace ? Pendant 10 ans.
10: Beaucoup d'appréhension. En fait, ça faisait 10 ans que je patinais en couple. Donc j'ai fait du solo en étant petite, mais c'est vrai que c'était, comme je vous l'ai dit avant, pas du tout le même stress, les mêmes attentes. Et là, de repartir toute seule, j'ai commencé la saison en septembre. J'étais vraiment pas du tout confiante. Enfin, là, on se retrouve vraiment toute seule sur la glace. Je m'entraîne avec Olivier Schoenfelder, mon prof, et je suis arrivée à la première compétition en Angleterre, début octobre, et je lui ai dit mais je vais faire comment juste pour ça. Saluer pour me présenter quand ils vont m'appeler.

0: Enfin, lors des prochains championnats de France de danse sur glace, on lui souhaite le meilleur pour ce nouveau défi en solo. En tout cas, c'est elle, notre comtoise qui compte du jour.
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2: Bonjour Serge Papagali.
3: Monsieur Thomas, bonjour, et Dauphinoise, Dauphinois, bien le bonjour également.
2: Où partons-nous pour ce Dauphiné Tour aujourd'hui?
3: Oh mon cher Thomas, aujourd'hui nos pas nous amènent dans une tribu dauphinoise.
2: Une tribu?
3: Oui, je dis tribu car le village compte moins de 350 habitants. Allons visiter les Murimontois ou les Chamois. Alors non, nous ne sommes pas dans un zoo, une réserve. Nous sommes à Saint-Mury-Montémor.
2: Ah, tout simplement.
3: Saint-Mury-Montémor, la tribu des Chamois habite donc dans ce charmant village. Alors, Saint-Mury vient de Saint-Maurice et Montémor d'un mont qui appartient à un certain Aimont. Bon, c'est tout simple. Voilà. Puis on s'en fout un peu. On n'est pas compliqué dans le Grésivaudan. On aurait pu appeler les habitants de Saint-Mury-Montémor, je ne sais pas, les Murtois, les Murciens, les Martiens, tiens, pourquoi pas.
2: Oui, pourquoi pas.
3: Eh bien, on a choisi les Chamois, alors là...
2: Rien à voir.
3: On est en Dauphiné, on est les marteaux dans la région, bien évidemment pas. Alors un peu d'histoire quand même. On n'est pas là uniquement pour se moquer gentiment.
2: Non, on se moque pas.
3: Des chamois, je sais pas si ça fait ça, sur moi, je suis pas sûr. Je suis pas sûr que ça fasse bêh. Dans le temps, passer un temps, comme disait mon grand-père, passer un temps, le village fournissait à la Toussaint une redevance au prieuré de domaine. J'ai lu ça.
2: Ah oui.
3: Et, il lui donnait cette redevance en huile de noix. Alors c'était comme ça à l'époque. Aujourd'hui, on ne paye plus en huile de noix. Et pourtant, payer ses impôts en huile de noix, ça paraît une idée concevable. Vous me direz, il y en a encore qui seraient capables de se graisser au passage. Oh, jeu de mots.
2: C'est beau.
3: Oui, voilà. Image, pas jeu de mots. Mais bref, Saint-Mury-Montémor a une autre spécialité. Et vous savez laquelle? Non, bien sûr.
2: Non. Ben non, je ne connais pas.
3: Bien,
2: heureusement que vous êtes là, Serge.
3: Si vous me dites oui, je suis dans le caca, voyage. C'est bien que vous me disiez non. Les ravioles.
2: Ah.
3: Mais attention, pas les mêmes qu'à Royan. Oulala, non, ce sont plutôt des rissoles, on dit. Alors, on peut se poser la question, pourquoi appelle-t-on donc raviole, ce qui est en fait une rissole?
2: Et oui, pourquoi on les appelle comme ça?
3: Eh bien, écoutez, on posera la question un jour au chamois. Pourtant, elles sont bonnes, les rissoles de Saint-Mury. Et celle de ma grand-mère, elle était aussi, d'ailleurs. Tiens, farcie non pas à la viande, mais à la pomme de terre. Quand j'étais gamin, servie avec du jus de viande dessus.
2: On va passer à table.
3: Oui, absolument. Mais je ne suis pas là pour vous parler de mon enfance et de ma grand-mère Germaine, hein, que j'embrasse si elle nous entend. Mais de Saint-Mury-Montémor. Et aussi, alors, des lieux dits qui l'entourent. Parce que j'ai lu dans le truc, il y a plus petit que Saint-Mury.
2: Ah
3: oui.
2: Bon?
3: Oh, mais on aime bien les gens tout petits. Je rigole, mais avec tendresse, bien sûr. Ça fait pas tellement tendresse, ça. Bon. Cholet, Chape, Gorge, Sainte-Agnès, jadis regroupés à Saint-Mury. On ne parlera jamais d'eux, ils sont trop petits, c'est trop petit. Un salut fraternel au balcon de Beldon, dans ce massif de la belle Ladonne, de la belle femme, je ne sais toujours pas où elle est, mais enfin bon. Humour italo-dauphinois oblige, bien sûr. Comme disait mon papa Mario, il faut rire dans la vie, le temps passe, alors rions tant qu'on a des dents. Il n'avait pas cet accent, mon père, en fait. Hein. Ridere quand on avait les dents, il disait. Hein. Allez, tous ensemble,
2: on n'est pas des
3: quand même.
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3: C'est Décibel, toute l'actualité musicale avec ce soir une idole, une icône, un héros de la musique, disparu il y a 45 ans.

0: Bob Marley à l'honneur à la télé française. C'est suffisamment rare pour être souligné et célébré. C'est ce soir sur M6 avec le film sur sa vie, suivi d'un documentaire inédit. Bob Marley dans le cœur des Français. C'est son réalisateur Lionel Bayon qui est ce soir notre invité.
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0: Au programme de l'actu musicale du jour, dans Décibel, l'anniversaire de Michel Fugain. Le coup de cœur, la découverte du jour, c'est Orla. Oui, oui, comme le bouquin, mais vous allez voir. La chanson s'appelle Champagne, donc l'ambiance n'est pas la même. Le début de notre semaine Eurovision, hein, vous le savez, on a commencé hier avec Lolo Petit-Guillaume. Il est là aussi ce soir, alors que ses valises pour la finale de l'Eurovision sont presque prêtes. Avant d'attaquer donc les valses de Vienne, il passera nous faire un petit coucou ce soir dans Décibel, nous parler d'une des artistes très très bien classée chez les bookmakers pour peut-être remporter l'Eurovision. Cette année, en tout cas, c'est l'artiste la plus connue des chanteurs et chanteuses qui vont se succéder samedi soir. Laurent Petit-Guillaume sera là tout à l'heure vers 20h40. On vous donnera aussi des nouvelles de Julien Doré. Vous savez tout, on peut démarrer. Il a cartonné ce film sur la vie de Bob Marley. C'était il y a 2 ans, 2 millions d'entrées pour ce long métrage qui s'appelait One Love.

0: Bob Marley, One Love, diffusé ce soir sur M6 à l'occasion des 45 ans de la disparition de Bob Marley. C'est la première diffusion du film en France sur une chaîne non payante, donc ça fait plaisir. Et puis, c'est pas tout, juste après le film, il y aura un documentaire inédit, Bob Marley dans le cœur des Français, un documentaire que vous signez, Lionel Bayon. Bonsoir.
1: Bonsoir Émilie.
0: Bienvenue dans Décibel. Merci. Alors ce soir, votre travail passe à la télé. Lionel Bayon, vous êtes journaliste, réalisateur donc, et on vous doit notamment un documentaire sur le label Stax, label légendaire de soul américaine que vous aviez réalisé pour Arte. Là c'est pour M6 et c'est sur Bob Marley. Comment est-ce que vous avez reçu cette proposition de vous attaquer à un tel mythe?
1: C'est mon producteur qui a reçu une commande de la part de la chaîne et donc il voulait mettre en avant Bob Marley en deuxième partie de soirée après la diffusion du film One Love. Et donc on a cherché un angle plutôt original puisque Bob Marley, tout le monde connaît un peu sa vie, son œuvre. Et donc ouais. On voulait un peu partir dans une autre direction. Et donc, on a décidé de mettre l'accent sur cette relation qu'a entretenue le Rastaman, le roi du reggae, avec le public français, avec France.
0: Dans le cœur des Français. Non. Pour le coup, c'est vrai, parce que il n'y a pas une fête, un mariage, un apéro sur la plage, sans Bob Marley en France. Il n'a pas passé...
1: Partout.
0: Partout. Mais nous, étant très chauvins, on est très contents. Voilà, de dire qu'il y a des artistes qui sont internationalement reconnus, mais qui ne sont pas dans le cœur des Français. Je vais dire, ça va faire râler les fans, mais par exemple, un Bob Dylan, on le connaît en France, mais il n'est pas dans le cœur des Français. Il n'est pas dans toutes nos playlists, toutes nos radios. Aujourd'hui encore, toutes les radios passent du Bob Marley en France. Enfin, y a vraiment un attachement qui est très très fort. Donc c'était une super bonne idée de partir là-dessus.
1: Et même sur les plateformes, il y a plus d'un million d'écoutes par jour des titres de Bob Marley en France. C'est énorme.
0: À la 45 ans après sa mort, c'est incroyable. Alors juste pour dire deux mots du film Bob Marley One Love, vous l'avez vu vous?
1: Oui.
0: Ah, donc vous allez peut-être le revoir ce soir, je ne sais
1: pas.
0: Mais en tout cas, ça couvre une période assez courte finalement de la vie de Bob Marley. C'est quand il est obligé de quitter la Jamaïque après une tentative de meurtre sur sa personne. Et il est à Londres, un peu exilé. Il fait d'ailleurs un petit passage à Paris dans le film aussi. Et c'est le moment où il prépare l'album Exodus.

0: l'occasion de l'avant-première du film quand il est sorti au cinéma il y a 2 ans. J'ai eu la chance de rencontrer son réalisateur, Reinaldo Marcus Green, et il nous parle de Bob Marley.
1: He's perfect, you know, you don't want to touch that. He's
2: absolument, je suis fan de Bob. Il est parfait, intouchable, un prophète vu comme dentelle dans plusieurs domaines. Nous voulions donc faire un film qui pourrait le rendre plus humain, montrer qui était l'homme derrière ses t-shirts, ses pins, ses sacs.
0: Les posters.
1: Yeah, the poster. He's everywhere. Bob is everywhere. Like, but.
2: Oui, les posters. Bob est partout. Mais c'est intéressant. On ne sait pas grand-chose. Moi, en tout cas, j'en savais très peu. J'avais entendu ses chansons des centaines de fois, sans jamais disséquer les paroles. Je n'avais jamais pris le temps de me poser pour comprendre d'où il venait, pourquoi il chantait. Et ce film m'a permis de le faire.
1: And so this film was an opportunity to do that.
0: Très intéressant. Le réalisateur du biopic Bob Marley était dans la pop culture, donc évidemment connaissait Bob Marley, mais n'était pas fan. C'est votre cas aussi.
3: C'est exactement pareil.
0: Et c'est un regard qui est très très intéressant, parce qu'évidemment, si on demande à un fan de réaliser un documentaire sur Bob Marley, bon ben voilà, ça va être sans doute très doux, mais c'est peut-être un point de vue voilà qui manque, on va dire de profondeur. Ouais. Vous, Lionel Bayon, évidemment, vous saviez qui c'était, mais vous n'étiez pas vraiment dans l'amour absolu de cet artiste. Qu'est-ce que vous avez appris, réalisé? Est-ce que vous l'aimez plus après avoir fait le film qu'avant?
3: Aujourd'hui, oui.
0: Ouais. Ah, intéressant.
3: Oui. Aujourd'hui, oui, puisque maintenant, effectivement, quand j'étais adolescent, j'étais bercé. Bob Marley faisait partie des soirées, le reggae. C'est au départ. Et là, finalement, en travaillant sur ce projet de documentaire, j'ai découvert un homme sensible, engagé, avec une histoire incroyable et un parcours qui l'a mené là où il était jusqu'en 1981, au sommet de sa gloire.
0: Voilà. Ouais.
3: Donc, en France, il est venu pas si souvent que ça. Il est venu 3 ou 4 fois maximum. La première fois, c'était en 1977, en mai 77, il y a maintenant bientôt 50 ans, pour son premier concert au Pavillon de Paris, 12 000 personnes. Vous imaginez ?
0: Dès la première venue en France.
3: 12 000 personnes. Et ensuite, il est revenu l'année d'après également, encore au Pavillon de Paris. Et pour finir en apothéose, en 1980, sur la tournée Uprising, où là, il a fait une tournée en province. Il faut savoir que Bob Marley a tourné à Orléans, à Dijon, à Toulon, à Bordeaux, à Lille.
0: Ça pourrait être un partenariat ici, hein, c'est toutes nos villes. Incroyable.
3: Il est parti sur les routes de France, il a fait une dizaine de villes pour finir en apothéose au Bourget devant 50 000 personnes.
0: Ouais, c'est incroyable. Et donc, alors, sa présence médiatique est très courte. Évidemment, il meurt très jeune, hein, Bob Marley.
3: Ans.
0: Voilà, il meurt à 36 ans. Les artistes à qui vous avez parlé, parce qu'évidemment, vous vous êtes adressé à des artistes qui ont été influencés par le travail de Bob Marley. Je pense notamment à Princesse Erika.
3: Qui l'a vu deux fois en concert.
0: Elle l'a vu en concert. Qu'est-ce qu'elle vous raconte?
3: Princesse Erika, elle se prosterne devant Bob Marley. Elle l'a vu, elle était une jeune adolescente. Elle faisait du sport. Et également de la musique, elle commençait la musique, et là, quand ça a été la révélation de le voir en concert, et c'est ce qui lui a donné cette motivation pour devenir la première femme chanteuse de reggae en France.
0: Mais oui, et avec le succès qu'on connaît en plus, Princesse Erika, elle est fan. Contrairement à vous, quand vous entendez parler des fans de Bob Marley, alors comme elle, qui pour le coup, voilà, elle est tellement liée que c'est son métier, donc il y a même un truc un peu cosmique. Mais est-ce que vous pensez qu'il manque une partie justement de l'homme complexe qu'était Bob Marley, parce qu'on dit icône, on dit perfection, etc. Ça restait quand même un type comme les autres, enfin mieux que les autres, mais quand
3: mieux
0: même un
3: que
0: type.
3: Les autres.
0: Ouais.
3: Oh, moi j'ai découvert également que c'était un homme à femme.
0: Oui, un coureur de jupons. Mais ça c'est pas dans le film.
3: C'est pas dans le film, on sous-entend un tout petit peu, mais non, c'est un très très gros séducteur, Bob Marley.
0: Ah bah dans le film, c'est pas compliqué, il y a un sous-entendu, à un moment il fait genre un clin d'œil à une journaliste, et ça donc c'est censé nous faire comprendre qu'il a couché avec la moitié de l'hémisphère nord. Mais parce qu'aussi, le film, alors pas le vôtre, le film hollywoodien, le One Love, celui qui passe en premier ce soir dans le double programme d'M6, il est validé par la famille, et notamment par la veuve de Bob Marley. Donc on peut pas...
3: Qui a été quand même la seule femme avec qui il est resté marié, et avec qui il a eu 3 enfants.
0: Ouais.
3: Mais Bob Marley, c'est une dynastie également, hein. C'est 13 enfants, je crois, officiels.
0: Ouais.
3: plus peut-être certainement des officieux.
0: Allez savoir, il y en a peut-être un à Orléans, on ne sait pas.
3: Orléans.
0: Aujourd'hui. La tournée française, vous imaginez. Bon, en tout cas, ce qui est très intéressant, c'est que voilà, le film, évidemment, ayant été réalisé avec l'accord de la famille, il y a toutes les musiques, il y a accès à tout, aux archives, etc. C'est super. Et puis après, voilà, les choses qui étaient peut-être un petit peu trop embêtantes pour être dites dans le film, embêtantes pour la famille, voilà, ça n'empêche pas d'en parler dans votre documentaire et puis dans tout un tas de bouquins aussi qui existent sur Bob Marley.
3: Exactement.
0: Allez, écoutons-le, tiens, ce cher Bob, Get Up, Stand Up, parce que ça fait pas de mal. Un petit Bob Marley dans vos oreilles, sur votre radio, ici, c'est Décibels.

0: Jeune homme, lève-toi, bats-toi, chanteront quelques années plus tard les Nègres Marrons. Et voilà, fortement inspiré de ce Get Up, Stand Up, Don't Give Up the Fight. Bob Marley à l'honneur ce soir sur M6. Double programme, ça commence un petit peu après 21h avec le biopic, le film officiel sur la vie de Bob Marley, One Love. Et puis ensuite, mon invité, Lionel Bayon, va voir à la télé son documentaire Bob Marley dans le cœur des Français. Ce sera à 23h, un documentaire inédit. Donc, on l'a dit, vous êtes allé voir des artistes, mais pas que. Lionel Bayon, il y a aussi dans votre docu des footballeurs.
1: Eh oui.
0: Et notamment Lilian Thuram. Alors, je crois que ce Get Up Stand Up, c'est sa préférée.
1: C'est la chanson préférée de Lilian Thuram, qu'il écoutait avant chaque match quand il jouait en Italie. Et Lilian Thuram, champion du monde 98, a été vraiment baigné dans le reggae, dans Bob Marley. Il regarde ça avec des étoiles dans les yeux. Ouais. Puisque, enfin voilà, Lilian Thuram, on connaît tous son combat contre les discriminations.
0: Bien sûr. Ah oui, très engagé contre le racisme.
1: Voilà, et donc, forcément, ça interpelle le champion du monde.
0: Évidemment.
1: Et on a également Guillaume Ouarou, qui est donc l'ancien attaquant vedette du Paris Saint-Germain, qui, alors lui, est un fan également absolu de Bob Marley. Il est tatoué également de la tête de Bob Marley sur sa cuisse, et donc il nous montre justement son tatouage. Et lui, Guillaume Ouarou, fait une carrière un peu dans la musique. Il va nous faire une petite surprise à la fin du film.
0: Ah, faut pas rater alors, si vous êtes fan de foot et de musique, ça va vous plaire ce Bob Marley dans le cœur des Français. Que ce soit Princesse Erika ou Lilian Thuram ou Guillaume Ouarou, quand vous les contactez et que vous dites Bob Marley, c'est le sésame, tout le monde vous dit oui, tout le monde est OK pour parler de Bob Marley en fait.
1: Eux, ils ont dit oui.
0: Ouais. Ah, il y a des gens qui ont refusé.
1: Il y a des gens qui ont refusé, mais peut-être par le planning qui était un peu serré. Mais bon, il y a certains. On avait contacté 2-3 autres artistes qui n'ont malheureusement pas donné suite, mais.
0: Tété est dans votre documentaire.
1: Formidable. Ouais. C'était ma première interview.
0: Il est venu avec sa guitare, hein, évidemment.
1: Il est venu avec sa guitare et il va jouer un petit morceau de Bob Marley. Ça faisait 20 ans qu'il n'avait pas joué. Tété, c'était la première interview quand on a démarré les tournages et il a mis la barre très très haute, Tété.
0: Ah, c'est bien, Tété que vous connaissez pour À la faveur de l'automne, qui est grand fan de Bob Marley et qui sera bientôt d'ailleurs dans Décibel. Je fais un petit aparté parce que lui aussi prépare son retour.
1: Ouais.
0: Alors il y a un personnage génial dans votre documentaire Bob Marley dans le cœur des Français, c'est Jackie. Oui, les enfants du Club Dorothée, c'est Jackie du Jackie Show. Qu'est-ce qu'il a fait, Jackie, quand Bob Marley est venu en France? Il avait un rôle clé et particulier.
1: Alors, Jackie, avant d'être donc l'animateur télé à Récréa 2, mais également pour les émissions d'Antoine Decaune, que ce soit Les Enfants du Rock,
0: Platine 45,
1: Chorus et tout, il a été attaché de presse. Il a démarré en 1973, il a été attaché de presse pour Phonogramme et donc il s'est occupé de la carrière, enfin en tout cas, il s'est occupé en France d'artistes comme Elton John, comme Serge Gainsbourg et Bob Marley. Et donc en 77, il a été l'accueillir à l'aéroport.
0: Pour sa première venue en France, Jackie était l'attaché de presse de Bob Marley. Alors son témoignage, il est évidemment inestimable parce qu'il était vraiment au plus près de lui. Alors sans tout dévoiler, parce que vous allez voir ça à la télé tout à l'heure à 23h, mais une anecdote ou un souvenir que Jackie a partagé et qui vous a marqué, vous?
1: Il y a cette j'ai pas envie de dévoiler cette anecdote puisque Non, mais disons qu'on était dans une période où Bob Marley était la grande star et donc il avait des facilités
0: Et là, vous vous dites, oh là là, mais dites donc, il a l'air très gêné. Oui, et pourtant, tout est vrai. Donc, regardez bien le documentaire Bob Marley dans le cœur des Français.
1: Mais Jackie également a organisé, parce que Bob Marley donc, est un fan absolu du ballon rond et donc du football. Et donc, il a organisé un match de foot lors de sa venue en mai 77. Bob Marley et les Wailers ont rencontré une équipe de journalistes rock qui s'appelait les Polymusclés.
0: Très bon nom.
1: C'est ça, mais...
0: ils étaient tellement heureux, les journalistes français,
1: ah,
0: de jouer
1: contre
0: l'équipe de Bob
1: Marley. Bien sûr, il y a Francis Dordor, donc, qui est également le biographe de Bob Marley, journaliste musical, et qui a été l'un des premiers, même le premier à écrire sur le reggae et sur Bob Marley en France dans les années 70, à disputer ce match qui est rentré un peu dans l'histoire.
0: Ah oui, parce il y a des photos,
1: il y a des images. Il est rentré dans l'histoire parce que cette blessure, on va révéler qu'il y a un début de cancer. On lui conseille
0: de se faire soigner,
1: d'amputer son orteil droit. Mais Bob Marley va refuser parce que dire à Bob Marley, on va t'amputer le pied droit, mais tu ne pourras plus jamais jouer au foot ou danser sur scène, c'est impensable.
0: Et puis il y a sa religion aussi, hein, le rastafarisme, oui, qui est hyper important pour lui. Alors ça, c'est un petit peu plus évoqué que ses conquêtes féminines dans le dans le film, dans le biopic. Vous, dans votre documentaire, justement, le côté religieux, le côté politique aussi de Bob Marley, c'est quelque chose qui est important.
1: Ah, c'est très important pour lui.
0: Ouais.
1: C'est très important. C'était quand même l'homme du peuple, parce qu'il faut savoir que Bob Marley a quand même eu une enfance, même où il avait vécu dans la pauvreté la plus totale, ouais, et donc il a eu son salut par son courage, son abnégation, par sa passion pour la musique et le football aussi. Et c'est un homme de paix, c'est un homme de tolérance. Et donc, les messages politiques qu'il fait passer à travers ses chansons sont très, très, très, très importants.
0: On pense notamment à Redemption Song, qui est une chanson qui regarde en face. Et à l'époque, il n'y en avait pas des masses. Et aujourd'hui, il n'y en a toujours pas une foultitude. Les années d'esclavage et de traite des Noirs.

guitare-voix assez mythique, ce Redemption Song, qui donne d'ailleurs une jolie scène dans le film, dans le biopic Bob Marley, One Love. On va l'écouter, Bob Marley, avec Jamming, histoire de vous faire danser, parce que c'est aussi de la musique de fête. Et je vous redonne les infos essentielles. Hein. Ce soir à 21h, le biopic, à 23h, le documentaire de mon invité, Lionel Bayon, c'est Bob Marley, dans le cœur des Français, et c'est sur M6.

0: Le film sur la vie de Bob Marley, One Love, qui avait cartonné au ciné il y a 2 ans, 2 millions d'entrées en France, est diffusé tout à l'heure à 21h sur M6, suivi du documentaire de mon invité Lionel Bayon. Le documentaire s'appelle Bob Marley dans le cœur des Français. Alors si Bob Marley est dans votre cœur et dans vos playlists, restez dans le coin. Décibel revient.
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0: Lionel Bayon, dans votre documentaire Bob Marley dans le cœur des Français, il y a Jackie, Lilian Thuram, il y a Guillaume O'Haraud. Ben oui, il y a des footeux puisque Bob Marley adorait le foot et les footballeurs adorent Bob Marley. Princesse Erika, vous nous l'avez dit, qui elle l'avait carrément vu en concert quand elle était toute jeune. Le chanteur Tété. Il y a un autre artiste, c'est Shaggy. Shaggy qui est devenu un roi du reggae.
4: C'est le Jamaïcain numéro 1 aujourd'hui, ouais. Shaggy. Et donc, on a profité de son passage à Paris pour lui parler un petit peu de Bob Marley et du reggae. Voilà.
0: Mais c'est intéressant, son point de vue, vu de Jamaïque, justement. Alors, même si Shaggy, je pense qu'il ne vit pas 100% de l'année en Jamaïque. Mais l'idée, c'est que, par exemple, nous, vu de France, c'est une expérience personnelle mais qui m'a énormément marquée. Vu de France, on se dit, la musique grunge, Kurt Cobain, inoubliable. Sauf qu'aujourd'hui, quand vous êtes journaliste et que vous allez à Seattle et que vous allez interviewer des gens sur Kurt Cobain et sur Nirvana, les gamins connaissent pas tellement, c'est un peu passé quoi. On vous dit ah bon oui Nirvana, mais c'est un truc des années 90 et voilà. Alors nous, vu de France, Bob Marley est toujours iconique, vu de Jamaïque aussi.
4: Exactement.
0: Voilà, donc c'est quand même intéressant.
4: Même si aujourd'hui le reggae période de Bob Marley, je vais pas dire qu'il n'existe plus, mais moins populaire.
0: Ouais.
4: Parce que maintenant c'est le reggaeton, c'est le dancehall qui ont pris le pas sur le reggae,
0: mais le reggae plus classique.
4: Classique, ouais. Voilà. Mais Shaggy a vécu effectivement jusqu'à ses 8-9 ans en Jamaïque et ensuite il est parti aux États-Unis. Mais il a toujours une maison à Hopewood également, enfin là où vivait également Bob Marley. Et donc c'était intéressant d'avoir un peu son point de vue aussi. Sur Bob Marley.
0: 45 ans après la mort de Bob Marley, il y a des musiciens qui font vivre sa musique. Ça s'appelle un tribute band, hein. Il n'y en a pas qu'un autour de Bob Marley et des Wailers. Donc ils font des concerts avec les chansons de Bob Marley, les gens vont les voir. Il y a ça pour des grands groupes aussi, comme les Beatles par exemple, ou Pink Floyd. Parlez-nous du vôtre, du tribute band qui est...
4: Alors, le groupe s'appelle Axton, ils sont originaires de la région de Marseille, et donc, depuis 7-8 ans, il tourne un petit peu dans la France. Et reprenons le répertoire de Bob Marley. Le chanteur s'appelle Emmanuel Ladouka. Et vous le verrez, il a des dreadlocks hyper imposantes. Il a une voix, par contre, qui ressemble énormément à Bob Marley. Ouais. Et donc, on est allé un soir, le 14 février, jour de la Saint-Valentin, à un concert donc à Istres. Et la salle était pleine. 400 personnes qui étaient venues écouter Bob Marley, voilà, tout simplement. Et c'était toutes les générations, bon, beaucoup de quinquagénaires, mais septagénaires même, des personnes de 70 ans qui venaient se déhancher sur du Bob Marley.
0: Il y a beaucoup de gens qui vous ont parlé de Bob Marley. Il y a ceux qui sont évidemment devant votre caméra. Et puis voilà, j'imagine que vous avez enquêté énormément sur lui. Vous nous avez dit tout à l'heure qu'après avoir fait ce film, vous l'aimez plus qu'avant. Donc ça, c'est plutôt très très bon signe. Mais qu'est-ce que vous avez appris sur lui? Qu'est-ce que vous avez découvert sur Bob Marley en travaillant sur ce film qui vous a étonné, par exemple?
4: Toute la dimension politique des chansons de Bob Marley.
0: Oui, parce que c'est peut-être un petit peu dilué finalement cette dimension politique avec les années. Et c'est vrai que je ne sais pas si tout le monde était au courant dans les années 70 de ses engagements, mais c'est vrai qu'aujourd'hui, on ne se dit pas que c'est forcément un chanteur engagé. En fait, il l'est.
4: Oui, parce qu'au départ, on peut penser la musique reggae, le Bob Marley, on peut penser à une musique un peu ensoleillée,
0: oui,
4: exotique,
0: bien sûr,
4: un peu
0: dansante
4: ouais. Légère. Mais derrière tout ça, il y a quand même des paroles qui sont puissantes, qui sont ouais. Énormément puissantes. Et c'est pour ça qu'en France, au milieu des années 70, il a trouvé un écho immédiatement. On traverse une crise économique, il y a des tensions sociales, il y a le début de la montée du chômage. avec toute cette population issue de l'immigration également, qu'elle vienne de l'outre-mer ou d'Afrique, sont vite, comment dirais-je, conquis par la musique et par les textes de Bob Marley.
0: Et vous l'avez dit tout à l'heure, Bob Marley savait aussi faire des chansons d'amour. Et ce qu'on n'apprend pas dans le film officiel, mais qu'on aborde un peu dans le documentaire, c'est que toutes les chansons d'amour n'étaient pas pour la même fille.

0: Soul satisfait mon âme. Et il parle pas de son âme. Vous voyez ce que je veux dire, Bob Marley. Il y a plusieurs niveaux de lecture parfois. Merci beaucoup d'être venu nous voir, Lionel Bayon. Merci infiniment. On regardera votre documentaire tout à l'heure à 23h, Bob Marley, dans le cœur des Français. Et puis le film à 21h, Bob Marley, One Love. Vous savez déjà le thème de votre prochain documentaire ?
1: Pas encore.
0: Bon, eh bien, vivement la suite. Et à bientôt, voici Bob Marley. Quelle surprise ! Is This Love ?

0: Is this love? Est-ce que c'est de l'amour? Demandait Bob Marley. Alors c'est drôle, hein, on entend un petit peu de reggae et hop, qui arrive en studio un peu plus tôt, c'est Laurent Petit-Guillaume. Ça va Lolo?
1: Oui, mais c'était prévu.
0: Alors voilà, normalement tu viens nous parler d'Eurovision, oui. Et on en parlera tout à l'heure, mais là quand même, il faut que tu viennes sur ce Bob Marley, puisque
1: j'ai
0: toi, tu as été au concert dont on parlait avec, avec mon invité, ouais. Le concert de Bob Marley au Bourget.
1: Exactement, bah, j'étais pas très grand, mais j'étais déjà quand même assez grand pour voir au loin cette scène, et j'ai un souvenir. Pourquoi j'y suis allé? Parce que en fait, j'habitais encore chez mes parents, ouais. Et nous, on habitait à Bonneuil-en-France, qui est la commune au bout des pistes.
0: Au bout des pistes du Bourget. Voilà. Ah oui, donc t'étais tout près, quoi.
1: Bah, c'est-à-dire que je pouvais rentrer. Si tu vois ce que je veux dire. Voilà. Et donc je me suis faufilé.
0: T'as pris le chemin qui coûte pas cher.
1: Voilà, exactement.
0: C'est un bon chemin, ça.
1: Et alors j'ai un souvenir, et c'est normal puisqu'on vient de m'expliquer que c'est le premier concert où il y a autant de monde. Ouais. J'ai un souvenir de beaucoup de monde autour de moi. La scène au loin, la musique évidemment. Il y avait pas d'écran à l'époque pour retransmettre ce qu'il y avait sur scène.
0: Pas d'écran géant.
1: Donc moi, tu veux Bob Marley, je l'ai vu grand comme ça. Ouais. Mais je me souviens de cette ambiance absolument incroyable, et puis surtout de ce monde. J'avais jamais vu autant de monde réuni et dans une ambiance, imagine très chaleureuse, on va dire comme ça.
0: Alors il faut que tu vois le documentaire, ouais. Ce soir, ça va te rappeler des souvenirs.
1: Je vais voir le film et le documentaire. Et pour l'anecdote, quelques semaines plus tard, c'est le pape qui est venu au Bourget. Et ben, j'y suis allé aussi.
0: Il est très bon public, alors, en fait.
1: Oh, ben, ça me faisait une sortie.
0: À tout de suite pour parler d'Eurovision, mais avant, je vous donne des nouvelles de Juju Doré.
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0: Julien Doré qui avait commencé sa tournée en laissant son fils en choisir le nom. Hein. Le petit avait hésité entre Prout et Pestacle. Et finalement, c'est Pestacle qui a été retenu, hein, c'est pas plus mal. La tournée a été un véritable triomphe avec plus d'un million de spectateurs. Et l'aventure va se terminer au cinéma. Julien Doré vous donne rendez-vous pour une projection unique partout en France. Ça sera le jeudi 2 juillet, le film Le Dernier Pestacle, filmé il y a moins de 3 semaines à Paris-Bercy. C'est l'occasion de profiter d'une manière totalement immersive de tous les effets spéciaux, baleines et autres cabrioles de Julien Doré sur scène. Les tickets sont déjà en vente sur le site juliendoréaucinéma.com et nous, on célèbre ça en écoutant son très très beau duo avec Francis Cabrel, une reprise de William Scheller sur l'album Imposteur, Un homme heureux.
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0: Francis Cabrel, un homme heureux. Oh, ça me fait des émotions.
1: C'est beau.
0: Ah, ça aussi, ça fait des émotions. L'Eurovision.
1: Oh, le générique. Oh là là là là.
0: Laurent Petit Guillaume sera dans Décibels tous les soirs de cette semaine. Mais ça aussi, ça me fait énormément d'émotions. Comment ça va, Laurent?
1: Ben, ça va bien. Moi, je suis content d'aller en Autriche et à Vienne, même si je ne vais pas visiter toute la ville.
0: Mais oui, si, si, impératrice. Alors, c'est demain que tu t'envoles, mon cher Laurent. Ouais. Tu seras sur place à Vienne demain soir.
1: Absolument.
0: On se parlera par les airs. Je pense qu'on t'entendra très, très bien. Mais là, voilà, c'est ton dernier soir au studio avant de partir à l'Eurovision. Et tu avais envie ce soir.
1: Alors. Ce soir, hier, je vous ai parlé de l'histoire de l'Autriche et de l'Eurovision. Oui. C'est très lié. Ils sont très Eurovision, les Autrichiens. Là, je vais vous parler de quelque chose de très important pour les téléspectateurs que nous sommes, que vous êtes, et les spectateurs dans la salle. C'est la salle de spectacle.
0: Ah,
1: Tous les ans, les pays sont vraiment en concurrence les uns les autres pour avoir le plus d'effets spéciaux, le plus de nouveautés. Eh bien, il y en aura cette année. Vraiment, les Autrichiens se sont cassés...
0: La tête.
1: Voilà. Donc ça se passe. Alors, je parle pas du tout allemand ni autrichien. La salle s'appelle la Weiner Stadthalle.
0: Bah, c'est pas mal.
1: Voilà.
0: Alors, t'as quand même fait espagnol LV2. Ça se sent, mais c'est pas grave.
1: Alors, la scène, vous allez voir une espèce de surface comme ça, incurvée en forme de feuille. C'est un grand LED immense.
0: Pas mal, ça.
1: Avec, évidemment, des écrans tout autour, mais un immense écran qui va prendre de l'autre côté. Là, je fais avec les gestes, avec la main, alors que c'est de la radio. Mais c'est pas grave. Très important, il y aura également pour la première fois. Tu sais ce que c'est la Green Room?
0: La Green Room, c'est l'endroit où les artistes, on les voit juste avant de rentrer sur scène et juste après, c'est ça?
1: Où il y a la délégation.
0: Oui, c'est ça.
1: Ils sont tous alignés, la délégation, et ils regardent leur artiste sur scène. Là, il y aura une passerelle qui ira de la scène à la Green Room, ce qui fait que les spectateurs dans la salle pourront voir passer devant eux l'artiste ou les artistes.
0: Ah,
1: ça, c'est nouveau.
0: Bien.
1: 28 caméras disposées. Un dispositif utilisant l'utilisation de deux grues, des Steadicam. Il y en aura quatre afin d'offrir aux téléspectateurs un rendu cinématographique. Il paraît que c'est la première fois que ce système de caméras donnera vraiment la qualité du cinéma.
0: Alors, vous me faites plaisir, vous regardez pas ça sur votre téléphone comme des petits cochons.
1: Cette année, on se met
0: sur un grand écran.
1: Ah bah oui, dès samedi soir.
0: Oui, c'est important.
1: Si on parlait des concurrents.
0: Oui, alors. Moi, j'aime bien les découvrir grâce à Laurent. Tu nous emmènes où?
1: Ah, je vais vous emmener en Grèce.
0: Oh,
1: il fait partie des favoris. Et ça grimpe. Il était deuxième ou troisième aujourd'hui dans les favoris. Moi, je trouve ça absolument insupportable. Mais il est rigolo. Il s'appelle Akilas. Il est déjà connu en Grèce. Il a sorti un single en 2024 qui a très bien fonctionné. C'est un autodidacte. Il n'y a pas si longtemps que ça. Il paraît qu'il y a à peine 6 mois, il chantait encore dans la rue.
0: Ah.
1: Et bon, il a fait comme tout le monde. Il a mis des vidéos sur TikTok. Mais il a fait quand même des études de musique, de théâtre. Et c'est un vrai personnage de dessin animé. D'ailleurs, sa chanson insupportable ne s'inspire pas des dessins animés, mais plutôt des jeux vidéo.
0: On l'écoute, ce gars que tu n'aimes pas?
1: Ferto.
0: Allez.
1: C'est génial.

0: Écoute,
1: oui, pas faire tôt.
0: Un petit côté oriental.
2: Ah bah oui, évidemment, pour la Grèce. Écoute, oui, alors ça te fait penser à un jeu vidéo. Moi, ça me fait penser à un ecstasy, mais périmé. Ah voilà, des drogues de synthèse qui coûtent le moins cher possible en soirée. Et hop, on entend ça tout de suite. Ah si, si, je vous jure, c'est la musique d'attente quand on appelle le dealer. C'est incroyable. On rigole.
0: Mais il faut rigoler.
2: Oui, il vaut mieux.
0: Parce que justement,
2: ça marche à l'Eurovision.
0: Ce qui marche à l'Eurovision, c'est aussi l'humour. Il y en a eu tous les ans. L'année dernière, Café Macchiato, c'était très très drôle, mais ils n'ont pas gagné. Et lui, bah, c'est drôle, c'est un vrai personnage. Il y a du rythme, il y a ce.
2: Okay.
0: Bon, on verra. Ah, très important, j'ai failli mettre dans ma valise avant de partir mon drapeau bleu blanc rouge que j'accepte.
2: Bah, oui.
0: Interdit cette année.
2: Plus de drapeau.
0: Ah, on n'a pas le droit. Pourquoi? Mais attention, on peut s'en procurer dans la salle. Pourquoi? C'est une raison très intéressante. Ils seront tous inifugés et ce. À cause de l'accident à Crans-Montana en Suisse.
2: Ah oui, on va mettre le feu. Oui, et ok.
0: C'est plutôt pas mal, mais j'avertis tous ceux qui veulent partir là-bas et qu'on leur place pour aller dans la salle, n'emmenez pas vos drapeaux.
2: Petits accessoires.
0: Bon, on peut les utiliser dehors, bien sûr, mais pas à l'intérieur.
2: Laurent, est-ce qu'on ferait pas un petit tour du côté de l'Italie?
0: Ah là là, alors lui, je peux te dire, il a le plus grand sourire du monde, il a au moins.
2: Mais toi aussi, quand tu parles de lui.
0: Non, mais lui, il a des vrais, une dentition, je sais pas, XXL. J'ai jamais vu quelqu'un avec autant de dents. Quand il sourit, mais c'est énorme, quoi. Ça fait mal aux yeux. Il s'appelle Sal da Vinci. Son vrai nom, c'est Salvatore Michael Sorrentino.
2: Oh,
0: c'est un Napolitain.
2: Mais Sorrentino, eh ben, c'est le nom de ma famille en Sicile, évidemment.
0: Non.
2: Mais bien sûr, on s'appelle Sorrentino depuis 200 ans.
0: Mais c'est peut-être ton cousin.
2: C'est mon cousin. Ah, votez pour lui. On l'écoute.
0: Oh ben,
2: c'est
0: si
2: mon cousin.
0: Allez, on y va.

0: Il a déjà gagné, comme tous les ans, le festival de San Remo, qui est très important en Italie. Et généralement, le gagnant du festival de San Remo part pour l'Eurovision. Les Italiens y croient et beaucoup de bookmakers également.
1: Ok.
0: On verra. Concernant l'organisation, l'UE a annoncé une nouveauté cette année. Figure-toi qu'il y aura l'Eurovision Asia qui aura lieu à Bangkok. Eh oui, en novembre prochain.
1: Il y a déjà plein de pays, j'ai vu qu'ils sont
0: Bangladesh,
1: inscrits.
0: Bhoutan, Cambodge, Laos, Malaisie, Népal, Philippines, Corée du Sud, Thaïlande, Vietnam, etc., etc. Invité d'honneur l'Espagne, qui ne participe pas cette année à l'Eurovision en Autriche. Mais ils iront là-bas, à Bangkok, en novembre prochain. On revient à un candidat également qui fait partie des favoris et qui sans doute va encore subir des choses pas très agréables. Je voulais parler de l'Israélien, il s'appelle Noah Beitan.
1: Oui. Bah, j'ai justement c'est la présence de l'Israël, ouais. C'est pour ça que l'Espagne
0: oui,
1: ne vient pas.
0: Oui, il y a 5 pays qui ne viennent pas,
1: d'autres
0: etc.
1: Pays, ouais, ouais.
0: Il chante divinement bien, c'est un peu le Amir de là-bas. Il est déjà très connu en Israël, il a une super voix. Il chante en hébreu, en anglais et en français et ça s'appelle Michel.

0: bien que mon cousin italien. Mais c'est pas mal. Mais surtout, oui, on dirait vraiment Amir.
1: Mais
0: fait.
1: Oui, bah
0: c'est
1: oui.
0: Complètement Amir.
1: Il est bien connu là-bas. Il a gagné une émission de télévision identique à The Voice, etc., qui s'appelle Ako. Bah, je parle pas bien non plus hébreu, hein, excusez-moi.
0: Espagnol, pardon.
1: Akokav Abba. Il a remporté en janvier dernier.
0: Donnez-lui
1: une
0: Gypsy voix. King. Non, il prononcera très bien. Mais autrement, ce n'est pas possible. Donc, voilà. Tu nous as fait écouter la Grèce, l'Italie, l'Israël.
1: Trois favoris. Et la France est favori également. Hein.
0: Ah.
1: Ah oui, oui, on oscille entre 4e et 5e en ce moment.
0: Bon,
1: mais on y croit, on l'écoutera mercredi. Tout le monde connaît cette chanson et on adore Monroe. Évidemment, on va là-bas surtout pour la soutenir.
0: Et l'Australie, alors qu'est-ce qu'elle fait là?
1: Extraordinaire. L'Australie, tu la connais ou pas,
0: Delta Goodrum? Oui, mais je la connais des années 2000.
1: Oui. Ouais. C'est une chanteuse très, très, très connue. Elle a vendu des millions de disques, notamment dans son pays.
0: L'Australie.
1: Elle est également actrice, femme d'affaires. Elle a vendu plus de 9 millions d'albums. Et elle a même lancé son parfum, son premier parfum, qui est devenu le parfum le plus vendu de l'histoire en Australie.
0: Oui, non, mais voilà.
1: C'est une femme d'affaires.
0: C'est une immense
1: star. Et c'est surtout une grande chanteuse, Delta Goodrem. Elle est magnifique. Elle a une voix incroyable. Je trouve que sa chanson mériterait carrément de gagner. Alors, je me suis posé la question et j'ai posé la question aux Eurofans qui sont beaucoup plus au courant que moi. Si jamais l'Australie gagne, est-ce qu'on va en Australie? Non.
0: Ah, le concours sera pas organisé en Australie l'année prochaine.
1: Bah t'imagines. Enfin, moi je veux bien l'année prochaine partir en Australie.
0: Franchement, ton job va prendre une tournure intéressante.
1: Mais je suis pas sûr qu'au niveau budget du voyage.
0: Ah oui, c'est vrai.
1: Alors en fait, ça devrait, si l'Australie gagne, ça devrait se passer en Allemagne. Ça fera moins cher pour y aller à pied.
0: Effectivement. Puis tu peux oublier ta crème solaire. C'est l'avantage. Delta.
1: Franchement, c'est un tube, c'est énorme. Ça s'appelle Eclipse. Le clip est sublime en plus.
0: À découvrir donc la favorite, une des favorites de Laurent Petit-Guillaume. À demain, Lolo. Tu seras à Vienne.
1: Ouais.
0: À demain.

0: C'est une star dans son pays, l'Australie, qu'elle va représenter samedi soir à la grande finale de l'Eurovision. Elle s'appelle Delta Goodrum et elle fait partie des préférés de notre expert Eurovision, Laurent Petit-Guillaume. Vous l'avez compris, il est rentré chez lui ventre à terre pour faire sa valise. Et rendez-vous demain avec Lolo en direct de Vienne, avec tous les potins évidemment de la délégation française. Vivement demain.
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0: Si je vous dis Horla, H-O-R-L-A, Momotus, vous me dites, oh là là, mon Dieu, mot passant, les contes fantastiques, j'ai peur du Horla. Ne vous en faites pas, le Horla dont je vous parle ce soir est notre coup de cœur découverte musicale. C'est pas le Horla, mais simplement Horla, H-O-R-L-A. Un duo, je le dois le dire, très séduisant.

0: Champagne. Le groupe s'appelle Orla Duo, vous l'avez entendu, rock, sur leur EP qui vient de sortir, Le Monde en Flou. Il y a des moments un petit peu plus pop, mais voilà, il y a surtout une belle énergie, beaucoup de personnalité. Moi, j'aime bien ce groupe, on sent qu'ils sont pas forcément là pour draguer le plus grand nombre. Ils font ce que moi j'appelle des chansons rock, bien troussées, bon texte, guitare efficace et bien présente. À suivre ce groupe, il s'appelle Orla.
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0: C'est l'anniversaire de Michel. Mais comme tous les chansons s'appellent, comme tous les chanteurs s'appellent Michel, vous vous demandez sans doute lequel. Bon, bah déjà il y a ceux qui sont morts. C'est pas l'anniversaire de Michel Berger, ça c'est sûr. Ça pourrait être l'anniversaire de Michel Polnareff, mais c'est pas lui. Michel Jonas, non plus, non. C'est l'anniversaire de Michel Fugain. Il a 84 ans aujourd'hui. Notre Michel Fugain. Et alors je vais vous raconter ma vie. Je l'ai croisé à la caisse de la pharmacie l'été dernier en Corse, et il était en pleine forme. Voilà, sachez-le. Il achetait des protéines en pleine forme, je vous dis, bronzé. Comme pas permis, Michel Fugain célèbre aujourd'hui son anniversaire. Et alors je me suis dit, quelle chanson allons-nous vous passer pour fêter Michel Fugain? Alors on pourrait passer Une belle histoire, on pourrait chanter Bravo Monsieur le Monde, Fait comme l'oiseau. Ouais, j'aime bien moi la période Big Bazar. Mais j'ai décidé de vous passer Les gentils, les méchants. Parce que c'est une chanson du Big Bazar, mais qui est beaucoup plus maligne qu'elle en a l'air. Je vous recommande de bien écouter les paroles et surtout d'attendre la fin de la chanson pour choisir votre camp. Alors êtes-vous un gentil ou un méchant ?

0: Alors, gentil ou méchant, Michel Fugain, joyeux anniversaire, 84 ans aujourd'hui. Et bah, lui doit être un petit peu des deux, hein, comme nous tous finalement. Allez, Décibels, c'est terminé pour ce soir. Merci à l'équipe de l'émission. Il y avait Emma Quenardel et Vincent Désière, Iris Guitoni, Elodie Biancamaria, Yanis Kalem et Franck Moilier. Demain, on parlera musique de jeux vidéo avec un invité spécialiste du genre. Il s'appelle Jean Z.
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2: Bonjour à toutes et à tous et bienvenue si vous nous rejoignez. J'espère que vous allez bien. Valérie Damido et Eric Bastien ne sont pas là cette semaine. Alors je vous propose une petite sélection, rien que pour vous, d'extraits de l'émission. Il va être question de Poisson d'Avril, du GR34, de chat qui vole par la fenêtre. Rassurez-vous, il va bien, de camping inondé et j'en passe. De quoi passer un bon moment sur votre radio ici.
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2: Mais avant cela, avant de retrouver Valérie Damido et Eric Bastien, accompagnés de nos candidats d'Otaquet, qui ont toujours un truc à raconter, place à la musique avec un des tubes de Jean-Jacques Goldman. Celui-ci est un duo avec la chanteuse Sirima. Pour les plus curieux, sachez qu'il existe une version anglaise ainsi qu'une version où il chante avec Céline Dion. C'était pour un concert des Enfoirés, évidemment. Voici Là-bas, sur votre radio, ici. Bonne journée.

0: artistes d'ici, Sirima et Jean-Jacques Goldman. Alors en octobre dernier, Sylvie d'ici Dromardèche jouait avec nous. Sylvie qui a un frère avec une carrière de rugbyman. Et c'est bien pratique dans certaines circonstances, notamment en voiture. Et puis il y avait aussi Bruno d'ici Touraine qui a cru à un poisson d'avril, qui a bien fait rire Éric Bastien et Valérie Damido sur votre radio ici.
1: Ici, nous sommes avec Sylvie qui a un point, Bruno qui est en sans faute. Bravo Bruno.
2: C'est vrai. Ah,
1: franchement, là, bon. Alors, Sylvie, elle a une petite anecdote qui m'a fait rire avec avec son permis de conduire, comme dans la chanson.
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1: Alors, le permis de conduire. Au début de son permis de conduire, notre Sylvie, elle avait une petite voiture. Et elle était avec son petit frère, Christophe. Christophe, faut savoir, fait 2 mètres et 146 kilos.
2: Ah oui.
1: C'est-à-dire que...
2: La bonne bête, quoi.
1: Voilà. Il y a un monsieur sur la route qui t'a coupé la route. Tu t'es énervé.
4: Oui.
1: Le monsieur, il s'est arrêté parce qu'il voulait certainement...
4: Discuter.
1: Voilà, discuter. Et qu'est-ce qui s'est passé?
4: Ben, j'ai pas eu le temps de sortir. Mon petit frère est sorti de la voiture et le monsieur, voyant le bestiau, on va dire, est remonté dans sa voiture et est parti.
1: Oh, c'est étonnant. C'est étonnant.
4: C'est...
1: Donc, bah oui, franchement, enfin, écoute, hein, comme dirait Audia.
2: Ah non, mais moi, je serais parti. Hein.
1: Quand les hommes de 150 kilos parlent, ceux de 60, l'affaire.
2: Se taise, ouais.
1: Voilà, se taise. Alors, oui. Bon, bah, c'est bien. Et alors, Christophe, donc, du coup, lui, il a jamais de problème sur la route, ton petit frère.
4: Il a très peu de problèmes. En plus, il a un gros camion. Donc, voilà, il est pas routier, mais il a un véhicule en fonction de sa taille, on va dire.
1: En fonction de sa taille.
4: Okay. Voilà.
1: Il a un van. Alors, il paraît que tu as gagné le passeport de l'été à la radio parce que tu as joué avec ici Dromardèche pendant ton trajet en voiture pour aller déjeuner avec ton père et tu gagnes. Et arrivé chez ton père, t'as dit je suis en retard parce que j'ai joué. Et qu'est-ce qu'il a dit ton père?
4: Qu'il y avait, alors je vais pas dire le mot, mais il y avait une personne qui aimait n'importe quoi, elle a répondu, elle s'appelait comme toi, mais elle a répondu vraiment de la merde, c'était pas ça. Voilà. Et j'ai dit, mais papa, c'était moi. Ah, mais j'ai quand même gagné sur la dernière question, mais voilà. Mon père ne m'avait pas reconnu à la radio.
2: Ah oui, c'est génial.
4: Il m'a traité de nul, en fait, quoi.
1: Ah oui, il a dit que t'étais nul. Bah oui, bah je comprends. Ouais. Attends, t'as pas gagné.
2: Ça enfin, fait
1: t'as...
2: bizarre, ça, moi.
1: Bien, alors, c'est le moment de te rattraper. Il a 6 points, t'en as 1. Là, c'est la question à 5. Si tu gagnes, tu vas être au même niveau que lui. Là, je te mets une comédie musicale. Pour ceux qui ne connaissent pas, c'est la comédie musicale Les Trois Mousquetaires. On va parler des Trois Mousquetaires, Sylvie. Après D'Artagnan, Porthos et Athos, quel est le nom du quatrième mousquetaire? Il y a D'Artagnan, Porthos, Athos. C'est quoi le quatrième? Top chrono.
4: Aramis.
1: Oh bon. J'ai envie de dire.
4: Aramis.
1: Je pense qu'il est inutile d'aller jusqu'au bout du chrono. Bien sûr, évidemment. Alexandre Dumas, Les Trois Mousquetaires. Oh là là, c'est magnifique. Tu as totalement 5 points. Tu as égalité avec Bruno.
2: Bruno, tu l'avais, Aramis? Tu l'avais, la réponse?
5: Oui.
2: Ouais, tu l'avais.
5: Bon. Oui, oui.
2: Ok. Mon Bruno, toi, t'as 5 points, donc pour l'instant, t'as un sans faute. Hein, donc on va voir si tu reprends la tête dans un instant avec la question. Bon, on a parlé de ta rencontre avec Sylvie, on a compris que ça fait maintenant 30 ans hein, que vous êtes ensemble, 26 ans d'ailleurs que vous êtes mariés. Alors vous êtes un couple uni, et puisqu'on parlait des aventures à la radio avec Sylvie, toi aussi, à un moment donné, tu as écouté la radio. Tu étais en Bretagne, où tu as vécu, et tu as écouté, à l'époque, France Bleu Brésisel. Nous sommes le 1er avril. Oui, on est le 1er avril, et France Bleu Brésisel annonce qu'il faisait un lâcher d'eau d'un barrage dans la région, et qu'on pouvait venir pour pêcher des truites, pour se faire plaisir. Qu'est-ce que t'as fait, Bruno?
6: Non, mais en préambule, je voulais comme dire, c'est qu'il l'avait annoncé plusieurs fois, plusieurs jours auparavant.
2: Oui.
6: Donc ça paraissait tellement vrai que ça paraissait vrai.
2: Oui.
6: Donc automatiquement, nous, on a pris une journée de congé.
2: Oh là, quoi !
6: On a pris les avanos, les épuisettes, et on est parti au barrage. Et comme arrivé au barrage, il y avait pas grand monde, et
2: ah bah
6: on s'est posé la question, donc on est parti à la mairie demander mais à quelle heure le lâcher d'eau était prévu. Et là, ils ont ouais. Ben, je n'ose même pas vous dire que ils ont pouffé derrière, et parce qu'on leur a parlé de la radio, et toujours est-il que ils nous ont précisé qu'on était quand même le 1er avril.
2: Voilà. Qu'est-ce que tu veux dire à ça, Bruno? Je salue les équipes de France Bleu, enfin d'ici Brésil, qui ont vraiment bien assuré sur, sur ce coup-là.
1: J'aimerais savoir combien de gens sont venus à ce barrage.
2: Ben, pas vraiment, a priori, mais prendre une journée de congé, c'est fou, quoi.
1: C'est
2: ça
1: magnifique.
2: Complètement dingue, quoi. Est-ce que je parle de ce qui t'est arrivé au camping? Je crois que je vais le garder pour après. Parce que là, on est bien, là.

0: écouter ici Queen, A Kind of Magic. Et ce qui est un petit peu magique aussi, ce sont nos candidats au taquet, comme Laura d'ici Paris-Île-de-France, qui par amour a accepté de faire quelque chose qui lui fait très peur et elle en menait pas large. Quant à Didier d'ici Loire-Océan, il aimerait un super pouvoir qui plaît beaucoup à Valérie Damido et Eric Bastien sur votre radio ici.
1: Alors, Didier, attention. Didier, il a rencontré sa chérie qui s'appelle Anne, grâce à un site de rencontre. Et ils se sont rencontrés la première fois à mi-chemin entre chez elle, en Bretagne, et chez lui. C'était à la Roche-Bernard, vers le sud du Morbihan, devant un bar. Le bar s'appelait le Sarah B, tout au bout du port.
2: Et oui, le Sarah Bernard.
1: Eh oui, mais ils se sont plu tout de suite. Mais ils n'étaient pas libres. Alors qu'est-ce qui s'est passé? Hein? Comment ça se fait qu'au bout d'un moment, ça s'est passé comment? Vous avez réussi à conclure comment?
3: On a conclu un peu plus tardivement parce que on avait d'autres projets en cours, pas forcément des projets sentimentaux, mais d'autres projets qui nous ont tenus éloignés quelques semaines. Et puis au bout de quelques semaines, on s'est donné rendez-vous de nouveau et là, on est vraiment tombé amoureux.
1: C'est beau, voilà, c'est tout. Alors, il paraît que comme super pouvoir, toi t'aimerais bien, alors il y en a qui disent j'aimerais voler.
2: J'aimerais gagner de l'argent.
1: Non. Didier, ce qu'il aimerait, c'est rendre les dirigeants politiques plus humains.
2: On peut passer à autre chose?
1: Il y a du taf. T'en es conscient, mon chat?
3: Il y a vraiment du boulot. Je crois qu'on pourrait laisser peut-être la place aux femmes de temps en temps.
2: C'est compliqué en ce moment.
1: Ça serait bien de rendre humain tout le monde, tout simplement. Voilà. Bon. Alors, attention, il aimerait bien faire le chemin de Saint-Jacques de Compostelle.
3: C'est un rêve pour les années. Pour les années qui arrivent.
1: Bon. Eh ben écoute, on espère que tu vas réaliser ce rêve, parce que c'est pas un...
2: Je suis pas sûr qu'il a toute une vie, hein. C'est dingue ce qu'il fait depuis tout à l'heure, là, depuis midi. Il fait énormément de choses, votre candidat.
1: Mais il a 60 ans, c'est jeune, vous savez.
2: C'est vrai.
1: Je sais que vous pensez que je suis proche de l'EHPAD, mais...
2: Oh, je vous ai juste réservé ça, mais...
1: Voilà, chers auditeurs, ce que je dois subir.
2: Qu'a d'endurer la pauvre.
1: Je suis victime de vieillophobie. Alors, mon petit chat, c'est la question à choix multiples. Tu peux gagner 3 points de plus. Je vais te poser la question, te proposer des réponses. Tu auras 10 secondes à mon top chrono pour y répondre. Tiens, je te mets une petite ambiance.
4: Mangez-moi.
1: Alors, on va parler nourriture et plus spécifiquement de viande. Didier, quelle est la viande la plus consommée dans le monde? Le bœuf, le poulet, le porc, la cuisse de Bastien farcie à la dinde.
2: Et c'est très doux.
1: Et c'est très bon. Top chrono, 10 secondes. Bœuf, poulet, porc, cuisse de Bastien. Vite!
3: Le poulet.
2: Tu as tort.
1: Et non, c'est la cuisse de Bastien.
2: Bien sûr. Je vais t'en envoyer quelques-unes.
1: C'est le porc devant le poulet et le bœuf en Chine notamment.
2: C'est la même chose.
1: Le premier producteur et consommateur mondial de porc, c'est la Chine. Le porc en Chine représente le tiers de toute la viande mangée sur la planète. Donc voilà, tu as appris quelque chose, mais tu n'as pas marqué.
2: Laura, tu aimes l'argent et c'est en cela que tu deviens ma meilleure amie. Oui, Laura, tu collectionnes des pièces d'argent, les pièces de 2 euros. Mais combien que t'en as à Noisy-le-Grand, les pièces?
1: Ne lui dis pas, je t'en supplie.
5: J'en ai pas non plus, malheureusement.
2: Je suis auvergnat, je te rappelle. J'ai besoin de savoir un petit peu. Sérieusement, t'en as beaucoup?
5: Non, j'en ai pas. Non, je dois avoir, je sais pas, j'en ai pas beaucoup. Je dois avoir 250
1: pièces. C'est pas mal. Hein.
2: Moi, je te propose un petit placement à 3,50€ sur la banque Bastien & Co. On en reparle après l'émission. Tu verras, ça peut. Voilà.
5: De toute façon, vous avez mon numéro de téléphone.
2: C'est vrai que j'ai votre numéro de téléphone, Laura. C'est vrai. OK, il y a la collection des monnaies de 2 euros. Bon, ça, c'est bien, elle collectionne des trucs. Mais il y a un truc que t'aimes pas. Ambiance grande roue, ambiance manège. Alors, le vide. Le vertige, tout ça, c'est vraiment pas ton truc, hein.
5: Ah non, pas du tout.
1: Bah oui, je comprends. Hein.
2: Non mais t'as fait de la grande roue.
5: Même à la télé, je pourrais voir. Vous savez, on monte l'écran, on redescend très vite, ça peut me mettre le vertige.
2: Ah oui, à ce point-là. Non mais t'as fait de la grande roue et t'as une mauvaise expérience avec toute ta famille, je crois.
5: Oui, exactement. Pour faire plaisir, on savait plus quoi faire. Dans Paris, on tournait, puis hop, grande roue. Bon bah pourquoi pas. Moi, je la fais pas. Et puis mais si c'est là, sinon on n'y va pas. Bon bah allez, on y va. Je suis allée, arrivée en haut, mon mari, elle s'arrête, il me dit, Regarde, c'est beau. Et là, je lui dis,
1: oh mon Dieu.
5: Quel enfer. Quel enfer.
2: Aïe, aïe, aïe. T'es pas toute
5: seule, ça. Bon, arrivé en bas, dans l'histoire, ce qui était très drôle, c'est qu'arrivé en bas, je tape à la porte pour faire comprendre au monsieur que je veux descendre.
2: Oui.
5: Et ce monsieur, au lieu de me faire descendre, me fait coucou.
2: Et t'étais reparti pour un deuxième tour.
5: Et donc là, je retape, et là, il fait, ok, je crois que j'ai compris, il a fait marche arrière à la grande roue pour me faire.
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1: Et c'est parti pour la musique avant de retrouver Valérie Damido et Eric Bastien. Cette semaine, ils sont en vacances. Alors, nous en profitons pour écouter les meilleurs moments de l'émission. Juste après Laura Branigan, nous retrouverons Didier d'ici Loire-Océan et Laura d'ici Paris, Île-de-France. Et maintenant, c'est Self Control sur votre radio ici.

0: Self Control sur votre radio, ici Laura Branigan. Allez, nous retrouvons Didier d'ici Loire Océan qui nous raconte une petite aventure aquatique sur les îles de Glénan. Et puis Laura d'ici Paris Île-de-France qui a appris en direct qu'elle allait bientôt épouser Éric Bastien pour une raison très précise. Heureusement que Valérie Damido a remis les choses à leur place sur votre radio ici.
1: Ah là là là là, mon pauvre petit chou. Didier, tu as 3 points, Laura, tu en as 5. Didier, tu vas te reprendre, mon chaton, tu vas gagner des points. La prochaine question, elle est une question à 5 points. Je pense que tu vas la gagner. Mais avant, nous allons parler de ta journée au Glénan. Nous sommes au Glénan et notre ami Didier était avec sa chérie et il s'était éloigné de la foule pour bronzer, faire une petite sieste. Et qu'est-ce qui s'est passé quand vous vous êtes réveillé?
2: Eh bien, quand on s'est réveillé, la marée avait monté et on s'est retrouvé isolé de l'île principale où nous devions reprendre le bateau pour retourner à Concarneau. Donc, il a fallu passer les sacs au-dessus de la tête, remplis des serviettes pour ne pas se mouiller. Et on est passé avec de l'eau jusqu'au cou.
1: Ah ouais.
2: Pour rejoindre l'île principale. Donc, c'était inattendu, mais rafraîchissant.
1: Ah bah. Inattendu mais rafraîchissant, ça t'a bien réveillé de la sieste, dit.
3: Non, rafraîchissant, c'est le mot, parce que l'archipel des Glénans, l'eau, elle n'est pas chaude.
1: Hein. Ah non, l'archipel des Glénans, elle n'est pas chaude.
3: Ah non.
1: Bon,
3: non,
1: alors.
2: C'est magnifique.
1: C'est ah, c'est oui, c'est très beau. On ne critiquera jamais la Bretagne. Sinon, la réalisatrice.
3: Va nous remettre encore sa musique.
1: Ah, voilà, et c'est oui. Pas possible. Il y a un moment donné, la Bretagne, c'est magnifique. Alors, une autre petite anecdote, parce que bon, vous êtes quand même souvent sur les routes, les amis. Je rappelle que notre ami Didier fait des randonnées.
3: Oui.
1: Une fois, Didier fait le GR34. Hein, ça veut dire que c'est le alors attention, hein, c'est le truc le plus long. J'ai appris que c'était quand même le plus long de France. Ça va de Mont-Saint-Michel à Saint-Nazaire. Il est avec deux copines et bon, à la fin de la balade, il passe par la plage de naturistes. Et donc bon, bah ils ont marché un peu vite. Ils ont fait genre, ils ont pas regardé. Mais le soir, qu'est-ce qu'elles ont dit, Jocelyne et Nadine?
2: Alors Jocelyne et Nadine sont des filles, des amies très chères qui sont loquaces habituellement, qui bavardent beaucoup. Et en traversant cette plage, il n'y avait plus un mot. Et là, elles marchaient droit devant en ne se retournant pas ni à droite ni à gauche. Sauf que le soir, à l'apéritif, autour du verre de vin blanc, les langues se sont déliées et en fait, elles ont laissé cours à leur
3: imagination.
2: Petite,
1: oui.
2: Même pas l'imagination, ce qu'elles avaient réellement vu. Et là, j'avais des descriptions un peu plus précises.
1: Voilà.
2: Sur
1: l'anatomie des naturistes.
3: Les engins, tout ça.
2: Voilà. Ouais. Et là, elles faisaient les sages femmes, mais une fois arrivées, je m'étais aperçu qu'elles n'avaient pas, pas raté un épisode.
1: Mon petit chat, après avoir parlé caquette.
3: Ça a changé l'émission. Hein.
1: Ouais, ça a changé. Nous allons tenter de marquer 5 points avec la question cash et une ambiance pas du tout caquette, une ambiance doigt sur la couture.
3: Oh, c'est pas loin.
1: Oh, on n'est pas loin.
3: Oh, oui. Avec la Marseillaise, là, c'est. On est
1: folklore. Alors, attention Didier. Qui fut la première femme Premier ministre de France? Qui fut la première femme Premier ministre de France? Top chrono, 10 secondes.
2: Edith Cresson.
1: Et c'est une bonne réponse.
3: Bravo.
1: Et oui, nommée en 91 par François Mitterrand. Elle faudra attendre 2022 pour voir une seconde femme à ce poste, Elisabeth Borne. Et voilà. Et bah écoute, bravo. 5 points de plus, ça fait 8 pour toi.
3: Et elle n'était pas restée longtemps d'ailleurs, il me semble, à dit de
1: suffisamment pour faire des trucs formidables.
3: Oui, allez donc. Allez. On enchaîne. Laura en Ile-de-France, Laura qui nous a si bien parlé de Noisy-le-Grand, bien sûr, en Seine-Saint-Denis, 93. Sa fille qui veut être pilote, son rêve, c'est de gagner de l'argent. T'aimerais toucher le jackpot et c'est en cela que, au-delà d'être ma meilleure amie, tu deviens presque ma future femme. Mais nous en reparlerons quand tu auras gagné.
1: Le gars est marié, je le rappelle à chaque fois, parce que le gars part vite en vrille.
3: Voici le grand blond. Le grand blond. Oui, je salue ma femme, bien sûr. Alors, qu'est-ce que c'est que ça encore? Je vois qu'il t'arrive plein de petits trucs. J'apprends que quand tu pars en vacances, vas-y qu'on se casse un bras, vas-y qu'on se casse un doigt, vas-y qu'on se casse la cheville. Mais qu'est-ce qui t'arrive? T'es la vraie Pierre Richard, toi. Hein
4: non, quand j'étais. Alors, je vais arrêter de dire cette phrase. Alors,
1: quand t'étais. plus jeune. Ah bon, tu peux dire plus jeune, mais pas jeune.
3: Jadis.
1: Jadis.
4: Quand j'étais plus jeune, effectivement, j'étais un peu casse-cou, quoi. Donc, des copains qui voulaient pas par peur. Attends, bouge pas. J'enfile les rollers, j'y vais. Et puis, arrivé en bas, pas
3: de traque. Eh oui. Alors, dis donc, un jour, tu déménages, les copains viennent pour t'aider. Et vas-y, que ça achète des choses par le balcon. Tu sais, il faut bien se débarrasser. Sauf qu'à un moment donné, on jette tellement de choses. Vas-y, que ça jette la couette. Qu'est-ce qu'il y avait dans la couette? Un chat. Pauvre bête. Non, mais il va bien, rassurez-vous. Il a fait un petit vol plané. Mais comme il était dans la couette, il a pu descendre sans problème. Et il n'est rien arrivé à ce chat.
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0: Il sera ce samedi au festival Rollinson à Grès en Haute-Saône, c'est entre Dijon et Besançon. M Pokora avec un de ses derniers titres quand même. Valérie Damidot et Eric Bastien sont maintenant avec Nicolas Dissimène, un fan de jeux de société, mais vraiment un grand fan, vous allez voir. Et puis Delphine, d'ici Sud-Lorraine, une bonne pâtissière, ça tombe bien, c'est l'heure du déjeuner avec votre radio ici.
1: Alors Nicolas, je le rappelle, qui habite à Couture-sur-Loire, qui est Game Master, qui a joué dans l'orchestre de la BBC. Tu as 400 jeux de société.
2: Oui, je suis un très grand passionné de jeux à la télévision, entre autres, donc j'ai fait une collection liée à ça, et donc j'ai 400 boîtes qui viennent du monde entier, ça va aussi bien de la France, la Belgique, mais également les États-Unis, l'Angleterre, et des trucs peut-être un petit peu plus exotiques comme la Pologne ou la version slovène de Slam.
1: Attends, la version slovène de Slam.
3: Déjà, comment français, ça, alors, comprends, alors,
1: donc,
3: donc
1: ça s'appelle quand même Slam ou il y a un autre nom en slovène?
2: Non, ça s'appelle Vem, mais c'est tout aussi court. Et alors, c'est deux animateurs qui se partagent l'animation et ils ont vraiment une magnifique moustache chatoyante.
1: C'est magnifique, je veux la photo. S'il te plaît, est-ce que tu peux envoyer la photo au professeur Coupez? Parce que ça me régale. Il a participé à 50 jeux à la télé depuis qu'il a 18 ans et il paraît que tu as contacté le Guinness Book des records pour faire valider ce record. Alors qu'est-ce qu'ils ont dit, le Guinness?
2: C'est une tentative. Pour le moment, j'attends encore leur réponse. Mais bon, voilà, c'est quelque chose qui me passionne et je continue à faire des jeux. Et je vois qu'actuellement, le record est à 34. Je me dis, depuis le temps, t'es quand même allé un petit peu plus loin que ce score-là. Donc, let's go, je tente ma chance.
1: Oh, et il a que 36 ans, hein, donc tu
3: as... Il fait énormément de choses.
1: Il joue tout le temps. Alors, ça, c'est pas mal. Alors, il paraît que tu nous l'as dit tout à l'heure, t'as un porte-bonheur. C'est un boyard qu'un magicien qui a travaillé dans l'émission t'a offert.
2: Oui, exactement.
1: Donc, tu l'as tout le temps sur toi, en fait.
2: Je l'ai tout le temps sur moi, en fait. C'était un magicien qui travaillait dans le parc d'attractions dont on évoquait le nom tout à l'heure, en fait, que j'ai croisé. Il a appris que j'étais un grand passionné de Fort Boyard. Et du coup, je lui ai parlé de ma passion. Il m'a demandé de lui laisser mon adresse. Et quelques jours plus tard,
1: il t'envoie le
2: petit colis. Et le boyard est avec moi. Et je le garde toujours comme petit porte-bonheur sur les plateaux de jeu, entre autres.
1: Alors là, tu le prends dans ta main. C'est la question à 3 points, la question à choix multiple. Je te pose la question, je te propose des réponses. Top chrono, t'as 10 secondes pour me donner ta réponse.
2: Okay.
1: Alors, attention, qui a découvert la pénicilline? Pasteur, Fleming, Jonas, Salk, Éric Bastien,
3: oui.
1: Top chrono, 10 secondes.
2: Je crois que c'est Alexander Fleming, on va pas faire trop de suspense pour le coup.
3: Tu n'as pas du tout suivi mes bonnes œuvres, tu n'as pas suivi mon encyclopédie.
2: T'as peut-être fait des évolutions, peut-être.
1: Non, c'est Fleming, bien sûr. En 1928, ce biologiste écossais a découvert par hasard la pénicilline en observant qu'une moisissure avait détruit les bactéries dans sa boîte de culture. Cette trouvaille va sauver des millions de vies. Ouais, bravo, 3 points de plus, tu as 6.
3: Bon, Delphine, t'as donc on est sur du 6-1, t'as pas encore joué, mais allez, Delphine, on y va, il nous reste quelques minutes avant 13h. Delphine ici, Sud-Lorraine, qui habite à Nancy, qui a deux enfants, qui est pas fan de jardinage, mais qui fait des bons gâteaux, des financiers, de la forêt noire avec la petite cerise. Et vous savez quoi, Valérie?
1: Non.
3: Ah, notre amie Delphine adore lire les romans.
1: Oh.
3: Policiers, notamment, tout ce qu'on aime, comme Nadine Mousselet.
1: Ah, et Lucinda Riley.
3: Oui.
1: J'adore que tu lises ces romans, j'aime tellement Lucinda Riley.
3: Est-ce que Pedro, le perroquet familial, obtiendra le code du secret du coffre de la comtesse?
1: Lucinda Riley viendra-t-elle à Couture-sur-Loire pour voir les boîtes de jeu de Nicolas?
3: Henri est-il une femme, au final?
1: Nous ne savons pas.
3: Nous serons dans le château des Oliviers. C'est un peu ça que t'aimes comme roman ou pas du tout, Delphine?
4: Alors, moi je suis plutôt roman pour filles, entre guillemets.
3: Pour filles, ok, on va te le refaire alors.
1: C'est totalement les romans pour filles. Je te signale que Nadine Mousselet, grosse vente pour les femmes, et Lucinda Riley aussi. Hein.
3: Évidemment.
4: Alors, je dis ça, mais c'est vraiment de l'humour et je n'aime pas cette expression. Non, mais moi j'aime bien les romans qui sont légers. J'aime bien la légèreté. Donc je lis Agnès Ledig, Virginie Grimaldi, toutes des choses comme ça.
1: Ah, mais on adore
4: les garçons peuvent lire. Les garçons peuvent lire aussi avec grand plaisir.
3: Exactement. Et puis tu lis peut-être en camping aussi. Lors d'un voyage en Italie avec une copine, notre amie Delphine avait réservé un camping en contrebas d'une colline vers Gênes. C'est sympa, il fait beau, il y a du soleil, on a envie de lire des romans de filles. Il pleuvait beaucoup, pas de bol.
1: Ah merde.
3: Et le camping a été inondé. Du coup, vous avez dû vous débrouiller pour trouver une chambre d'hôtel. Et paraît que vous avez cramé tout le budget ailleurs, du coup.
4: Mais oui, parce qu'on était étudiante à l'époque et du coup on n'avait pas beaucoup de sous et on avait réservé le camping et voilà, le jour qu'on arrivait c'était le déluge et on ne pouvait pas dormir autre part, donc on a pris l'hôtel et voilà. On
3: a vous avez même dormi sur la plage aussi. Vous avez dormi sur la plage.
4: Et ben après, oui, voilà, quand la nuit, quand l'orage est passé, les autres nuits on a dû dormir sur la plage, faire un peu comme on pouvait.
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0: Vous écoutez ici Rock and Dollars, William Scheller. Allez, à suivre avec Valérie Damido et Eric Bastien. Clémence, d'ici Provence, qui a des petites manies. Bon, j'avoue, j'ai les mêmes. Et Marion, d'ici Sud-Lorraine, qui a un rituel avant de dormir. J'avoue, j'ai également le même. Mais je suis sûre que certains d'entre vous aussi.
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2: Alors, Clémence a 3 points, Marion a 3 points. Clémence vit donc à Septem-les-Vallons, elle joue avec ici Provence. Alors, tu es pleine de qualité, on l'a vu, t'as un peu peur des geckos, bon, chacun ses phobies. Mais surtout, tu es comme dans la chanson.
3: Elle a bien un petit défaut quand même.
2: Oui, attention. Elle a une manie, elle s'assoit jamais habillée sur son lit. Vrai ou faux?
4: Vrai.
2: Tu fais quoi en arrivant chez toi? Tu...
4: Mais des choses.
2: Voilà. Donc tu as des petits chaussons.
4: Tout à fait.
2: Voilà.
4: Qui ne sortent pas de la maison.
2: Attention.
3: Les patins.
2: Allez, bah, les patins comme chez ma grand-mère, mais là c'est des chaussons. C'est des jolis chaussons. T'as essayé d'investir dans des beaux chaussons.
4: Ah oui, quand même. Il faut du confort.
2: Vraiment, c'est ça. Et pareil, t'as une éponge pour la vaisselle et une éponge pour genre les surfaces, genre la table, les trucs comme ça.
4: Tout à fait. Oui. Même si ma chérie se trompe beaucoup, mais bon, c'est pas grave.
2: Ta chérie se trompe.
4: Oh là là.
2: Est-ce que comme mon fils, tu as le torchon pour la vaisselle et le torchon pour les mains?
4: Bien sûr.
3: Le bleu et
2: voilà
3: le rouge.
2: Ouais,
3: des couleurs différentes, bien sûr.
4: Ça, on te respecte.
2: Et bah, bien sûr. Et voilà. Non mais il y a un stress d'hygiène, mais ça c'est ton job qui te fait.
4: Fais beaucoup de microbiologie, alors bon voilà, forcément ça.
3: La maison est passée au microscope, quoi.
2: Bon, alors tu as 3 points. Là, je vais te proposer de marquer 3 points de plus avec la question à choix multiple. C'est-à-dire que je te pose la question, je te fais des propositions et mon top chrono, tu auras 10 secondes pour me donner ta réponse. Tiens, une ambiance.
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3: Encore une question de la réalisatrice, encore la Bretagne.
2: Bah, tu sais, on est un peu.
3: On est envahi là.
2: Je tiens à préciser à nos auditeurs qui ne sont pas bretons que malheureusement ou heureusement, la réalisatrice est bretonne.
3: Une question par jour sur la Bretagne.
2: C'est un deal. Alors, attention, on va parler de céréales. Clémence, quel pseudo-céréale est également appelé blé noir? Le sarrasin, le seigle, l'épeautre, les chocs à pic. Top chrono, 10 secondes. Sarrasin, seigle, épeautre, chocs à pic.
4: Je vais dire sarrasin.
2: Oui, le sarrasin, c'est souvent pris pour une céréale, alors que ce n'est pas une céréale. C'est une pseudo-céréale, parce que c'est le sarrasin qui donne aux galettes bretonnes leur goût rustique et leur belle couleur sombre. Bon, enfin, c'est-à-dire que sans sarrasin, la Bretagne perdrait une bonne partie de sa saveur. Bravo, 3 points de plus. Tu as 6, Clémence.
3: Belle question sur le blé noir. Elle qui fait attention aux salles de bain, voilà. Quand ça se passe, les blés noirs. C'est bien, les blés noirs dans les...
4: Oh là là, oui, d'accord.
2: Je demande pardon à la France. Les blés noirs, c'est bien pour prendre des bains. Pour ceux qui n'ont pas compris, et ils sont nombreux, sur les réseaux à s'interroger. Qui est cette personne? Qui sont ces réseaux? Où a-t-il appris l'humour? A-t-il été traumatisé par ses parents? Vous le saurez bientôt.
3: Ah oui, c'est la suite de la saga. Marion, merci d'avoir ri à ma vanne, même si je t'ai pas entendu rire. Je pourrais aujourd'hui
4: te remercier. Non, aussi, j'ai l'habitude, les vannes comme ça, j'en fais beaucoup à la maison.
2: Bah oui, ronchonnard, je te rappelle.
3: On a beaucoup de points communs, décidément. Tu aimes le cinéma, tiens, moi aussi.
4: Oui.
3: Attention, je te fais un petit test. On va écouter une bande originale. À toi de reconnaître. Qu'est-ce que c'est que donc? Alors?
4: Pas de question.
3: Pardon?
4: Je sais pas du tout.
3: Arrête, tu adores.
4: Melon et bottes de cuir.
3: Tu adores Lupin. C'est Lupin, ça. Avec Omar Sy.
4: Ah, ouais, mais alors le générique, vous savez, moi je crois que je m'endors au générique et puis.
3: D'accord.
4: Le milieu du truc.
3: Tu t'endors au générique.
2: En fait, le premier générique, c'était « C'est le plus grand des voleurs ».
4: Non, mais après, moi j'aime le cinéma, de là vous dire que je retiens le générique, j'en suis pas là.
3: D'accord.
2: Voilà,
3: bon.
2: D'accord.
3: Tu collectionnes les gaffes aussi, hein, ça.
2: C'est-à-dire les gaffes?
3: Bah, il lui est arrivé de déposer son fils en pyjama à l'école, logique.
2: Le gosse en pyjama?
3: Hein, Marion?
4: Oui, ça m'est déjà arrivé de me rendre compte quand mon fils était dans la cour de l'école qu'il avait encore son bas de pyjama.
2: Mais le gosse ne dit rien, il n'ose rien dire.
4: Je pense qu'il était aussi réveillé que sa mère ce jour-là.
2: Oh là là.
3: Bon, écoute, mais autre chose peut-être dans ta tisane, parce que ton petit rituel, c'est boire la tisane. Comme les mamies avant d'aller te coucher. Avec
2: pisse-mémé, on appelle ça.
3: Pisse-mémé avec le plaid. T'adores le plaid, toi.
4: C'est ça.
3: Oh là là. Et tu as 30 ans, d'accord. Eh bien, écoute.
4: Ça fait peur, des fois.
3: Je te confirme un petit peu, mais
2: ouais.
3: Bon. C'est...
2: D'ailleurs, il est terrorisé, parce que lui, il a 46 ans, il fait la même. Hein.
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0: Talking About Revolution, Tracy Chapman. Les meilleurs moments d'Otakes, c'est terminé pour aujourd'hui. On se retrouve demain avec Valérie Damido, Eric Bastien, mais aussi une fan de Dalida, une bonne cuisinière et une histoire de cimetière, entre autres.
1: Dis donc, il est pas un peu l'heure d'aller se coucher ?
2: Oui, parce que là, on vient de passer un bon moment avec le best-of d'Otake. Faut quand même qu'on récupère pour tout à l'heure, là. Hein.
1: Et puis surtout, c'est l'heure que Johan Guérin nous informe.
2: Il est là, Johan Guérin ?
1: Mais oui !
2: Le grand Johan Guérin ?
1: Bien sûr !
2: Il arrive tout de suite avec Ici, dès 5h.

0: Genesis Invisible Touch, parfait pour bien démarrer la journée avec votre radio ici.
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0: Bonjour, très bon réveil, on vous espère en pleine forme ce matin. L'équipe des Lève-Tôt est au rendez-vous et n'attendez que vous d'ailleurs. Emeline, Saveria, Mélodie, Christophe et Aude Razo. Bonjour Aude.
3: Bonjour Johan Guérin, bonjour à tous. Un chiffre qui va vous parler, j'en suis sûr. Près de 2/3 des Français ont renoncé à chercher un rendez-vous médical dans les 12 derniers mois. Chiffre qu'on vous révèle en

0: cité grâce à une étude de Doctolib avec la Fondation Jean Jaurès.
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1: Mardi 19 mai, merci de choisir ICI dès le réveil, 5h. Et une question ce matin, est-ce que vous avez déjà renoncé à vous faire soigner, faute de médecin ?
0: Les cartes de France de l'accès aux soins, c'est l'étude qu'on vous révèle en exclusivité ce matin sur votre radio ICI, étude de Doctolib avec la Fondation Jean Jaurès. Le renoncement aux soins, phénomène inquiétant, Nicolas Joly.
3: 63% des Français interrogés ont renoncé à chercher un rendez-vous chez le médecin au cours des 12 derniers mois. Une réalité qui touche presque autant les zones rurales que les zones urbaines. Elle est plus grave dans certains départements, la Drôme, l'Oise et la Sarthe en tête, alors que la Marne, la Somme et la Côte d'Or s'en sortent très bien, même mieux que Paris. Ce n'est donc pas une question de déserts médicaux, mais bien d'organisation. Car ceux qui renoncent le plus à consulter, ce sont les cadres et les jeunes actifs, bien plus que les ouvriers ou les retraités. Le premier problème pour eux, c'est de trouver un rendez-vous compatible avec leur quotidien, leurs horaires de travail, mais aussi, pour beaucoup, l'impossibilité d'avoir un rendez-vous en ligne.
0: On vous a mis un moteur de recherche sur ici.fr avec le détail des délais moyens département par département dans chaque spécialité de médecine avec de grandes disparités. C'est chez le cardiologue que le délai moyen est le plus important, 42 jours. Viennent ensuite les dermatologues, 32 jours en moyenne.
1: Un témoignage maintenant, les places de concert de Patrick Bruel commencent à se revendre.
0: Les accusations de violences sexuelles se multiplient contre le chanteur et pour les fans, c'est parfois un vrai cas de conscience. Écoutez cette femme, Anne, elle a déjà revendu ses places pour un concert de Patrick Bruel à Paris et elle se pose la question pour ses places au Zénith de Rouen.
4: En tout cas, je ne pense pas y aller. Maintenant, est-ce que je les vends ou est-ce que je les jette ? C'est ça que je ne sais pas encore. Si jamais l'enquête aboutit, oui, et que effectivement c'est révélé vrai, oui, je pense que je ne les revendrai même pas. Parce que là, je n'assumerai pas de les revendre non plus, en fait.
5: Vous feriez une sorte de politique de la chaise vide, quoi.
4: Oui, c'est ça, exactement. Ouais. Pour moi, oui, et pour pouvoir, encore une fois, expliquer ma démarche à mes enfants. Tant que les enquêtes sont en cours, il y a la présomption d'innocence, donc je ne remets absolument pas ça en cause, mais j'attends de voir un peu ce que ça va donner. Mais pour le moment, oui, non, c'est sûr que je ne prendrai plus de plaisir et je ne veux pas y aller et montrer à mes enfants que j'y vais en prenant du plaisir ou en faisant semblant.
0: Et la justice s'intéresse désormais à 8 potentielles victimes de Patrick Bruel. Le parquet de Nanterre rouvre une enquête pour viol qui avait été classée sans suite il y a 3 ans. Une femme, Ophélie Fagefer, accuse le chanteur de l'avoir embrassée de force et de lui avoir imposé une pénétration digitale quand elle avait 19 ans. La guerre au Moyen-Orient pèse aussi sur les agriculteurs. Le prix des engrais importés a augmenté de 70% ces 3 derniers mois. La Commission européenne va donc valider ce midi un plan engrais. Information de notre correspondant Radio France à Bruxelles. Plusieurs centaines de millions d'euros pour aider les agriculteurs qui ont du mal à s'approvisionner. 250 agriculteurs vont manifester tout à l'heure à Strasbourg devant le Parlement européen.
1: À 5h03 sur votre radio ici, direction maintenant la terre battue de Roland-Garros.
0: Et oui, parce que la petite balle jaune résonne de nouveau, porte d'Auteuil à Paris. Les qualifications ont commencé pour les joueurs les moins bien classés. Fabrice Abgras, le public adore ces qualifs. Belle ambiance et puis des places beaucoup moins chères.
6: C'est le tournoi dans le tournoi, celui qu'il ne faut pas rater pour intégrer le tableau final de Roland-Garros. Pour y parvenir, il faut gagner 3 matchs. Thomas Forel a 20 ans, il est 382e mondial et hier, il a remporté son premier match à Roland-Garros.
7: Déjà d'y être et de commencer à gagner, c'est incroyable. C'est beaucoup de boulot que j'ai mis pour atteindre ce niveau et pouvoir gagner ce genre de match. Donc je suis très heureux de l'avoir fait, c'est le rêve quoi.
6: Les spectateurs qui assistent aux qualifications sont de véritables passionnés. Peu importe que les joueurs soient connus ou pas, Thierry et Patrick sont là pour l'amour du tennis.
8: Je m'intéresse plus au jeu qu'aux stars. Donc voir la numéro 200, jouer contre la numéro 300, ça me plaît.
9: Les joueurs qui jouent très très bien, on se demande d'ailleurs pourquoi ils sont en qualification, parce que quand on les voit jouer, c'est vraiment merveilleux.
6: C'est aussi l'occasion de voir de jeunes joueurs prometteurs. C'est ce qui plaît à Daniel.
10: Ça fait plaisir à voir et je trouve que c'est un peu leur moment de gloire. voir et je trouve ça vraiment beau.
6: Et puis il y a ceux qui découvrent cette semaine de qualification. C'est le cas de Magali.
11: C'est beaucoup plus détendu, enfin voilà, c'est vraiment un très bon moment en fait.
6: Les matchs des qualifications se déroulent sur les cours annexes, mais aussi sur le Suzanne Lenglen. Les spectateurs présents peuvent également se rendre sur le central, pas pour voir des matchs, mais des entraînements.
0: Moi, je vous le disais, le prix des billets, plus qu'intéressant, 29 euros pour cette semaine de qualification à Roland-Garros, c'est même 15 euros pour les moins de 25 ans. C'est sûr que ça vaut le coup. Et puis, je confirme que l'ambiance est très sympa. Ouais. Johan, pluie ou pas pluie sur Roland-Garros, en tout cas, la pluie est attendue sur une large moitié nord.
1: Ouais, la perturbation arrivée hier par la Bretagne circule ce matin sur la moitié nord et sur le nord de l'Aquitaine avec beaucoup de nuages et des pluies intermittentes. Elle gagne le Massif Central et le Lyonnais cet après-midi. Sur la Bretagne, ciel pleut. Plus changeant dans le courant de journée, avec des averses et du vent, mais aussi quelques éclaircies. Ça va progresser aussi vers les Charentes, la Touraine et le Pas-de-Calais cet après-midi. Sur les Alpes et les Pyrénées, là ce sont des averses qui se déclenchent cet après-midi. On trouve davantage de soleil du sud de l'Aquitaine vers la Méditerranée. Les températures, en ce moment à Strasbourg, Chambéry et Auxerre, 7 degrés, à Lille et Bourges, 9, à Paris, 11, à Bordeaux et Cherbourg, 12, à Toulouse, Nantes, 13, 14 à Quimper, 15 à Marseille et Bastia. Pour les maximales, elles sont en hausse, entre 15 et 19 au nord, 18 à 23 en allant vers le sud et localement 26 degrés sur l'arrière-pays méditerranéen.
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1: 5h06, excellent réveil. On s'est dit qu'on allait vous apporter un peu de douceur ce matin. Du positif aussi. Pour ça, rien de mieux que Laurent Voulzy et le pouvoir des fleurs. Bienvenue, bon réveil avec la grande famille ici des 5h.

0: Le pouvoir des fleurs et le plaisir de se réveiller avec Laurent Voulzy, 5h09.
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0: Sur une question, savez-vous combien la langue française a de mots usuels qu'on emploie en fait couramment?
3: Je sais pas du tout.
0: Oui, en fait, je tournais cette nuit dans le lit, donc je me suis posé cette question.
3: Allez, bon, plusieurs milliers.
0: Oui, alors plusieurs, même dizaines de milliers, il y en a 35 000. Et selon une vaste étude américaine, nous prononçons 338 mots de moins par jour qu'en 2005. La raison, eh ben, c'est simple, c'est nos écrans, forcément. En fait, on texte, on scrolle, on like, mais on ne discute plus, par exemple, à la caisse du supermarché, à la machine à café le matin avec les copains. Alors, notre belle langue française est-elle en train de s'éteindre en silence? Pas de panique, nous rassure certains linguistes, parce que si la parole baisse, l'écrit, lui, explose. Il y a les SMS, les réseaux, il y a les mails également. On n'a jamais autant manipulé, en fait, les mots. Et la langue ne meurt pas, elle change tout simplement de canal. Elle reste vivante, créative, et elle s'adapte à notre époque. Bref, on parle moins, mais on écrit plus. C'est vrai, plus d'ailleurs, parce que on ne fait pas avec les... comment dire? On parle plus au téléphone, en fait.
3: Oui, c'est vrai. Moi, j'aime pas trop quand mon téléphone sonne.
0: Exactement pareil. Je préfère les messages.
3: C'est un peu une intrusion, ouais, l'appel maintenant.
0: Il y a aussi les vocaux. Ça, vous êtes adepte ou pas les vocaux?
3: Pas du tout.
0: Pas de... bon,
3: ouais. Ça m'agace un peu les vocaux trop longs, vous voyez, par exemple.
0: Il y a des podcasts qui sont proposés à chaque fois. On les écoute en version accélérée. C'est vrai que c'est assez insupportable. Bon, 5h11 dans l'actualité ce mardi, Oda.
3: Vous voulez devenir serveur ou cuisinier? Des restaurateurs font passer des sessions de recrutement en conditions réelles au resto. Ce sont eux les clients. Reportage dans quelques minutes.
0: Et pour le réveil, on va se régaler aussi de bon matin. Stevie Wonder, Part-Time Lover. Il y aura aussi Marine, mais avant, par ici, les économies.
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0: Bonjour Valère Coréard.
5: Bonjour Johan, bonjour Aude.
3: Bonjour.
0: À chaque jour avec vous, un bon plan pour notre pouvoir d'achat aujourd'hui. Vous vouliez justement nous parler cuisine.
5: Avec la participation de Marie-Christine, elle m'a écrit sur mon mail paricileséconomies@radiofrance.com. Je la lis. Ce mail concerne la cuisson des aliments. Tout le monde sait que le fait d'utiliser l'autocuiseur réduit le temps de cuisson des aliments. Par contre, ce que la majorité des gens ne savent pas est la chose suivante. Je fais cuire mes aliments, j'arrête le gaz ou la plaque électrique avant le temps imparti. Je n'enlève pas tout de suite la soupape de mon autocuiseur, je la laisse et ça continue de cuire. Ça peut durer 5, 10, 15 minutes, voire plus, suivant ce que je cuis. Je pense qu'à la fin de l'année, je fais beaucoup d'économies d'énergie. Alors beaucoup, je ne sais pas Marie-Christine, mais ce que je sais, c'est que c'est par cette succession de petits gestes qu'on peut faire la différence.
3: Couvrir ses casseroles pour faire bouillir de l'eau, ça je le fais. Mmh. Et c'est aussi un geste efficace d'ailleurs.
5: 25% d'énergie en moins quand on couvre une casserole ou une poêle, d'après l'Agence de la Transition écologique. Éteindre le four un peu avant que votre plat soit cuit peut vous faire économiser 10% de sa consommation. Un autre réflexe intéressant est de bien choisir vos équipements si vous devez en changer. C'est l'étiquette énergie qui va vous guider avec à la clé de belles économies. Pour vous donner une idée, sur un logement équipé d'appareils énergivores, c'est un budget de 6000 euros sur 15 ans d'énergie. Si vous basculez tout en basse consommation, on passe à 2700 euros, ce qui fait une belle différence, sans parler de l'eau économisée aussi selon les équipements. Merci en tout cas Marie-Christine pour votre message et n'hésitez pas, si vous aussi vous avez des astuces pour cuisiner moins cher, mon mail paricileséconomies@radiofrance.com.
0: Merci Valère, et toutes les astuces on vous les met évidemment en détail sur ici.fr page paricileséconomies.
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0: 5h14, Aude, les restaurateurs ont besoin de bras. Notre reportage nous emmène en Moselle.
3: Avec ce restaurant un peu spécial qui servait hier midi sur la commune de Beach. 5 candidats cuisiniers et 3 candidats serveurs. Objectif, se faire recruter, vous avez compris. Mm-hmm. Leurs convives n'étaient autres que des restaurateurs recruteurs. Allez, on passe au fourneau avec le micro ici de Mathis Fabien. Mathis, crème de chou-fleur et ballotine de volaille farcie aux petits légumes, c'est ça?
8: Oui, et dans la cuisine, Anthony se charge de découper 2 kilos de carottes et la même dose de céleri. Une activité qui le change complètement de ce qu'il faisait auparavant.
9: Je suis électricien de métier. Et ensuite, je suis parti dans la pose de fenêtre, nettoyage toiture.
8: Une reconversion professionnelle pour son plus grand bien.
9: Ah oui, c'est plus du tout pareil, ça change. Après, il faut être un peu plus minutieux. Comme je dis, physiquement et mentalement, j'en pouvais plus. Donc, c'est une échappatoire. Et si on ne prend pas de plaisir en fait, dans son métier, bah, y a plus d'intérêt. Si on part au travail avec une boule au ventre, c'est pas la bonne solution. Donc.
8: Et c'est depuis plusieurs années qu'il s'entraîne à cuisiner chez lui pour sa compagne et ses enfants. Mais cela n'a quand même rien à voir avec les techniques de la restauration.
10: T'arrives pas à travailler avec un plus grand couteau, avec une plus grande lame ?
8: Véronique est la chef du restaurant.
10: J'essaye de donner des petits conseils pour éviter l'accident quand même. Pas trop envie d'aller aux urgences aujourd'hui.
8: De l'autre côté, les trois serveurs sont en pleine préparation de la salle, sous le regard de Jean-Claude.
11: Ce qu'on attend de vous, principalement, c'est du savoir-être, c'est-à-dire du calme en toutes circonstances, du sourire avec les dents et surtout une gestion du stress si jamais il y a des petits couacs qui se passent mal.
8: Virginie travaillait à la cristallerie de Montbronne qui a fermé en décembre dernier. Alors elle découvre les codes du service et de la mise en place des tables.
12: Mettre bien le set de table au bord de la table, la serviette dans ce sens-là, bien alignée, que tout soit beau, symétrique.
8: Et avec Jean-Claude en chef de salle, il vaut mieux faire attention aux moindres détails.
12: On chipote pas et on y va. Mais c'est bien hein, les gens carrés, droits comme ça en restauration, c'est important je pense.
13: Bonjour.
14: Bonjour.
8: Les premiers clients, chef restaurateur, arrivent. L'heure de sortir les entrées de la cuisine. Gokman Onour est lui le gérant du City Grill à Beach et il espère bien trouver la perle rare parmi les candidats.
15: Actuellement, je suis à la recherche d'un serveur ou d'une serveuse. J'espère trouver simplement la personne motivée qui est prête à apprendre, même si elle n'a pas d'expérience. Voilà, on est capable de former quelqu'un qui n'a jamais eu d'expérience dans ce domaine pour compléter nos équipes.
8: Et c'est là tout le but de ce job dating, car il l'assure aujourd'hui, il vaut mieux privilégier le savoir-être que l'expérience dans un monde où recruter devient de plus en plus difficile.
0: Merci Mathis Fabien pour ce reportage. Tiens, pour compléter le menu Aude, c'était soupe de fraises en dessert.
3: Oh, ça doit être très bon ça.
0: Franchement, c'est hyper tentant. Tiens, que regarder ce soir à la télé, Ciné Plus, OCS diffuse Deep. C'est une nouvelle série française, un mélange audacieux de fantastique et d'histoire. Elle nous plonge cette série en plein cœur de la Seconde Guerre mondiale. Découvrez l'étonnante naissance de l'excellente série Deep dans les coulisses télé. Mais avant, Part-Time Lover, c'est Stevie Wonder. Bon réveil.

0: Part-time lover, l'excellent Stevie Wonder. Ça donne la bonne énergie, ça, pour entamer la journée avec votre radio ici. 5h20, l'éphéméride de ce 19 mai. Bonne fête aux Yves. Bon anniversaire à Sam Smith. Aujourd'hui, 34 ans pour ce chanteur. Oh, won't you stay with me? 'Cause you're... voix de Sam Smith. Autre anniversaire aujourd'hui pour Sophie Davant, l'animatrice qui a 63 ans, et puis 78 ans pour Grace Jones. C'est vrai que ça donne envie de danser, ça fait toujours du bien. Bonheur de retrouver la voix de Grace Jones. Tiens, une date aussi importante, le 19 mai 1802, création de la Légion d'honneur. Napoléon Bonaparte institue cet ordre pour récompenser les mérites civils et militaires. Et puis, un petit plaisir, en 2013, le 19 mai 2013, sortait un album mythique.
1: Ça donne envie de danser.
0: Oh oui, ça c'est bon. C'est un album que j'écoute en boucle depuis quelques semaines. Je sais pas, je me suis remis à l'écouter. Les Daft Punk sortaient cet album Random Access Memories avec le tube planétaire Get Lucky qu'on entend. Alors selon certaines rumeurs, les Daft Punk pourraient revenir en 2027. Il y a certains bookmakers qui parient sur le fait qu'ils seront tête d'affiche du prochain festival Coachella aux États-Unis. Alors ce ne sont que des rumeurs et la reformation a déjà été annoncée plus d'une fois. Mais bon, on suivra ça et c'est vrai que ça nous ferait un grand plaisir. J'adorerais, moi, aller découvrir les Daft Punk en concert.
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0: Retrouvons Patrice Gascon avec ses coulisses télé. Aujourd'hui, Patrice, vous nous proposez de découvrir une série atypique, primée à plusieurs reprises, série qui se poursuit sur la chaîne Ciné Plus OCS.
3: Je vous fais remonter le temps, nous sommes en 1942 et depuis Londres, les généraux de la France libre soupçonnent l'Allemagne nazie d'avoir mis au point une nouvelle arme redoutable.
4: Nous sommes sur le point de perdre cette guerre, lieutenant. Les Boches ont mis au point une machine infernale, un sous-marin d'un nouveau genre, indétectable.
3: Je ne sais pas si vous serez au garde à vous pour regarder cette série très originale qui s'appelle Deep, série à déguster le mardi soir sur la chaîne Ciné Plus OCS, mais ce n'est pas un parcours du combattant que de vous en parler, tant Deep nous raconte avec beaucoup d'audace et d'inventivité une mission ultra secrète de 4 hommes ayant pour objectif de s'infiltrer dans la base navale la mieux gardée d'Europe et de voler ce sous-marin.
5: Je savais pas que ça faisait ce bruit-là quand ça tombait. Ça doit être ça, là, je suis du 3ème Reich.
3: Cette série à suivre sur la chaîne Ciné Plus OCS a notamment reçu le prix de la meilleure réalisation pour Aurélien Mola au festival Creativity 2025. Alors justement, j'ai appelé le créateur de Deep pour lui demander comment lui était venue l'idée de cette série de comédie d'aventure à la fois historique et fantastique, Aurélien Mola.
6: L'idée initiale en soi, je m'en souviens plus vraiment. Ce dont je me souviens avec précision, c'est le moment où j'ai trouvé le genre, la tonalité en fait de la série. C'est facile parce que c'était juste après la naissance de ma fille. De manière générale, je suis identifié comme un auteur de genre avec un univers plutôt sombre, assez violent, qui porte sur le thriller, le fantastique, le polar. Après la naissance de ma fille, bizarrement, c'est la comédie et le côté ludique en fait qui s'est imposé à moi. Et c'est assez surprenant. En fait, j'ai été le premier surpris de vouloir faire rire, de vouloir construire en tout cas une série qui est censé en tout cas distraire et amuser le spectateur. Et ce qui m'a guidé, c'est cette envie profonde de faire passer un bon moment, que ça soit à mes amis et surtout à l'audience, aux spectateurs de manière générale. Et un jour, j'espère, à ma fifi.
3: La très touchante confidence du créateur et réalisateur de Deep, Aurélien Mola, qui nous révèle comment la naissance de sa fille a pu influencer le parcours artistique du papa. Et donc finalement, ce que vous allez découvrir en regardant cette série pas comme les autres. Deep se regarde en profondeur le mardi soir sur la chaîne Ciné Plus OCS. Quant à nous, on remonte à la surface ensemble demain pour de nouvelles coulisses télé, puisque je vous parlerai de la nouvelle saga de l'été, déjà, de France 2.
0: Merci Patrice Gascon. Et après Patrice, place à Pascal. Savez-vous ce qu'est la pascaline, Aude?
1: C'est quand on aime Pascal Obispo.
0: Oui, alors c'est vrai que ça pourrait être ça.
1: C'est
0: non,
1: pas ça
0: non, c'est la première machine à compter, la première calculatrice en fait, inventée par Pascal. Stéphane Bern, on revient sur
1: Pascal,
0: cette...
1: Pascal, le Pascal.
0: Ben non, pas le Pascal.
1: Pascal tout court, voilà.
0: En tout cas, là, c'est un autre prénom, c'est Marine qui arrive.

0: On aime ce dernier titre de Marine Escroc à 5h27. Un peu d'histoire maintenant avant l'actu. Stéphane Bern, ce matin, on voyage au temps où un adolescent français invente une machine capable de faire des additions toute seule.
1: Quand un fils regarde son père crouler sous les calculs d'impôts, il décide de fabriquer une machine à compter, plus pratique que les doigts. Rouen, 1642. Dans l'intendance de Normandie, les tables disparaissent sous les registres. Colonnes de chiffres retenues, additions interminables et mots de tête à répétition. Étienne Pascal, magistrat chargé de lever l'impôt pour le roi, passe ses journées, souvent ses nuits, à faire des comptes. Pour lui, c'est pas soirée Koh-Lanta, c'est soirée Compta. Son fils Blaise l'observe. Il n'a pas encore 20 ans, mais c'est déjà un petit génie des mathématiques et surtout un bricoleur très têtu. Le genre de type un peu agaçant qui démonte les objets et qui arrive en plus à les remonter. En regardant son père s'épuiser sur ses additions, il se dit qu'après tout, une machine pourrait bien s'en charger. Pendant des mois, Blaise Pascal l'image juste teste des roues dentées. Mi geek, mi MacGyver. Le principe est simple. Chaque roue représente un chiffre. Quand elle passe de 9 à 0, la roue suivante avance d'un cran, exactement comme une retenue dans une addition. Mais sans se tromper au milieu. Après quelques mois de travail, la machine fonctionne. La Pascaline est née. La première calculatrice mécanique vraiment opérationnelle. Une petite boîte de métal capable d'additionner et même de soustraire toute seule. Sans pile, mais avec beaucoup de génie. Blaise Pascal en fabrique une vingtaine. Pour les financiers, pour les administrations. Mais la machine reste chère, fragile. Et un peu trop en avance sur son temps. Aujourd'hui, les machines calculent tout pour nous. Blaise Pascal avait eu cette intuition, 3 siècles avant les ordinateurs. Tremble Silicon Valley, la révolution avait commencé en Normandie.
0: Merci Stéphane Bern. 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Nous sommes le mardi 19 mai. Il est 5h30, toute l'actualité en France et dans le monde. C'est le 90 secondes avec vous, Drazo.
2: Près de 2/3 des Français ont renoncé à chercher un rendez-vous médical dans les 12 derniers mois. Chiffre qu'on vous révèle en exclusivité sur votre radio ici, étude de Doctolib avec la Fondation Jean Jaurès. Il faut 42 jours en moyenne pour obtenir un rendez-vous chez le cardiologue, 32 jours pour un dermatologue. Un jeune homme est condamné à 7 ans de prison, dont 6 en ferme, pour avoir tué un pompier volontaire à Nice, juin 2024. Il avait foncé sur la promenade des Anglais après avoir inhalé du protoxyde d'azote. Un permis de conduire n'est pas un permis de tuer, c'est ce que déclare la compagne du pompier décédé. 22 ans après le meurtre du petit Jonathan Coulon, 10 ans disparu lors d'une classe de mer, le procès de son meurtrier présumé s'ouvre aujourd'hui devant la cour d'assises de la Loire-Atlantique. Il a toujours nié le meurtre. Cet homme, un Allemand, a déjà été condamné à la perpétuité en Allemagne pour les meurtres de 3 garçons et pour 9 agressions sexuelles. Face à l'explosion des cyberattaques, la CNIL renforce ses contrôles. L'autorité protectrice de la vie privée va traquer davantage les manquements des organismes publics et privés en matière de cybersécurité. Record de violations de données l'an dernier, plus 10% par rapport à 2024. La Miss France 2023, la Guadeloupéenne Indira Ampio, représentera la France à l'élection de Miss Monde en septembre prochain. Elle réagit : je suis heureuse et déterminée à porter haut les couleurs de notre pays. Indira Ampio s'était hissée déjà dans le top 30 de Miss Univers. C'était en 2024.
0: L'info du jour, c'est donc cette attente parfois très longue pour avoir rendez-vous chez le médecin.
2: Les inégalités d'accès à un rendez-vous médical, elles sont considérables. Exemple dans la Sarthe où c'est un record. La moitié des Sarthois, des habitants, doivent attendre plus de 35 jours pour un rendez-vous chez le dentiste Léopold de Picot.
3: La première réaction de Louise, 67 ans, quand on lui parle d'accès aux soins, c'est...
4: C'est très difficile, surtout pour avoir les rendez-vous. Par exemple, les dentistes, 2 mois, 3 mois, 4 mois, 5 mois.
3: Mansell, depuis 24 ans, elle vient juste de trouver un dentiste.
4: J'ai une sœur qui était déjà patiente de cette dentiste et c'est elle qui m'a recommandé parce que sinon, c'est difficile.
3: Tellement difficile que Josiane, 75 ans, a carrément abandonné.
5: Un dentiste, j'en ai pas parce que... Il n'y en a plus, donc voilà, c'est tout. On fait comme on peut. Jusqu'à maintenant, ça va, mais un jour, je vais avoir besoin, donc j'irai à l'hôpital, puis c'est tout.
3: Les rares qui n'ont aucun problème, ce sont des sortes d'héritiers de l'accès aux soins, comme Luca.
6: Ça a été ultra facile, parce que j'ai récupéré tout ça de mes parents, donc j'ai pas de soucis là-dessus.
3: Est-ce que ça vous est déjà arrivé de recommander des gens ?
6: J'ai essayé, mais ça marche pas. Ils ont plus besoin de patients, en fait, ils prennent plus personne.
3: Rien de très étonnant quand on sait qu'en Sarthe, un peu plus d'un médecin sur 20 accepte de nouveaux patients, alors si on ne tombe pas dessus, il ne reste plus qu'à monter à Paris. C'est 4 à 5 fois par an pour Odile et son mari Didier, septuagénaire.
7: On fait des groupes, on fait des fois des visites médicales dans la journée.
8: Certains font les musées, nous on fait les médecins.
3: Sauf qu'un billet de train pour Paris, ça coûte cher et tout le monde n'a pas les moyens de se le permettre.
2: Les cartes de France de l'accès aux soins 2026, on a mis un moteur de recherche sur ici.fr, notre site internet, avec le détail des délais moyens département par département et donc le vôtre dans chaque spécialité de médecine. Grand écart par exemple pour un rendez-vous chez le dermato. Il faut 7 jours en moyenne en Savoie, 16 jours à Paris, c'est 90 jours dans l'Aisne, 82 jours dans le Pas-de-Calais.
0: Étude qu'on vous révèle en exclusivité. Le directeur général de Doctolib, Jean-Urbain Hubeau, sera d'ailleurs l'invité de Ma France à 13h avec Wendy Bouchard. 5h34, la météo. La perturbation arrivée hier par la Bretagne circule ce matin sur la moitié nord et le nord de l'Aquitaine avec beaucoup de nuages et des pluies intermittentes. Elle gagne le Massif central et le Lyonnais cet après-midi. Sur la Bretagne, c'est un ciel plus changeant qui se met en place avec des averses et du vent, mais aussi quelques éclaircies, ciel qui progressera vers les Charentes, la Touraine et le Pas-de-Calais cet après-midi. Sur les Alpes et les Pyrénées, des averses se déclenchent cet après-midi. On trouve davantage de soleil du sud de l'Aquitaine vers la Méditerranée. Les températures ce matin à Chambéry, 7 degrés à Lille et Bourges, 9 à Paris, 11 à Bordeaux et Cherbourg, 12, 13 à Toulouse et Nantes, 14 à Quimper, 15 à Marseille. Vos messages aussi sur la page Facebook ici. Stéphane qui est à Mulhouse a relevé 7 degrés. Nous avons 9 à Verdun par Eric. 12, Vauvert, c'est dans le Gard. Merci Amélie. On salue André qui est dans les Pyrénées-Orientales à Prades. 12 degrés 8, 13 à Villefranche-sur-Mer avec Vladimir. Pour les maximales, elles sont en hausse de 15 à 19 au nord, 18 à 23 en allant vers le sud et localement 26 sur l'arrière-pays méditerranéen.
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0: 5h35, bon début de journée, on vous espère en pleine forme ce matin. C'est la grande famille ici qui est réunie. Tiens, si on partageait un petit souvenir ce matin, on remonte à l'âge de nos 20 ans, ça vous va ?
2: Ouh, c'est vieux !
0: Ouais, mais avec Pierre Bachelet, c'est encore mieux. Bon mardi, bon réveil.

0: Pierre Bachelet, 20 ans. Ça aussi, ça donne envie de lever la gambette comme ça et de danser tout en chantant sur ce titre de Pierre
1: Bachelet. J'ai hâte de vous voir lever la gambette.
0: Oh là là, ça va être formidable. Je vais me faire un tour de rein, c'est sûr. Bon réveil.
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0: Quelle autre radio que ici pour vous éviter les pièges et arnaques ce matin dans votre rendez-vous? C'est pas vrai, on s'intéresse à un mail de la Sécu.
1: Oui, sauf que vous me voyez venir, Johan, ce n'est pas la Sécu du tout qui nous écrit. Je vais vous dire comment ne pas tomber dans le piège.
0: Pour la musique du réveil, je vois arriver Mylène Farmer, mais aussi Lewis Capaldi.
4: Oh non, mal.
0: Wish you the best, on l'écoute, Lewis Capaldi dans 5 minutes, mais avant on accueille Nathalie qui est à Toulouse. Bonjour Nathalie.
5: Bonjour Johan.
0: Comment ça va ce matin depuis la Ville Rose?
5: Oh, très bien, il y a une belle journée qui s'annonce, il n'y a pas trop de soleil, mais il fera 24 degrés, donc c'est quand même plaisant.
0: Bah ça c'est sympa pour profiter de cette journée. Quel est le programme pour vous Nathalie aujourd'hui?
5: Alors aujourd'hui je vois une amie et puis j'aurai l'envie de me balader.
0: Ouais, je découvre que vous adorez la marche. Vous êtes plutôt une sportive, c'est ça?
5: Oui, je marche beaucoup tous les jours.
0: Vous faites combien de kilomètres? Vous avez un petit compteur?
5: 3 et 5 kilomètres.
0: Ouais, franchement, c'est plutôt bien. Je découvre dans les passions, donc il y a la marche, il y a le sport, et là, franchement, c'est un sujet sur lequel on va être d'accord. Il y a aussi les vacances dans vos passions.
5: Oui, des vacances.
0: Ah ben ouais, franchement, ça, on en a tous besoin. Les dernières, elles étaient quand?
5: Elles étaient il y a 3 mois, je suis allée à Nantes.
0: À Nantes, ah, c'est sympa pour une petite escapade. Et les prochaines, Nathalie, on a envie de tout savoir ce matin.
5: Les prochaines, c'est Peñíscola en Espagne.
0: Ah bah oui, vous aimez, oui, vous profitez, ça c'est très bien.
5: Bah,
0: vous
5: allez aussi avec ma sœur en famille.
0: Eh bah ça c'est chouette.
5: On a une maison là-bas, ouais.
0: Ah, vous avez une maison, bah, très bien. Eh ben, on va vous la louer avec Aude pour profiter aussi, si vous êtes d'accord, Nathalie. Vous nous acceptez?
5: Oui.
0: Eh ben, formidable. Nous, ce matin, on vous offre le jeu de cartes par ici, les économies de Valère Coréard pour vous amuser, pourquoi pas, avec votre sœur pendant ses vacances, ses prochaines vacances.
5: C'est super sympa.
0: C'est toujours un plaisir et c'est nous qui vous remercions, Nathalie, de votre fidélité. On vous souhaite une très, très belle journée. On vous embrasse. À bientôt.
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0: C'est pas vrai, le rendez-vous anti-arnaque, Aude, des faux mails de la Sécu circulent donc en ce moment.
1: Et ils risquent, attention, de piéger pas mal de monde parce que je ne les avais encore jamais vus, donc c'est possible que vous non plus. Mm-hmm. Je vous parle souvent, Johan, des faux messages de la Sécu pour renouveler la carte vitale. C'est l'arnaque la plus classique. Là, c'est pas ça. Assurance maladie, c'est écrit en gros. Bonjour, nos services procèdent à la vérification annuelle des coordonnées de contact et vous êtes invité à cliquer sur un bouton appelé « Remplir mes informations ». Première chose à savoir, la Sécu, la vraie, ne vous demandera jamais de cliquer sur un lien pour une mise à jour urgente. Et là, dans le mail, c'est urgent. Date butoir dans 2 jours, ça laisse pas beaucoup de temps. Deuxième alerte, le mail vous dit, bon, de manière élégante, hein, que si vous ne cliquez pas, vous risquez de ne plus être remboursé la prochaine fois que vous allez chez le médecin. Alors, c'est pas écrit comme ça exactement, on vous parle de garantir la continuité de vos prestations, mais derrière, en fait, le message, c'est ça. Et ça ne va pas non plus, la Sécu ne va pas interrompre vos remboursements pour une histoire de numéro de téléphone ou d'adresse mail.
0: Mais autre, ce mail frauduleux contient aussi un numéro de téléphone, de quoi s'agit-il?
1: Alors oui, effectivement, là, c'est assez drôle, je dois dire, c'est un numéro au cas où j'ai besoin d'aide. Donc je fais, Johan, ce qu'il ne faut absolument pas faire, hein, je le dis bien, allons-y, j'appelle.
6: Bonjour et bienvenue chez Mondial Relais. Merci de votre appel. Nous allons vous répondre dans quelques instants.
1: Ah, C'est pas la Sécu, visiblement. Alors j'ai vérifié, c'est vraiment le numéro du service client du vrai Mondial Relais. Les escrocs l'ont mis là, histoire de faire sérieux, sans doute. Hein. Copier-coller les numéros dans Google, bonne méthode aussi pour démasquer un malfaiteur.
0: Merci beaucoup, Aude, pour cette chronique et ces astuces à retrouver sur ici.fr, page C'est pas vrai. Tiens, on a reçu un message. Merci à Aude pour sa chronique anti-arnaque. C'est impressionnant le nombre de mails frauduleux qu'on peut recevoir. C'est Marie-Laure qui est à Saint-Léonard de Nobla.
1: Merci Marie-Laure.
0: C'est en Haute-Vienne. Ben oui, vous voyez, service public. C'est vous, Aude. Merci beaucoup. 5h44, voici Lewis Capaldi. Wish you the best sur votre radio ici. Bon réveil.

0: Lewis Capaldi, son titre Wish You The Best. Tiens, le loto fête ses 50 ans ce 19 mai. Quelle est son histoire et quels ont été les plus gros gains français? C'est vrai que ça fait rêver. On va en parler ce matin avec le magazine Notre Temps. Rendez-vous dans moins de 2 minutes sur votre radio ici. 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Bonjour.
1: Bonjour les lève-tôt. Ce matin dans le journal de Marie Roarch, on s'intéresse à la mise en place dans 2 collèges des Pyrénées-Orientales d'un système pour priver les ados de leur portable pendant les cours. On vous explique tout dans une dizaine de minutes dans les infos de 6h. Ce matin, Pierre Vergès a décidé de nous mettre au golf et pour l'occasion, il a rencontré 2 jeunes passionnés en pays catalan.
2: Charlotte et Maxence, comment vous êtes venus au golf, Charlotte ?
3: Mon père a vraiment grandi là-dedans. Il a, depuis tout petit, il était dedans et moi, j'ai été immergée à l'intérieur depuis que je suis née. C'est vraiment quelque chose qui a grandi avec moi et j'ai continué et je me suis améliorée avec le temps.
2: Et toi, Maxence ?
4: Ouais, pareil, de la famille. C'était ma tante qui joue au golf à la base, donc j'ai suivi et je suis très vite tombé amoureux de ce sport. Très vite inscrit en club et j'ai grandi avec.
1: Bouger, c'est à retrouver en intégralité tout à l'heure à 6h40. Pour la météo de ce mardi, on va avoir une belle matinée ensoleillée avec un léger ciel voilé. Et cet après-midi, il va faire beau, sauf sur le Conflent, la Cerdagne et le Haut-Valespire avec des nuages gris et des averses prévues en fin de journée. Les températures ce matin, on attend 14 degrés à Perpignan et Collioure, 13 à La Roque-des-Albères et Tautavel, 12 à Llupia, 11 à Maury et 4 à Bolcaire. Et puis chez vous, n'hésitez pas à partager aussi votre météo. Pour ça, c'est très simple, direction la page Facebook Ici Roussillon, sous la photo du jour, vous mettez la couleur du ciel, la température à la maison, ou alors le WhatsApp Ici Roussillon 04 68 35 5000. Moi je vous laisse avec Aude Razo et Johan Guérin, ce sont les lève-tôt sur Ici Roussillon.
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0: 5h49, la une de la presse.
6: Loto, la France se pique au jeu. C'est le dossier du magazine Notre Temps parce que oui, aujourd'hui, 19 mai, on fête les 50 ans du loto.
0: Ben ouais, cette histoire passionnante, on la découvre avec Guillaume Le Nagar, chef de service société actualité à Notre Temps. Bonjour Guillaume.
7: Bonjour Johan, merci de votre invitation.
0: Ben, un plaisir de vous accueillir ce matin pour parler du loto qui fête ses 50 ans. L'occasion aussi de revenir sur l'histoire de ce jeu. Tout d'abord, comment il a été créé ce fameux loto ?
7: Alors effectivement, on fête l'anniversaire des 50 ans du premier tirage, le 19 mai 1976. Il n'avait pas connu de gagnant d'ailleurs. Les premiers gagnants du jackpot sont arrivés un peu après. Mmh. Un couple de concierges en septembre de la même année. Le loto actuel est issu de la tombola des gueules cassées et d'autres associations d'anciens combattants en France, qui soutenait les vétérans de la Grande Guerre. Et cette tombola avait été créée en 1931 et s'appelait la dette. Mmh. Et en 1933, étant donné son succès, l'État a repris l'idée, a créé une loterie nationale au profit des anciens combattants, dont la formule a plutôt pas trop mal fonctionné jusque dans les années 70. Et puis, 70, ça s'essouffle un petit peu. Les anciens combattants proposent à l'État de recréer ce jeu sur un modèle de loto qui existait déjà en Allemagne depuis 1955, je crois. Et là, on a bien cette formule de choix de numéros multiples sur une grille de 49 numéros. C'est donc ça. En France, on joue 6 numéros sur 49 plus un numéro de chance qui se combine pour donner des gains qui vont du simple remboursement du ticket au jackpot.
0: Quels ont été les plus gros gains de l'histoire du loto ?
7: Alors, les plus gros gains, le plus gros à ce jour est de 30 millions d'euros. Il a été joué en Bretagne, le ticket a été joué en Bretagne en 2021. Donc le principe, vous savez, aujourd'hui, le jackpot minimal, c'est 2 millions d'euros. Mmh. Et à chaque tirage, quand il n'est pas gagné, il y a 1 million d'euros qui s'ajoute. Et après celui-là, on a 4 lots entre 23 et 26 millions d'euros dans les 15 dernières années. Il y a eu un gain Internet. Il y a eu 2 fois l'Île-de-France et il y a eu une fois la Nouvelle-Aquitaine.
0: Ouais, ça fait rêver. Et
7: à propos d'ailleurs du premier lot là de 30 millions, la FDJ United annonce cette anecdote. Le gagnant était en voyage professionnel au moment du tirage, donc il est arrivé une semaine après percevoir son gain, mais surtout il avait laissé son ticket dans une mallette qu'il a oubliée dans un restaurant. Et donc pendant quelques jours, elle a été égarée alors qu'elle valait 30 millions d'euros.
0: Elle est géniale cette histoire. Guillaume Lenagar, merci d'avoir été avec nous ce matin. On vous lit dans Notre Temps, magazine qui est à la une des kiosques. J'en profite pour dire que dans ce dossier, vous livrez aussi les numéros qui tombent le plus souvent. Bah oui. On se tente une grille ou pas ?
6: On peut se faire une petite grille.
0: D'autant que...
6: Par contre, je ne partage pas les gains.
0: Ah d'accord.
6: Non.
0: Le tirage de demain, c'est 13 millions.
6: 13 millions, bah écoutez, j'en prends 12. Je vous en laisse un. Allez.
0: C'est formidable, je vais faire avec ce que j'ai. 5h53, tiens, voici deux chiffres qui sont devenus une expression des plus jeunes. Le 6-7.
6: Ah, j'ai jamais compris ça.
0: Ouais, bah moi non plus. Vous savez ce que ça veut dire ? Comment
6: qu'on
0: on l'emploie ?
6: Vieux.
0: On pose la question à Muriel Jordan, mais avant, place à Mylène Farmer. Voici Libertine.

0: Libertine, Mylène Farmer. Et tiens, Gilles Lellouche a laissé échapper une petite info dans une récente interview. Il a dit qu'il allait réaliser un clip pour Mylène Farmer.
1: Ah.
0: Bah ouais, c'est une info qui a son importance parce que est-ce que ça annonce le grand retour de Mylène Farmer en album? Bon, ça, on n'a pas la réponse pour l'instant. On vous tiendra informé. 5h56, c'est tendance tous les jours avec Muriel Jordan pour tout comprendre des phénomènes de société. Aujourd'hui, Muriel, on revient sur cette expression ultra tendance chez les ados, le 6-7.
1: Oui, je vous en avais parlé en octobre dernier. L'expression n'était pas encore arrivée en France. Elle restait cantonnée aux États-Unis. Ce n'est plus le cas du tout. À ce jour, si vous n'avez jamais entendu quelqu'un s'exclamer 6-7 après avoir entendu le nombre 67, ça signifie probablement que vous vivez sous un rocher, dans une grotte ou dans un monde entièrement dépeuplé de personnes de moins de 30 ans. Bon, et si vous vivez vraiment dans une grotte, on ne sait jamais. Hein, ces jeunes de 19 ans vous offrent une piqûre de rappel.
2: Le 6-7, c'est une trend américaine qui est arrivée en France. Ça part à la base du basket. Là, c'est plus un côté un peu ralliement, un côté un peu blague entre nous. Mais ça n'a pas le but d'humilier quelqu'un ou pour lui faire une blague méchante. Là, c'est vraiment juste des petites références qu'on se fait entre jeunes.
3: C'est un geste que tout le monde fait.
4: Ça n'a pas grand intérêt, mais en tout cas, c'est vraiment un phénomène pour se démarquer, entre guillemets, de certaines personnes.
1: Ce 6-7 est devenu omniprésent. Il a même été repris lors d'une messe à Lourdes le 17 avril dernier, devant plus de 600 collégiens et lycéens du diocèse de Metz venus en pèlerinage.
3: Bon, merci Muriel, je comprends mieux pourquoi quand je tape 6-7 dans Google, j'ai l'écran qui se balance de droite à gauche. Cette expression, je l'ai vu aussi, a été reprise par un présentateur météo de France 2, mais elle pourrait bien être détrônée par une nouvelle version.
1: Oui, je suis désolée de vous l'annoncer, mais la possibilité d'une variante existe bien sur TikTok, réseau qui, je le rappelle, est à l'origine de la viralité de cette expression. Un internaute a lancé une version à l'envers de 6-7. Écoutez.
5: Je vais faire un petit tuto pour faire 6-7 à l'envers. Donc vous voyez, 6-7, c'est comme ça. Pour dire 6-7 à l'envers, du coup, il faut dire neves 6. Donc c'est neves 6. Neves 6. Une fois que vous savez faire ça, vous savez dire neves 6, c'est pas vraiment super compliqué. Il faut faire le geste. Donc 6-7 à l'endroit, c'est comme ça. À l'envers, c'est comme ça. Donc c'est neves 6. Faites-le chez vous, c'est vraiment super important.
1: Non, mais je m'adresse surtout aux professeurs qui nous écoutent. Ça devrait bien se passer, ne vous inquiétez pas. Parce qu'en réalité, les profs ne sont pas si au bout du rouleau que ça avec le 6-7 classique. Cette enseignante du Val-de-Marne que j'ai contactée sur WhatsApp est plutôt mesurée.
6: Le 6-7, en fait, nous, ça nous a pas vraiment impacté. En plus, peut-être qu'ils se le disent, mais comme c'est quelque chose qui vient de rien, c'est un basketteur, a priori, qui a juste dit ça comme ça. Enfin, ça n'a pas de sous-entendu négatif ou positif, d'ailleurs. Rien du tout. Bah, en fait, on ne s'est pas affolé, quoi. Déjà, on entendait plus le Kwakubé. Quand il y avait Kwakubé, on s'entendait tout le temps et c'était relou. Et là, non.
1: Bref, le 6-7.
7: 6-7.
1: C'est tendance, c'est même devenu un langage universel. Et si vous vous apprêtez à fêter vos 67 ans bientôt, eh ben, bon courage.
0: Merci Muriel. 9-6, on dirait 9-6. Un sort dans Harry Potter. Bon, en tout cas, le 6-7, c'est justement la prochaine heure qui se profile avec l'équipe d'ici matin qui arrive.
8: Ah, c'est joliment dit, merci les copains. On va se retrouver en pleine forme demain matin, vous au dodo. Et demain, retour dès 5h.
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8: Bonjour, bon réveil, merci d'avoir choisi ici Roussillon, il est 6h.
10: 6h.
8: Le journal, c'est avec Marie Roarche, bonjour.
10: Bonjour Régis, bonjour à tous.
8: Marie.

0: a-t-on trouvé la solution miracle pour arracher le portable des mains de nos ados?
1: Eh bien, peut-être. Cette solution, elle est mise en place à ce jour dans deux collèges des Pyrénées-Orientales, à Port-Vendre et à la Garrigole, à Perpignan. Des pochettes anti-ondes, des pochettes hermétiques qui ne se déverrouillent qu'en utilisant un aimant fourni à chaque élève. Il glisse son téléphone à l'intérieur chaque matin en passant la porte du collège pour ne le récupérer qu'à la sonnerie à la fin de la journée. Seul un surveillant peut donc l'ouvrir dans l'intervalle en cas de besoin. Et ça marche plutôt bien, se félicite Marie Chantalvier. C'est la principale du collège de Port-Vendre.
2: Il y a un avant et un après. Ce qui a pu arriver à Port-Vendre, c'est que dans les vestiaires, par exemple, les élèves se filment ou fassent des selfies, que ce soit dans les toilettes ou parfois peut-être en cours. Certains avaient leur téléphone discrètement sous la table. Ils l'utilisaient. On le sait, puisqu'à certains moments, il y avait des photos qui étaient prises, qui étaient visibles sur les réseaux sociaux, alors qu'on n'a plus ce problème-là actuellement. C'était avant les pochettes. On voit aussi un autre élément d'apaisement qui est que dans la cour, les élèves ont plus d'interactions naturelles entre eux et ils ne sont pas en train de se disputer à propos du téléphone. Les élèves adhèrent, les familles adhèrent, les enseignants adhèrent et la vie scolaire, effectivement, trouve que le fonctionnement est beaucoup plus apaisé que les années précédentes.
1: On reparle des smartphones et de nos ados avec un reportage en longueur à la Garrigole dans les infos de 7h30 tout à l'heure, puis à 7h45 avec notre invité Nicolas Potteret, psychologue spécialisé dans le développement de l'enfant et de l'adolescent. Un peu plus de 20 000 recrutements prévus en 2026 dans les Pyrénées-Orientales, d'après les chiffres de France Travail, un chiffre en légère baisse, moins 4% par rapport à 2025. Ce sont d'abord les petites entreprises d'aide à domicile, de services aux entreprises ou l'hôtellerie-restauration qui ont le plus besoin de main-d'œuvre dans le département. On en reparle dans les infos de 6h30. La situation est toujours bloquée au sein de la clinique Medipol à Cabestany, 26e jour de grève aujourd'hui dans cet établissement du groupe Elsan. Les négociations se poursuivent entre direction et salariés sous l'égide de l'inspection du travail. Mais il y a très peu d'avancées sur les revendications salariales des grévistes d'après les syndicats. Une nouvelle assemblée générale est prévue à 10h ce matin, alors qu'une soirée de soutien au personnel mobilisé est organisée ce soir de 18h à 22h au parc Guillaume de Cabestany. Les bénéfices seront reversés au profit des grévistes. Gynécologue, cardiologue, dermatologue, trois spécialités aux délais de rendez-vous les plus longs dans les Pyrénées-Orientales d'après une étude de Doctolib et de la Fondation Jean Jaurès pour vos radios ici. 61 à 80 90 jours de délai moyen pour consulter un dermato ou un cardiologue, 31 à 45 jours pour un dermato. 63% des personnes interrogées ont renoncé à se soigner dans l'année, faute d'avoir obtenu un rendez-vous.
0: Plusieurs plaintes désormais déposées contre Patrick Bruel.
1: Des accusations de viol et d'agression sexuelle portées contre le chanteur de 67 ans. Aujourd'hui, parmi les plaignantes, cette femme de 29 ans qui affirme que Patrick Bruel l'a agressée alors qu'elle était masseuse dans un spa près de Perpignan. C'était lors de la venue de l'artiste au Déferlante à l'été 2019. Autre victime présumée, l'animatrice télé Flavie Flamand. Elle a déposé plainte vendredi. L'avocate de Patrick Bruel évoque une relation épisodique tout à fait consentie alors qu'elle avait 16 ans et lui le double. Dans une interview à Mediapart, Flavie Flamand assure n'avoir jamais eu de relation de ce genre avec le chanteur.
3: J'ai une absence, un blackout total. En revanche, j'ai un souvenir extrêmement précis du moment où je sors de cet état. Et là, je le vois, on est sur son lit et il est en train de me remettre mon pantalon. Je suis en train de réaliser que il est en train de me rhabiller. À 16 ans, c'est normalement l'âge des premiers émois. C'est pas l'âge d'un viol dans un appartement parisien.
1: Au total, la justice enquête sur 8 victimes potentielles de Patrick Bruel, lui évoque des rumeurs et affirme qu'il n'a jamais forcé une femme à avoir des relations avec lui. C'est sans doute la plus grosse saisie de drogue jamais réalisée sur un deux roues. Les douaniers du Pertus ont intercepté le 11 mai dernier une moto au péage du Boulou et dans le casier arrière, dans les sacoches latérales et même dans un sac sanglé sur la moto, 71,5 kg de drogue. Le pilote a présenté une pièce d'identité serbe. Il a été condamné à 5 ans de prison, 10 ans d'interdiction du territoire et à une amende douanière de 3,5 millions d'euros. Une intervention longue durée pour les pompiers. Hier à Elne, ils ont été jusqu'à une cinquantaine mobilisés au sein de l'entreprise Alliance Environnement pour un feu de compost. Ce genre d'incendie est toujours difficile à éteindre car le feu couve en profondeur. Les pompiers sont restés en surveillance sur le site pendant plusieurs heures. Ne vous inquiétez pas si l'eau du robinet présente une couleur un peu inhabituelle chez vous jusqu'à jeudi, une teinte un peu rougeâtre. Ça concerne les quartiers nord de la gare et le centre-ville de Perpignan en cause d'importants travaux en cours dans l'une des principales usines de production d'eau potable de la ville. D'après Oaglo, aucun risque sanitaire. Cette coloration est due à des particules minérales.
0: Elle a porté haut les couleurs du pays catalan pendant 2 mois.
1: Le temps d'un tournoi des Six Nations. Elle, c'est Anaïs Grandeau, l'ailière catalane de 23 ans qui vient d'honorer ses 5 premières sélections sous le maillot bleu. La dernière, c'était dimanche lors de cette finale du tournoi face aux Anglaises devant les 35 000 spectateurs du Matmut Atlantique à Bordeaux. Rencontre malheureusement perdue par les Bleus qui se contentent de la 2e place au classement. Mais aujourd'hui, l'enfant de Saint-Félieu-d'Amont peine un peu à redescendre de son nuage, Cyril Manière.
4: En début d'année, Anaïs Grandeau était surprise d'être appelée en équipe de France et finalement, tout est allé très vite.
5: Je ne m'attendais à rien du tout et c'était que du bonheur, que du plus à prendre, c'était trop bien.
4: 5 matchs joués, 5 essais marqués, elle a vécu de grands moments.
5: Jouer devant 35 000 personnes, c'est assez exceptionnel pour nous les filles qui avons pour un club, on ne joue pas devant beaucoup de monde, donc là, jouer devant 35 000 personnes, c'est ouf. Et on voit que le rugby féminin, il a quand même beaucoup plus d'activité qu'avant. Là, 3 millions de personnes qui regardent la télé, c'est quand même exceptionnel, je pense.
4: Et parmi les moments forts, il y a bien sûr les Marseillaises et notamment la première à Grenoble.
5: Oh, j'arrivais même pas à chanter tellement j'avais des sanglots dans la voix. Sur la fin, ça allait mieux, j'arrivais à chanter un peu, mais les premiers, ouais, non, j'arrivais pas à chanter. En plus, j'avais ma famille pile en face de moi, donc j'arrêtais pas de les regarder. Eux, ils pleuraient tous aussi, donc on pleurait tous.
4: Anaïs Grandeau a tenu ses promesses, celle de sortir le drapeau catalan après chaque match. Promesse aussi tenue, celle de donner son premier maillot bleu.
5: Je l'ai pas encore donné, mais il est pour ma mamie, elle sait. C'est elle qui m'a amené à tous mes entraînements, qui venait me chercher, donc. Elle a fait beaucoup de sacrifices aussi pour ça. Ça me fait plaisir de lui rendre un petit peu comme je peux.
4: L'équipe de France féminine qui cartonne à la télé ou dans les stades. Et pourtant, pour jouer ce tournoi, Anaïs Grandeau, comptable, a pris 2 mois de congé sans solde. Demain, elle reprend le travail.
1: Et Anaïs Grandeau, invitée de l'émission 100% Issa Pierre-Soir, à revoir sur notre site internet et sur notre chaîne YouTube 100% rugby catalan, ici Roussillon. De son côté, l'USAP part en stage aujourd'hui, direction Falgos, pour préparer la fin du championnat, les matchs contre Castres et Bayonne et surtout l'Access Match du 14 juin.
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1: On va vers le mieux et surtout vers le chaud niveau météo, Régis.
0: Ouais, déjà, on a une belle matinée qui nous attend dans les Pyrénées-Orientales avec quelques passages nuageux. En revanche, cet après-midi, c'est plus compliqué. Alors, pas pour la plaine, mais pour le Val-Espire, pour le Conflent et sur la Cerdagne où là, on pourra avoir de la grisaille et de la pluie. Partout ailleurs, c'est du soleil. On va en profiter, je vous le dis. Et pour les températures ce matin, les amis, comme vous le disiez, Marie, c'est de mieux en mieux. On attend 14 degrés ce matin à Perpignan, on a 12 degrés à Sorède, 9 à Prades, 5 à Sayagouze et 9 à Prasse-de-Mouillot.
1: Pas plus de 13 degrés sous la pluie cet après-midi aux Angles, il fera 20 degrés au Barcarès, 23 degrés à Collioure, 24 à Thuir, 25 à Perpignan, 26 degrés à Céret et à Saint-Paul-de-Fenouillet.
0: Quelques gouttes de pluie attendues ce matin du côté de Gérone avant le retour d'une belle après-midi ensoleillée. On attend 13 degrés ce matin et 23 degrés cet après-midi.
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0: Et pour ceux qui sont mal réveillés, c'est le moment de prendre la brosse à cheveux et de chanter. Voilà.
1: La brosse à dents, ça marche aussi.
0: Ça marche aussi ? Mmh. Ouais, mais c'est des coups à en mettre partout. Voici Céline Dion, on ne change pas sur votre radio ici Roussillon, il est 6h08.

0: Mieux pour ouvrir les yeux, Céline Dion à 6h12 sur votre radio ici Roussillon.
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0: Bon dia à tout homme, comment ça va ce matin? On sort du lit ensemble comme chaque matin avec toute l'équipe d'ici matin, de bonne heure et de bonne humeur. Charles est à la réalisation de cette émission, Lydie est au standard au 04 68 35 5000. Nous sommes le mardi 19 mai aujourd'hui, bonne fête au Yves ce matin. Bon anniversaire à l'animatrice télé Sophie Davant qui fête ses 63 ans aujourd'hui. La chanteuse jamaïcaine Grace Jones fête ses 78 ans.
3: Peu de douceur le matin comme ça.
0: Et le chanteur Sam Smith lui fête ses 34 ans.
3: Bon, je voulais pas le vexer mais je pensais qu'il était beaucoup plus vieux.
0: Tenez, on va vous aider à sortir de lit et parfois certains ont quelques vertiges. Alors est-ce que c'est de simples symptômes ou quelque chose de bénin? On voit ça dans une minute.
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0: 6h14, on accueille en studio votre docteur Kerzek sur votre radio ici Roussillon avec ses conseils du matin. Bonjour docteur, ce matin on s'intéresse aux symptômes courants mais embêtants hein, du quotidien, les vertiges en se levant. Mais alors, c'est normal ou pas?
6: Bonjour à tous. Ah, cette fameuse tête qui tourne au saut du lit, on a tous connu ça un matin après une grasse mat, quand on est un peu fatigué. Alors rassurez-vous, dans la majorité des cas, c'est bénin. Mais attention, ce petit vertige du matin a un nom bien précis, c'est l'hypotension orthostatique. D'ailleurs, ce terme un peu barbare se cache un phénomène simple. Imaginez, vous êtes allongé, votre sang circule tranquillement et en vous levant brusquement, la gravité va faire son travail et une partie de votre sang dégringole dans les jambes. Du coup, le cœur reçoit moins de sang, la pression chute et votre cerveau se retrouve un petit peu moins irrigué aussi. Et cette sensation vertigineuse occasionnelle est anodine. L'hypotension orthostatique chronique, elle, n'a rien de drôle. Donc, quand c'est de temps en temps, c'est pas grave. Quand ça vient tous les matins, c'est compliqué. Ça touche du monde, ça touche 7% de la population. Et plus on vieillit, plus on est touché par ça. Le risque, c'est la chute, hein, bien sûr, et le risque de fracture, et aussi un risque accru de maladies cardiovasculaires. Alors, il y a plusieurs facteurs qui vont expliquer ça, mais le premier, et il faut y penser, ce sont les médicaments. Vous prenez des médicaments contre l'hypertension artérielle, parfois ils sont trop dosés. Il y a d'autres médicaments, les antidépresseurs, les médicaments contre la maladie de Parkinson aussi. Et ensuite, une fois qu'on aura éliminé cette cause-là, on ira chercher la déshydratation, l'anémie, ou encore le fait de rester trop longtemps alité.
0: Mais alors, en attendant, docteur, quels sont les gestes concrets qu'on peut éviter pour se sentir mal chaque fois qu'on se lève?
6: La règle numéro 1, c'est le lever en 3 temps. On ne bondit pas du lit dès que le réveil sonne. On s'assoit d'abord sur le bord du lit pendant une trentaine de secondes. On fait quelques mouvements de pompage des pieds pour faire remonter le sang. Et ensuite, seulement, on se met debout. Deuxième conseil, on boit. Je disais que la déshydratation, ça peut être une cause. Donc, il faut boire 1,5 litre, 2 litres par jour. Surtout par temps chaud et après un effort. Et ajouter un peu de sel d'ailleurs dans son alimentation, sauf évidemment si votre médecin vous a dit sans sel. Et troisième astuce, évitez de rester debout sans bouger pendant longtemps car le sang stagne dans les jambes et si jamais la tête vous tourne, accroupissez-vous ou allongez-vous aussitôt, ça va ramener le sang vers le cerveau. Et un point crucial, si vous prenez des médicaments pour la tension, ne les arrêtez jamais tout seul, mais parlez-en à votre médecin, il pourra peut-être ajuster votre traitement, changer de molécule ou peut-être tout simplement diminuer le nombre de médicaments. Et d'ici là, portez-vous bien.
0: Merci docteur Kerzek, une chronique à retrouver sur notre application ici. Dans un instant, Virginie Sinclair nous emmène au domaine Saint-Thomas d'Argenès-sur-Mer pour aller cueillir des cerises, mais pas que. On voit ça juste après Julien Clerc au petit déjeuner. Voici Hélène, il est 6h16.

0: Ne cherchez plus, la radio qui vous fait chanter dès le réveil, c'est ici Roussillon avec Julien Clerc. 6h19, l'heure de retrouver Virginie Sinclair qui continue de nous faire découvrir Argelès-sur-Mer. Et aujourd'hui, elle nous emmène à deux pas des campings et de la plage au domaine Saint-Thomas. Ce domaine qui cultive un étonnant mélange de cerisiers, d'agrumes, mais aussi d'avocatiers.
1: Là où ça va, dans les vergers, donc on va aller voir les cerises.
2: Ici, au domaine Saint-Thomas, Argelès-sur-Mer. Voilà. Alors quoi, on parle de cerises, on parle d'avocats, on est vraiment à Argelès ?
1: Ah, là on est à Argelès. Là, on est sur la commune d'Argelès-sur-Mer. On n'est pas loin du Tech, donc on est entre les campings, et le Tech et la plage.
2: Et voilà. Comment on fait pousser sur la terre d'Argelès-sur-Mer des avocats, des agrumes et des cerises ?
1: Mais déjà, il faut une super terre, donc c'est le cas. C'est la meilleure terre qui existe. Il y a de l'eau et de la très très bonne terre pour du maraîchage. Et donc, on peut tout planter à partir du moment. S'il y a de l'eau et de la bonne terre, on fait ce qu'on veut.
2: L'idée des cerisiers, elle est venue comment, Bierjean ?
1: Elle est venue que nous, à la base, on est quand même vignerons. Et quand on a créé notre domaine en 2005, et donc on va essayer d'attirer du monde avec autre chose que du vin. C'est moi qui ai eu l'idée, les cerises. Parce que la cerise, c'est le fruit magique qui sort, qui arrive de l'hiver. C'est le premier. C'est le plus cher et c'est le meilleur. Et de dire, on ne va pas les vendre comme ça, comme tout le monde. On va faire cueillir aux clients sur les arbres directement. Comme ça, on va essayer d'attirer du monde pour autre chose que le vin.
2: On a passé plusieurs rangées de cerisiers. Mais combien y a-t-il de cerisiers ici ?
1: Là, maintenant, il y a 3 hectares. Donc, ça nous fait environ 1200 arbres avec 15 variétés différentes qui commencent le 1er mai. Des nouvelles variétés très précoces jusqu'à fin juin.
2: Qui vient ramasser les cerises, Laurence ?
3: Eh bien, on a des écoles, on a des maisons de retraite, des nounous qui viennent en groupe et dont les gens souvent mangent dans le verger, des vacanciers aussi, évidemment.
2: Les locaux ?
3: Et pas mal de locaux. Sur la cerise, on a pas mal de locaux. Ah ben c'est très familial, puisque les gens viennent se promener, les enfants peuvent courir, c'est dans les champs, il n'y a pas de risque, il n'y a pas de voiture, il n'y a rien du tout. Donc tout le monde vient s'amuser et comme les enfants ont les cerises à porter, demain, ça facilite la chose et ça les occupe une après-midi.
2: Alors on entend les oiseaux, Pierre-Jean, qui sont nombreux ici.
1: Mais oui, c'est vrai. On laisse. Là, il y a un hectare de bois qu'on garde en limite des campings derrière pour se protéger déjà. Et surtout pour créer des zones, comme on a beaucoup de cultures, quand même, il y a 26 hectares de production. On garde absolument des vieux arbres comme ça pour que tous les oiseaux puissent venir. On a fait faire une étude
3: par un ornithologue qui est venu et qui a recensé une cinquantaine d'oiseaux sur le domaine.
1: C'est fou, qui vivent là.
3: Ouais, on a le hibou petit duc, le tout petit, le plus petit hibou, qui crie très très fort le matin. Et après, on a toutes sortes de piafs, plus ou moins gros.
1: Des buses, de tout. Il y a de tout. Vraiment, c'est.
2: Ça, c'est bon signe.
1: Ah ben oui, ça veut dire que on respecte la nature.
3: Oui, on a beaucoup de diversité sur le domaine, des sangliers, des renards, des blaireaux, des ragondins, des abeilles évidemment, et beaucoup d'oiseaux, donc on essaie de préserver tout ça.
0: Merci Virginie Sinclair, demain on ira goûter les tapas de la guinguette du Casa à Argelès-sur-Mer et les aventures de Virginie sont à retrouver sur ici.fr. Bon, c'est le moment de bouger son popotin au réveil avec le nouveau titre de Bruno Mars, voici I Just Might, il est 6h22.

0: 6h26, bon réveil, c'est mardi, on est ensemble sur la première radio des Pyrénées-Orientales avec vos messages qui arrivent sur la page Facebook ici Roussillon, message météo comme celui de Jean-Marc qui nous dit bonjour à toutes et à tous, 14 degrés à Bages, ciel couvert, pas de vent, très bon mardi à vous. Olivier à Canet nous annonce un bonjour à tous ce matin à Canet Village, 15 degrés, ciel couvert, bonne journée à vous. Vous laissez vos messages sur la page Facebook mais aussi sur le WhatsApp ici Roussillon, vous pouvez me laisser votre message vocal au 04 68 35 5000.
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0: Dans la salle de bain, la radio qui vous accompagne, c'est ici Roussillon à 6h27 avec l'horoscope de Catherine Viguier. Et Catherine, une actu dans le ciel, une planète change de signe.
5: Mars, planète guerrière, est à présent au taureau. Bélier, alors tout est bousculé avec Mercure qui vous invite à voyager et Mars à gérer au mieux vos finances. Taureau, Mars est chez vous, c'est l'assurance de renforcer votre volonté, une volonté à présent sans faille. Gémeaux, vous avancez en société, mais vous ne pouvez pas éviter les critiques. Oh, vous allez y répondre avec brio. Cancer, de très bonnes choses. Vous manquez de confiance? La voilà, reboostée. Lion, tout s'accélère dans votre vie côté job, mais aussi si vous prenez de sacrées responsabilités. Vierge, la planète guerrière s'installe dans un secteur de découverte. Eh bien, vous partez à l'aventure. Balance, sur le plan spirituel, vous aurez l'occasion de vous élever, également sur le plan financier. Scorpion, Mars, en opposition à votre signe, est aussi complémentaire. Vous pourriez par exemple signer un accord durable. Sagittaire, le dialogue s'installe avec une personne importante à vos yeux, mais au quotidien, gare à ne pas trop en faire. Capricorne, belle période, tout s'accélère sur le plan des sentiments et de la création. Verseau, la planète qui insuffle la force s'installe dans le secteur foyer, vous vous battez pour lui. Poisson, vous ne pouviez rêver mieux pour vos projets de dépaysement à la maison comme ailleurs. Et pour nous tous, on concrétise nos rêves.
0: Merci beaucoup Catherine Viguier. Horoscope à retrouver évidemment en podcast dès maintenant sur ici.fr. Avant 7h, on va jouer au C'est Kiki a du cœur aussi. On vous offrira vos invitations pour aller voir le ciné-spectacle de Paul Mirabel au Méga Castillet. Ce sera le 28 mai à 20h. On joue avant 7h.
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0: Bonjour, bienvenue sur la première radio des Pyrénées-Orientales et de retour à la télé sur le canal 3 de la TNT avec toute l'équipe d'ici matin. Marie Rouarche, bonjour.
6: Bonjour Régis, bonjour tout le monde.
0: John Bourgeois, bonjour.
7: Bonjour Régis, bonjour Marie, bonjour à tous.
0: 6h29, on s'informe Marie Rouarche, plus de 70 kilos de cocaïne saisie sur une moto.
6: C'est sans doute la plus grosse saisie de drogue jamais réalisée sur un deux roues et on la doit aux douaniers du Pertus qui ont intercepté cette moto il y a une semaine. Le 11 mai au péage du Boulou, le pilote a été condamné à 5 ans de prison et à une amende douanière de plus de 3,5 millions d'euros. L'aide à domicile, l'hôtellerie-restauration, les services aux entreprises, top 3 des secteurs qui recrutent en 2026 dans les Pyrénées-Orientales, d'après France Travail. Un peu plus de 20 000 recrutements prévus cette année dans le département, surtout dans les petites entreprises. Les précisions après l'info à 6h30 avec vous, Aude Razo, et cette étude de Doctolib sur l'accès aux soins.
8: Il faut attendre 42 jours en moyenne en France pour un rendez-vous chez le cardiologue, 32 jours pour un dermatologue. Chiffre qu'on vous dévoile sur votre radio ici, étude de Doctolib avec la Fondation Jean Jaurès. Près de 2/3 des Français ont renoncé à chercher un rendez-vous médical dans les 12 derniers mois. La Commission européenne va valider ce midi un plan engrais, plusieurs centaines de millions d'euros pour aider les agriculteurs qui ont du mal à s'approvisionner en engrais. Guerre au Moyen-Orient, augmentation des coûts. 250 agriculteurs vont manifester tout à l'heure à Strasbourg devant le Parlement européen. Les deux pères de famille tués dans une fusillade à Nice la semaine dernière n'avaient aucun lien avec le narcotrafic. Le tireur présumé et deux autres personnes ont passé la nuit en prison, mise en examen dans cette nouvelle affaire de guerre de territoire liée au narco-banditisme. Dans l'affaire des laits infantiles contaminés, révélation de notre cellule investigation Radio France, le groupe Nestlé a retiré discrètement des produits dès la mi-décembre des supermarchés en Autriche et en Allemagne sans prévenir les autorités françaises. Nestlé Pompiers qui assurent avoir pris le temps d'évaluer la situation pour éviter un rappel incomplet ou erroné. Si vous faites votre déclaration d'impôt en version papier, attention, vous avez jusqu'à ce soir minuit. Si vous faites la déclaration sur Internet, vous avez encore quelques jours sur impots.gouv.fr. Un anniversaire aujourd'hui, les 50 ans du tout premier tirage du loto. Aucun gagnant ce jour-là, 1976, et 4 mois plus tard, un couple de concierges empochera les tout premiers 800 000 francs de l'histoire du loto.
6: Merci Audrazo. Un peu plus de 20 000 recrutements sont prévus cette année dans les Pyrénées-Orientales, 20 230 précisément, d'après la grande enquête annuelle de France Travail sur les besoins de main-d'œuvre dans le département. Un chiffre en légère baisse, moins 4% par rapport à 2025. Et un enseignement, ce sont les petites entreprises qui recrutent le plus. 63% des intentions de recrutement proviennent de sociétés de moins de 10 salariés dans des secteurs assez traditionnels, Alice Fabre.
9: Parmi les secteurs qui recrutent le plus dans le département, l'aide à domicile, l'hôtellerie-restauration, mais aussi les services aux entreprises. Anne Danican est directrice de France Travail dans les Pyrénées-Orientales.
10: Je pense à un métier qui était un petit peu en décroissance et qui maintenant est très demandé. La comptabilité, étonnamment, avec des compétences particulières, compétences en paye, compétences en gestion de stock.
9: Toutes les entreprises qui recrutent ne disposent pas d'un service ressources humaines. Elles peuvent donc être accompagnées par des conseillers France Travail Pro. Il y en a 55 dans le département. Des conseillers qui peuvent aider à lever les obstacles à l'embauche pour certains emplois peu attractifs comme l'aide à domicile.
10: C'est tout un travail pour partir du besoin de l'entreprise et quelque part aménager les horaires de façon effectivement à ce que le futur salarié ait un nombre d'heures qui lui permette d'exercer dans de bonnes conditions son métier et qu'il y reste.
9: L'agriculture reste aussi très demandeuse de candidats et ce malgré les crises que le secteur traverse. Fabienne Bonnet, la présidente de la Chambre d'agriculture des Pyrénées-Orientales.
11: Je pense mais qui est un peu attention, le tractoriste hein, par exemple, c'est vraiment, on cherche toujours des tractoristes hein. On a un sujet dans l'agriculture de faire connaître la diversité en fait, des emplois que l'on peut proposer.
9: Dans les Pyrénées-Orientales, 6 recrutements sur 10 sont liés à l'activité saisonnière.
6: Et les employeurs jugent difficile 42% des recrutements, notamment parce que les profils des candidats ne coïncident pas toujours avec les fiches de poste.
0: Une possible agression raciste en Catalogne dans l'Info du Sud ce matin.
6: C'est vers cette piste en effet que s'oriente l'enquête après l'agression dont un groupe de femmes voilées a été victime dimanche soir. Ça s'est passé en pleine rue, à Manresa, une ville au nord de Barcelone. Ces femmes ont été prises à partie par un couple de quadragénaires, des insultes, des cris, des coups aussi. François David nous raconte à 6h50.
0: La météo pour ce mardi matin avec un beau ciel bleu dans les Pyrénées-Orientales avec quelques passages nuageux. En revanche, ça va se gâter dans l'après-midi pour le Haut-Val-Espire, pour le Conflent ainsi que la Cerdagne avec de possibles averses en fin de journée. Pour les températures ce matin, on attend 14 degrés à Perpignan et Port-Vent, 13 à Saint-André et Vingrau, 11 à Codiès de Fenouillat, 10 à Reynès et 4 aux Angles.
6: Cet après-midi, ça grimpe jusqu'à 13 degrés à Font-Romeu, 19 à Sayagouz, 21 degrés à Canet-en-Roussillon, 24 degrés à Thuir, 25 à Prades et Perpignan, 26 degrés à Totavel.
0: On attend quelques gouttes de pluie ce matin avec de la grisaille sur Figuères. Cet après-midi, retour du soleil et 12 degrés ce matin et 22 l'après-midi. John Bourgeois sur la route, j'imagine que c'est plutôt calme à 6h34.
7: L'info à donner, c'est que c'est plutôt calme en effet sur les routes des PO. Pas grand-chose à vous signaler. Si vous voyez quelque chose, vous nous appelez, vous nous laissez un message WhatsApp à chaque fois. C'est le même numéro, c'est le 04 68 35 5000.
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0: Et si je vous dis ta-ta-tan, vous pensez à quoi ?
7: Renaud !
0: Évidemment, voici Dès que le vent soufflera, il est 6h35.
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0: Vous entendez la mer? 6h39, c'est ici Roussillon pour démarrer cette journée avec vos messages météo que vous laissez chaque matin sur notre page Facebook. Et on est ravis d'ailleurs de vous lire chaque matin.
1: On est ravis. Alors j'ai essayé de trouver justement un message en bord de mer. J'ai une photo de la mer de Nicole par exemple qui nous donne 15 degrés, mais elle n'est pas à côté de la mer, c'est juste la photo puisqu'elle est à Thuir avec 15 degrés ce matin, partiellement nuageux nous dit-elle. On a Esmeralda à Brouilla où il fait 14 degrés. Elle nous souhaite une bonne journée positive. Voilà, ça c'est très sympa. Gros bisous, plein de bonnes énergies positives, Esmeralda. Et puis Germain, lui, est à Saint-Estève avec 14,8 degrés, pas de vent, ciel couvert, mais qui nous a donné des couleurs magnifiques ce matin, nous dit-il, puisqu'il nous a envoyé une photo de lever, là, de soleil. Juste magique.
0: Vous laissez aussi vos messages sur le WhatsApp ici au Roussillon au 04 68 35 5000. Et je crois qu'il y en a qui mangent des cerises ce matin.
1: Ouais, c'est ça, c'est Nat Arial nous envoie la photo de ses premières cerises du jardin. Qu'est-ce qu'elles sont belles, qu'est-ce qu'elles sont bien rouges. Elle nous dit qu'à Ria, il ne fait pas froid, 13 degrés, le ciel est mitigé. Et elle nous montre donc ses cerises. N'hésitez pas à envoyer la photo.
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0: Bon, est-ce que vous avez déjà fait du golf? Rien qu'essayer une initiation, peut-être.
4: Mini-golf,
1: pareil. Je m'arrête au mini-golf. C'est beaucoup plus simple.
0: Et ben, grâce à Pierre Vergès, ce matin, dans Bouger, on va aller loin des clichés, des a priori sur le golf. Et on va voir que c'est un sport pour tous. Il a rencontré Charlotte, 16 ans, et Maxence, qui a 15 ans. Les deux sont passionnés de golf.
5: Charlotte et Maxence, comment vous êtes venus au golf, Charlotte?
6: Mon père a vraiment grandi là-dedans. Il a, depuis tout petit, il était dedans. Et moi, j'ai été immergée à l'intérieur depuis que je suis née. C'est vraiment quelque chose qui a grandi avec moi et j'ai continué et je me suis améliorée avec le temps.
5: Et toi, Maxence?
7: Ouais, pareil, de la famille. C'était ma tante qui joue au golf à la base, donc j'ai suivi et je suis très vite tombé amoureux de ce sport. Très vite inscrit en club et j'ai grandi avec.
5: Qu'est-ce qui vous plaît dans ce sport?
6: Dans ce sport, c'est l'ambiance familiale qu'on a, parce que à partir du moment où on rentre dans une école de golf, on rentre dans un groupe, on va se faire des amis, et donc ça va devenir comme une famille. Et puis c'est aussi l'exigence qu'il y a. Moi, je trouve que c'est vraiment quelque chose qui va former notre mental, et ça va donner ça m'a donné cet amour pour ce sport.
5: Oui, parce que tu es quand même une compétitrice de bon niveau.
6: Oui.
5: Ton palmarès?
6: Je suis championne départementale et championne de Ligue Occitanie.
5: Et toi, Maxence, tu as des objectifs sportifs aussi?
7: Oui, tout à fait. Mon objectif court terme serait de gagner un Grand Prix futur, voilà. Et puis à long terme, de me qualifier pour les championnats de France.
5: Tu vas y arriver?
7: Bien sûr.
5: Qu'est-ce que vous pourriez dire à des jeunes de votre âge pour vous rejoindre au golf de Saint-Cyprien, par exemple, ou de Falgos?
7: Ben, pour commencer le golf, c'est hyper facile en fait. On se fait prêter des clubs et payer un saut, c'est 3 euros et voilà. Ça dure une heure, deux heures, on est avec des copains, c'est cool, voilà.
5: Et toi, Charlotte?
6: Bah, comme il l'a dit, c'est quelque chose de familial. Et puis quand on est débutant, on ne sait pas juger. Et le plus souvent, les personnes à côté de nous, etc., nous aident. Donc c'est vraiment familial et c'est vraiment quelque chose de très ludique. Et moi, je trouve ça vraiment bien pour les débutants. Il faut vraiment qu'il y ait plus de jeunes qui viennent faire du golf, parce qu'il y a souvent plus des personnes un peu plus vieilles, etc. Et c'est mieux d'avoir des jeunes pour relancer ce sport qui est vraiment bien.
0: Et bravo à Maxence et Charlotte. Vous les retrouvez en podcast. Ils m'ont donné envie de faire du golf.
1: Ouais. Vous pensez avoir un bon swing?
0: Alors, je ne sais pas, mais écoutez, ça peut être au moins drôle à voir pour une première. Bougez, c'est à retrouver en podcast sur ici.fr.
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0: 6h43, ce week-end, l'été s'installe dans les Pyrénées-Orientales avec des températures estivales. L'occasion peut-être d'aller partager une bonne baignade avec son chien. Et avec vous, docteur Pierre Fabin, ce matin, et vos conseils, vous allez partager avec nous des astuces de pro à connaître, le mode d'emploi pour profiter d'une bonne baignade. On est d'accord, hein, doc, c'est une bonne idée d'aller se baigner avec son chien.
11: Et c'est effectivement une activité fantastique. La natation est excellente pour leur morale, parfaite pour soulager leurs articulations en douceur, et bien sûr, indispensable pour les rafraîchir. La première chose pour que ça soit un pur plaisir, c'est de respecter le rythme de votre chien. On pense souvent que tous les chiens nagent de façon innée. Eh bien, c'est faux. Les chiens un peu musclés, ceux à nez écrasés comme les bulldogs, peuvent littéralement couler. L'astuce géniale, si votre chien est hésitant ou a du mal, c'est d'investir dans un petit gilet de sauvetage pour chiens. Ça les porte à la surface, ça les rassure totalement et ils peuvent barboter avec vous en toute sécurité.
0: Et une fois qu'il est à l'aise, quelles sont les bonnes habitudes à prendre ?
11: Alors, le secret d'une après-midi réussie, c'est d'ouvrir le bar à eau douce. Quand un chien joue, nage et attrape son jouet dans l'eau, il va inévitablement boire quelques tasses. L'eau de mer peut irriter son ventre et l'eau de piscine contient du chlore. La solution est très simple. Proposez-lui très régulièrement de l'eau claire et fraîche dans sa propre gamelle. S'il est bien désaltéré, il sera beaucoup moins tenté de boire l'eau autour de lui. Et pensez à l'inviter à faire des petites pauses à l'ombre. Leur enthousiasme les pousse souvent à ne jamais s'arrêter de jouer. Alors, offrez-lui un petit temps calme, bien mérité. Sur sa serviette.
0: Et une fois la séance de jeu terminée, est-ce qu'il y a un petit rituel beauté en arrivant à la maison ?
11: Eh oui, on passe à l'étape spa et cocooning. Après chaque baignade, le grand réflexe confort, c'est le rinçage à l'eau claire. C'est un moment très agréable qui permet d'enlever le sel, le sable ou le chlore qui pourrait le gratouiller en séchant. Ensuite, l'étape incontournable pour des vacances sereines, on sèche bien l'intérieur de ses oreilles avec une petite serviette douce. L'humidité qui stagne est le terrain de jeu préféré des otites, particulièrement chez des chiens aux oreilles pendantes, comme les Golden ou les Cocker.
0: Oh, je peux vous remercier, docteur Pierre Farbin, mais il n'y a pas que les chiens qui attrapent des otites. Moi, c'est une catastrophe avec les otites. Oui. Oh là là là, c'est une catastrophe.
1: Et dès que vous vous baignez, notamment.
0: Évidemment. Et là, l'été arrive. Autant vous dire que...
11: Ah. Faire attention à vos petites oreilles,
0: exactement,
11: mon petit Régis.
0: Pour pouvoir profiter de ce titre signé Marvin Gaye. Il est 6h45.

0: réveil tout en douceur sur la première radio des Pyrénées-Orientales avec Marvin Gaye, les 6h49. L'info du Sud, c'est l'info qui fait l'actu en Catalogne avec ce matin une agression qui fait couler beaucoup d'encre. Un groupe de femmes voilées a été violemment pris à partie en pleine rue dimanche soir. Les faits se sont déroulés à Manresa, cette ville de 80 000 habitants à 50 km au nord de Barcelone. Et l'enquête s'oriente vers une agression raciste, François David.
1: La scène a été filmée par une caméra de vidéosurveillance et le média Nacio Digital a pu se procurer cette vidéo publiée sur son site internet. On y voit une très violente altercation en plein centre-ville de Manresa. D'un côté, un groupe de 6 ou 7 femmes voilées, de l'autre, un couple de quadragénaires. Tout le monde semble très énervé, des cris, des invectives, des bousculades et puis des coups de poing très violents. La scène est particulièrement chaotique, surtout que des passants se mêlent rapidement à la cohue, des automobilistes klaxonnent, deux policiers arrivent en voiture, ils tentent de ramener le calme, mais ils sont dépassés par la situation. Arrive alors une deuxième voiture de police, puis une troisième, une quatrième, gyrophare allumé, sirène hurlante. Il faudra de longues minutes avant que le calme ne revienne.
0: Mais alors François, que s'est-il passé ensuite ?
1: Eh bien, selon les informations de l'agence de presse catalane, ACN, reprise par de nombreux journaux, 4 femmes voilées ont été blessées. 2 d'entre elles, notamment une femme âgée, ont dû être hospitalisées pour des contusions au visage après avoir reçu des coups de poing. Quant aux agresseurs présumés, un homme de 44 ans et une femme de 47 ans, ils ont été interpellés sur les lieux, menottés, placés en garde à vue. Ils ont été présentés à un juge ce lundi en vue d'une inculpation pour violence à caractère raciste.
0: Et est-ce qu'on sait comment on en est arrivé là ?
1: Eh bien, selon plusieurs témoins cités par Nacio Digital, qui a mené une enquête de terrain, le couple d'agresseurs présumés était assis à la terrasse d'un café et à chaque fois que des femmes voilées passaient à proximité, ils les insultaient. Jusqu'à l'arrivée de ce groupe de 7 femmes, les 2 plus jeunes du groupe auraient répondu aux invectives, ce qui aurait mis le feu aux poudres. Pour le reste, c'est l'enquête de police qui devra retracer le déroulé précis des faits. En tout cas, ce fait divers intervient à peine 2 mois après un autre incident visant la communauté musulmane dans cette même commune. En mars dernier, 8 jeunes, dont 7 mineurs, avaient été interpellés pour une série d'incivilités aux abords de la mosquée.
0: Merci François David. 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
0: 6h52, l'heure de jouer ensemble. C'est notre récréation matinale comme chaque matin. On joue au C'est Kiki, a du cœur aussi ce matin, qui va vous permettre de repartir avec de quoi voir un humoriste, mais alors dans un cinéma.
8: Ah oui, parce qu'en fait, c'est complet. Il est complet sur tous les zéniths de France, à Paris également. Je vous parle de celui qui dit Salam les rouillas. Bonne imitation ou pas, Marie ?
9: Oui, c'est pas mal.
0: Oui, c'est pas mal.
8: Un peu plus doux, me dit Charles à la réalisation de cette émission. Bon, c'est Paul Mirabel en tout cas. Vu que je le fais pas très bien, je vous ai prévu un petit extrait de son spectacle qui sera au Méga Castier de Perpignan le jeudi 28 mai prochain pour un ciné-spectacle. Vous allez le voir sur écran géant à 20h. Paul Mirabel, par exemple, quand il veut aller à la musculation, c'est ça.
10: Je me suis inscrit à la musculation récemment et pour que ça aille plus vite, j'ai commandé un pot de protéines et un programme de musculation. Mais je crois que le premier exercice du programme, c'est d'arriver à ouvrir le pot de protéines.
8: On a tous eu le pot de confiture, hein, oui. On n'arrive pas à ouvrir.
9: Plus que le pot de protéines, oui.
0: C'est ça. Et pour jouer avec nous et pour gagner ces invitations, pour aller le voir au Méga Castillet.
8: Oui, on a 2 places pour vous.
0: Eh bien, il faut nous dire ce matin, c'est Kiki a du cœur aussi. Écoutez bien l'indice sonore.
11: On trouve toujours choquant et blessant de s'arroger le monopole du cœur. Vous n'avez pas, monsieur Mitterrand, le monopole du cœur. Bon, vous n'avez pas.
0: J'imagine que là, il n'y a pas besoin d'indice.
8: Là, c'est bon.
0: On devrait y aller, ça devrait aller.
9: Ouais.
0: Bon, en tout cas, si vous avez la bonne réponse à la maison, sachez que c'est Lydie et son joli sourire qui vous accueillent ce matin au standard d'ici Roussillon au 04 68 35 5000. Et en plus, bonne nouvelle ce matin, vous nous retrouvez parce que vous nous avez laissé beaucoup de messages sur nos réseaux sociaux, vous avez beaucoup appelé au standard. On est de retour sur le canal 3 de la TNT et ça c'est une bonne nouvelle, l'occasion de profiter aussi sur votre télé de ce titre. Il est signé Calogero, voici Cédi, il est 6h54.

0: 6h57, soyez les bienvenus, installez-vous sur la première radio des Pyrénées-Orientales. On joue ce matin au C'est Kiki a du cœur aussi, qui vous permet d'aller voir Paul Mirabel en ciné-spectacle Oméga Castillet. C'est pour jeudi 28 mai, ça veut dire pas ce jeudi, mais le jeudi de la semaine prochaine. Ça arrive très vite, c'est à 20h ce jeudi de la semaine prochaine Oméga Castillet, puisqu'il est complet partout, Paul Mirabel. Et bien, le Méga Castillet organise son spectacle sur écran géant.
1: Et ce qui est génial, c'est que si vous n'êtes pas, vous n'aimez pas non plus les Zénith parce que c'est trop grand, il y a trop de monde, etc. Là, vous êtes installé confort au cinéma quand même.
0: Oui, c'est ça, dans les fauteuils rouges, on est bien, on a le popcorn.
1: On a le popcorn.
0: Bah
1: parce
0: oui.
1: que dans les spectacles de Zénith, il n'y a pas de popcorn.
0: Ah bah non, en général, quand on regarde un one-man show, on n'a pas le popcorn.
1: Ah oui.
0: Moi, j'adore le popcorn.
1: On joue ce matin avec Guy. Bonjour Guy.
2: Oui, bonjour.
0: Bonjour Guy.
1: Comment ça va Guy ce matin?
2: Ouais, ça va super, ça va très bien.
1: Ouais, c'est quoi aujourd'hui le programme pour vous Guy?
2: Aujourd'hui, je pense que je vais faire un petit peu de jardinage, il fait assez bon, donc on va en profiter.
1: Qu'est-ce qu'on plante aujourd'hui?
2: On plante, bon, on a déjà planté pas mal de choses, on a planté des tomates, des aubergines, on va nettoyer un peu les haricots, on va s'occuper.
0: Un peu d'entretien quoi.
1: Voilà. Ouais, c'est ça, on va enlever les mauvaises herbes, arroser ce qu'il faut arroser. Voilà. Très beau programme Guy. Avant ça, on va jouer quand même ensemble pour gagner ce ciné-spectacle. Il faut nous dire ce matin, c'est Kiki a du cœur aussi. On va réécouter cet indice sonore.
3: Je trouve toujours choquant et blessant de s'arroger le monopole du cœur. Vous n'avez pas, monsieur Mitterrand, le monopole du cœur. Vous ne l'avez pas.
1: Alors, à votre avis, Guy, c'est Kiki?
2: Alors, je pense à Valérie Giscard d'Estaing.
1: On vérifie. Oui.
0: Et la Marseillaise pour donner la bonne réponse.
1: Alors pourquoi j'ai choisi Valéry Giscard d'Estaing? Eh bien parce qu'il a été élu un 19 mai 1974.
0: Donc vu qu'on est le 19 mai, c'était une date à noter.
2: Ah ouais.
1: Une date anniversaire. Bravo Guy.
2: Merci. Merci.
0: Guy, ça veut dire que vous repartez avec vos deux invitations pour le Méga Castillet de Perpignan. Jeudi de la semaine prochaine, le spectacle de Paul Mirabel, le ciné-spectacle sur écran géant. Voilà, vous allez vous régaler.
2: Ouais, super, merci.
0: Vous l'aimez bien, Paul Mirabel?
2: Ah ouais, j'adore son humour un peu décalé, ouais, j'adore.
0: Un peu nonchalant là, comme ça là.
2: Ouais, c'est vraiment un personnage particulier.
1: Et ben vous nous en direz des nouvelles Guy, ça marche?
2: D'accord, merci.
1: Guy, quelle est la première radio des Pyrénées-Orientales qui vous accompagne même pendant le jardinage?
2: Alors c'est la meilleure, hein, bien sûr, c'est ici Roussillon.
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1: Au petit-déj, votre radio, c'est ici Roussillon, il est 7h.
5: 7h.
1: Le journal Marie Roarch, encore une saisie record pour les douaniers du Pertus.
5: Record et assez insolite, puisqu'ils ont découvert plus de 70 kilos de cocaïne sur une moto la semaine dernière au péage du Boulou. Baptiste Guillet, c'est sans doute la plus grosse saisie jamais réalisée sur un deux-roues.
6: C'était le 11 mai dernier, sur la 9, les douaniers du Pertus stoppent à la barrière de

0: péage une moto en provenance d'Espagne. Le pilote assure qu'il est espagnol, qu'il arrive de Saragosse et qu'il file jusqu'à Nice. Mais il présente une pièce d'identité serbe, ce qui éveille évidemment les soupçons des agents qui procèdent à la fouille de la moto. Elle ne va pas durer bien longtemps cette fouille, puisque dans le casier arrière, dans les sacoches latérales et sur un sac sanglé à même le véhicule, il découvre de très nombreux pains de stupéfiants. En tout, 71,5 kg de drogue, une véritable fortune, l'une des plus importantes saisies de cocaïne jamais réalisées sur une moto dans toute la France. Aussitôt interpellé, l'individu est jugé quelques jours plus tard en comparution immédiate à Perpignan. Condamné à 5 ans de prison et 10 ans d'interdiction du territoire, il devra aussi s'acquitter d'une amende douanière de 3 575 000 euros.
1: L'affaire est sur ici.fr. La justice enquête sur 8 victimes potentielles de Patrick Bruel. Parmi elles, l'animatrice de télévision, Flavie Flamand. Elle a porté plainte vendredi et s'exprime dans une interview à Mediapart. Elle rejette notamment la version du chanteur qui parle d'une relation épisodique consentie avec elle alors qu'elle avait 16 ans et lui le double. Autre enquête ouverte, celle qui porte sur les accusations d'agression sexuelle portées par une femme de 29 ans lorsqu'elle était masseuse dans un spa près de Perpignan. C'était en 2019 lors du passage de Patrick Bruel au Déferlante. De longues heures d'intervention hier pour les pompiers à Elne, une cinquantaine de soldats du feu mobilisés pour un feu de compost dans l'entreprise Alliance Environnement, une plateforme de compostage qui produit des engrais. Ce genre d'intervention est toujours délicat pour les pompiers car le feu couvre en profondeur.
2: Un remède anti-téléphone portable dans deux collèges des Pyrénées-Orientales.
1: Quand l'interdiction seule du téléphone ne suffit pas à en débarrasser les salles de classe, deux établissements passent en effet à la vitesse supérieure en équipant leurs élèves de pochettes anti-ondes. Les ados glissent leur smartphone dans cette pochette à l'entrée du collège, peuvent l'en sortir à la fin des cours. Et dans l'intervalle, seuls les surveillants peuvent éventuellement la déverrouiller grâce à un aimant. La mesure est en vigueur depuis la rentrée de septembre à Port-Vendres et depuis le retour des vacances de printemps à la Garrigole à Perpignan. C'est là que Maram, 14 ans, est scolarisée.
3: Alors c'est très pratique d'un côté, parce que comme ça évite qu'on nous prenne en photo en plein classe, parce que c'est déjà arrivé dans ma classe personnellement. Ils ont pris en photo des profs et ils ont fait des collèges sur Snap. Et du coup, c'était pas bien. On nous prend pas en photo, on nous poste pas sur les réseaux sociaux et tout, parce que c'est gênant, tu vois. Tu vois ta grosse tête sur un réseau social. Et d'un côté, c'est chiant parce que déjà, ça retarde l'entrée et la sortie. Parce qu'on doit montrer les carnets et la pochette. Et parfois, la pochette, elle veut pas s'ouvrir parce que c'est made in China. Donc voilà, ça fait des embouteillages, genre on rentre avec le carnet et la pochette et du coup quand on commence à 9h on arrive en retard parfois. Et la sortie, c'est pareil, toujours en retard.
1: À Port-Vendres, la principale parle carrément d'un avant et un après pochette anti-ondes pour son collège. On va y revenir en longueur dans les infos de 7h30 et puis à 7h45 avec notre invité Nicolas Potret, psychologue spécialisé dans le développement de l'enfant et de l'adolescent. 26e jour de grève à la clinique Medipôle à Cabestany et très peu d'avancées dans les discussions avec la direction d'après les syndicats. Discussion qui se déroule désormais sous la supervision de l'inspection du travail. Une nouvelle l'Assemblée Générale est prévue à 10h ce matin pour décider de la suite à donner au mouvement. Et une soirée de soutien aux grévistes est organisée ce soir de 18h à 22h au parc Guillaume de Cabestany. Les bénéfices seront reversés au personnel mobilisé depuis près d'un mois. Les rendez-vous chez le cardiologue et le dermatologue sont toujours les plus difficiles à obtenir. C'est ce que précise l'étude menée par Doctolib et la Fondation Jean Jaurès pour ici. Toujours d'après cette enquête, 63% des personnes interrogées ont renoncé à se soigner l'an dernier, faute d'avoir obtenu un rendez-vous. Dans les PO, le podium des spécialistes les plus difficiles à joindre, c'est gynécologue, cardiologue, dermatologue, avec 61 à 90 jours de délai pour le dermato et le cardiologue.
2: L'aide à la personne, les services aux entreprises, l'hôtellerie, restauration, top 3 des secteurs qui recrutent dans les Pyrénées-Orientales.
1: Mais d'après les résultats de l'enquête annuelle de France Travail sur les besoins de main-d'œuvre dans le département, au moins 20 230 recrutements sont prévus cette année dans les PO, un chiffre en baisse de 4% par rapport à l'an dernier. Et surtout, les méthodes de recrutement évoluent. Les employeurs comptent bien sûr sur le traditionnel CV, mais pas seulement. Le recrutement par simulation fait également ses preuves, basé donc sur les qualités du candidat pour le métier, explique Anne Danican, directrice départementale de France Travail dans les PO.
4: C'est une méthode qui est basée sur l'analyse des gestes professionnels et des habiletés nécessaires. Ça peut être le respect de consignes, le travail en équipe, la capacité à gérer des consignes simples ou complexes, la capacité à travailler sous tension. Et donc, il y a des exercices concrets qui sont construits. Ils sont étalonnés pour fixer une note avec des salariés de l'entreprise. Et derrière, toute personne, sans CV, peut passer les tests et si elle a la note, elle a juste un entretien et derrière elle est recrutée. Ça permet effectivement de lutter aussi contre les discriminations, c'est-à-dire que tout le monde a sa chance, ce sont les meilleurs en termes de réalisation des exercices qu'ils ont et ça permet à des entreprises, je pense par exemple au maraîchage, on a des entreprises dans le maraîchage, dans l'hôtellerie qui passent aussi par la méthode, dans le secteur bancaire. Et donc c'est vraiment du sur-mesure pour l'entreprise et c'est une méthode qui est plébiscitée par les entreprises et en plus le turnover diminue de moitié grâce à la méthode.
1: Et elle permet plus de 2000 recrutements chaque année dans les Pyrénées-Orientales. On connaît désormais les délégations confiées aux 15 vice-présidents de Perpignan Méditerranée Métropole, pas officialisées jusqu'ici depuis l'élection de Louis Alliot à la présidence de l'Aglo, c'était il y a un mois. Premier vice-président, le maire de Canet, Stéphane Loda, se voit notamment confier le nautisme et l'économie bleue, les voiries pour le deuxième vice-président, maire de Saint-Estève, Robert Villa, aux adjoints de Louis Alliot, François Dussoba, les politiques foncières, les affaires juridiques et Frédéric Guillaumont, le projet Saint-Charles 2040. On vous les présente sur ici.fr. L'eau pourrait prendre une teinte légèrement rougeâtre au robinet aujourd'hui pour vous qui vivez dans les quartiers nord de la gare ou au centre-ville de Perpignan en cause d'importants travaux en cours dans l'une des principales usines de production d'eau potable de la ville. D'après Ouaglo, aucun risque sanitaire. Cette coloration est due à des particules minérales. Attention, si vous avez gardé vos bonnes vieilles habitudes en déclarant vos impôts en version papier, on approche de la deadline dernier jour pour remplir votre déclaration et l'envoyer. Ça ne concerne plus que les contribuables qui vivent dans une zone blanche sans connexion ou qui indiquent aux impôts être dans l'impossibilité de le faire en ligne. Pour tous les autres, date limite le 4 juin dans les Pyrénées-Orientales.
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1: Avant le chaud demain, une journée plutôt correcte.
2: Ouais, peu à peu, ça arrive avec un ciel légèrement voilé ce matin avec des passages nuageux sur les Pyrénées-Orientales. Ce sera la même chose cet après-midi, sauf pour la Cerdagne, le Cap-Cir, le Val-Espire, mais aussi le Conflent, où là on pourra avoir quelques averses en fin de journée avec des gros nuages gris. Pour les températures ce matin, on a 14 degrés à Perpignan et Bagnoules-sur-Mer, 13 à Montesquieu des Alberts, 12 à Trouillas, 9 à Arles-sur-Tech et 10 à Saint-Jean-Pied-de-Corps.
1: Cet après-midi, ça grimpe jusqu'à 26 degrés à Sorède et Saint-Paul-de-Fenouillet, 25 à Is-sur-Tête et sur la plaine du Roussillon, 23 degrés à Bagnoules-sur-Mer, 21 à Canet, 20 degrés à Prats-de-Moyo.
2: On a quelques averses ce matin prévues du côté de Gérone avant le retour du soleil dans l'après-midi. Pour les températures, on a 15 degrés ce matin et 23 cet après-midi. John Bourgeois sur la route. Tout roule.
6: Ah, bon. Tout roule, ouais, à 7h08 pour l'instant. Ça va bien sur les routes des PO. Vous êtes face à un problème, vous, justement, sur la route, sur votre trajet du matin. Ce que vous faites, c'est que vous vous mettez en sécurité, bien évidemment. Vous vous garez, puis derrière, vous nous appelez, vous partagez l'info aux autres 04 68 35 5000. Vous pouvez aussi laisser un message sur notre WhatsApp au même numéro.
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2: Je peux vous dire que je suis déjà en train de me préparer ce petit week-end. Samedi, c'est plage. Dimanche, c'est la saucisse. Oui, parce qu'il y a la saucisse catalane.
6: Ah bah, oui, alors. Bon, on va même profiter. Programme.
2: Ouais. Patricia Cass.

0: inimitable Patricia Cass à 7h12 et c'est forcément sur votre radio ici au Sion.
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0: Vous le savez, je m'en cache pas, chaque matin, c'est ma rubrique préférée qu'on retrouve avant 7h30 avec Jeanne Bourgeois. Ici, ça marche, ce sont les bonnes initiatives, les associations, hein, des loisirs ou encore des entreprises qui fonctionnent dans les Pyrénées-Orientales. Et j'ai hâte de savoir de quoi on va parler ce matin.
4: Régis, Marie, vous avez peut-être des difficultés à trouver la bonne information sur des sujets tels que l'épargne, la fiscalité, par exemple l'immobilier. Figurez-vous qu'un cabinet de gestion de patrimoine à Perpignan a lancé sa propre IA qui permet de répondre à toutes ces questions avant de prendre rendez-vous. Elle se base d'une manière différente que les IA généralistes, c'est-à-dire qu'elle se repose sur les lois gouvernementales et sur toute la base de données de ce cabinet de gestion de patrimoine. Je vous explique un petit peu mieux tout ce nouveau concept créé par le cabinet Plan à Perpignan dans quelques instants. Pour ici, ça marche.
0: Donc, on parle patrimoine. Avant ça, on va parler santé. Vous allez voir qu'on va parler de ce manque de rendez-vous chez les spécialistes, chez les médecins. Et on va découvrir avec David Oussiou que ce n'est pas forcément parce qu'il manque de médecins.
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0: 7h15, mon œil avec David Oussiou, son regard sur l'actualité comme chaque matin. Et ici Roussillon révèle ce matin la dernière étude sur les délais pour obtenir un rendez-vous chez un médecin. Et l'attente reste toujours aussi longue, David.
7: 42 jours pour voir un cardiologue, 32 pour un dermato, 21 pour un ophtalmo. En France, attendre un médecin est devenu presque une habitude du quotidien. En fait, nous sommes devenus des patients, très patients. Dans certains territoires, l'attente devient même spectaculaire. J'ai vu jusqu'à 164 jours pour avoir un rendez-vous chez un cardiologue dans le Gers. Et dans près d'un département sur deux, les délais continuent d'augmenter pour trouver une place chez un généraliste. Vous savez, il y a cette petite case sur Doctolib, me prévenir si un rendez-vous se libère. Le truc qu'on se refile presque comme une astuce entre amis, quand on reçoit la notification, on arrête presque tout. Eureka, un rendez-vous vient de se libérer, on arrête tout. Comme si décrocher un créneau rapide était devenu une petite victoire du quotidien. Mais il y a un détail très important dans cette étude. Les chiffres que nous vous donnons ne concernent que les rendez-vous obtenus, pas ceux qui cherchent pendant des semaines pour finalement renoncer. Combien de patients repoussent une consultation chez un cardiologue alors qu'ils se sentent essoufflés? Combien se disent « ça peut attendre 2 sur 3 ». Longtemps, on a résumé le problème à une phrase, il manque des médecins. C'est vrai. D'ailleurs, 6 700 000 Français n'ont toujours pas de médecin traitant. Mais l'étude montre aussi que le nombre de médecins ne suffit plus à expliquer les délais. L'organisation des cabinets et des soins joue désormais un rôle majeur. Et l'exemple le plus frappant, c'est l'ophtalmologie. Les effectifs ont peu bougé, mais les délais ont été divisés par 2 depuis 2017 grâce à une autre façon de travailler avec des assistants médicaux, une organisation collective, la répartition des tâches. Autrement dit, la question n'est plus seulement combien il y a de médecins, mais comment on utilise le temps médical.
0: Merci David Oussiou, mon œil. Évidemment, c'est à podcaster dès maintenant. 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On va se régaler maintenant, John.
4: Ah oui, avec Elton John et Kikidi.
0: Voici Don't Go Breaking My Heart. Il est 7h17. Bon réveil.

0: 7h19, elle est là pour vous faire danser votre radio ici Roussillon avec Elton John.
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0: Une information patrimoniale gratuite et fiable. Ici, ça marche pour ce rendez-vous des belles initiatives. John, vous nous parlez de ce nouvel outil lancé par un cabinet de gestion de patrimoine à Perpignan. Une intelligence artificielle qui répond à toutes nos questions liées au patrimoine.
2: Oui, elle s'appelle libertypat.fr, une plateforme IA gratuite qui donne, comme son nom l'indique, la liberté et la facilité d'accès à l'information patrimoniale. Elle est née de la réflexion, en fait, de Fabien Plane, représentant du cabinet de conseil financier du même nom à Perpignan.
3: L'idée là-dedans, c'est de donner en fait du conseil gratuit. Alors le conseil aujourd'hui, il faut des agréments, c'est bordé, c'est ficelé. Donc c'est surtout pour donner de l'information qui aujourd'hui en fait normalement sont payantes à travers un conseiller en gestion de patrimoine ou à travers un notaire, un avocat ou autre qui serait là en fait pour vous guider au mieux dans vos intérêts pour traiter des points tels que la fiscalité, les plus-values, éventuellement votre épargne, votre prévoyance, votre retraite, même le crédit immobilier s'il le faut.
2: Et sur ces sujets, les recherches internet ne sont pas simples, les informations dispersées, d'où l'intérêt de LibertyPath qui en plus se différencie des IA telles que ChatGPT, Claude ou Gemini.
3: Des IA généralistes qui, elles, je le précise, se sourcent sur le web, alors que nous non. Nous, c'est une IA qui se source sur nos propres données, rédigées par les avocats fiscalistes des compagnies d'assurance avec qui nous travaillons, donc 100% garantie. Et si la réponse n'est pas trouvée au sein de nos propres données, nous avons conçu notre IA pour ne jamais aller sur Internet et aller directement aux sources gouvernementales. Donc, l'erreur est peu probable.
2: Et pour savoir si son IA fonctionne, Fabien Plane a consulté des notaires, des avocats sur des sujets concrets, parfois même complexes, comme la succession, par exemple.
3: On a eu un cas précis où la personne qui est décédée avait fait une donation de son vivant à son premier enfant, mais pas à son deuxième. C'est un vrai problème. Il y a un déséquilibre total qui se crée au moment de la succession. Et elle a su répondre et elle a su dire qu'est-ce qu'il fallait faire. Et ça, voilà, ce sont des outils qui sont extrêmement pratiques. Ça vous donne un premier jet. Alors, je vous dis pas que c'est ce qu'il va falloir faire exactement au pied de la lettre. Mais en tout cas, ça va vous donner la bonne direction. Et ça, c'est super important. Parce que dans tous les cas, qu'on passe par une IA pour avoir un conseil, il y aura toujours besoin d'une personne humaine à l'arrivée.
2: Et la plateforme libertypat.fr apparaît donc comme un premier pas pour le client avant de faire appel au cabinet pour agir. Ce n'est cependant pas un outil pour démarcher les clients car l'utilisation peut se faire de manière anonyme.
0: Alors c'est quoi l'intérêt pour le cabinet ?
2: Déjà car l'IA est plus efficace que l'homme sur la collecte de données par exemple. Mais l'idée reste de s'adapter aux changements technologiques de notre société.
3: Je pense que dans les mois, voire dans les mois à venir, que la qualité des IA va rentrer en ligne de compte dans la réglementation. Sinon, ça va être le désordre total, obligatoirement. Et nous, on se prépare déjà à ça avec LibertyPath. On prépare la qualité de la réponse.
2: Cela fait 100 ans que le cabinet Plane prépare sa réponse à Perpignan. Peu importe la génération, Régis, l'objectif reste le même, rendre le conseil patrimonial plus compréhensible et surtout plus accessible.
0: LibertyPath.fr, c'est ça?
2: C'est ça.
0: Alors, Liberty avec un Y, et vous retrouvez tout ça en podcast et en article web sur ici.fr.
2: Rubrique Ici ça marche.
0: Évidemment, merci beaucoup John, on en apprend chaque jour grâce
2: avec
0: à vous.
2: Avec plaisir.
0: Vous me régalez en tout cas.
2: Avec plaisir qui rime avec
0: Très bonne... avec Je veux du cuir.
2: C'est la chanson d'Alain Souchon.
0: Il est 7h23, bon réveil.

0: 7h26, Alain Souchon, je veux du cuir sur votre radio préférée dès le matin. Vous laissez vos commentaires d'ailleurs sur nos réseaux sociaux et notamment la page Facebook ici Roussillon.
1: Ah oui, avec une très très jolie photo encore que vous nous avez publiée. Je vais y arriver, Régis, une photo toute rose. C'est ça, on est d'accord hein, sur oui, le Facebook de la,
0: ciel rose.
1: De la radio, le ciel rose des PO. Alors on a par exemple Edwige qui est en Loire-Atlantique car on nous écoute de partout, Régis, qui nous dit voilà, 12 degrés chez elle. Nous, c'est un petit peu plus chaud. Pas à Bourg-Madame avec 8 degrés à ciel gris comme chez Monique, mais par exemple à Los Mazos où est Daniel avec 14 degrés. Elle nous fait un bonjour du Conflent et elle nous dit que la photo est très très belle.
0: Vous n'hésitez pas à laisser vos messages aussi sur le WhatsApp ici Roussillon. Vous pouvez enregistrer un message vocal. C'est au 04 68 35 5000.
1: Ouais, il y a Gauthier qui lui nous donne pas la température depuis son jardin, mais qui nous dit juste contente de vous revoir à la télé ce matin.
0: On attend vos messages sur nos réseaux sociaux.
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0: Avec le café du matin, une seule radio pour vous accompagner partout dans les Pyrénées-Orientales, ici Roussillon. Et bonne nouvelle, de retour depuis ce matin sur le canal 3 de la TNT avec toute l'équipe d'ici matin. John Bourgeois est là,
7: oui.
0: Marie Rouarche également.
7: Aussi.
0: Et à 7h29, Marie, on va s'informer. L'info dans les PO, c'est surtout cet interminable conflit à la clinique Medipôle de Cabestany.
8: 26e jour de grève au sein de cet établissement du groupe Elsan. Une nouvelle assemblée générale doit décider de la suite du mouvement ce matin. Une nouvelle séance de discussion entre représentants du personnel et direction a eu lieu hier. Les syndicats déplorent très peu d'avancées dans les négociations. Des pochettes anti-ondes pour éloigner nos ados de leur portable, au moins pendant la journée de classe. C'est la solution qu'ont adopté deux collèges des Pyrénées-Orientales, à Port-Vendres et à Perpignan. Des pochettes verrouillées qui ne s'ouvrent qu'avec un aimant à la sortie du collège. Alors comment ça marche? Avec quel résultat? Reportage à la Garigole à Perpignan après l'info à 7h30 au Drazo et cette étude Doctolib sur l'accès aux soins.
9: Près de 2/3 des Français ont renoncé à chercher un rendez-vous médical dans les 12 derniers mois. Chiffre qu'on vous révèle en exclusivité sur votre radio ici, étude de Doctolib avec la Fondation Jean Jaurès. Il faut 42 jours en moyenne pour obtenir un rendez-vous chez le cardiologue, 32 jours pour un dermatologue. Débat tendu en perspective à l'Assemblée avec l'examen du projet de loi d'urgence agricole. Il commence aujourd'hui avec plusieurs questions sensibles, les pesticides, le stockage de l'eau et l'élevage industriel. Les agriculteurs qui manifestent ce matin à Strasbourg pour dénoncer le plan engrais de la Commission européenne, insuffisant selon eux, il sera validé ce midi. Plusieurs centaines de millions d'euros pour aider ceux qui ont du mal à s'approvisionner en engrais avec la guerre au Moyen-Orient et l'augmentation des coûts. 22 ans après le meurtre du petit Jonathan Coulon, 10 ans disparu lors d'une classe verte, le procès de son meurtrier présumé s'ouvre aujourd'hui à Nantes. Il a toujours nié. Cet homme, un Allemand, a déjà été condamné à la perpétuité en Allemagne pour les meurtres de 3 garçons. Face à l'explosion des cyberattaques, la CNIL renforce ses contrôles. L'autorité protectrice de la vie privée va traquer davantage les manquements des organismes publics et privés en matière de cybersécurité. Record de violations de données l'an dernier, plus 50% sur les 3 dernières années. La Miss France 2023, la Guadeloupéenne Indira Ampio, représentera la France à l'élection de Miss Monde en septembre prochain. Je suis heureuse et déterminée à porter haut les couleurs de notre pays.
8: Merci Audrazo. 65% des ados de 11 à 14 ans ont déjà leur propre smartphone et ils prennent la place dans leur quotidien, ce téléphone, jusque dans les salles de classe parfois, pour que ce téléphone sorte enfin de la tête des élèves, au moins sur le temps scolaire. Deux collèges des Pyrénées-Orientales passent à la vitesse supérieure. Ils se sont équipés de pochettes anti-ondes depuis septembre au collège de Port-Vendres, depuis deux semaines au collège La Garigole, où vous êtes rendu, Simon Colboc.
6: C'est déjà devenu une routine le matin devant le collège.
7: Les pochettes, on déverrouille les pochettes s'il vous plaît.
10: Merci.
7: Allez.
6: Avec un aimant, deux surveillants ouvrent les pochettes, les élèves y glissent leur téléphone à l'intérieur et doivent refermer la pochette.
11: Ils ont juste à clipser le bouton. Nous, on a bien vérifié le système, on peut vraiment pas l'enlever sans l'aimant. C'est impossible.
6: Ça ralentit forcément un peu l'entrée et la sortie des élèves, mais ça se passe dans le calme. Faut dire que les collégiens ont été associés au projet jusqu'à configurer ces pochettes. Et puis la vie sans téléphone, les enfants aussi apprécient. Naëlys est en sixième.
12: Moi, j'ai une amie qui était tout le temps sur son téléphone en plein cours. Par exemple, ça l'énervait. Elle baissait la luminosité de son téléphone et regardait des photos, des vidéos.
6: Mais ça allait parfois beaucoup plus loin. Charlize et Ariana, elles sont en troisième. Elles font partie du conseil de la vie collégienne.
13: Ben, y a des élèves qui s'amusent à prendre des photos ou des vidéos des profs et qui les publient sur Internet ou qui les envoient par message à plein d'autres élèves, etc.
14: Puis ils retrouvent facilement leurs images à eux sur les réseaux sociaux. On sait que c'est déjà arrivé plusieurs fois.
13: Même avec le principal.
6: À chaque fois, s'en sont suivis des conseils de discipline. Mais tout ça, désormais, c'est fini. Laetitia Piasco, la CPE du collège.
15: On a moins de rapports d'incidents sur des téléphones qui sonnent en classe. Donc à ce niveau-là, je pense que ça va nous simplifier la vie. Après, on n'a pas eu de personnel en plus pour gérer ça.
6: En tout, le collège a commandé 520 pochettes, une par élève. La solution la plus simple, selon le principal, Thierry Courtès.
16: Soit donc confisquer les téléphones à la journée avec des hôtels à portables, des caisses, des systèmes de gestion. Ça posait un problème de responsabilité assez important au niveau de l'établissement, parce qu'on se retrouvait à gérer 300 ou 400 téléphones. On n'a pas forcément les locaux adaptés et sécurisés pour gérer tout ça.
6: Et toutes ces pochettes sont prêtées. Les élèves de 3e devront donc les rendre à la fin de l'année.
8: Coût de l'opération, 8 500 euros financés pour moitié par le département, l'autre moitié par l'État. Et ces collèges DPO ne sont pas des cas isolés. En Haute-Savoie, le conseil départemental a carrément décidé d'acheter une pochette pour chacun des 50 000 collégiens du département.
0: Et on va continuer à parler de la place du portable, plus largement des écrans dans la vie de nos enfants, avec notre invité ce matin, Marie.
8: Oui, dans une dizaine de minutes, nous recevons Nicolas Potret, psychologue spécialisé dans le développement de l'enfant et de l'adolescent. C'est mon studio à 7h45.
0: Mais d'abord la météo pour ce mardi, j'ai une bonne nouvelle pour vous. On va avoir une belle matinée avec un ciel légèrement nuageux sur les Pyrénées-Orientales. En revanche, cet après-midi, ça va changer du tout au tout, notamment pour la Cerdagne, le Cap-Cyr, ainsi que le Val-Espire et le Conflent. Là, on pourra avoir des averses et des nuages gris cet après-midi. Partout ailleurs, ce sera un ciel voilé. Et pour les températures ce matin, on attend 14 degrés à Perpignan et Collioure, 11 à Céré et Saint-Paul-de-Fenouillet, 9 à Prades, 13 à la Roque-des-Alberts et 5 à Bolcaire.
8: Jusqu'à 26 degrés au meilleur de la journée à Estavel et à Estagel, j'ai dit Totavel et Estagel en même temps, ça fait un mix un peu bizarre, donc 26 degrés à Totavel et Estagel. À Saint-André également, il fera 20 degrés au Barcarès, 21 à Canet-en-Roussillon, 24 degrés à Thuir, 25 degrés au Soleil.
1: Je vous rassure Marie, on n'est pas très bien placé pour vous reprendre.
8: Mais c'était pas très clair comme message.
1: Moi j'avais dit Saint-Hippolyte la dernière fois, donc vous voyez.
0: Bon, puis moi on les compte plus. 7h35, la météo du côté de Figueres avec de la grisaille et de la pluie ce matin avant le retour du soleil cet après-midi. On a 15 degrés au réveil et 22 cet après-midi. Sur la route, John, 7h35, c'est toujours compliqué.
1: Hein. Oui, si vous prenez le volant là, 7h6, bien forcément ça commence à ralentir aux entrées de Perpignan, comme vers Techno-Sud, vers le Mas-Balland et le Méga-Castier notamment. Vous allez peut-être voir Paul Mirabel en ciné-spectacle la semaine prochaine. Voilà, ça ralentit un petit peu. Si vous voyez autre chose qu'un ralentissement habituel, vous nous appelez, vous nous laissez un message WhatsApp à chaque fois. Le numéro Régis,
0: le 04 68 35 5000, il me piège celui-ci.
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0: Non, parce qu'on n'a plus l'habitude d'être sur le canal 3 de la TNT, et du coup on fait hyper attention, et moi j'ai mon stylo qui s'est envolé comme ça.
1: Voilà, mais vu que je vous ai volé les stylos, vous.
0: Ben, j'ai pas fait exprès, écoutez. 7h36, ça va vous à la maison? Pas trop compliqué dans la voiture, si vous voyez des ralentissements, vous n'oubliez pas, vous nous prévenez, et nous on vous accompagne en musique avec Indochine.

0: Indochine, j'ai demandé à la Lune pour vous accompagner en voiture à la maison sur votre radio ici Roussillon. C'est le moment de jouer.
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0: Comme chaque matin, grand plaisir, nous accueillons Julio Leon dans le studio ici Roussillon. Bonjour Julio.
3: Bon dia tout homme.
4: Bon dia Julio, vous savez qu'on vous voit à la télé aujourd'hui, ça
3: oui,
4: y est.
3: Oui, c'est vrai.
0: Et je crois que je suis même pas sûr qu'on l'ait prévenu.
4: On vous voit à la télé aujourd'hui Julio.
3: Heureusement que je me coiffe le matin. Comme ça.
0: Oh ben, et puis quel talent pour cette coiffure. Bon, Julio, on joue au blind test.
3: On joue au blind test. 0468 35 5000. Vous nous appelez quand vous avez trouvé deux choses, le titre de la chanson et son interprète.
0: Qu'est-ce qu'on gagne aujourd'hui?
4: Le cadeau idéal pour la fête des mères. Alors, on le dit tout de suite, hein, vous pouvez l'offrir à qui que vous voulez.
0: Oui.
4: Pas très français ce que je viens de dire, mais un pendentif Grenat. Un pendentif Grenat, oui, c'est le cadeau que l'on vous offre. Il est offert aussi par les membres de la confrérie du Grenat de Perpignan. Évidemment, indication géographique, vous le savez, le Grenat de Perpignan. Alors voilà, il nous suffit juste, Julio, d'avoir la bonne chanson, le bon interprète de votre blind test en catalan.
3: Exactement, c'est ça qu'il faut.
0: Oui, parce que le 31 mai, c'est...
4: C'est la fête des mères.
0: Eh ben oui, donc du coup...
4: Je n'ai pas dit que c'était le cadeau idéal pour les mamans parce que c'était la fête des mères.
3: Non, vous avez dit que vous pouviez l'offrir à qui que vous voulez.
4: À qui que vous voulez.
0: Voilà.
4: Merci Julio.
0: Merci Julio de rappeler que je ne suis pas le seul à parler à moitié français. On joue ce matin au blind test pour ce magnifique bijou en grenat pour la fête des mères au 04 68 35 5000.

0: quelle voix! Oh là là là! Non, mais franchement, Rolly, on a tellement de chance de vous avoir le matin, de profiter de ce concert privé chaque matin.
1: Et ce que les gens ne savent pas, c'est qu'on a en plus une petite répète avant, ouais. Donc on en profite deux fois, nous, on a vraiment de la chance.
0: Léo est avec nous, bonjour Léo.
2: Oui, bonjour.
1: Bonjour Léo.
3: Bon dia.
0: Léo, oui, comment ça va ce matin?
2: Ça va.
0: C'est un petit ça va, ça?
2: Bah, on va au boulot.
3: Ouais. Ça va de 7h43.
0: Mais on va au boulot avec Rolly O'Leon.
2: Eh oui, c'est très bien. Très bien. On se régale de l'écouter tous les matins.
0: En plus, on a un joli cadeau ce matin.
1: Ouh là là, oui.
0: Un pendentif Grenat à vous offrir, quoi.
1: Un pendentif Grenat pour cette fête des mères, peut-être, qui arrive pour la fin du mois de mai, tout simplement, ah bah, Léo.
0: C'est sûr, elle arrive le 31
2: super,
0: mai.
2: Super, on va l'offrir là.
1: J'ai vu plus, c'était
2: prêt, à la maman. Ce sera super.
0: Bon, Léo, avant d'aller au travail, on va jouer quand même ensemble avec Rolly. Est-ce que vous avez reconnu cette chanson réinterprétée?
2: Alors, Charlie Winston, Like a Hobo.
0: On vérifie. Allez. Rolly, c'est bon?
3: C'est exactement ça, bravo.
2: Super.
3: Bravo.
2: Merci, impeccable.
0: Oui, je sais pas, vous avez
3: traduction, peut-être.
0: Si vous voulez.
3: Pas de la traduction. Je me suis inspiré de ce que m'a dit ma maman un jour, hein, que le plus important dans la vie, c'est de se lever avec une envie de sortir du lit tous les matins parce qu'on aime ce qu'on fait dans la vie. Et ben, c'est de ça que je parle. Pro un día un sabio m'a dit, un jour un sage m'a dit, qu'achacar samganas al matí, que se lever avec envie le matin, es el más importante que se puede hacer aquí abajo. C'est le plus important qu'on peut faire ici-bas.
0: C'est vrai. Et nous, on a la chance de le faire chaque matin et de vous retrouver tous les deux là, les deux zigotos.
1: Elle a bien raison, en tout cas, votre maman.
3: C'est vrai, hein. C'est la meilleure chose qu'on peut faire.
1: Et peut-être que la maman de Léo, peut-être qu'une connaissance de Léo, peut-être qu'un proche de Léo aura en tout cas ce pendentif Grenat. Léo, c'est pour vous.
2: Ben, c'est gentil, merci encore.
0: Ben, avec plaisir. Écoutez, j'ai envie de vous poser une dernière question. Quelle est la radio qui vous offre les plus beaux cadeaux pour la fête des mères?
2: Ben, ici aussi.
0: Rolly, à demain.
3: Insdama.
1: À demain.
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0: 7h45, c'est l'invité d'ici matin. Dans certains collèges des Pyrénées-Orientales, les élèves doivent désormais déposer leur portable chaque jour dans une pochette à l'entrée de l'établissement. Ils ne le récupèrent que le soir. Comment mieux réguler le temps passé sur les smartphones des enfants et adolescents, y compris à la maison? Pour en parler avec nous ce matin, notre invité, psychologue spécialisé dans le développement de l'enfant et de l'adolescent.
8: Bonjour Nicolas Potteret.
9: Bonjour.
8: Qu'est-ce que vous pensez de cette décision de ces deux collèges des Pyrénées-Orientales de mettre les portables dans ces pochettes anti-ondes pour la journée?
9: Mais tout d'abord, il faut préciser que l'usage des téléphones et des outils connectés à l'école et au collège est interdit par la loi. Donc ce dispositif portable en pause, c'est quelque chose de positif. Pourquoi ? Parce que ça va aider les jeunes à mettre en application cette loi et éviter d'être tentés d'utiliser leur portable et donc de se faire reprendre ou punir. Donc oui, c'est une bonne chose.
8: C'est un moyen supplémentaire, ça coûte un peu de sous, hein, au collège de s'équiper. Est-ce qu'il y a d'autres solutions pour que les portables et les ados décrochent un peu de leur portable, même à l'école?
9: Mais disons que j'ai travaillé pendant quelques années avec des établissements par rapport aux problématiques de téléphone et de cyberharcèlement. Mais ce qui était compliqué, c'était de trouver un système pour permettre de garder ces téléphones. Donc les systèmes de casier, c'était des choses trop coûteuses et trop compliquées. L'idée de cette pochette, c'est quelque chose de beaucoup plus simple et les jeunes pourront chacun l'utiliser de manière beaucoup plus simple.
8: Alors le smartphone c'est un écran, mais les écrans font maintenant partie du quotidien de nos ados, de nos enfants, jusqu'à l'excès malheureusement. Souvent vous le constatez, vous, cet excès?
9: Complètement, on vit dans un monde en fait qui est hyper connecté. Des écrans, il y en a de partout. On essaie de protéger les enfants, par exemple on dit souvent avant 3 ans, pas d'écran. Le problème c'est que même avant 3 ans, les enfants voient des écrans de partout. À la maison, il y a la télé allumée, et les parents, qu'est-ce qu'on fait en tant que parents? Première chose le matin, on prend notre téléphone portable. Donc on a beau beau dire toute la journée aux enfants, ne soyez pas tout le temps sur vos téléphones portables, mais au final, bah, les parents, nous, c'est ce qu'on fait toute la journée.
8: Donc, avec quelles conséquences pour ces enfants ?
9: Les problématiques, en fait, c'est la surexposition aux écrans. Les écrans, on ne peut pas les éviter. Et ça fait partie du développement du lien social entre les jeunes. Si on est parent et qu'on interdit le téléphone portable à un jeune qui va être fin collège ou début lycée, c'est le priver de certains liens sociaux avec ses camarades. Et donc, il risque d'être un petit peu marginalisé. Donc, non, il ne faut pas complètement interdire, mais il faut mettre en place des systèmes de contrôle parental pour permettre d'éduquer les jeunes à l'autorégulation par rapport aux écrans.
8: Alors, qu'est-ce que vous entendez par ces systèmes de contrôle parental ? Qu'est-ce qu'on fait ? Qu'est-ce qu'on met en place pour que les enfants ne soient pas accros ?
9: En tant que parent, quand on donne un téléphone à un enfant, ce qu'il faut au départ, c'est borner un peu son utilisation. Si on ne donne pas de cadre et de limite à un enfant, il va forcément glisser, et dans certains cas, jusqu'à une addiction aux écrans. Donc ce qui va être important, c'est de les borner, de donner un cadre. Un ado se construit que quand il y a un cadre. S'il n'y a pas de cadre, ça va être extrêmement compliqué pour eux. Donc, il faut borner un certain nombre d'heures avec un système, après, de bonus-malus, avec du temps en plus, par exemple. Si on a dépassé l'heure et que l'enfant veut absolument finir une quête ou un autre jeu, on peut lui dire, ok, là, t'as dépassé ton temps d'écran, donc tu vas lire un petit peu, tu vas jouer au foot, tu sors, et puis après, tu peux reprendre un petit peu de temps d'écran. Mais ce système bonus-malus peut être vraiment très intéressant et éviter les rapports coercitifs.
0: 7h49, Marie, notre invitée psy, psychologue spécialisé dans le développement de l'enfant et de l'adolescent.
8: À quoi est-ce qu'on détecte, à quoi est-ce qu'on voit qu'un enfant a un mauvais rapport, un rapport néfaste aux écrans, qu'il devient accro, qu'il l'est peut-être déjà ?
9: On le voit dans des changements de comportement, quand ils vont avoir des comportements complètement obsessionnels par rapport aux écrans et que ça prend le dessus par rapport à tout le reste. Par exemple, des jeunes qui vont se priver des activités qui leur plaisaient par le passé, par exemple d'aller sortir, jouer au foot, s'amuser, ils vont se priver de ça pour pouvoir rester sur les écrans. Ce côté obsessionnel va être vraiment délétère pour eux. Le risque aussi, ça va être de développer des réactions violentes et classiques dès que on va leur dire non. Mais souvent, c'est en lien avec le manque de cohérence éducative où l'enfant n'a pas exactement de limites et de cadres. C'est-à-dire, il veut toujours aller un petit peu plus loin. D'où l'intérêt de poser un cadre et des limites claires et même, j'insisterai sur le terme, visibles pour l'enfant. Parce que forcément, quand on pose un cadre, l'enfant va essayer de s'y confronter, de pousser les murs, de pousser les limites, d'où l'intérêt de lui donner une grille de lecture sur comment faire pour pouvoir justement avoir la confiance et la responsabilité de s'autoréguler.
8: Alors je pense aux parents, aux grands-parents qui nous écoutent ce matin, qui voient peut-être leurs enfants, leurs petits-enfants passer des heures effectivement sur leur smartphone, faire défiler les vidéos, scroller comme on dit aujourd'hui. Est-ce qu'il faut s'inquiéter déjà à ce moment-là ?
9: Alors non, il ne faut pas s'inquiéter parce que ça fait partie de la vie des jeunes. Ce qui va être important, c'est de pouvoir leur permettre d'utiliser ces outils connectés, de s'amuser, de débrancher, tout en étant limité dans ce côté... il ne faut pas glisser sur ce côté obsessionnel. Le fait de scroller, de passer d'une image à une autre, en fait, va générer chez une personne une libération dopaminergique au niveau du cerveau, et ça active le circuit de récompense du cerveau, ce qui montre que ça... En fait, on est complètement obsessionnel et on veut toujours avoir cette sécrétion de dopamine. C'est pour ça qu'on y revient systématiquement. Et le scrolling, c'est quelque chose qui va être plus problématique si ce n'est pas régulé. Donc oui, pour débrancher son cerveau de temps en temps, mais pas de manière complètement débridée et lâchée.
8: Alors le danger, c'est la quantité, mais c'est aussi ce qu'on y voit, j'imagine, pour ces enfants. Ça arrive aussi ça quand vous rencontrez des parents, leur inquiétude par rapport à ça ?
9: Oui, à partir du moment où il n'y a pas de contrôle parental, c'est pour ça qu'il faut savoir qu'il existe plein d'applications sur les téléphones pour les parents, pour s'assurer de ce que les enfants vont voir ou pas voir. Donc il faut pouvoir borner ça. Effectivement, quand il y a un enfant qui a 9 ou 10 ans, on ne peut pas lui laisser un accès illimité à YouTube ou à Internet parce qu'on ne sait pas ce qu'il va y voir. Les contrôles contrôles parentaux vont permettre de borner tout ça et de préserver les enfants de certaines images ou contenus qui ne seraient pas du tout adaptés à leur âge.
8: Le bornage, le contrôle, et on vérifie ce que font donc les enfants avec leurs écrans. Merci beaucoup d'être venu nous en parler ce matin. Nicolas Potter est psychologue spécialisé dans le développement de l'enfant et de l'adolescent. Merci à vous, bonne journée.
9: Merci beaucoup.
0: Une interview à retrouver en podcast sur ici.fr. Vous restez avec nous dans un instant. On va aller faire un petit tour de marché du côté de Prades à la rencontre de Stéphanie. Avant ça, je vous propose de chanter dans la voiture avec Oshi. Voici Je partirai. Il est 7h52.

0: mais rapidement, ben, j'ai des œufs, j'ai du miel, j'ai des fleurs, j'ai Valérie, l'artisane crocheteuse toujours présente, j'ai de quoi vous régaler avec des gaufres et des crêpes, j'ai toujours Pablo avec ses merveilleuses tartes, Elodie de Conat, Petra de Noël qui nous propose leurs légumes. Et voilà, et ouais. Puis c'est super quoi.
1: Vous avez beaucoup de choses et vous avez surtout beaucoup de bonne humeur, hein, Stéphanie.
0: Ah ben toujours, il faut.
2: Bon Stéphanie,
0: quand on fait les choses avec plaisir.
1: Ah c'est clair.
2: Est-ce que vous utilisez une calculatrice vous pour faire vos prix le matin?
0: Une calculatrice?
2: Ouais.
0: Non, j'ai une balance, mais non, une calculatrice.
2: Non, parce que dans un instant, on va voir d'où ça vient la calculatrice avec Stéphane Bern dans Voyage dans le temps. Et nous, vous faites un bisou, on vous retrouve bientôt, ça marche?
0: Ça marche, à bientôt,
2: Stéphanie, au revoir. À très vite, au revoir Stéphanie. C'est le moment justement de le retrouver, c'est Stéphane Bern. Bonjour Stéphane.
3: Bonjour Régis et bonjour les Pyrénées-Orientales.
2: Et ce matin, on voyage au temps où un adolescent français invente une machine capable de faire des additions tout seul.
3: Quand un fils regarde son père crouler sous les calculs d'impôts, il décide de fabriquer une machine à compter, plus pratique que les doigts. Rouen, 1642. Dans l'intendance de Normandie, les tables disparaissent sous les registres. Colonnes de chiffres retenues, additions interminables et mots de tête à répétition. Étienne Pascal, magistrat chargé de lever l'impôt pour le roi, passe ses journées et souvent ses nuits à faire des comptes. Pour lui, c'est pas soirée coulanta, c'est soirée compta. Son fils Blaise l'observe. Il n'a pas encore 20 ans. Mais c'est déjà un petit génie des mathématiques et surtout un bricoleur très têtu. Le genre de type un peu agaçant qui démonte les objets et qui arrive en plus à les remonter. En regardant son père s'épuiser sur ses additions, il se dit qu'après tout, une machine pourrait bien s'en charger. Pendant des mois, Blaise Pascal l'image juste teste des roues dentées. Mi geek, mi MacGyver. Le principe est simple. Chaque roue représente un chiffre. Quand elle passe de 9 à 0, la roue suivante avance d'un cran, exactement comme une retenue dans une addition, mais sans se tromper au milieu. Après quelques mois de travail, la machine fonctionne. La Pascaline est née, la première calculatrice mécanique vraiment opérationnelle. Une petite boîte de métal capable d'additionner et même de soustraire toute seule, sans pile, mais avec beaucoup de génie. Blaise Pascal en fabrique une vingtaine, pour les financiers, pour les administrations. Mais la machine reste chère, fragile et un peu trop en avance sur son temps. Aujourd'hui, les machines calculent tout pour nous. Blaise Pascal avait eu cette intuition, 3 siècles avant les ordinateurs. Tremble Silicon Valley, la révolution avait commencé en Normandie.
2: Quel accent. Merci beaucoup Stéphane Bern. Voyage dans le temps, c'est à retrouver en podcast sur ici.fr. On va jouer tout à l'heure avant 8h30 au C'est Kiki. Est-ce que je vous le dis ou est-ce que je vous le dis pas ce matin?
4: Bon, dites-nous-le.
2: Moi, je sais pas. Est-ce que vous avez été sage?
4: Bah oui. Bon, on a été sage, Marie, non?
5: C'est toujours.
2: On va jouer au C'est Kiki le bouc.
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2: En voiture, votre radio, c'est Ici Roussillon, il est 8h.
7: 8h.
2: Le journal Marie Roarche, les négociations toujours dans l'impasse à Médipôle.
8: 26e jour de grève pour le personnel de l'établissement du groupe Elsan à Cabestany. Très peu d'avancées dans les négociations engagées avec la direction et désormais supervisées par l'inspection du travail. C'est en tout cas l'avis des syndicats. La grève débutée le 24 avril dernier à Médipôle comme à Saint-Pierre, sauf que dans la clinique perpignanaise, le travail a repris dès jeudi dernier. Alors pourquoi un accord à Saint-Pierre quant à Médipôle? Toutes les discussions échouent pour l'instant. Simon Colboc.
9: D'abord parce que ces deux cliniques ont beau faire partie du même groupe, Elsan, elles ont chacune leur propre convention. En fait, Elsan a racheté les cliniques les unes après les autres, en reprenant à chaque fois les accords d'entreprise déjà en place. Du coup, les salariés de Saint-Pierre et de Médipôle ne demandent pas les mêmes choses. À Saint-Pierre, les salariés avaient déjà une prime fixe. Ils ont obtenu 400 euros de plus, 2300 euros désormais pour cette prime. Fin de la grève. À Médipôle, c'est très différent. Il n'y a pas de prime pérenne dans cette clinique, seulement de l'intéressement. Or, c'est beaucoup moins avantageux, d'autant que la direction veut régulièrement revoir le mode de calcul de cette prime. C'est pour ça qu'à Médipôle, les syndicats se battent pour une prime cette fois fixe. Hier, la direction a proposé 400 euros de prime, plus un assouplissement pour déclencher l'intérêt.

0: Les salariés doivent se retrouver tout à l'heure à 10h pour décider de la suite à donner au mouvement.
1: 26e jour de grève, donc on le disait. Comment est-ce que les salariés tiennent financièrement?
0: Alors déjà, c'est une grève dans laquelle on peut entrer et sortir à volonté. Tous les grévistes n'en sont donc pas chacun à 26 jours de grève. Mais pour compenser l'impact quand même sur les salaires, il y a des cagnottes qui ont été mises en place, notamment sur Internet. Ce soir, il y a aussi un concert de solidarité qui est prévu au parc Guillem à Cavestany à partir de 18h. Tous les bénéfices reversés aux grévistes. Et puis pour tenir aussi moralement, c'est important, après quasiment un mois de grève, eh bien, il y a cette victoire hier pour les grévistes. Le tribunal administratif de Montpellier a suspendu les réquisitions de la direction de Medipol. Les syndicats avaient dénoncé des réquisitions abusives pour, je cite, « casser le mouvement ». Ces réquisitions sont donc suspendues par la justice.
1: Merci Simon Colboc. Un peu moins de recrutement en vue en 2026 dans les Pyrénées-Orientales. 20 230 d'après l'enquête annuelle de France Travail sur les besoins de main-d'œuvre dans le département. C'est 4% de moins qu'en 2025. Un enseignement aussi dans cette enquête, ce sont les petites entreprises qui recrutent le plus. 63% des intentions de recrutement proviennent de sociétés de moins de 10 salariés dans des secteurs assez traditionnels. Alice Fabre.
2: Parmi les secteurs qui recrutent le plus dans le département, l'aide à domicile, l'hôtellerie-restauration, mais aussi les services aux entreprises. Anne Danican est directrice de France Travail dans les Pyrénées-Orientales.
3: Je pense à un métier qui était un petit peu en décroissance et qui maintenant est très demandé, la comptabilité, étonnamment, avec des compétences particulières, compétences en paye, compétences en gestion de stock.
2: Toutes les entreprises qui recrutent ne disposent pas d'un service ressources humaines. Elles peuvent donc être accompagnées par des conseillers France Travail Pro. Il y en a 55 dans le département, des conseillers qui peuvent aider à lever les obstacles à l'embauche pour certains emplois peu attractifs comme l'aide à domicile.
3: C'est tout un travail pour partir du besoin de l'entreprise et quelque part aménager les horaires de façon effectivement à ce que le futur salarié ait un nombre d'heures qui lui permette d'exercer dans de bonnes conditions son métier et qu'il y reste.
2: L'agriculture reste aussi très demandeuse de candidats et ce malgré les crises que le secteur traverse. Fabienne Bonnet, la présidente de la Chambre d'agriculture des Pyrénées-Orientales.
4: Je pense métier qui est un peu attention, le tractoriste par exemple, c'est vraiment, on cherche toujours des tractoristes. On a un sujet dans l'agriculture de faire connaître la diversité en fait des emplois que l'on peut proposer.
2: Dans les Pyrénées-Orientales, 6 recrutements sur 10 sont liés à l'activité saisonnière.
1: Et les employeurs jugent difficile 42% des recrutements, notamment parce que les profils des candidats ne coïncident pas toujours avec les fiches de poste. Les 15 vice-présidents de Perpignan Méditerranée ont désormais un portefeuille. Leur délégation n'avait pas été dévoilée depuis l'élection de Louis Alliot à la présidence de PMM il y a un mois, c'est donc désormais chose faite. Des postes importants pour les adjoints de Louis Alliot à la ville de Perpignan, les politiques foncières, les affaires juridiques pour François Dussaubat, le projet Saint-Charles 2040 pour Frédéric Guillaumont, le commerce et le tourisme d'affaires pour Franck Rémy, Stéphane Loda, maire de Canet, premier vice-président, se voit confier l'économie bleue et le nautisme.
5: Plus de 70 kilos de cocaïne saisis au péage du Boulou la semaine dernière.
1: Saisie peu commune des douaniers du Pertus sur la Neuve, puisque la drogue a été découverte sur une moto stockée dans le casier arrière, les sacoches latérales et même dans un sac sanglé sur la moto. Le pilote a affirmé relier Saragosse à Nice. Il a été jugé dans la foulée à Perpignan et condamné à 5 ans de prison, 10 ans d'interdiction du territoire et une amende douanière de plus de 3,5 millions d'euros. Flavie Flamand contre-attaque dans l'affaire Patrick Bruel. L'animatrice télé a porté plainte contre le chanteur vendredi. Elle s'exprime dans une interview à Mediapart. Elle l'accuse de viol alors qu'elle avait 16 ans et lui le double et rejette la justification de l'artiste qui évoque une relation épisodique consentie. À ce jour, au moins 8 femmes accusent Patrick Bruel et parmi elles, cette masseuse catalane qui affirme avoir été agressée sexuellement à l'été 2019.
5: Pas d'inquiétude si l'eau du robinet prend une teinte rougeâtre aujourd'hui.
1: Ça vous concerne si vous vivez dans les quartiers nord de la gare ou au centre-ville de Perpignan. D'après Oaglo, c'est dû à la présence de particules minérales dans l'eau sans aucune conséquence au niveau sanitaire. Présente, il y a de gros travaux en cours dans l'une des principales usines de production d'eau potable de la ville. Ça ne devrait pas durer plus de quelques jours. C'est le dernier jour pour déclarer vos impôts. Si vous utilisez toujours la version papier de la déclaration, ça ne concerne plus que les contribuables qui vivent dans une zone blanche sans connexion ou qui indiquent aux impôts être dans l'impossibilité de le faire en ligne. Pour tous les autres, date limite le 4 juin dans les PO. On roule à nouveau sur la départementale 71B entre le Pertus et l'Écluse. L'axe était fermé depuis le début du mois à cause d'un risque d'effondrement d'une falaise. Les services du département ont sécurisé les lieux. Retour à la vie normale pour Anaïs Grandeau, l'ailière catalane qui en 2 mois a honoré ses 5 premières sélections sous le maillot bleu. Lors des 5 rencontres du 15 de France féminin dans le tournoi des 6 nations, elle a inscrit 5 essais. Jouer la finale de ce tournoi face aux Anglaises dimanche devant les 35 000 spectateurs du Matmut Atlantique à Bordeaux. Plus de 3 millions de téléspectateurs devant leur écran de télé. Finale malheureusement perdue, mais Anaïs Grandeau a fait sensation et aujourd'hui, l'enfant de Saint-Félieu-d'Amont a un peu de mal à redescendre de son nuage, Cyril Manière.
6: En début d'année, Anaïs Grandeau était surprise d'être appelée en équipe de France et finalement, tout est allé très vite.
7: Je ne m'attendais à rien du tout et c'était que du bonheur, que du plus à prendre, c'était trop bien.
6: 5 matchs joués, 5 essais marqués, elle a vécu de grands moments.
7: De jouer devant 35 000 personnes, c'est assez exceptionnel pour nous les filles qui avons pour un club, on ne joue pas devant beaucoup de monde, donc là jouer devant 35 000 personnes, c'est ouf. Et on voit que le rugby féminin, il a quand même beaucoup plus d'activité qu'avant. Là, 3 millions de personnes qui regardent la télé, c'est quand même exceptionnel, je pense.
6: Et parmi les moments forts, il y a bien sûr les Marseillaises et notamment la première à Grenoble.
7: Oh, j'arrivais même pas à chanter tellement j'avais des sanglots dans la voix. Sur la fin, ça allait mieux, j'arrivais à chanter un peu, mais les premiers, ouais, non, j'arrivais pas à chanter. En plus, j'avais ma famille pile en face de moi, donc j'arrêtais pas de les regarder. Eux, ils pleuraient tous aussi, donc on pleurait tous.
6: Anaïs Grandeau a tenu ses promesses, celle de sortir le drapeau catalan après chaque match. Promesse aussi tenue, celle de donner son premier maillot bleu.
7: Je l'ai pas encore donné, mais il est pour ma mamie, elle sait. C'est elle qui m'a amené à tous mes entraînements, qui venait me chercher, donc. Elle a fait beaucoup de sacrifices aussi pour ça. Ça me fait plaisir de lui rendre un petit peu comme je peux.
6: L'équipe de France féminine qui cartonne à la télé ou dans les stades. Et pourtant, pour jouer ce tournoi, Anaïs Grandeau, comptable, a pris 2 mois de congé sans solde. Demain, elle reprend le travail.
1: Anaïs Grandeau, invitée de l'émission 100% USAP hier soir, à revoir sur notre site internet et sur notre chaîne YouTube 100% rugby catalan. Ici Roussillon, de son côté, l'USAP part en stage. Aujourd'hui, direction Falgos pour préparer la fin du championnat, les matchs contre Castres et Bayonne et surtout l'Access Match du 14 juin.
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1: On ne sait plus trop qui ou quoi croire niveau météo aujourd'hui, Rémi.
5: Ouais, parce que visiblement, c'est moins bien que prévu pour ce matin. C'est tout gris, partout dans les Pyrénées-Orientales ce matin, avec de possibles éclaircies par-ci, par-là, des averses un petit peu partout aussi également. Mais cet après-midi, ça devrait s'améliorer avec du soleil partout, sauf sur le Haut-Val-Espire, le Conflent et sur la Cerdagne et le Cap-Cyr. Voilà ce qu'on peut dire pour l'instant sur la météo. En revanche, pour les températures, on attend 14 degrés à Perpignan et Port-Vendre, 13 à Saint-André et Vingrau, 9 à Vinça, 5 aux Angles et 13 à Saint-André.
1: Cet après-midi, 13 à 26 degrés, 13 degrés sur le Cap-Cyr et la Cerdagne, 21 degrés à Saint-Hippolyte, 23 degrés à Port-Vendre, 25 degrés à Prades et puis sur la plaine du Roussillon, 26 degrés la maximale, ce sera pour Tautavel, pour Serré, pour Sorède.
5: Quelques gouttes possibles ce matin, de pluie évidemment du côté de Figueres. Avant le retour du soleil dans l'après-midi, on attend 15 degrés ce matin et 22 l'après-midi. John Bourgeois sur la route, c'est toujours un petit peu chargé.
9: Oui, comme tous les matins, ça coince un petit peu vers le péage sud de Perpignan, aussi sur la D66, si vous arrivez depuis le soleil à Perpignan. Alors je peux vous donner, tiens, plus 5 minutes sur votre temps de trajet, si vous passez notamment par la départementale 1 entre Saint-Estève et l'aéroport de Perpignan. Pour les autres infos plus précises, plus inhabituelles, vous nous appelez, vous nous laissez un message, WhatsApp au 04 68 35 5000.
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5: D'ailleurs, sur ce WhatsApp, vous n'hésitez pas, vous pouvez râler, vous pouvez nous dire que tout va bien, vous pouvez enregistrer un message vocal comme ça, on le diffuse à l'antenne, ça nous permet à nous aussi de découvrir le son de votre voix chaque matin. Le WhatsApp, vous le connaissez, c'est le 04 68 35 5000. Vous avez envie de chanter, allez-y, c'est France Gall, il est 8h10.

0: Ah non, non, non, on débranche pas. Hein. On reste sur Ici Roussillon, ah bon. 8h13 avec France Gall.
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0: Maintenant, on dit plutôt déconnecté ou connecté. Et ça tombe bien parce qu'il va falloir l'être pour découvrir notre train jaune.
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0: 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Je peux vous dire que je me suis régalé. 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
3: Et ben voilà. Donc, à pas écouter juste avant de dormir.
0: Voilà, c'est ça. Partir, c'est maintenant et c'est sur ici.fr. Dans un instant, on va parler de mails que vous avez peut-être reçus ces derniers jours. Un mail de la Sécurité sociale. Attention, les amis, ça peut être un piège. On voit ça avec Aude Razo dans moins d'une minute.
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0: Merci de passer la matinée avec nous sur votre radio Ici Roussillon. Vous le savez, chaque matin, on prend soin de vous avec la possibilité de nous regarder depuis aujourd'hui sur le canal 3 de la TNT. On est de retour.
3: Et vous étiez nombreux à nous envoyer des messages, notamment sur le WhatsApp Ici Roussillon 04 68 35 5000 pour nous dire c'est quand qu'on vous envoie à la télé. Bah ça y est, vous pouvez voir la petite tête de Régis ce matin qui tout content de vous retrouver également. Nous aussi avec Marie, bien évidemment.
0: Avant ça, on fait un petit tour avec Aude Razo sur les arnaqueurs qui traînent un petit peu partout. C'est notre rendez-vous anti-arnaque, c'est pas vrai. Aude, des faux mails de la Sécu circulent en ce moment et ils risquent de piéger pas mal de monde.
5: Et oui, parce que ces mails, je ne les avais encore jamais vus. Je vous parle souvent des faux messages de la Sécu pour renouveler la carte vitale, c'est l'arnaque la plus classique. Là, c'est pas ça. Assurance maladie, c'est écrit en gros. Bonjour, nos services procèdent à la vérification des coordonnées de contact. Et vous êtes invité à cliquer sur un bouton appelé « Remplir mes informations ». Première chose à savoir, la Sécu, la vraie, ne vous demandera jamais de cliquer sur un lien pour une mise à jour urgente. Et là, dans le mail, c'est urgent, date butoir dans 2 jours, ça laisse pas beaucoup de temps. Deuxième alerte, le mail vous dit, de manière élégante, que si vous ne cliquez pas, vous risquez de ne plus être remboursé la prochaine fois que vous allez chez le médecin. Alors ce n'est pas écrit comme ça, on vous parle de garantir la continuité de vos prestations, mais derrière en fait le message c'est ça, et ça ne va pas non plus, la Sécu ne va pas interrompre vos remboursements pour une histoire de numéro de téléphone ou d'adresse mail.
0: Et Aude, ce mail frauduleux contient aussi un numéro de téléphone, mais alors de quoi il s'agit ?
5: Alors là, c'est assez drôle, je dois dire. C'est un numéro au cas où j'ai besoin d'aide. Donc je fais ce qu'il ne faut surtout pas faire. Allons-y, j'appelle.
6: Bonjour et bienvenue chez Mondial Relais. Merci de votre appel. Nous allons vous répondre dans quelques instants.
5: Ah, c'est pas la Sécu. J'ai vérifié, c'est vraiment le numéro du service client de Mondial Relais. Les escrocs l'ont mis là, sans doute histoire de faire sérieux. Copier-coller les numéros dans Google, bonne méthode aussi pour démasquer un malfaiteur.
3: Merci Aude Razo pour ces conseils anti-arnaque comme tous les matins avec
0: c'est
3: vous. Bah oui, c'est pas vrai.
0: Vous croyez que j'étais en train de vous dire que c'était pas vrai ?
3: Bah non.
0: Et bah c'est sur podcast et c'est sur ici.fr. 8h18. On joue ce matin au C'est Kiki le Book.
3: C'est Kiki le Book. Ah oui, vous nous l'avez annoncé tout à l'heure pour ceux qui n'y étaient pas là. C'est Kiki le Book. C'est quoi cette histoire ?
0: Et bah vous verrez. Surtout, ça va vous permettre de gagner des invitations pour le festival 100% épicurien.
3: Le festival, le Bacchus Festival, un événement ici, Roussillon, du 4 au 6 juin prochain. Ça arrive là, c'est dans 15 jours, même pas, au parc de Valmy avec ses vins du Roussillon avec ses stands de producteurs locaux et puis surtout ses grands artistes sur scène. Là, on a deux invitations pour la soirée du vendredi, celle qui est déjà complète. On se rappelle des artistes, Vanessa Paradis, évidemment. Très très très très attendue, mais bon entendeur aussi, ou encore Lily Wood and the Prick.
0: On va se régaler, mais avant ça et d'avoir ces fameux sésames pour rentrer au Festival Bacchus, il va falloir nous dire c'est qui le bouc. Écoutez bien. Alors ?
7: Oh bah on l'a.
3: Ah, bah moi je l'ai pas.
7: Oh, quand attendez. Même les grands classiques des années 80.
0: Oh, je vous propose de réécouter un extrait sonore.
8: Oui, je suis un bouc, je suis en rude.
0: Bon, je pense que John Bourgeois, on va vous laisser chercher un petit peu.
3: Ah, problème de génération peut-être, non ?
7: Vous ne connaissez pas vos classiques, c'est tout.
0: Ah, c'est fou ça, c'est les années 80.
3: Bah oui, c'est vrai que les années 80, en chanson, ça marche par contre. Bah,
0: écoutez, on verra ça tout à l'heure, vous allez découvrir, vous allez dire, mais oui, je le savais. 04 68 35 5000. Si vous aussi à la maison, on cherche ce qui manquait dans cette chanson, après les Maroon 5. 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

0: Le groupe Maroon 5 sur votre radio ici Roussillon avec This Love. Il est 8h22, c'est le moment de s'amuser, de jouer ensemble au C'est Kiki le Book ce matin. Ce C'est Kiki qui vous permet d'ouvrir les portes du festival 100% Épire que Rien. Le Bacchus Festival, mais pas pour n'importe quelle date.
1: La soirée qui est complète depuis déjà pas mal de jours. La soirée du vendredi, la deuxième soirée avec Vanessa à Paradis, avec Bon Entendeur ou encore...
0: Lilywood and the Prick.
1: Bravo, c'est bien prononcé en plus ça, Régis. On a deux invitations pour vous, peut-être pour Audrey.
0: Pour Audrey, bonjour.
2: Et bonjour.
1: Bonjour Audrey.
0: Comment ça va Audrey?
2: Eh ben ça va très bien, je suis contente.
0: Ouais, vous faites quoi aujourd'hui là? C'est sur la route du travail ou vous êtes encore à la maison?
2: Ah, je viens de partir, là justement je me suis arrêtée pour pouvoir vous appeler. Je vais vers le travail.
1: Très bon réflexe.
0: Vous travaillez dans quoi Audrey?
2: Je travaille à la chambre d'agriculture.
0: D'accord, bah, tout très bien. Hein. Vous allez pouvoir jouer avec nous ce matin avant d'aller au travail. On joue à C'est Kiki le Book. On va réécouter cet indice sonore.
3: Oui, je suis un book, je suis en rue.
0: Horreur, malheur. Eh bien, John Bourgeois ne l'avait pas, mais vous, Audrey, est-ce que vous l'aviez?
2: C'est Belzébuth.
0: On vérifie.
3: Oui, je suis Belzébuth. Je suis un book, je suis en rue.
0: Eh oui, c'est un grand classique, ça. Bravo, Audrey.
2: Et merci beaucoup.
0: Grâce à ce book, grâce à ce Belzébuth, vous allez pouvoir aller voir Vanessa Paradis cette soirée qui est sold out.
1: Eh ouais, elle est complète,
2: super,
1: cette soirée,
2: j'ai jamais
1: Audrey.
2: Fait le Bacchus, je suis très contente.
1: Ah ouais, vous l'avez jamais fait, vous allez voir, c'est génial. Hein, parce que le cadre, déjà, les vins du Roussillon, les producteurs locaux, évidemment, sur scène. Je sais pas vous qui voulez voir en priorité, peut-être Vanessa Paradis.
2: Oui, c'est vrai que j'aime bien les dernières chansons, là, c'est très sympa, ça a l'air sympa.
0: Il y a bon entendeur aussi, s'il fait super beau là-bas, ça va être
1: le
0: parfait.
1: Le temps est bon,
0: le ciel est bleu.
1: Oui, bon, on s'arrête là.
4: Il vaut mieux.
0: Ben, le ciel n'est pas bleu aujourd'hui, on va en profiter.
1: Oui, c'est vrai.
0: Audrey, ben, c'est gagné, vous allez venir faire la fête avec nous à Argelès-sur-Mer, c'est dans 15 jours maintenant, le Bacchus Festival. Bravo encore.
2: Ah, merci, vraiment merci beaucoup, je suis très contente.
0: Avec plaisir Audrey. Audrey, on a une dernière question pour vous.
1: Quelle est la première radio des PO Audrey?
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0: À 8h25 avec Virginie Sinclair, on continue de se balader dans les rues de Argelès-sur-Mer et cette matinée, tu es de chasseur. On va à deux pas des campings et de la plage pour aller cueillir des cerises, mais pas que.
8: Là, on s'en va dans les vergers, donc on va aller voir les cerises.
9: Ici,
8: les
9: au domaine Saint-Thomas, à Argelès-sur-Mer. Voilà. Alors quoi, on parle de cerises, on parle d'avocats, on est vraiment à Argelès?
8: Ah, là, on est à Argelès. Là, on est sur la commune d'Argelès-sur-Mer. On n'est pas loin du Tech, donc on est entre les campings, et le Tech et la plage.
9: Et voilà. Comment on fait pousser sur la terre d'Argelès-sur-Mer des avocats, des agrumes et des cerises?
8: Mais déjà, il faut une super terre, donc c'est le cas. C'est la meilleure terre qui existe. Il y a de l'eau et de la très très bonne terre pour du maraîchage. Et donc, on peut tout planter à partir du moment. S'il y a de l'eau et de la bonne terre, on fait ce qu'on veut.
9: L'idée des cerisiers, elle est venue comment, Bierjean?
8: Elle est venue que nous, à la base, on est quand même vignerons. Et quand on a créé notre domaine en 2005, et donc on va essayer d'attirer du monde avec autre chose que du vin. C'est moi qui ai l'idée, les cerises. Parce que la cerise, c'est le fruit magique qui sort, qui arrive de l'hiver. C'est le premier... C'est le plus cher et c'est le meilleur. Et de dire, on va pas les vendre comme ça, comme tout le monde. On va faire cuire aux clients sur les arbres directement. Comme ça, on va essayer d'attirer du monde pour autre chose que le vin.
9: On a passé plusieurs rangées de cerisiers. Mais combien y a-t-il de cerisiers ici?
8: Et là, maintenant, il y a 3 hectares. Donc, ça nous fait environ 1200 arbres avec 15 variétés différentes qui commencent le 1er mai. Des nouvelles variétés très précoces jusqu'à fin juin.
9: Qui vient ramasser les les cerises, Laurence?
10: Eh bien, on a des écoles, on a des maisons de retraite, des nounous qui viennent en groupe et dont les gens souvent mangent dans le verger, des vacanciers aussi, évidemment.
9: Les locaux?
10: Et pas mal de locaux. Sur la cerise, on a pas mal de locaux. Ah ben c'est très familial, puisque les gens viennent se promener, les enfants peuvent courir, c'est dans les champs, il n'y a pas de risque, il n'y a pas de voiture, il n'y a rien du tout. Donc tout le monde vient s'amuser, et comme les enfants ont les cerises à porter, demain, ça facilite la chose et ça les occupe une après-midi.
9: Alors on entend les oiseaux, Pierre-Jean, qui sont nombreux ici.
8: Mais oui, c'est vrai. On laisse, voyez, là, il y a un hectare de bois qu'on garde en limite des campings derrière pour se protéger déjà. Et surtout pour créer des zones, comme on a beaucoup de cultures quand même, il y a 26 hectares de production. On garde absolument des vieux arbres comme ça pour que tous les oiseaux puissent venir. On a fait faire une étude
10: par un ornithologue qui est venu et qui a recensé une cinquantaine d'oiseaux sur le domaine.
8: C'est fou, qui vivent là.
10: Ouais, on a le hibou petit duc, le tout petit, le plus petit hibou. Qui crie très très fort le matin. Et après on a toutes sortes de piafs plus ou moins gros,
8: des buses, de tout. Il y a de tout. Vraiment c'est
9: ça, c'est bon signe.
8: Ah ben oui, ça veut dire que on respecte la nature.
10: Oui, on a beaucoup de diversité sur le domaine, des sangliers, des renards, des blaireaux, des ragondins, des abeilles évidemment, et beaucoup d'oiseaux. Donc on essaie de préserver tout ça.
0: Dans ma rue et toutes les aventures de Virginie Sinclair à Argelès-sur-Mer, c'est à retrouver bien sûr sur ici.fr. Demain, Virginie, elle nous emmènera manger des tapas à Argelès. Autant faut dire que les gourmands seront au rendez-vous avant les infos de 8h30.
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0: 8h29, l'info dans les PO, Marie Roarche avec des pochettes anti-ondes pour les portables de nos ados.
11: Un dispositif mis en place depuis la rentrée de septembre au collège de Port-Vendres, depuis le retour des vacances de printemps au collège La Garrigole à Perpignan. De quoi éloigner les enfants accros de leur smartphone, au moins pendant les heures de classe. Ils ne peuvent être déverrouillés qu'avec un aimant. L'info du Sud ce matin, retour sur une agression commise dimanche soir à Manresa, une ville située au nord de Barcelone. L'enquête s'oriente vers la piste de l'agression raciste. Un couple de quadragénaires s'en est pris à un groupe de femmes voilées. 4 d'entre elles ont été blessées. Les détails, ce sera après l'info à 8h30. Et c'est possible, nouvelle plainte contre Patrick Buruel déposée dans les prochains jours au Drazo.
12: De nouvelles plaintes pour viol vont être déposées contre Patrick Bruel dans les jours qui viennent. C'est ce qu'annonce l'avocate de Flavie Flamand. Elle assure que d'autres femmes l'ont contactée et elle redit que Flavie Flamand a été victime de soumission chimique. Nous n'abandonnerons pas les quartiers touchés par le narcotrafic. Déclaration ce matin du procureur de Marseille. Alors que le tireur présumé de la fusillade mortelle à Nice la semaine dernière a passé la nuit en prison, le procureur confirme que les 2 pères de famille tués n'avaient aucun lien avec le narcotrafic. Vous cherchez un rendez-vous chez le cardiologue? Il faut attendre 42 jours en moyenne en France, 32 jours pour un dermatologue. Chiffre qu'on vous dévoile sur votre radio ici, étude de Doctolib avec la Fondation Jean Jaurès. Près de 2/3 des Français ont renoncé à chercher un rendez-vous médical dans les 12 derniers mois. Pour les agriculteurs qui ont du mal à s'approvisionner en engrais, la Commission européenne va valider ce midi un plan de plusieurs centaines de millions d'euros. Guerre au Moyen-Orient, augmentation des coûts. 250 agriculteurs vont manifester tout à l'heure à Strasbourg devant le Parlement européen. Si vous faites votre déclaration d'impôt en version papier, attention, vous avez jusqu'à ce soir minuit. Si vous faites la déclaration sur Internet, vous avez encore quelques jours sur impots.gouv.fr. Un anniversaire, aujourd'hui, les 50 ans du tout premier tirage du loto, 19 mai 1976. Aucun gagnant ce jour-là, mais 4 mois plus tard, un couple de concierges empochera les tout premiers 800 000 francs de l'histoire du loto.
11: Merci au Drazo. L'info du Sud, comme chaque matin, un focus sur ce qui fait l'actu en Catalogne. Et aujourd'hui, cette agression qui fait énormément réagir de l'autre côté de la frontière. Un groupe de femmes voilées, violemment pris à partie, dimanche soir, en pleine rue, à Manresa, une ville de 80 000 habitants à 50 km au nord de Barcelone. François David, l'enquête s'oriente vers la piste d'une agression raciste.
13: La scène a été filmée par une caméra de vidéosurveillance et le média Nation Digital a pu se procurer cette vidéo publiée sur son site internet. On y voit une très violente altercation en plein centre-ville de Manresa. D'un côté, un groupe de 6 ou 7 femmes voilées, de l'autre, un couple de quadragénaires. Tout le monde semble très énervé, des cris, des invectives, des bousculades et puis des coups de poing très violents. La scène est particulièrement chaotique, surtout que des passants se mêlent rapidement à la cohue, des automobilistes klaxonnent, deux policiers arrivent en voiture, ils tentent de ramener le calme, mais ils sont dépassés par la situation. Arrive alors une deuxième voiture de police, puis une troisième, une quatrième, gyrophare allumé, sirène hurlante. Il faudra de longues minutes avant que le calme ne revienne.
11: Et qu'est-ce qui se passe ensuite, François ?
13: Eh bien, selon les informations de l'agence de presse catalane, ACN, reprise par de nombreux journaux, 4 femmes voilées ont été blessées. 2 d'entre elles, notamment une femme âgée, ont dû être hospitalisées pour des contusions au visage après avoir reçu des coups de poing. Quant aux agresseurs présumés, un homme de 44 ans et une femme de 47 ans, ils ont été interpellés sur les lieux, menottés, placés en garde à vue. Ils ont été présentés à un juge ce lundi en vue d'une inculpation pour violence à caractère raciste.
11: Et comment en est-on arrivé là ?
13: Eh bien, selon plusieurs témoins cités par Nation Digital, qui a mené une enquête de terrain, le couple d'agresseurs présumés était assis à la terrasse d'un café et à chaque fois que des femmes voilées passaient à proximité, ils les insultaient. Jusqu'à l'arrivée de ce groupe de 7 femmes, les 2 plus jeunes du groupe auraient répondu aux invectives, ce qui aurait mis le feu aux poudres. Pour le reste, c'est l'enquête de police qui devra retracer le déroulé précis des faits. En tout cas, ce fait divers intervient à peine 2 mois après un autre incident visant la communauté musulmane dans cette même commune. En mars dernier, 8 jeunes dont 7 mineurs avaient été interpellés pour une série d'incivilités aux abords de la mosquée.
11: L'Info du Sud avec François David, à écouter aussi sur ici.fr.
0: Plus de 20 000 projets de recrutement en 2026 dans les Pyrénées-Orientales.
11: Les chiffres de France Travail, des recrutements dans l'aide à la personne, les services aux entreprises, l'hôtellerie, restauration, et parfois via des méthodes de recrutement qui vont bien au-delà du traditionnel entretien ou dépôt de CV. On en reparle dans le journal de 9h.
0: Mais d'abord, on parle météo pour aujourd'hui, mardi. Autant vous dire que ce matin, c'est nuageux partout sur les Pyrénées-Orientales. Il n'y aura pas de jaloux. En revanche, cet après-midi, ça pourrait se dégager, hein, notamment sur la plaine du Roussillon, sur la côte, mais aussi sur les Alberts. En revanche, on devrait avoir des nuages gris, voire peut-être même des averses cet après-midi sur le Conflans, le Val-Espire et sur la Cerdagne. Pour les températures ce matin, on attend 14 degrés à Perpignan et Port-Vendres, 12 à Terrats, 13 à Saint-André, 20 gros, 11 à Reynès et 9 à Vinça.
11: À plus de 20 degrés au meilleur de la journée du côté du Barcarès, 23 degrés à Cerbère, 25 degrés à Prades, à Perpignan, à Saleil, 26 degrés à Saint-Paul-de-Fenouillet.
0: À Gérone ce matin, c'est tout gris et tout pluvieux avant de revoir le soleil dans l'après-midi avec 15 degrés ce matin et 23 degrés l'après-midi. On jette un œil sur les routes du pays catalan. Est-ce qu'on a des traits rouges partout ?
14: Ouais, on a encore des traits rouges sur ma carte du trafic. Ça veut dire que ça coince, que ça ralentit, mais ça reste aux endroits habituel comme le boulevard de la France Libre en arrivant depuis Canet, comme sur le boulevard Louis Noguer en arrivant vers le parc des expositions, ou encore sur la pénétrante nord. Quelques minutes de plus sur votre trajet quotidien, je vous l'ai dit, ça c'est habituel. Pour l'info inhabituelle, vous la partagez aux autres, 04 68 35 5000.
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0: Allez, bon courage pour cette nouvelle journée de travail. Mais oui, vous n'êtes plus habitué à faire des semaines de 5 jours en ce moment. Voici quelque chose pour vous remonter le moral. C'est Chagrin d'amour sur votre radio ici au Roussillon.

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0: 7h39, tout va bien. Une seule radio pour vous accompagner, que vous soyez, quoi que vous fassiez, c'est ici Roussillon. D'ailleurs, vous êtes nombreux à nous parler de la météo qu'il fait à la maison ce matin, notamment sur notre page Facebook.
1: Ouais, tiens, on a Thierry qui est à Argelès, comme Virginie Sinclair qui est toute la semaine pour Dans ma rue. Thierry nous envoie une jolie photo de la plage d'Argelès et il nous donne 15 degrés à Argelès Plage sur cette page Facebook ici Roussillon. On a René et Martine aussi qui nous donnent le bonjour à deux avec à Matemal 6 degrés 3, c'est un peu plus frais forcément, on est en Cap-Cire. Quelques brumes encore présentes mais pas de vent pour le moment, on espère que ça tiendra toute la journée. Le baromètre en hausse, nous dit René et Martine. On va sur le WhatsApp aussi.
2: Allez-y,
1: Régis,
2: je vous en prie, John, allez-y.
1: Et bien, on était en Cap-Cire, on va en Cerdagne, on est en Cerdagne avec Caroline qui nous dit que le ciel se dégage petit à petit, on va peut-être pouvoir sortir les claquettes. Elle nous donne sinon 9 degrés à Bolger.
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0: John, un débat ce matin pour Biscay USAP. Tous les jours, on parle de notre club catalan. Et le mardi, on revient sur notre émission 100% USAP du lundi soir. Et John, on a posé la question, une question importante à nos consultants en studio hier soir.
1: Oui, à Maud Camata, ancienne internationale française, et à Marc Tamon, journaliste pour France 3 Pays Catalan. Ils étaient avec Cyril Manière et Julien Dejon pour 100% USAP. On leur a demandé qui il ferait jouer en 10 à l'ouverture pour l'Access Match du 14 juin prochain, le match qui nous permettra de savoir si l'USAP restera en top 14 à la saison prochaine. Le débat, il est là. Soit vous mettez Jack McIntyre, auteur d'un match tonitruant pour son retour sur les terrains samedi dernier à Bordeaux. Soit vous mettez l'Argentin Benjamin Urdapilleta avec sa grinta, sa constance depuis son arrivée. Eh bien, on écoute les choix de nos consultants Maud Camata et Marc Tamon.
5: Au vu de sa prestation ce week-end, c'est vrai que j'aurais tendance à dire McIntyre, parce que je trouve qu'il dynamise plus l'attaque catalane, je trouve qu'il avance plus avec le ballon, qu'il injecte beaucoup plus de peps. Mais à côté de ça, on a Urdapilleta qui gère bien aussi, qui a tenu la baraque jusqu'à temps qu'on retrouve notre chef d'orchestre. Après, il faut le voir McIntyre sur les autres matchs aussi, parce que il faut qu'il enchaîne, qu'il arrive à enchaîner. C'est un gros débat.
2: Alors,
5: et c'est compliqué quand même.
2: Moi, si je dois en choisir un, je choisirais Urdapilleta. Parce qu'il a fait toute la saison, parce que c'est un joueur qui a une assurance, qui est capable de jouer les grands matchs, de ne pas trembler quand il faut. Donc on connaît toutes ses qualités. Après, j'adore McIntyre parce que c'est un détonateur de jeu. Et effectivement, on l'a vu l'autre jour et j'adore ce joueur pour ça. Mais voilà, par rapport au fait qu'il jouait toute la saison, par rapport à la qualité de son jeu au pied, sur un match comme ça décisif, il faut un buteur très très régulier, donc Urdapilleta est allé. Mais bon, on peut aussi imaginer, je pense que Laurent Labille doit réfléchir par rapport à ça, on peut lui faire confiance, c'est que on peut imaginer, pourquoi pas, jouer 42 minutes avec McIntyre d'entrée pour mettre du jeu du rythme, ensuite faire rentrer Urdapilleta. On peut imaginer faire jouer 30 minutes McIntyre, faire jouer 30 minutes Urdapilleta, les faire tourner pour qu'ils récupèrent. C'est quand même des joueurs Urdapilleta qui a quasiment 40 ans, McIntyre, il revient à peine de blessure, donc est-ce que les deux peuvent faire un match de cette intensité sur 80 minutes? Non, donc on va pouvoir la possibilité de jouer entre les deux, et je pense que ça sera effectivement très intéressant à utiliser pour varier le jeu, pour amener de la difficulté pour la défense adverse. Mais Urdapilleta, il est quand même, il tremble pas face au perche.
5: Non, il a la grinta en plus, ouais. Ce genre de match, je pense qu'il peut nous faire le match aussi, parce qu'est-ce qu'on met, comme tu dis, McIntyre qui dynamise, et après on met un Urdapilleta pour justement gérer la fin de match et tout ça, ou l'inverse, c'est...
2: On va voir l'adversaire, voilà. On va voir la physionomie du match.
5: Il faut voir le 8 de devant, il faut voir plein de choses. Il y a plein de choses qui rentrent en compte pour pouvoir choisir son numéro 10.
1: Oui, pardon, excusez, j'étais plus là, j'ai eu un moment.
0: C'était
1: en fait, je réfléchissais si moi, je ferais le choix plutôt de Urdapilleta ou tout
5: alors,
1: simplement Jack McIntyre.
0: Oui, vous feriez quoi?
1: Eh ben, je veux pas répondre. Parce que c'est très très compliqué. Ouais, non, franchement, je pense que les deux, c'est un bon choix avec Urdapilleta ou Jack McIntyre.
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0: 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Voici Vanessa Paradis.

0: 8h47, soyez les bienvenus sur la première radio des Pyrénées-Orientales avec Vanessa Paradis, les épines du cœur. 8h48, c'est l'invité du dernier café à Argelès-sur-Mer. L'art urbain reprend ses quartiers avec le retour du festival Urbart. Et depuis plusieurs années, ce rendez-vous, il transforme la ville en une véritable galerie à ciel ouvert. Et cette édition 2026, est sur le thème de tisser des liens. Pour en parler, nous recevons Anne Bernard Seguela, directrice du service culture de la ville d'Argelès-sur-Mer. Bonjour Anne.
1: Bonjour, je suis ravie d'être avec vous.
0: Plaisir de vous accueillir. Pour tout vous dire, vous êtes un peu coincé dans les embouteillages dans les entrées de Perpignan, mais ça nous empêchera.
1: On est juste devant chez vous, mais on va rester juste devant chez vous.
0: Venez nous rejoindre, c'est pas grave. Bon, on va parler de Urbart, qui est devenu vraiment un rendez-vous incontournable à Argelès-sur-Mer. Comment est née cette volonté de recréer du lien avec l'art urbain?
1: Alors, cette volonté de recréer du lien, c'est effectivement une volonté forte. On a pensé à un des objectifs du festival, c'est cette empreinte écologique, qu'on veut une empreinte zéro. Et on a recréé ce thème pour à la fois faire dialoguer les œuvres dans l'espace public et puis aussi être pertinent avec cet objectif de développement durable que porte le festival.
0: Alors, pendant plusieurs jours, les artistes vont créer en direct sous le yeux des spectateurs des fresques, plein de choses. Qu'est-ce qu'on va pouvoir découvrir sur place ?
1: Alors, vous avez déjà pouvoir découvrir 8 nouveaux artistes qui vont partager des murs dans le village. Mais vous allez aussi pouvoir redécouvrir des œuvres qui ont été créées sur les éditions précédentes, puisqu'effectivement, on est en convention de 3 ans avec les artistes. Et donc, on va voir de très nombreuses œuvres. Cette année en particulier, on va avoir une habituée du festival qui est Lucie Courtès, qui habituellement était notre invitée à la plage et qui cette année investit le village avec un grand mur qui lui est dédié, mais aussi des artistes comme Skio, qui est un artiste qui œuvre dans le monde entier. Lui, il est très inspiré notamment par le Bauhaus et le surréalisme, et il va nous montrer des œuvres inspirées de géométrie, de couleurs, un univers dans lequel le corps humain devient un vecteur de lien, de mémoire, d'émotion. Je voudrais aussi parler d'Anna Repullo, qui est une artiste barcelonaise, tout ça pour insister sur la dimension européenne et internationale des artistes qui sont sélectionnés. Elle a étudié aux Beaux-Arts et elle consacre son œuvre au muralisme. Elle va capter des moments spéciaux, des gestes, des attitudes, des émotions sincères.
2: Et Anne, en plus, c'est vrai que...
1: Je ne vais pas vous citer tous les artistes, mais vraiment, oui, ils ont chacun un univers à partager. Et c'est vraiment là l'essentiel de ce festival, c'est que il est vraiment dédié au partage. Tisser des liens, ouais, c'est nouer des interactions entre les artistes et le public.
2: Et vous nouez justement des interactions avec d'autres arts, justement, Anne, parce que j'ai vu sur le programme, vous avez une battle de breakdance notamment, vous avez aussi du skate, du parkour contest. Voilà, c'est ça aussi, tisser des liens avec pas seulement l'Urbart, mais avec tout type d'art.
1: Effectivement, l'art urbain, c'est pas seulement de représentation graphique, ce sont tous les autres arts qui s'associent à l'art urbain. Vous l'avez dit, le breakdance, effectivement, samedi, on va avoir une battle de break. Alors, si vous êtes passionné de danse hip-hop ou simplement curieux, eh bien, vous pourrez voir évoluer la compagnie Influence, puisque nous allons avoir une grande battle de breakdance pour cette 4e édition d'Urbart.
2: Ça va mettre de l'ambiance, ça, je pense.
1: Vous allez avoir aussi du skate, des contests de parcours.
0: On a un gros programme qui est prévu.
1: C'est un festival assez complet qui représente vraiment toutes les facettes de l'art urbain.
2: Juste, je précise pour les auditeurs, les parcours, c'est les Yamakasi, vous savez, c'est un petit peu ça.
0: Merci beaucoup Anne Bernard d'avoir été avec nous. Je rappelle que Urbart, 4e édition, ça démarre ce jeudi jusqu'au 28 mai.
1: Et vous êtes les bienvenus, nous vous attendons avec grand plaisir à Argelès-sur-Mer.
0: Avec plaisir, vous retrouvez cette interview, évidemment, en podcast sur ici.fr. Est-ce que ça vous arrive, John, d'avoir quelquefois des vertiges au réveil ?
2: Ça m'est déjà arrivé.
0: Ben justement, on va voir ce que ça cache avec le docteur Kierzek, juste après David Bowie.

0: Bowie, Let's Dance à 8h55. Soyez les bienvenus sur votre radio ici Roussy. On va prendre soin de vous comme chaque matin avec notre docteur Kerzek. Bonjour docteur, ce matin on s'intéresse aux symptômes courants mais embêtants au quotidien. Les vertiges en se levant, mais alors c'est normal ça ?
1: Bonjour à tous. Ah, cette fameuse tête qui tourne au saut du lit, on a tous connu ça un matin, après une grasse mat, quand on est un peu fatigué. Alors rassurez-vous, dans la majorité des cas, c'est bénin. Mais attention, ce petit vertige du matin a un nom bien précis, c'est l'hypotension orthostatique. D'ailleurs, ce terme un peu barbare se cache un phénomène simple. Imaginez, vous êtes allongé, votre sang circule tranquillement et en vous levant brusquement, la gravité va faire son travail et une partie de votre sang dégringole dans les jambes. Du coup, le cœur reçoit moins de sang, la pression chute

0: On ira chercher la déshydratation, l'anémie ou encore le fait de rester trop longtemps alité.
1: Mais alors, quels sont les gestes concrets pour éviter de se sentir mal à chaque fois qu'on se lève ?
0: La règle numéro 1, c'est le lever en 3 temps. On ne bondit pas du lit dès que le réveil sonne. On s'assoit d'abord sur le bord du lit pendant une trentaine de secondes. On fait quelques mouvements de pompage des pieds pour faire remonter le sang. Et ensuite seulement, on se met debout. Deuxième conseil, on boit. Je disais que la déshydratation, ça peut être une cause. Donc il faut boire 1,5 litre, 2 litres par jour. Surtout par temps chaud et après un effort. Et ajouter un peu de sel d'ailleurs dans son alimentation. Sauf évidemment si votre médecin vous a dit sans sel. Et troisième astuce, évitez de rester debout sans bouger pendant longtemps car le sang stagne dans les jambes et si jamais la tête vous tourne, accroupissez-vous ou allongez-vous aussitôt, ça va ramener le sang vers le cerveau. Et un point crucial, si vous prenez des médicaments pour la tension, ne les arrêtez jamais tout seul, mais parlez-en à votre médecin, il pourra peut-être ajuster votre traitement, changer de molécule ou peut-être tout simplement diminuer le nombre de médicaments. Et d'ici là, portez-vous bien.
1: Merci docteur Kerzek, c'est le moment de dire au revoir à nos amis de la télé. Et à toute l'équipe, on se retrouve demain dès 6h30.
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1: 8h59, il est déjà là, c'est Philippe Anglade,
10: oui,
1: bonjour.
10: Exactement, bonjour, oui. Alors, je savais pas que vous aviez près de vous, tous les matins, le privilège d'être en compagnie d'un grand imitateur.
1: Ah, vous parlez de John Bourgeois ?
10: Ah ouais, John Bourgeois, il a imité Mirabel ce matin, heureusement qu'il l'a dit, j'aurais pas reconnu le fruit. Même le fruit, j'aurais pas reconnu. Waouh !
11: Salam les rouillards.
12: Voilà. Ah, c'était mieux tout à l'heure.
10: Oui.
11: Ouais. Faut que je travaille encore. Hein. Ouais, j'en ai d'autres.
10: Ouais, faut arrêter de travailler. C'est bien la première fois que je vous le dis et bien la dernière, mais là faites autre chose.
1: Bon, on parle de quoi, Philippe, ce matin?
10: Qu'est-ce que vous voulez, de quoi?
1: Je sais pas. Un petit café.
10: Par exemple, je sais pas moi. Quelle est la plus belle rencontre de votre vie?
1: Oula. C'est compliqué. Moi, j'ai rencontré plein de gens sympas.
10: Des ennemis. Non, mais on a forcément une rencontre à la vie qui a.
1: Fait
10: bouger les choses. Ben oui.
11: Ben moi, c'est quand je suis entré dans cette radio, j'ai vu quelque chose luire au bout du studio. Et puis c'était Philippe Anglade.
10: Je l'ai senti. Bien, merci.
1: Pour toi,
10: mais je pense que toutes les sympathiques personnes qui nous écoutent dire des bêtises, elles ont fait des rencontres dans leur vie importantes et ça serait cool qu'elles viennent nous les raconter ce matin. Ensemble, 9h, 10h, la plus belle rencontre de votre vie, c'était qui? C'était où? Voilà le sujet de l'émission, 9h, 10h, parce qu'on se rencontre, on se raconte plein de choses tous les jours sur la première radio du pays catalan. Allez vous coucher, revenez demain.
1: Allez, demain,
10: 6h, 9h, avec autant de talent, autant de sympathie, autant de bonheur et de bonne humeur.
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10: C'est l'heure de l'info avec vous, Marie Rouache, bonjour.
13: Bonjour Philippe.
10: Alors la question du jour, c'est comment décoller le smartphone des mains de nos ados?
13: Dans les Pyrénées-Orientales, deux collèges à Port-Vendres et la Garrigole à Perpignan ont opté pour une solution radicale, la pochette anti-ondes. Les élèves y glissent leur smartphone en arrivant en cours, pochette qui ne peut être déverrouillée que par un surveillant grâce à un aimant. Ils récupèrent leur téléphone en quittant le collège et ça marche. Il y a eu un avant et un après ce dispositif au collège de Port-Vendres, d'après la principale. Et à la maison, tout est question de cadre pour éviter l'addiction, explique Nicolas Potret, psychologue spécialisé dans le développement de l'enfant et de l'adolescent. Il était notre invité à 7h45.
14: En tant que parent, quand on donne

0: un téléphone à un enfant, ce qu'il faut au départ, c'est borner un peu son utilisation. Si on ne donne pas de cadre et de limite à un enfant, il va forcément glisser et dans certains cas, jusqu'à une addiction aux écrans. Donc ce qui va être important, c'est de les borner, de donner un cadre. Un ado se construit que quand il y a un cadre. S'il n'y a pas de cadre, ça va être extrêmement compliqué pour eux. Donc, il faut borner un certain nombre d'heures avec un système après de bonus-malus avec du temps en plus. Par exemple, si on a dépassé l'heure et que l'enfant veut absolument finir une quête ou un autre jeu, on peut lui dire, ok, là, tu as dépassé ton temps d'écran, donc tu vas lire un petit peu, tu vas jouer au foot, tu sors, et puis après, tu peux reprendre un petit peu de temps d'écran. Mais ce système bonus-malus peut être vraiment très intéressant et éviter les rapports coercitifs.
1: Nicolas Potter est psychologue, il était avec nous à 7h45, interview en intégralité sur ici.fr. La justice suspend les réquisitions à la clinique Medipôle de Cabestany, décision du tribunal administratif de Montpellier hier. Ces réquisitions de personnel depuis le début de la grève il y a 26 jours maintenant, abusives d'après les syndicats qui accusaient la direction de vouloir casser le mouvement. Et alors qu'on approche du mois de mobilisation, toujours très peu d'avancées sur les revendications salariales des grévistes d'après les représentants du personnel. Une nouvelle assemblée générale est prévue à 10h ce matin et une soirée de soutien au personnel mobilisé est organisée ce soir de 18h à 22h au parc Guillaume de Cabestany. Les bénéfices seront reversés au profit des grévistes. Gynécologue, cardiologue, dermatologue, trois spécialités au délai de rendez-vous les plus longs dans les Pyrénées-Orientales d'après une étude de Doctolib et la Fondation Jean Jaurès pour vos radios ici. 61 à 90 jours de délai moyen pour consulter un dermato ou un cardiologue, 31 à 45 jours pour un gynécologue, 63% des personnes interrogées ont renoncé à se soigner dans l'année, faute d'avoir obtenu un rendez-vous.
2: L'aide à la personne, les services aux entreprises, l'hôtellerie-restauration, top 3 des secteurs qui recrutent dans les Pyrénées-Orientales.
1: D'après les résultats de l'enquête annuelle de France Travail sur les besoins de main-d'œuvre dans le département, au moins 20 230 recrutements sont prévus cette année dans les PO. Un chiffre en baisse de 4% par rapport à l'an dernier. Et surtout, les méthodes de recrutement évoluent. Les employeurs comptent bien sûr sur le traditionnel CV, mais pas seulement. Le recrutement par simulation fait également ses preuves, basé donc sur les qualités du candidat pour le métier, explique Anne Danican, directrice départementale de France Travail dans les PO.
3: C'est une méthode qui est basée sur l'analyse des gestes professionnels et des habiletés nécessaires. Ça peut être le respect de consignes, le travail en équipe, la capacité à gérer des consignes simples ou complexes, la capacité à travailler sous tension. Et donc, il y a des exercices concrets qui sont construits. Ils sont étalonnés pour fixer une note avec des salariés de l'entreprise. Et derrière, toute personne, sans CV, peut passer les tests. Et si elle a la note, elle a juste un entretien et derrière elle est recrutée. Ça permet effectivement de lutter aussi contre les discriminations, c'est-à-dire que tout le monde a sa chance, ce sont les meilleurs en termes de réalisation des exercices qu'ils ont et ça permet à des entreprises, je pense par exemple au maraîchage, on a des entreprises dans le maraîchage, dans l'hôtellerie qui passent aussi par la méthode, dans le secteur bancaire. Et donc c'est vraiment du sur-mesure pour l'entreprise et c'est une méthode qui est plébiscitée par les entreprises et en plus le turnover diminue de moitié grâce à la méthode.
1: Et cette méthode, elle permet plus de 2000 recrutements chaque année dans les Pyrénées-Orientales. C'est sans doute la plus grosse saisie de drogue jamais réalisée sur un deux-roues. Les douaniers du Pertus ont intercepté le 11 mai dernier, la semaine dernière, une moto au péage du Boulot, dans le casier arrière, dans les sacoches latérales et même dans un sac sanglé sur la moto. 71,5 kg de drogue. Le pilote a présenté une pièce d'identité serbe. Il a été condamné à 5 ans de prison, 10 ans d'interdiction du territoire et à une amende douanière de plus de 3,5 millions d'euros. De nouvelles plaintes vont être déposées contre Patrick Bruel dans les jours qui viennent. C'est en tout cas ce que déclare ce matin l'avocate de Flavie Flamand. L'animatrice télé accuse le chanteur de viol en 1991. Elle avait alors 16 ans et Patrick Bruel le double. L'artiste visé par au moins 6 plaintes aujourd'hui, notamment celle d'une employée d'un spa près de Perpignan. Elle affirme que le chanteur de 67 ans l'a agressé sexuellement. C'était à l'été 2019.
2: Bon Marie, il ne faut pas s'inquiéter si l'eau du robinet présente une couleur un peu inhabituelle chez nous jusqu'à jeudi.
1: Ouais, une teinte un peu rougeâtre. Ça concerne les quartiers nord de la gare et le centre-ville de Perpignan en cause d'importants travaux en cours dans l'une des principales usines de production d'eau potable de la ville. D'après Oaglo, aucun risque sanitaire. Cette coloration est due à des particules minérales. Et puis attention, si vous avez gardé vos bonnes vieilles habitudes en déclarant vos impôts en version papier, on approche de la deadline. Dernier jour, aujourd'hui, pour remplir votre déclaration et l'envoyer. Pour tous les autres, date limite le 4 juin dans les Pyrénées-Orientales.
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1: Un temps encore un peu variable aujourd'hui, Philippe.
2: On est pas mal, les températures montent.
1: Oui.
2: Hein, déjà, c'est le point essentiel de la journée. Et c'est vrai que c'est un soleil voilé ou des éclaircies en montagne pour ce matin. Cet après-midi, il y a des nuages avec des averses sur tout l'ouest du département. Vallespir, Conflans, Cerdagne et Capcir. Et le vent, c'est un marin faible toute la journée. Et demain, c'est à peu près le même type de temps. Donc, on a... un temps agréable avec des températures qui montent petit à petit et ce n'est que le début puisqu'on nous prévoit 30 degrés jusqu'à la fin de la semaine. Là, cet après-midi, on est à 26 degrés pour Céré, Amélie-les-Bains, 26 également pour le Fenouillat de Saint-Paul-et-Maury, pour le Conflans à Prades, 26 aussi à Perpignan, sur Perpignan, sur la plaine du Roussillon, à Cuire, à Saint-Félix-d'Amont, la capitale du Roussillon, et puisque c'est le village d'Anaïs Grandeau, hein, actuellement c'est plein phare dessus. Et puis on a des températures un peu moins élevées, bien sûr, sur la Cerdagne et le Capcir, quoique, parce qu'on attaque 20 degrés en Cerdagne cet après-midi à Bourg-Madame, 12 degrés dans le Capcir où il fait plus frais aux Angles. En Catalogne, c'est un peu plus compliqué, il y a des vents de sud et des orages importants, hein. Il y avait une alerte orange hier en Catalogne, aujourd'hui aussi elle va se terminer ce soir. Les températures sont douces, mais le temps est pas très beau. 21 degrés à Roses, 22 à Figueras, 26 à Gironde. Merci Marie, on se retrouve dans une heure pour d'autres infos à 10h.
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0: Zen, ça sera le maître mot de cette émission aujourd'hui, puisqu'on parle de belles choses ensemble jusqu'à 10h.
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0: Ce matin, la première heure de bienvenue chez vous, on en parle, les rencontres. Quelle a été la plus belle rencontre de votre vie? C'était qui? C'était où? Et puis, qu'on veut tout savoir, comment ça s'est passé? Et pourquoi ce fut la plus belle rencontre de votre vie? Quelles ont été les différences entre avant et après? Est-ce qu'il y a eu un avant? Est-ce qu'il y a eu un après? C'est ce qu'on se raconte ce matin ensemble au 04 68 35 5000 pendant une heure avec notre spécialiste qui est Clément Arès. Et alors lui, Clément, il est là parce qu'il a créé, d'abord il est d'ici, ce qui est déjà quelque chose d'important, et il a créé une application qui s'appelle Link Us, qui est une application de rencontre, on va dire, tous azimuts. On peut le dire comme ça, Clément, bonjour.
3: Bonjour, enchanté Philippe. Exactement, donc Link Us, c'est une application, donc déjà, ouais, comme tu le disais, qui est créée...
0: Link, on a une célèbre application qui commence par Link, qui est plutôt professionnelle.
3: Exactement, hein, là, c'est Link Us, qui est plutôt fun, plutôt social.
0: C'est ça.
3: Et le but, c'est de créer du lien là où les gens sont déjà réunis. Donc, ça peut être dans un bar, une boîte de nuit, un camping, un événement. Parfois, c'est difficile de faire le premier pas, de discuter. Ben là, derrière un téléphone, parfois, c'est plus simple.
0: C'est une première, c'est-à-dire, c'est une application de rencontre immédiate.
3: Exactement.
0: On le rend comme ça?
3: Le but, c'est de se connecter pour mieux se déconnecter après. Donc, c'est vraiment faire le premier pas, briser la glace.
0: On en parlera en détail, bien sûr, d'ici la fin de cette émission. Et on va discuter rencontre avec Serge, qui est notre premier intervenant ce matin. Bonjour Serge.
4: Bonjour Philippe, bonjour Clément.
3: Bonjour.
0: Vous appelez de Poyestre, Serge?
4: C'est ça, j'appelle de Poyestre. Donc je vais vous expliquer comment ça s'est passé.
0: Ben oui, racontez-nous cette aventure. C'est parce que parfois, c'est une aventure qui débute la première rencontre, la plus belle rencontre de votre vie. C'était qui? C'était où?
4: C'était dans une belle région. C'était déjà en Corse, il y a bientôt 10 ans.
0: Oui.
4: Il y a bientôt 10 ans. Et donc là, la rencontre se fait à une soirée improvisée ou qui c'était pas du tout prévu. Et puis là, j'aperçois une jeune femme avec une grosse une perruque rose, une combinaison, avec un grand sourire. Je dis, oula, où va-t-on là? Où va-t-on? Et puis après, il y a les étoiles, il y a le lieu, et puis voilà, ça fait 10 ans que ça dure, et c'est devenu mon épouse.
0: D'accord, c'est arrivé comme ça, là. Quand vous l'avez vu, vous êtes dit, celle-là, c'est elle?
4: Ben, j'ai dit, oui, celle-là, c'est elle, sauf qu'il y avait quand même un petit truc qui faisait peur, c'est qu'il y avait 4 enfants.
0: D'accord, vous étiez célibataire, vous?
4: Non, moi j'étais séparé, mais j'étais célibataire à l'époque.
0: Ouais, d'accord, ok.
4: Voilà, donc j'étais libre à l'époque, et puis quand je la vois, je pense qu'il y a, j'entends qu'elle a 4 enfants, je dis, oh là là, ça va être compliqué, et puis je dis, bon, de toute manière, il doit y avoir un beau mec qui doit être là, et puis quand je lui dis, il est où le beau mari, là, il me dit, non, je suis seul, un mec.
0: Ah, directement à elle, vous l'avez demandé, vous n'avez pas demandé à un pote qui la connaissait, ou quelqu'un qui la connaissait qui...
4: Ah non, direct, ouais, moi je suis plutôt direct, moi.
0: Ah ouais, d'accord.
4: Je suis plutôt direct.
0: Mais vous étiez sûr que ça allait le faire ou quoi?
4: Non, je n'étais pas sûr du tout.
0: Non, parce que parfois on rencontre des gens et on se dit, il y a un lien là, il s'est passé un truc.
4: Ah oui, non mais là, j'ai tout de suite, il s'est passé quelque chose. Sauf que les 4 enfants, ça faisait un peu peur, quoi.
0: Oui, mais elle ne vous l'a pas dit de suite. Elle n'est pas arrivée en vous disant, oui, j'ai une perruque rose et j'ai 4 gosses. Non, elle ne vous a pas dit ça.
4: Non, pas tout de suite, mais par contre, ça a été dit assez rapidement parce que je pense qu'il fallait... que les choses soient dites tout de suite s'il devait y avoir quelque chose dans la foulée, quoi. Donc je pense que c'était honnête et il fallait que ça soit dit rapidement.
0: Bon, Serge est un type qui n'a pas besoin de Linkus.
3: Ah là, hein, il va droit au but. Félicitations Serge, en tout cas.
4: Non, je ne sais pas.
0: Il ne s'embête pas avec les applis, lui.
3: Non, il peut avoir l'appli pour avoir des réductions, etc. Ouais, dans les lieux, mais effectivement, lui, il va droit au but. Bravo, ouais. Serge.
0: Donc,
4: depuis c'est notre voyage. On essaye de faire ça tous les ans, de partir en Corse, parce que c'est là-bas que ça a commencé.
0: Ah ouais, c'est joli, bon, c'est joli.
4: Je vivais là-bas, j'avais mon travail là-bas, j'ai des amis là-bas, moi mon sport pratiqué là-bas. Et puis j'ai dit non, je peux pas. Donc on s'est vu une fois ici, elle est venue une fois là-bas, et puis après j'ai dit non, c'est bon.
0: Elle était corse? Elle-même?
4: Pardon?
0: Elle était corse? Elle-même?
4: Non, elle passait ses vacances en Corse depuis des années.
0: D'accord.
4: Et puis moi je vivais depuis 10 ans en Corse, et puis voilà, ouais. On s'est rencontrés là-bas. Donc elle est catalane.
0: Elle est catalane, elle aussi.
3: C'est beau.
4: Elle est catalane. Moi, je suis pas catalan.
0: Ah d'accord. Alors, d'accord. Donc, si j'ai bien compris, c'est une catalane qui passe ses vacances en Corse, qui au lieu de venir vers nous, va pécho en Corse, elle ramène son mec ici, quoi.
4: Voilà, c'est ça.
0: Mais c'est un scandale, ça, Serge. Excusez-moi, mais là ça prend des proportions tout à fait différentes. Et le storytelling n'est plus du tout le même, Serge.
4: Mais c'est une belle rencontre.
0: Ah oui.
4: Se rencontrer en Corse, c'est. En plus, on s'est écarté un peu de la soirée, on était sous les étoiles. C'était un moment merveilleux, quoi.
3: C'est beau, voilà. On s'y croirait.
0: Voilà. Et depuis, voilà. Alors, les enfants habitent à Perpignan? Enfin, à Poyestre.
4: Les enfants ont grandi parce que les enfants ont grandi. Donc, oui. Les garçons sont partis un peu faire leur vie à droite à gauche. Oui. Et puis, les filles, il y en a une qui fait encore ses études à Montpellier. Et la dernière a passé son bac là, cette année.
0: Et elle est dans un lycée à Perpignan.
4: Voilà, c'est ça.
0: Ah, ben c'est cool. Voilà. Merci pour cette belle histoire, Serge.
3: Merci, Serge.
4: Merci à vous de nous proposer des belles émissions aussi.
0: Bah, c'est gentil, merci, je transmettrai. Serge, je vous souhaite une belle journée et puis beaucoup de bonheur, hein, que le bonheur continue.
4: Merci. Merci.
0: Et la perruque rose, elle est quelque part à la maison ou...
3: On veut la voir. Hein.
4: Il y a la combinaison, il n'y a plus la perruque, mais il y a la combinaison.
0: D'accord.
4: Voilà.
0: Donc elle est encadrée, elle est dans la chambre à coucher, sous verre,
4: voilà.
0: C'est ça ?
4: Voilà.
0: Dans le musée du bonheur.
4: Exactement.
0: Merci Serge, je vous souhaite une belle journée. C'était une très belle histoire. Merci de l'avoir raconté.
4: Merci
0: à très bientôt.
4: Aussi,
3: merci Serge.
4: Au revoir.
0: Et beaucoup de bonheur pour la suite, évidemment.
4: Merci bien, c'est gentil. Merci, au revoir.
0: 04 68 35 5000, on vous attend pour nous raconter une belle histoire, peut-être comme celle de Serge. Les rencontres, ce matin, c'est le sujet. La plus belle rencontre de votre vie, c'était qui? C'était où? Comment ça s'est passé? Pourquoi ce fut la plus belle? Et est-ce qu'il y a eu un avant, un après? On se raconte tout ça ensemble. 04 68 35 5000. Et en attendant vos appels, c'est Amir à l'imparfaite. Sa nouvelle chanson.

0: À l'imparfaite, c'est la nouvelle chanson d'Amir, et c'est toujours un plaisir de l'écouter sur la première radio du pays catalan. Excellente matinée, il y a du soleil, il y a du ciel bleu, et il y a une belle émission à la radio, avec de belles rencontres, et il est 9h23.
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0: Les rencontres, la plus belle de votre vie, c'était qui, c'était où et comment ça s'est passé? C'est ce qu'on se raconte ce matin au 04 68 35 5000 en présence de notre spécialiste Clément Arès qui a créé une application qui s'appelle Link Us qui permet aux gens de discuter ensemble sur un même lieu, de faire le premier pas. C'est l'application du premier pas, on peut l'appeler comme ça?
3: On peut l'appeler comme ça, même s'il y a plein d'autres choses possibles, on en discutera plus tard. Mais ouais, exactement, c'est pour briser la glace, c'est se connecter pour mieux se déconnecter après.
0: Voilà, et ça a été créé ici à Perpignan.
3: Exactement, à Perpignan, c'est local.
0: D'accord, et à vocation de développement.
3: Voilà, elle est codée en trois langues.
0: International.
3: On se le souhaite en tout cas, voilà, on verra bien, mais oui, elle est codée en trois langues, on espère. En tout cas, on peut le mettre à Bali, à Marrakech, partout. Anglais, espagnol, français dans un premier temps, tout à fait.
0: Voilà. Daniel est avec nous au 04 68 35 5000 pour parler rencontre. Bonjour Daniel.
3: Bonjour Daniel.
4: Oui, bonjour. Bonjour à toute l'équipe.
0: Vous appelez le Saleil?
4: Oui, voilà. Bon. Je suis à Saleil chez mes enfants.
0: D'accord. Alors vous, la plus belle rencontre de votre vie, c'était quoi? C'était où? C'était qui?
4: C'était mon prince.
0: Ah ouais, carrément. Carrément. Il est là ou pas? Il entend ou pas?
4: Non, il est parti à la pêche, là.
0: D'accord. Il y a des types qui ont un petit poste à la pêche, quand même, hein.
4: Oui. C'était incroyable. On s'était perdu de vue.
0: Ouais.
4: Et on s'est mariés chacun de son côté, tout ça. On a divorcé. Et puis, 30 ans après, on se retrouve.
0: D'accord, donc c'est... Alors attendez, Daniel, c'est l'amour de jeunesse, hein?
4: Oui, oui.
0: Ah ouais,
3: c'est beau.
4: Oui.
0: Ouais. Alors c'était quand la première rencontre, le premier flirt ou...
4: Mon premier flirt, ça a été avec... à 16 ans.
0: Ouais, non mais lui, il y a eu un premier flirt ensemble avec lui ou pas?
4: Oui, c'était le premier.
0: D'accord, c'était le premier, ah oui, carrément.
4: Mmh.
0: Ah oui, oui. D'accord. Donc, c'est le premier. Il se prénomme comment?
4: Comme ça, parce que c'était dans la rue et on était toute une bande de copains, copines qui se baladaient. À l'époque, c'était comme ça. Et il s'est joint à nous. Et de là, on s'est mis un petit peu à part pour discuter, pour tout ça. Et puis...
0: Il y a eu quelque chose. Donc ça, le temps passe, combien d'années passent?
4: Plus de 30 ans, oui.
0: Ah ouais. Et un beau jour, donc, 30 ans plus tard, à 45 ans, on va dire?
4: Voilà. Non, 50.
0: D'accord.
4: Et donc, là, je l'appelle.
0: Ah ouais. C'est vous qui faites le premier pas.
3: Bravo. Voilà.
4: Parce que des amis m'ont dit, tu es à Québec et essaye de voir si tu peux le trouver. J'ai dit non, c'est une aiguille dans une botte de paille, c'est pas possible. Et puis, un jour, comme ça me prend moi, je regarde la lumière et je vois son nom, je l'appelle. Il m'a dit, Daniel? Et j'ai dit oui. Et il me dit, je veux te voir, ne pars pas en France. Sans qu'on se voit.
0: D'accord.
4: Voilà. Et depuis, voilà.
0: Ah ouais, d'accord. Donc c'est vous qui êtes allé le chercher, qui l'avez cherché dans le Botin. Déjà, chance, il est dans le Botin, vous le trouvez. C'était en quelle année ça, Daniel?
4: 2001.
0: D'accord. Donc il y a 25 ans. Waouh. Donc il y a 25 ans, vous le trouvez dans le Botin, effectivement, à l'époque, il n'y avait pas d'application, il n'y avait pas Toutou Youtou, là, 118-218.
4: Ah,
0: tout le monde l'avait oublié, là. Tout le monde s'est dit, qu'est-ce qu'il dit Toutou Youtou? Eh oui, on a eu ça
3: Jingle.
0: Aussi, qui a servi à rien, Bref, parenthèse fermée. Daniel,
4: oui.
0: Donc là, c'est vous qui prenez l'initiative de l'appeler. Donc ça prouve que durant des années, vous pensiez toujours à lui.
4: parce que c'était mon amour de jeunesse, mais après, il y a la vie qui nous prend, tout ça, et on n'y croit plus.
0: D'accord. D'accord. Voilà. Et donc là, vous l'appelez, je veux te voir, et comment ça se passe ensuite? Vous vous retrouvez dans un bar, vous, comment
4: voilà,
0: vous
4: avez... à la station de métro, là, et on se retrouve, l'étonnement de se revoir plusieurs années après, et puis on discute, très tard dans la nuit, puis je dois repartir parce que le lendemain je vais partir avec un groupe visiter le Québec, et il m'a dit sitôt que tu reviens, parce que je devais quitter le groupe après, et on me dit tu me dis et je peux te loger, et donc je suis revenue, et là on a encore discuté tout ça, et puis il me dit tu crois que c'est possible encore à nos âges tout ça. Je dis ben je ne sais pas, je veux bien essayer.
0: Et maintenant, vous avez la réponse. Alors, lui était français également, donc, si j'ai bien compris. Il était parti, s'installer au Québec. Et maintenant, oui, il est revenu. Et vous vivez ensemble à quel endroit?
4: À Agen.
0: À Agen, d'accord.
4: Oui.
3: Il vous et plaisait toujours autant après toutes ces années?
4: Ah oui.
3: C'est beau.
4: Mais c'est incroyable. Les étincelles que ça faisait.
0: Les mêmes, quoi.
4: Oui, c'est incroyable.
0: Ah, c'est très joli aussi, hein. Elle est très belle, votre histoire, Daniel.
4: Oui, c'est pour ça qu'il faut, y croire. Et dans la vie, il y a toujours des revirements, et il faut croire que la bonne étoile nous guide.
0: Daniel, c'est un bon pêcheur?
4: Pas trop, parce qu'il
0: est
4: poète, un peu bohème.
3: Il a pêché Daniel, quand même.
0: Oui, il a pêché.
3: Deux fois, hein. Bravo. Il a bien pêché.
0: Daniel, je vous remercie de nous avoir raconté cette belle histoire. Je vous dis à très bientôt.
3: Merci Daniel.
4: Merci beaucoup.
0: Au revoir.
4: À bientôt. Au revoir.
0: Au revoir. Ah, comment ça s'est passé pour vous là, cette première rencontre, cette belle rencontre, la plus belle de votre ville? C'était qui? C'était où? Qui a pris l'initiative? On se raconte tout ça ce matin. 04 68 35 5000. On attend vos appels.
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0: Nothing for from nothing. C'est Billy Preston.
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0: Le championnat du monde de la saucisse catalane, on en parle ce matin parce que c'est dimanche, hein, et puis c'est l'émission de demain d'ailleurs, hein, c'est le sujet de demain, et on en parle dans un instant, juste après vous avoir dit que ce matin on peut faire son marché à Bages, à Cerbère, à Montesquieu des Alberts, à Saint-Genis-des-Fontaines et à Prades. On l'avait en direct, le marché de Prades ce matin. Le championnat du monde de la saucisse catalane, donc, c'est un concours culinaire, hein, qui est réservé aux professionnels, bouchers, charcutiers, traiteurs du pays catalan, avec un jury qui goûte les différentes saucisses, sélectionne et donne le titre de champion du monde de la saucisse catalane. Donc c'est un truc très sérieux. Et c'est dimanche au parc de Clairefonds de Toulouse. Mais ce championnat du monde de la saucisse catalane, ce n'est pas qu'une compétition, comme nous l'explique son créateur, Jérémy Fourquet.
2: Bon, il y a une fête, hein, le samedi soir, on fait une saucisse partie. Et le dimanche, c'est la journée du championnat avec le matin, le vote du jury. Et donc, tous les membres qui votent, il y a un jury professionnel. Il y en a le jury des membres amateurs qui compte comme un membre du jury professionnel. Et en fait, en parallèle de ça, dans l'espace, hein, du festival, à côté des concerts, des animations, on peut apprendre à faire de la saucisse. Et on a associé les 12 saucisses finalistes à 12 restaurateurs qui vont proposer une recette originale.
0: Vous avez vu, donc tout va bien se passer, hein. Il y a de quoi manger, il y a des concerts, il y a un bar, il y a vraiment tout ce qu'il faut, le championnat de la saucisse catalane, samedi soir et dimanche toute la journée, deux jours de bonheur épicurien au parc de Clairefonds de Toulouse, un événement ici Roussillon.
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0: Les rencontres, on en parle ce matin ensemble au 04 68 35 5000. La plus belle rencontre de votre vie, c'était qui, c'était où? Racontez-nous comment ça s'est passé. On est avec notre spécialiste de la rencontre, il s'appelle Clément Arès. Il est spécialiste de la rencontre parce qu'en fait, il vient de créer une application qui s'appelle Link Us, qui permet aux gens, à un lieu précis, de se rencontrer. Il nous la présentera en détail tout à l'heure. Hein, ok.
4: Vous avec grand plaisir, Philippe.
0: Ok, alors Laure est avec nous au 04 68 35 5000. Elle va s'exprimer juste avant Dominique. Bonjour Laure.
5: Oui, bonjour.
0: Alors Laure, comment ça s'est passé pour vous, cette plus belle rencontre de votre vie?
5: Alors la plus belle rencontre de ma vie, bien sûr, c'est celle avec mon mari.
0: Oui.
5: Et je n'ai pas eu très loin à chercher parce qu'on habitait le même village, mais en fait, on ne se connaissait pas.
0: Ça peut arriver.
5: On n'était pas. Oui, on n'avait pas fréquenté les mêmes écoles, les mêmes collèges.
0: D'accord.
5: Les mêmes lycées, voilà.
0: Ouais, c'est-à-dire que lui était dans un circuit peut-être privé ou religieux, et donc et vous étiez au collège et au lycée le plus proche, c'est ça?
5: Oui, voilà.
0: D'accord.
5: En gros.
0: Ok. Et donc comment on le rencontre, ce type?
5: Eh bien, on le rencontre au bal du village, à l'ancienne.
0: Ah ouais. Alors un slow?
5: Oui, forcément, il y a dû avoir un slow, mais. Mais quelque chose d'amusant, c'est que en fait, il n'osait pas venir me parler avant d'avoir bu une ou deux bières pour lui donner un petit peu de courage. Attention, j'ai pas dit qu'il le fait, hein, mais donc il venait me parler pas avant 11h du soir, quoi.
0: Voilà. D'accord, d'accord. Donc il a fallu plusieurs rendez-vous, plusieurs balles pour que vous rencontriez là. C'est ça?
5: Oui, voilà. Disons un peu. Dans les petits villages d'été, il y a pas mal de balles.
0: Oui.
5: Il y a ici et donc il y a plus de balles que d'habitude, et c'est vrai que ça permet de parler un petit peu plus.
0: C'était où? C'était à Bages?
5: Pas loin.
0: Ah, c'était pas à Bages. On va pas dire où. D'accord.
5: Ouais.
0: Et c'était au bal de quel village que il a conclu le type?
5: Comment vous parlez?
4: On veut tout savoir. Ah, Laure.
0: Eh, Laure, si vous êtes là, hein, c'est, on scanne, on scanne.
5: Pas loin.
0: Alors, vous voulez pas me dire dans quel bal il a conclu et sur quelle chanson? Sur Joe Dassin et Si tu n'existais pas.
5: Il n'a pas conclu au bal.
0: Ah, d'accord. D'accord. Vous l'avez pas laissé faire.
5: Il a trouvé le courage de me parler en journée, c'était beaucoup mieux.
0: D'accord.
4: Sympa.
0: Okay, une balade bucolique, et voilà.
5: Ouais.
0: Et donc ça a changé quoi dans votre vie? On s'est marié, il y a eu des enfants.
5: Voilà, oui, ben oui. Ça infléchit toute une vie, une rencontre. Ah ben. C'est vrai que je me demandais, en fait, j'essayais de savoir pour moi ce que ça voulait dire rencontre. Et je pense qu'en fait, rencontrer quelqu'un, c'est changer soi-même. Hein. C'est quelqu'un qu'on rencontre, il va infléchir notre vie d'une manière ou d'une autre. Ça peut être des bonnes ou des mauvaises rencontres, d'ailleurs.
0: Tout à fait.
5: Mais voilà.
0: Et là, donc, il y a combien d'enfants?
5: Deux.
0: Depuis combien d'années vous êtes ensemble?
5: 35 ans.
0: Ouais, c'est joli.
4: C'est beau. C'est
0: joli.
5: Voilà.
4: Félicitations.
0: Et là, maintenant, vous êtes de nouveau tous les deux parce que les enfants sont partis, se sont installés à leur tour.
5: Voilà.
0: Et ça se passe toujours aussi bien.
5: Oui.
0: Ah ben, félicitations, Laurent. On est content. Merci de cette belle histoire. On aurait aimé que vous nous chantiez la chanson sur laquelle il vous emballait, mais bon, vous voulez pas. Vous
5: mais
0: voulez
5: non, puisqu'il n'y a pas.
0: Je mais oui, c'est vrai. C'est vrai. C'est vrai. C'est fait en plein jour sans musique.
5: Voilà.
0: C'était une rencontre diurne. Merci, Laure. Voilà.
5: De rien.
0: Bonne journée.
4: Merci.
0: Au revoir.
5: Merci, vous aussi. Au revoir.
0: Dominique sera le dernier à intervenir. Bonjour, ou la dernière. Bonjour, Dominique.
3: Bonjour, comment allez-vous?
0: Très bien, Dominique. Ça va bien. Merci beaucoup.
3: Oui. Alors, moi, ça s'est passé il y a quelque temps, hein, le 17 mars 1984.
0: Oui.
3: Sur le parking d'Auchan, je reculais, étant une grande étourdie, j'ai reculé sans regarder. Et puis, bim, j'ai cogné légèrement une voiture.
4: Donc, les femmes au volant, hein, Philippe.
0: Wow.
3: Oui. Non,
0: ça
3: non,
0: se dit plus.
3: Rien, hein. C'était juste le pare-choc un peu rayé, hein. Juste une
0: rien de grave. Ouais.
3: Non. Et donc le monsieur est sorti. Nous avons fait un constat. Il était très très sympathique. Hein, en plus, je veux dire. Donc on a signé. J'ai fait le contrat, le constat. Mais bien entendu, j'avais omis quelques précisions. Donc 48 heures après, il m'a appelé en me disant qu'il fallait qu'on se revoie. Et on s'est revus, et voilà, depuis, on est mariés, ça fait 42 ans.
0: Ah oui.
3: Ah oui.
4: Et tout était calculé, Dominique, d'accord. Alors. Vous aviez omis certains détails exprés pour qu'il vous rappelle.
3: Peut-être.
0: Ah, alors, c'est ça, acte manqué ou pas?
3: Voilà, devinez.
0: D'accord, voilà. On a bien compris.
3: Et puis, c'était bien, parce que bon, nous, on n'était pas des tout jeunes, hein. On avait la trentaine tous les deux, on avait vécu avant.
0: D'accord.
3: Ça s'est fait comme ça, quoi. Hein. Et puis, depuis, on ne se quitte plus. 3 filles et 6 petits-enfants. Vous voyez qu'on est comblés.
0: Eh oui, même les accidents peuvent être des belles rencontres.
3: Hein. Des belles rencontres, exactement, oui.
0: Quand un pare-choc rencontre un pare-choc...
3: Bon, oui, c'était pas méchant, heureusement, d'ailleurs, hein, parce que...
0: Oui, mais ça aurait été la même, peut-être, si ça avait été un peu plus costaud.
3: Peut-être, oui, je pense que oui, c'était la rencontre entre nous deux, quoi. Ça a marché de suite. Hein.
0: C'est ça, c'était... On était loin des dommages matériels, là, pour le coup.
3: Exactement, parce que la façon dont il s'exprimait, on voyait que pour lui, c'était pas le plus important, quoi. Hein.
0: Ah.
3: Et à moi non plus, donc...
0: Ouais, donc c'était... On était presque sortis du constat, quoi.
3: Voilà, oui.
0: Après, sur le constat, si je ne m'abuse, on met le numéro de téléphone et il y avait tout ce qu'il fallait, quoi.
3: Ouais, ça, oui, ça, j'ai pas oublié, ça, numéro de téléphone, le nom de mon assurance, mais je sais pas si c'était dans le dessin ou je sais pas quoi, je m'en rappelle plus, vous savez, là, c'est loin.
0: En rentaine, Dominique, je suis désolé, mais Jean-Alexis, qui réalise l'émission, se fout de vous, parce qu'il dit, en 1984, il n'y avait même pas le téléphone. Mais si, il y avait le téléphone fixe, il y avait le tout à l'égout, mais pas le téléphone
3: fixe. Oui, c'était le fixe à l'époque.
0: Ouais, voilà, c'est ça. C'est ça,
3: mais oui, il m'a appelé au moment du repas du soir, parce que sinon...
0: C'est ça, bien sûr.
3: Oui. J'aurais pas pu le voir, l'entendre.
0: Évidemment.
3: Et oui, il avait tout prévu, il n'empêche. Hein.
0: Ouais, c'est ça. Ah ben c'est magnifique aussi. Hein.
3: Oui.
0: Voilà.
3: Et oui, voilà.
0: Bon,
3: et ça dure toujours, et comme on dit, on s'aime toujours.
0: Vous avez gardé les voitures ou pas?
3: Non, on en a changé plusieurs fois.
0: Ah, vous êtes infidèle.
3: C'est l'infidélité.
0: L'infidélité au niveau des véhicules, quand même. Une certaine infidélité.
3: Oui, elle n'est pas fidèle au véhicule.
4: Mais qu'est-ce que c'était comme voiture? On aurait voulu avoir cette voiture.
3: Alors, lui, c'était une Fiat Uno, et moi, j'avais une 205, et toutes les deux étaient rouges.
0: Ah, d'accord.
4: C'est l'amour, le cœur.
3: C'est ça. L'amour, voyez.
4: C'était un signe.
3: Ça y est, bon, c'est tombé comme ça.
0: Je vous remercie beaucoup, Dominique. Je vous embrasse bien fort.
3: Merci, c'est moi qui vous remercie. Au revoir. Et
0: merci de nous avoir raconté cette belle rencontre automobile. À très bientôt sur la première radio du pays catalan. Des chocs qui permettent de changer nos vies. C'est vraiment le cas de le dire. Et c'était Dominique, la dernière à intervenir ce matin. Dans un instant, on va présenter cette appli qui s'appelle Linkus, qui est made in pays catalan, avec Clément Arès, son créateur.
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0: Florent Pagny et un jour une femme.
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0: Les rencontres, le sujet du jour, et ça tombe bien, on a un spécialiste de rencontres en tant que spécialiste d'émission ce matin, c'est Clément Arès qui est le créateur de l'application Link Us. Bon, moi Clément, je veux bien des applications, on en a plein le téléphone tous, et notamment des applications de rencontres pour certains. Qu'est-ce qui fait que cette application, elle n'est pas comme toutes les autres ?
3: Elle est complètement différente parce que là, c'est la rencontre dans un lieu déjà... où nous sommes. Donc en gros, c'est un réseau social localisé. Et par exemple, je suis dans un festival. Donc,
0: voilà, vous êtes au Bacchus Festival, un événement ici Roussillon. Le 4 juin, c'est la première soirée. Il y a Claudio Capeo sur la scène.
3: Génial.
0: Voilà, on peut avoir l'application là.
3: Exactement. Par exemple, je viens seul parce que j'ai envie de voir Claudio Capeo chanter. Et bon, je m'embête un peu tout seul. Donc je me dis, est-ce que je peux rencontrer du monde ? Maintenant, c'est difficile d'aller voir, de dire, est-ce que je peux boire un verre avec vous, etc.
0: Oui, c'est ça. Maintenant, c'est difficile, c'est ça.
3: Exactement.
0: Et oui, là déjà, il y a l'utilité numéro un de l'application, c'est ça. Maintenant, c'est difficile, c'est plus compliqué d'aborder des gens sans avoir l'impression de les embêter, en ayant des ondes positives, quoi.
3: Exactement. Derrière un téléphone, on peut plus facilement briser la glace. Et puis, les gens connectés sur l'application, ça veut dire qu'ils ont éventuellement envie de discuter. Après, bon, il y a la notion de consentement. On accepte ou on n'accepte pas la discussion.
0: Oui, mais de fait, il y a consentement si on accepte, si on répond.
3: Tout à fait, on peut répondre, on peut discuter, d'accord, se retrouver derrière, ben, on lâche le téléphone, on va boire un verre devant Claudio Capeo, on se régale, etc., etc. Et en plus, cette application permet d'avoir des bons plans là où vous êtes. C'est-à-dire que le festival peut pousser par exemple son bar et dire vite la bouteille de rosé et deux fois moins cher pendant une heure, foncez.
0: Voilà, et que l'on boit avec modération évidemment.
3: Exactement.
0: Et donc ça, c'est simplement en téléchargeant l'appli.
3: Voilà, vous téléchargez l'appli, elle est sur Apple Store et Android.
0: Oui.
3: Vous téléchargez l'appli, vous créez votre compte, votre profil, ça va très très vite, c'est gratuit. Voilà, vous mettez une petite photo, une petite bio, et puis après vous voyez qui est connecté dans le lieu, sachant qu'il n'y aura pas à recréer le compte à chaque fois. Dès que vous allez dans un autre lieu partenaire, chez Janina Lamer, au fur et à mesure en centre-ville, il y en a plein d'autres, même dans les campings.
0: Ça géolocalise et ça vous dit, tiens, tac, ici.
3: Exactement, vous êtes géolocalisé, donc voilà, sans votre géolocalisation, ça ne fonctionne pas. C'est le but de l'appli, c'est-à-dire, vous ne pouvez pas intervenir de chez vous dans un lieu, il faut vraiment être présent dans le lieu, prêt à profiter, prêt éventuellement à consommer aussi, etc.
0: Le modèle économique, c'est quoi ?
3: Le modèle économique, donc c'est gratuit pour tous les utilisateurs.
0: Ouais.
3: Et derrière, les bars, les événements, les campings, les boîtes de nuit peuvent, payent un forfait. Donc au départ, il y a une gratuité pour tester l'application. Donc la ville test, c'est vraiment Perpignan parce qu'après, l'application est codée en trois langues différentes,
0: ouais,
3: et peut facilement être scalable à l'international. Et donc il y a cette gratuité. Et si le bar a envie de continuer, après, il paye un petit forfait tous les mois, une cinquantaine d'euros. Voilà.
0: D'accord, ok. Et des pubs aussi dessus ou pas ?
3: Et donc, non, il n'y a aucune publicité, il y aura juste la publicité du lieu.
0: D'accord.
3: Donc le but, c'est que derrière, le bar puisse se rentabiliser.
0: Il peut communiquer aussi dessus.
3: Il communique, il y a des notifications
0: en temps réel. Donc c'est aussi une application de fidélisation de clientèle.
3: Exactement.
0: D'accord.
3: Et c'est un avantage concurrentiel par rapport aux autres lieux. Ils peuvent pousser des promos, un petit peu comme quand vous êtes au supermarché. Mais là, vous allez avoir une promo qui va dire happy hour de telle heure à telle heure, moins 20% sur telle chose.
0: D'accord. Donc,
3: les cuisines vont fermer, vite commander.
0: Là, donc, une possibilité de communiquer, une possibilité de rencontrer du monde, tout ça gratuitement. Donc, de communiquer pour les établissements. Pour l'utilisateur, donc, c'est gratuit, il la télécharge.
3: Et
0: possibilité de faire des rencontres sur place.
3: Voilà, des rencontres sur place, des chats. Et d'ailleurs, les chats sont éphémères, c'est-à-dire que dès que vous quittez le lieu, vous quittez l'instant, vous quittez le moment, et les chats disparaissent.
0: Merci beaucoup d'être venu nous présenter votre application, Clément Arès. On lui souhaite longue vie, évidemment. Ça s'appelle Linkus, L-I-N-K, plus loin US, et vous la téléchargez donc sur Apple Store et sur Google.
3: Merci Philippe.
0: À très bientôt. Dans un instant, Valère Correa nous rejoint pour des économies, pour prendre soin de notre pouvoir d'achat. Il nous parle cuisine.
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0: Par ici les économies, avec vous Valère Coréard, merci de nous rejoindre et de nous proposer des bons plans pour notre pouvoir d'achat. Aujourd'hui, on se dirige vers la cuisine.
4: Avec la participation de Marie-Christine, elle m'a écrit sur mon mail parici-les-économies@radiofrance.com. Je la lis. Ce mail concerne la cuisson des aliments. Tout le monde sait que le fait d'utiliser l'autocuiseur réduit le temps de cuisson des aliments. Par contre, ce que la majorité des gens ne savent pas est la chose suivante. Je fais cuire mes aliments, j'arrête le gaz ou la plaque électrique avant le temps imparti. Je n'enlève pas tout de suite la soupape de mon autocuiseur, je la laisse et ça continue de cuire. Ça peut durer 5, 10, 15 minutes, voire plus, suivant ce que je cuis. Je pense qu'à la fin de l'année, je fais beaucoup d'économies d'énergie. Alors beaucoup, je ne sais pas Marie-Christine, mais ce que je sais, c'est que c'est par cette succession de petits gestes qu'on peut faire la différence.
0: Couvrir ses casseroles pour faire bouillir de l'eau est aussi un geste efficace d'ailleurs.
4: 25% d'énergie en moins quand on couvre une casserole ou une poêle, d'après l'Agence de la Transition écologique. Éteindre le four un peu avant que votre plat soit cuit peut vous faire économiser 10% de sa consommation. Un autre réflexe intéressant est de bien choisir vos équipements si vous devez en changer. C'est l'étiquette énergie qui va vous guider avec à la clé de belles économies. Pour vous donner une idée, sur un logement équipé d'appareils énergivores, c'est un budget de 6 000 € sur 15 ans d'énergie. Si vous basculez tout en basse consommation, on passe à 2 700 €, ce qui fait une belle différence, sans parler de l'eau économisée aussi selon les équipements. Merci en tout cas Marie-Christine pour votre message et n'hésitez pas si vous aussi vous avez des astuces pour cuisiner moins cher, mon mail parici-les-économies@radiofrance.com.
0: Merci Valère, à demain même heure pour d'autres économies. Dans un instant, le duo de la fin de matinée, Julien Dejon, David Rochier, après les infos de 10h.
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0: One, c'est le groupe YouTube pour terminer cette émission. On rejoint Julien Dejon, David Rochier. C'est le duo de fin de matinée sur la première radio du pays catalan. Bonjour Julien Dejon.
1: Bonjour Philippe, bonjour tout le monde.
0: Bon, vous êtes à l'ombre dans le studio et il y a un vénard qui est au soleil aujourd'hui.
1: Dans le Val-Espierre. Dans le Val-Espierre, particulièrement ah, oui. Cerise. Bah oui, la fête de la cerise, c'est quand?
0: C'est dimanche.
1: C'est ce week-end, samedi et dimanche, ouais. Le jour de fête.
0: Ouais, tout à fait.
1: On va se régaler avec nos belles cerises du Val-Espierre, les premières de France, hein, comme toujours.
0: Ouais.
1: Et ouais, ce week-end, on va les fêter comme il se doit, ces bonnes cerises.
0: Exactement.
1: Et David Rochier partit en cueillir quelques-unes.
0: Eh ben, il a
1: je pense
0: bien
1: qu'il
0: fait.
1: Va en manger aussi.
0: Il a surtout intérêt à en ramener.
1: C'est ça.
0: Il ne veut pas avoir des problèmes avec ses ex-amis. Sinon.
1: Philippe, à demain.
0: À demain.
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1: C'est la radio numéro 1 des PO, c'est ici Roussillon, il est 10h.
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1: Mardi 19 mai, 10h, l'information avec vous Marie Roarche, bonjour. Et début d'une nouvelle AG devant la clinique Medipol à Cabestany.
3: Pour décider de la suite à donner au mouvement de grève entamé il y a 26 jours maintenant, très peu d'avancées dans les discussions avec la direction, déplorent les syndicats. Petite victoire hier malgré tout pour les personnels mobilisés. Le tribunal administratif de Montpellier suspend les réquisitions dans le cadre de la grève. Réquisitions abusives pour casser la grève d'après les syndicats. Et au 26e jour de mobilisation, un concert de soutien aux salariés est organisé ce soir au parc Guillaume de Cabestany. C'est de 18h à 22h. De nouvelles plaintes vont être déposées contre Patrick Bruel dans les jours qui viennent. C'est en tout cas ce que déclare ce matin l'avocate de Flavie Flamand. L'animatrice télé accuse le chanteur de viol. Elle était alors âgée de 16 ans. L'artiste est visé par au moins 6 plaintes donc aujourd'hui. Notamment celle d'une employée d'un spa près de Perpignan qui affirme que le chanteur de 67 ans l'a agressée sexuellement à l'été 2019. Plus de 70 kilos de cocaïne saisie au péage du Boulou la semaine dernière. Saisie peu commune des douaniers du Pertus sur la Neuf, puisque la drogue a été découverte sur une moto stockée dans le casier arrière, les sacoches latérales et même dans un sac sanglé sur la moto. Le pilote a affirmé relier Saragosse à Nice. Il a été jugé dans la foulée à Perpignan et condamné à 50 ans.

0: prison, 10 ans d'interdiction du territoire et une amende douanière de plus de 3,5 millions d'euros. On connaît désormais les délégations confiées aux 15 vice-présidents de Perpignan, Méditerranée, Métropole. Elles n'avaient pas été officialisées jusqu'ici depuis l'élection de Louis Alliot à la présidence de l'Aglo il y a un mois. Premier vice-président, le maire de Canet, Stéphane Lauda, se voit notamment confier le nautisme et l'économie bleue. Les voiries pour le deuxième vice-président, maire de Saint-Estève, Robert Villa. Aux adjoints de Louis Alliot, François Dussobat, les politiques foncières, les affaires juridiques et Frédéric Guillaumont, le projet Saint-Charles 2040. L'eau pourrait prendre une teinte légèrement rougeâtre au robinet pour vous qui vivez dans les quartiers nord de la gare ou au centre-ville de Perpignan, en cause d'importants travaux en cours dans l'une des principales usines de production d'eau potable de la ville. D'après Eau Aglo, aucun risque sanitaire, cette coloration est due à des particules minérales. Et puis c'est le dernier jour pour déclarer vos impôts si vous utilisez toujours la version papier de la déclaration. Ça ne concerne plus que les contribuables qui vivent dans une zone blanche sans connexion ou qui indiquent aux impôts être dans l'impossibilité de le faire en ligne. Pour tous les autres, date limite le 4 juin dans les Pyrénées-Orientales.
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0: C'est un peu une journée de transition entre l'automne des derniers jours et l'été chaud des jours qui viennent.
2: Ouais, on a un ciel voilé, en tout cas ce matin sur les PO. Même chaud cet après-midi en plaine, Fenouillade, Albert et Littoral et sur les autres secteurs. Retour de la grisaille, en revanche, de quelques gouttes de pluie. Les températures, vous l'avez dit, effectivement, en vont grimper un petit peu. On aura 13 à 26 degrés au meilleur de la journée aujourd'hui. 13 degrés aux Angles, 25 à Perpignan, 26 à Céret, 26 aussi à Tautavel, à Saint-Paul-de-Fenouillé. Et puis pour demain, beaucoup de nuages sur les PO, malgré quelques passages nuageux. Beaucoup de soleil.
0: Oui, c'est l'inverse.
2: Malgré quelques passages nuageux, bah oui. Faut que j'apprenne à lire. Avec peut-être quelques gouttes de pluie localisées sur le Conflent et le Haut-Val-Espire, les températures, eh bien là aussi, vont grimper encore un petit peu. Hein, 20 à 27 degrés. Et puis jeudi, enfin, une belle journée de printemps. Grand soleil et 24 à 28 degrés. Marie, bonne journée.
0: À demain.
2: Et à demain.
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2: Et l'information revient tout à l'heure à 11h. D'ici là, on va retrouver notre baladeur, David Rochier, parti cueillir quelques bonnes cerises. Ça y est, c'est la saison, c'est parti. Les cerises de Céret, d'ailleurs, on les fête, les cerises de Céret, tout ce week-end, samedi et dimanche, au cœur de la capitale du Val-Espire. David Rochier, juste après Jeanne Masse, c'est Johnny, et c'est votre radio ici au Roussillon. Passez une excellente journée avec nous.

0: Johnny, Jeanne Masse sur votre radio, ici au Roussillon.
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0: Et ce matin, bienvenue à Céré. Nous allons encore nous régaler hein, en trois briques. Si je vous dis Val-Espire, cerise, Céré, enfin, je vais dire fruits rouges et Céré, bon, vous allez me dire cerise forcément. Bonjour David.
3: Bonjour, ben oui, elles sont bonnes et on se régale. Là, je viens de croquer la première cerise de l'année ici à Céré. Oui. Je suis chez Philippe à Cangali. Bonjour Philippe.
4: Oui, alors moi c'est Clément, le fils de Philippe.
3: Ben oui,
4: on est en famille. Donc,
3: mais en fait, il vient juste d'arriver. Là, on vous a pris sur le fil, hein, dans la camionnette. Voilà, on n'a même pas eu le temps de faire connaissance.
4: Oui, donc moi c'est Clément. On vient de cueillir de la Belize là ce matin. Donc ça arrive tout droit des parcelles et là on va l'emballer, on va l'amener pour le tri.
3: Elles sont encore dans la camionnette. On va les décharger. Oui. On va vous suivre ce matin. Vous êtes en pleine récolte. Hein.
4: C'est ça, on est à peu près au milieu de la récolte. On a commencé le 1er mai, la saison, pour 4 à 5 semaines. On fait une dizaine de variétés différentes. Donc là, on est en milieu de saison avec la variété Belize.
3: Voilà, alors là, on décharge la camionnette et on va vous faire découvrir cette exploitation familiale, un Cangali, où on s'installe ce matin dans les champs de cerisiers. On est où exactement ici à Céré?
4: On est sur la zone du Palau, donc on n'est pas côté Château d'Aubéry ou Cap d'One qu'on verra tout à l'heure. On est plutôt vers le pont, voilà, de l'autre côté du Palau, près de la ville, près du Pont du Diable.
3: Voilà, et on va vous aider, on va prêter main forte pour la cueillette.
4: J'ai prévu les tabliers.
3: Et on va vous accompagner donc pour la cueillette des cerises avant la grande fête. La fête de la cerise à Céré, un incontournable du pays catalan, c'est ce week-end. Et ben nous, on fait les préparatifs, on suit les préparatifs et on fait la cueillette des cerises ce matin. Rendez-vous dans un quart d'heure dans les champs, dans les cerisiers de Cangali aujourd'hui à Céré.
0: Eh ben c'est super. À tout à l'heure, on va se régaler encore avec vous, David Rochier, au cœur des jolis cerisiers du Val-Espire à Céré. Nous allons écouter Filetta et Francis Cabrel, c'est Cara Mariuccia, parce qu'il faut le savoir, hein, le samedi prochain, samedi 23 mai, eh bien la Corse débarque à Marseille, au stade Vélodrome, avec votre radio ici. Patrick Fiori et ses amis de Corso Mezzu, eh bien sont à l'origine de cet événement qui rassemblera les plus grands artistes de l'île de beauté, des grands noms de la chanson française, comme Francis Cabrel, hein, du coup, Santa, Benabar, Florent Pagny, Marc Lavoine, Julien Clerc, et vous retrouverez d'ailleurs Émilie Mazoyer en direct du stade Vélodrome dans les coulisses de l'événement le vendredi 22 mai dès 20h. Allez, on écoute cet extrait justement de Affiletta, Francis Cabrel et Cara Mariuccia que vous pourrez écouter peut-être si vous vous rendez du côté du stade Vélodrome donc ce samedi soir.
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0: pour l'occasion, de grands événements qui aura lieu ce week-end au stade Vélodrome avec la Corse qui débarque à Marseille et les amis de Corsu Mezzu qui seront là.
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0: Et ce matin, on se fait plaisir, il n'y a pas de mal à se faire plaisir, c'est vrai, souvent mal connu, et bien l'orgasme chez les femmes reste encore mystérieux et on lève du coup le voile ce matin avec notre spécialiste au micro de Virginie Sinclair.
3: Et oui, l'orgasme féminin reste entouré de beaucoup d'idées reçues. Comment fonctionne-t-il vraiment et pourquoi est-il si différent d'une femme à l'autre? Notre spécialiste, le sexologue Bruno Hubgarcia, nous aide à démêler le vrai du faux aujourd'hui.
4: Alors, bien entendu, c'est l'expérience de chaque femme qui va faire que l'orgasme va être différent. Il peut arriver à différents moments de la vie. Parfois, effectivement, il va y avoir beaucoup de plaisir pendant des années, et puis d'un seul coup, on découvre que jusqu'à maintenant, je n'avais pas eu d'orgasme puisque là, je viens de l'avoir. Et il y a dans l'orgasme féminin quelque chose de particulier, c'est-à-dire qu'il y a un niveau de plaisir assez important où on a ce qu'on appelle un leurre orgasmique, c'est-à-dire l'impression d'avoir atteint l'orgasme, et puis un jour, vers 35, 40 ans par exemple, on va avoir réellement un orgasme et on va découvrir que tout ce qu'on avait eu jusqu'à maintenant, c'était le leurre orgasmique par exemple.
3: Et alors du coup, est-ce que le mental, là aussi, a son rôle à jouer ?
4: Bien sûr, parce que accéder à l'orgasme lorsqu'on est une femme, ça peut donner à réfléchir dans la mesure où la société met en parallèle l'homme avec son orgasme et la femme qui devrait avoir la même chose, alors qu'en fait, on n'a pas forcément à supporter cette pression. Le plaisir féminin est différent du plaisir masculin, l'accès à l'orgasme est également différent, et parfois pour certaines femmes, c'est difficile parce que c'est comme un labyrinthe, on ne sait pas par quel chemin passer. L'esprit est fondamental puisque c'est le cerveau qui va déclencher l'orgasme, en plus des sensations physiologiques.
3: Et alors, est-ce qu'il y a forcément un orgasme à chaque rapport ?
4: Absolument pas. Mais d'ailleurs, pour l'homme aussi, il y a une éjaculation, mais parfois, c'est pas extraordinaire. C'est pas vraiment un orgasme. Pour qu'il y ait vraiment un orgasme, et c'est pareil chez la femme, il faut qu'il y ait du lâcher prise. Il faut qu'il y ait un abandon. Un abandon à l'autre, un abandon à son corps. Il faut connaître son corps, évidemment. Il faut connaître qui va créer suffisamment d'excitation pour déclencher l'orgasme. Et puis, il faut arrêter d'être dans le contrôle. Il faut se laisser aller, ne pas retenir. Et c'est là, lorsqu'il y a une bonne connexion avec le partenaire, lorsque l'esprit est apaisé, qu'on peut aller vers son plaisir.
3: Merci beaucoup, Bruno.
4: Merci, bonne journée.
0: Allez, et pour aller vers notre plaisir aussi, peut-être auditif cette fois, Michael Jackson, c'est Black or White sur votre radio, ici Roussillon, et on se fait plaisir aussi ce matin, gustativement parlant, avec David Rochier, qui est à Céré aujourd'hui pour cueillir des bonnes cerises de Céré avec la fête de la cerise, tout ce week-end, samedi et dimanche, à Céré.

0: Black or White, Michael Jackson sur votre radio ici au Roussillon.
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0: Ouais, ces tendances, c'est tous les jours avec Muriel Jourdan pour tout comprendre des phénomènes de notre société. Moi, nous sentir largués. Aujourd'hui, Muriel, on revient sur cette expression ultra-tendance chez les ados. Vous l'avez peut-être entendu d'ailleurs, si vous avez des ados à la maison, c'est le 6-7.
11: Oui, je vous en avais parlé en octobre dernier. L'expression n'était pas encore arrivée en France. Elle restait cantonnée aux États-Unis. Ce n'est plus le cas du tout. À ce jour, si vous n'avez jamais entendu quelqu'un s'exclamer 6-7 après avoir entendu le nombre 67, ça signifie probablement que vous vivez sous un rocher, dans une grotte ou dans un monde entièrement dépeuplé de personnes de moins de 30 ans. Bon, et si vous vivez vraiment dans une grotte, on ne sait jamais. Ces jeunes de 19 ans vous offrent une piqûre de rappel.
12: Le 6-7, c'est une trend américaine qui est arrivée en France. Ça part à la base du basket. Là, c'est plus un côté un peu ralliement, un côté un peu blague entre nous. Mais ça n'a pas le but d'humilier quelqu'un ou pour lui faire une blague méchante. Là, c'est vraiment juste des petites références qu'on se fait entre jeunes.
13: C'est un geste que tout le monde fait.
14: Ça n'a pas grand intérêt, mais en tout cas, c'est vraiment un phénomène pour se démarquer, entre guillemets, de certaines personnes.
11: Ce 6-7 est devenu omniprésent. Il a même été repris lors d'une messe à Lourdes le 17 avril dernier, devant plus de 600 collégiens et lycéens du diocèse de Metz venus en pèlerinage.
0: Allez, on comprend mieux, Muriel, pourquoi quand on tape 6-7 dans Google, l'écran se balance comme ça de droite à gauche. Essayez-le, d'ailleurs, c'est rigolo. Cette expression a même été reprise par un présentateur météo de France 2, mais elle pourrait bien être détrônée par une nouvelle version.
11: Oui, je suis désolée de vous l'annoncer, mais la possibilité d'une variante existe bien sur TikTok, réseau qui, je le rappelle, est à l'origine de la viralité de cette expression. Un internaute a lancé une version à l'envers de 6-7. Écoutez.
15: Je vais faire un petit tuto pour faire 6-7 à l'envers. Donc vous voyez, 6-7, c'est comme ça. Pour dire 6-7 à l'envers, du coup, il faut dire neves-6. Donc c'est neves-6. Neves-6. Une fois que vous savez faire ça, vous savez dire neves-6, c'est pas vraiment super compliqué. Il faut faire le geste. Donc 6-7 à l'endroit, c'est comme ça. À l'envers, c'est comme ça. Donc c'est neves-6. Faites-le chez vous, c'est vraiment super important.
11: Non, mais je m'adresse surtout aux professeurs qui nous écoutent. Ça devrait bien se passer, ne vous inquiétez pas. Parce qu'en réalité, les profs ne sont pas si au bout du rouleau que ça avec le 6-7 classique. Cette enseignante du Val-de-Marne que j'ai contactée sur WhatsApp est plutôt mesurée.
16: Le 6-7, en fait, nous, ça nous a pas vraiment impacté. En plus, peut-être qu'ils se le disent, mais comme c'est quelque chose qui vient de rien, c'est un basketteur, a priori, qui a juste dit ça comme ça. Enfin, ça n'a pas de sous-entendu négatif ou positif, d'ailleurs. Rien du tout. En fait, on ne s'est pas affolé, quoi. Déjà, on entendait plus le Kwakubé. Quand il y avait Kwakubé, on les entendait tout le temps. Et c'était relou. Mais là, non.
11: Bref, le 6-7.
17: 6-7.
11: Ces tendances, c'est même devenu un langage universel. Et si vous vous apprêtez à fêter vos 67 ans bientôt, eh ben, bon courage.
0: Vous aurez donc 6-7 ans. Allez, c'est parfait. Merci beaucoup, Muriel Jourdan, Philippe Châtel. Je t'aime bien, Lily. Et c'est ici Roussillon.

0: t'aime bien Lily, Philippe Châtel, sur votre radio ici au Roussillon, et je suis sûr que Lily, elle adore les cerises aussi.
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0: Comme David Rougier d'ailleurs, qui est au cœur du Val-Espire ce matin, au pied de cerisiers qui offrent de jolis fruits, hein, de jolies cerises d'ailleurs, en vue de la fête de la cerise ce week-end, samedi et dimanche. Du côté de Céré, David.
3: Ah non, mais ils sont farcis là, les cerisiers, hein, Clément, c'est incroyable, cette année la récolte est belle. Hein.
4: Oui, il y a une belle récolte, la Bigalie, ça charge bien,
3: ouais.
4: C'est un petit peu abîmé par la pluie, donc il y aura un tout petit peu de tri, mais dans l'ensemble la qualité
3: elles sont
4: bonne,
3: charnues.
4: Elles sont charnues et gustativement elles sont vraiment très bonnes, donc c'est top.
3: Ouais. On le sent qu'on est sorti un peu de la sécheresse cette année.
4: Oui, on le sent surtout sur le développement des arbres. On a une croissance végétale qui est importante parce qu'on a eu cette pluie d'hiver qui fait du bien. Les arbres ont bien démarré là au printemps, il y a une belle floraison. Donc voilà, c'est très bien. Maintenant, il faut que la pluie nous laisse un petit peu tranquille pour récolter tranquillement.
3: Ouais, c'est le cas aujourd'hui. Hein, parce qu'il fait beau aujourd'hui. Sous vos cerisiers. On est à Céré ce matin, vous le disiez, hein, Julien. On prépare la fête de la cerise et on est chez Cangali. C'est une exploitation familiale. Vous êtes quoi, la quatrième, cinquième génération?
4: Oui, c'est ça, cinquième génération. Quatrième mon père, cinquième pour moi. Et voilà, on fait de la cerise sur une petite exploitation de 2 hectares.
3: Ouais.
4: Une dizaine de variétés différentes. Donc 4 à 5 semaines à peu près de récolte. Pour nous.
3: Alors, je vais vous demander d'envoyer une petite carte postale aux auditeurs d'ici Roussillon. Ça ressemble à quoi, là, tout autour de nous? Qu'est-ce qu'on voit?
4: Alors là, déjà, le ciel est bleu. Ouais. On est au milieu des vergers qui sont assez denses. Donc, on voit pas très loin parce que c'est assez fourni en végétation.
3: Si on se tourne de ce côté, c'est quoi les
4: si
3: montagnes au fond?
4: Si on se tourne, on voit le Roc de France, on voit la frontière avec l'Espagne, voilà le secteur du Pertus, etc. On voit pas le Canigou parce qu'on est un petit peu gêné par.
3: Mais on le voit sur le petit chemin qui vous mène jusqu'à votre verger. Et c'est marrant parce que en ce moment, tout au long de cette petite route dans la zone du Palau, hein, ici à Céré, on voit les voitures qui sont garées et les cueilleurs qui sont en train de s'activer.
4: C'est la période de l'année où il y a le plus de monde sur la zone du Palau, tout à fait, puisqu'il y a des cueilles. Alors nous, on est une petite cueille de 4-5 cueilleurs. Voilà, il y a des cueilles avec 10 cueilleurs, 15 cueilleurs. Donc voilà, ça fait de l'animation à cette période de l'année sur la zone du Palau.
3: Alors, on va s'équiper pour partir en cueillette. Hein. Et vous avez sorti et préparé pour moi un tablier.
4: Exactement.
3: Parce que vous aimez cueillir les cerises avec un tablier.
4: Moi, je cueille avec le davantal traditionnel. Ouais. J'aime bien parce que ça permet de se faufiler entre les branches. Alors, certains cueillent au panier, maintenant au panier kangourou plastique. Je l'utilise aussi sur certaines variétés ou sur des arbres jeunes. Mais dès que je dois monter un petit peu dans l'échelle...
3: On est plus agile avec le tablier.
4: Plus grand, plus haut. Des fois même passer de l'échelle à l'arbre et revenir sur l'échelle.
3: Alors là, vous allez me l'installer. Hein. Moi, je vous tiens le micro.
4: Hop, on fait un petit nœud.
3: Derrière. Un petit nœud.
4: Hop, on passe derrière, on fait un nœud devant.
3: Et après, vous faites 2 poches en fait en relevant le tablier,
4: oui,
3: c'est ça?
4: Tout à fait. Et ça fait... on retrouve les poches principe kangourou. On prend les 2 angles.
3: D'accord.
4: On passe derrière le nœud. On crée une première poche.
3: Puis je suis prêt.
4: Second angle. Tac. Ouais.
3: Et je suis équipé pour vous aider, là, pour vous donner un coup de main pour la cueillette.
4: C'est parti.
3: Vous avez toujours le même plaisir, parce que vous faites ça depuis tout petit, hein, dans la famille.
4: Oui, tout à fait. Ouais. Ben, on est dans une caisse de cerises dans la famille. Donc, oui, c'est un plaisir de ramasser. Je fais beaucoup d'en direct aussi. C'est un plaisir de vendre sur Céré. On vend aux Cérétans, évidemment, aux gens qui sont de passage. Donc, voilà, c'est tout
3: ça. Et on a failli, d'ailleurs, ce matin, se retrouver sur les grands boulevards. Sauf que vous avez une commande, là.
4: Voilà, petit changement de programme.
3: Donc, du coup, on vient vous donner un coup de main pour la cueillette, mais la vente directe, vous la faites directement d'ailleurs chez vous, Cangali. On fait du click and collect. On peut vous commander les cerises et les récupérer le soir. Et puis, bien sûr, la cueillette, c'est aussi tout ce qu'on va. Des gestes que l'on va vous faire découvrir dans ces prochaines minutes. On cueille, on trie, on expédie. On est chez Cangali ce matin avec Clément qui nous accueille dans ses champs de cerisiers.
0: Voilà, et nous, on va se régaler avec ces bonnes cerises de Céré. Tout à l'heure, David.
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0: Tiens, à partir de jeudi et pendant toute une semaine, Argelès-sur-Mer accueille l'Urb Art. C'est un festival en fait dédié à l'art urbain et au street art. Hein. Fresques en direct, battle de breakdance, ateliers participatifs, projections. Et bien, font de ce festival un événement qui va transformer la ville en parcours artistique et à ciel ouvert, hein, dans les Pyrénées-Orientales. Du centre-ville comme ça au front de mer, en passant par le port, et bien la ville va devenir pendant 8 jours un espace ouvert à la création contemporaine. Le festival Urb Art de cette année réunit les artistes, les habitants, habitants et puis vous aussi, les visiteurs, autour de performances qui seront réalisées en direct et tout un tas d'animations culturelles qui seront aussi accessibles à tous. Donc le rendez-vous à partir de jeudi et toute une semaine, c'est du 21 au 28 mai prochain. Puis si vous organisez des événements dans le département des Pyrénées-Orientales, vous pouvez nous laisser un petit message vocal via l'application WhatsApp 04 68 35 5000.
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0: Et on va retourner à Serré avec David Rochier juste après Coq Robin. C'est Just Around the Corner et c'est votre radio ici Roussillon.

0: Just Around the Corner, Cock Robin sur votre radio ici au Roussillon.
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0: Avec David Rochier qui est à Céré aujourd'hui, nous préparons ensemble eh bien, la fête de la cerise hein, de Céré ce week-end, samedi et dimanche. Et donc David a son petit tablier et il va cueillir des cerises pour nous, j'espère, hein, David.
6: Exactement, j'ai mis le tablier, plutôt c'est Clément hein, de chez Cangali qui m'a installé le tablier pour qu'on puisse partir cueillir. On est sur quelle variété là?
7: Alors là c'est la Bigalise, hein, donc qui vient juste après la Burlate, on est sur les variétés intermédiaires de demi-saison.
6: Alors le geste du cueilleur, je sais qu'il faut cueillir avec la queue, hein.
7: Oui,
6: ça c'est important.
7: Tout à fait, pour la conservation du fruit, il faut cueillir avec la queue, donc il faut venir pincer le fruit, pincer à la base de la queue, tourner le fruit, voilà.
6: Et hop, ça. Dans le tablier. Ah, j'en goûte une au passage. Vous arrivez quand même au début, j'imagine que vous en goûtez beaucoup.
7: Au début de la saison,
6: Au début de la saison,
7: se calme.
6: Et alors, pour vous, le début de la saison, ça a été un peu particulier. Parce que depuis 1932, les premières cerises de France de Céré partent pour l'Élysée, pour le président de la République. Et cette année, c'est vous qui avez eu la lourde charge hein, de constituer la cagette présidentielle qui est partie à l'Élysée.
7: Exactement, on a été contacté par la mairie du coup, voilà, pour organiser, pour faire les plusieurs cagettes, puisqu'il y en a une pour le président, une pour le premier ministre, une qui reste à la préfecture, etc.
6: Ça, c'est une fierté, j'imagine.
7: Oui, ouais, bien sûr, c'est une fierté personnelle parce que c'est le travail de toute l'année. Donc voilà, évidemment, c'est une fierté. Et après, ça fait aussi parler de la ville, de Céré, du Val-Espire, donc c'est très valorisant voilà, aussi pour le territoire. Ouais.
6: Et ça change, hein, chaque année c'est un producteur différent, ça a souvent été également la coopérative La Melba. Vous, c'est la première fois que vous préparez la cagette présidentielle.
7: Oui, alors mon père l'avait fait il y a une dizaine d'années, et cette année, voilà, c'est moi, j'ai repris l'exploitation il y a un an, donc ça fait plaisir d'être contacté.
6: Ouais. Et alors, quand on prépare la cagette pour le président, j'imagine qu'on fait attention et que les cerises, on les choisit délicatement. Exactement, hein. On les regarde toutes là.
7: Oui, alors déjà on est au début de la saison, donc on met pas mal de temps pour arriver à ramasser, puisqu'il y en a peu de mûres, donc il faut venir les choisir. On met forcément plus de temps et on y prête une attention particulière. Après, pas plus qu'à des clients qui j'ai l'habitude de travailler aussi sur Céré. Ouais.
6: Et la cagette des premières cerises de France, elle est partie le 7 mai dernier. Ce que j'aime bien, c'est que même le préfet a écrit sur son compte Facebook « Les cerises de Céré, premières cerises de France et meilleures cerises du monde ». Pas chauvin, le préfet.
7: Pas chauvin, exactement. Il a raison.
6: Donc, ça a commencé pour vous au tout début du mois de mai. Ça va durer jusqu'à quand, la campagne de ramassage?
7: On a commencé exactement le 1er mai. Voilà. Après, on a attendu un petit peu pour faire la cagette présidentielle. Et après, on va en avoir jusqu'à fin mai, début juin. On fait 4 à 5 semaines à peu près de récolte.
6: Avec combien de variétés différentes ici dans vos champs?
7: 10 variétés différentes. Là, on est à peu près à la moitié de la saison. Voilà.
6: Et c'est laquelle la meilleure variété pour vous? La Burlate?
7: J'aime beaucoup la Burlate. Après, vous avez la Bigalise ou la Fer Douce qui sont.
6: La Bigalise, c'est celle-là.
7: La Bigalise, c'est celle-là qui est très très bonne et qui a été inventée dans le département. C'est une des rares variétés qui a été inventée, je crois, à Saint-Genis-des-Fontaines.
6: D'accord. Ouais. Alors, ce que j'aime bien, c'est que la passion que vous avez quand même pour ces champs de cerisiers fait que vous avez fait des études, vous avez un métier, mais vous restez quand même les pieds dans la terre. Et tous les vendredis, vous travaillez sur l'exploitation.
7: Oui, c'est ça. Je suis pluriactif et je passe beaucoup de temps dans les vergers, bien sûr.
6: C'est quoi votre autre métier?
7: Je travaille dans un bureau d'études en agronomie aussi, mais voilà, je passe aussi beaucoup de temps dans les vergers.
6: Voilà, un agronome qui nous accueille dans ses vergers ce matin. Alors, il y a des cerises, il y a des abricotiers, mais vous avez également du maraîchage chez vous?
7: Oui, tout à fait. Ouais. On fait un petit peu d'abricots sur le mois de juin et du maraîchage un peu toute l'année, à partir du mois de mars jusqu'à l'automne.
6: Et on vous retrouve notamment sur le marché de Céré. Et puis là, en ce moment, pendant la période de récolte de cerises, de la vente directe, vous avez un stand juste en face de la mairie. Alors nous, on termine la cueillette et puis on va passer à table, Julien. Il y a une boulangère de Céré qui va nous présenter ses spécialités à base de cerises. Ce sera dans ses prochaines minutes.
0: Allez, parfait, on va se régaler et j'adore ces bonnes cerises de Céré. C'est vrai, que vous trouvez d'ailleurs un peu partout dans le département aussi, on les voit, cerises de Céré. Autrement, c'est Julien Libre et c'est votre radio ici au Roussillon.
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0: Julien Libre autrement sur votre radio ici au Roussillon.
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0: Et ce matin, bienvenue à Céré, les bonnes cerises de Céré que déguste pour nous David Rouchier.
3: Ouais, et là on est en train de revenir vers le Cazotte de Cangali. C'est l'exploitation que l'on vous fait découvrir avec Clément, un tout jeune producteur de cerises. On revient avec les cagettes là.
4: Ouais. On va en vider une sur la table de tri.
3: Je vous suis parce qu'une fois qu'on les a ramassées, il faut les trier ces cerises.
4: Oui, c'est ça, on les trie, on enlève voilà, celles qui peuvent être un peu abîmées. On regarde aussi le calibre, il y en a qui sont... un peu plus petite, ça ouais. Retire aussi, voilà.
3: Et ça, c'est votre boulot. Bonjour.
5: Oui, bonjour. Je réceptionne les cerises et je dois les mettre en cagette de 5 kilos. Donc, je fais mon tri. Je garde les plus belles, j'enlève les toutes petites et celles qui sont un peu abîmées, voilà.
3: En écoutant la radio, parce que vous êtes une fidèle auditrice à d'ici Roussillon.
5: Fidèle auditrice d'ici Roussillon.
3: Voilà. Et on vous accompagne pendant le tri des cerises avec ces cagettes là qui vont partir où ? C'est-à-dire que ce soir, elles auront quitté le département, il faut qu'elles soient prêtes à 15-16h.
4: Voilà, on travaille avec un metteur en marché, c'est chargé en fin de journée, ça roule la nuit, et le lendemain matin, c'est sur des étals, sur des marchés.
3: Sur des marchés à l'autre bout de la France.
4: Voilà, oui, exactement.
3: Ouais. Les cerises, que l'on retrouve sur plein de spécialités pendant la fête de la cerise qui a lieu ce week-end à Céré. Il y aura du boudin à la cerise, des pâtés à la cerise, mais également, bien sûr, des pâtisseries autour de la cerise. Bonjour.
6: Ouais, bonjour.
3: Vous pouvez vous présenter?
6: Oui, je m'appelle Bérénice, je gère la boulangerie Béré à Céré.
3: Et c'est une reprise, hein, vous l'avez reprise il y a un an et demi, deux ans, c'est ça.
6: Ouais.
3: Une boulangère, c'est rare d'avoir des artisanes boulangères.
6: On est de plus en plus nombreuses.
3: Ouais. Qu'est-ce qui vous a donné envie de faire ce métier? Je sais que c'est une reconversion pour vous.
6: Oui, c'est une reconversion, j'étais dans les métiers de la restauration, j'étais serveuse, je suis passée de l'autre côté, si on peut dire ça comme ça. Et en fait, c'est un peu par hasard, j'ai fait un stage et je suis tombée vraiment amoureuse de ce métier. Ouais. C'est les métiers de la fermentation, de travailler sur du levain, sur des super produits de qualité. C'est... Je suis vraiment tombée amoureuse de ce métier.
3: Alors, elle est où, votre boulangerie à Céré?
6: Elle se situe 6 rue Victor Hugo.
3: Ouais.
6: Pour les connaisseurs, c'est à côté de la place de la Liberté, vers le Monument aux Morts.
3: Voilà. Avec, c'est vrai, un très bel accueil des Cérétans. Parce que c'est une reprise de boulangerie. Hein. C'était une boulangerie qui existait depuis déjà 20-25 ans.
6: Oui, je crois que leur boulangerie en elle-même, elle existait depuis 40 ans, si c'est pas plus.
3: Ouais.
6: Parce que les anciens repreneurs étaient là depuis 20 ans. Et c'est vrai que j'ai eu un super accueil. Je crois que j'ai les meilleurs clients au monde. J'ai des clients adorables. J'aurais pas pu rêver mieux.
3: Et il faut le noter aussi, parce que je sais que votre reconversion professionnelle, elle est passée notamment au CFA de Rivesaltes. Ouais. Alors là, vous avez ramené une boîte. On peut l'ouvrir ?
6: Oui.
3: Parce que pour la fête de la cerise, j'imagine que vous avez préparé quelques spécialités. Waouh. Ouais.
6: Donc là, on est sur une petite brioche avec un insert cerise, les cerises de Cangali, avec un peu de noisette et un petit sablé par-dessus.
3: Waouh. Ouais. Alors, c'est vrai que la cerise, tout de suite, on pense clafoutis. Vous en faites aussi un petit peu ?
6: J'en fais aussi au magasin, on peut les retrouver au magasin.
3: Avec ou sans noyau ?
6: Avec les noyaux. Les anciens m'ont dit, c'est là où on retrouve le goût. C'est là où il y a toute la saveur, donc on a gardé les noyaux.
3: Et donc pour la fête de la cerise, si on vient vous voir à la boulangerie, qu'est-ce qu'on va trouver? Donc c'est ces superbes gâteaux là qu'on a sous les yeux.
6: Les clafoutis et un feuilleté aussi à la cerise sucrée, un peu plus simple que ça, mais tout aussi gourmand.
3: Voilà, c'est une super boulangerie et une super boulangère, parce que franchement, c'est rare de tomber sur des femmes boulangères et ça fait plaisir. C'est la boulangerie Béré qui est au 6 rue Victor Hugo avec un super pain. Je sais que vous aviez déclaré lors de l'ouverture que pour vous, l'important, c'est de promouvoir le savoir-faire du pain et surtout les bons ingrédients
6: les
3: aussi.
6: Les bons ingrédients et le savoir-faire, les fermentations lentes, le travail sur le vin.
3: Et bien voilà. Là, on a dressé la table, Julien. Sous les cerisiers, il y a la table avec les pâtisseries de la boulangerie Béré et puis la bière à la cerise de chez Capdona. On débouche les premières bouteilles de l'année. Dans 30 secondes. Allez, dans 3 minutes.
0: Allez, 3 minutes, Laissez-nous un petit peu de temps, quand même, pour digérer tout ça. En tout cas, le clafoutis fait bien envie. Ça y est, j'ai envie de clafoutis grâce à vous. David Rouchier, Bernard Lavillier, Jimmy Cliff, c'est Mélodie Tempo Harmonie sur votre radio, ici Roussillon.

0: Bernard Lavillier avec Jimmy Cliff, un superbe duo qui chante mélodie, tempo, harmonie sur votre radio ici au Roussillon. Direction Serré dans un instant.
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10: Et bienvenue à Serré ce matin au cœur du Val-Espire avec la fête de la cerise qui se profile puisque la grande fête de la cerise édition 2026, ça sera pour ce samedi et ce dimanche. Et David, bien sûr, est parti cueillir quelques cerises et on va déguster quelques bons produits à base de cerises, forcément, à un moment donné.
11: Ben oui. On a dressé la table là, sous les cerisiers de l'exploitation familiale Cangali où on est depuis 10h ce matin. Alors c'est vrai qu'il y a des traditions à Serré. Il y a la cagette présidentielle depuis 1932, les premières cerises de France qui partent à l'Élysée. Et autre tradition, c'est la bière à la cerise de chez Cap Dona. Bonjour.
12: Et bonjour tout le monde.
11: Vous pouvez vous présenter?
12: Oui, donc je suis Laura, donc de la brasserie distillerie Cap Dona, donc récemment installée à Serré dans cette belle fabrique Sainte-Marguerite, une vieille bâtisse de 100 ans, toute fraîchement rénovée. Et aujourd'hui, effectivement, on vous présente la blanche à la cerise de Serré.
11: Ça, c'est première... la tradition. Ça fait 3-4 ans qu'en direct sur la radio ici Roussillon, eh bien, on débouche les premières bouteilles de bière à la cerise. Oui, sauf que cette année... Elle est encore en train de brasser.
12: Oui, alors là, elle est encore en cuve. Et normalement, nous devrions avoir la chance de pouvoir la déguster directement à la cuve.
11: Et ce sera ensemble. L'objet d'un petit bonus vidéo, parce que ça, vous allez pouvoir le vivre en nous suivant sur les réseaux sociaux. Alors, Laura, là, vous avez retrouvé 2 rescapés de l'an dernier, c'est ça?
12: Oui, alors, c'est exactement le mot rescapé, parce que c'est vrai que la blanche à la cerise, bon, déjà, il faut savoir que c'est la toute première création des bières aux fruits, purs fruits frais, bio,
11: de chez Cap Dona.
12: Et donc là, on a le millésime 2025, les 2 dernières petites bouteilles que j'ai réussi à retrouver. Et alors, c'est vrai que c'est magnifique parce que le fruit évolue. Et donc, le millésime de l'année est très frais. On a vraiment la cerise fraîche, comme si on croquait dans l'arbre. Et le millésime de l'an passé, c'est très confit. Alors, c'est vrai qu'il y a beaucoup de personnes qui achètent la bouteille et qui la gardent l'année prochaine pour pouvoir avoir ce côté très confit du fruit. C'est magnifique.
11: Et cette bière à la cerise, vous la brassez spécialement pour la fête de la cerise ici à Serré.

0: Français, c'est énorme, c'est-à-dire qu'on n'aura jamais une bière aux arômes artificiels, quoi. Mmh. On a vraiment.
1: C'est vraiment le vrai du goût fruit de la purée. Et c'est vraiment du local aussi. Et c'est le coup d'envoi aussi des bières aux fruits d'été, parce que ça, j'adore. Oui. Les bières à l'abricot, à la pêche.
0: Oui. Alors, même, on a fait une innovation, c'est la blonde abricot-pêche. Ouais. Abricot pêche, donc toujours pareil avec du pur fruit frais, donc de nos producteurs locaux. Nous, c'est vraiment un faire valoir chez Capdonat de travailler avec notre territoire qui regorge de trésors merveilleux, que ce soit les céréales, les fruits et
1: depuis nos montagnes jusqu'en plaine et jusqu'en Vallespir. Vous l'écrivez sur votre site internet, hein, ces bières de saison sont des bières de plaisir d'une noblesse rare. C'est des petits trésors comme ça que vous mettez en lumière avec les fruits de notre département. La bière à la cerise, alors là on va décapsuler les deux bouteilles de l'an dernier, les deux dernières rescapées de 2025. Et puis on va découvrir tout à l'heure, on va aller carrément à la cuve,
0: Oui.
1: Soutirer la bière qui est en train de fermenter. Voilà. Et puis les cerises chez Kangali, parce que j'espère qu'on vous a mis l'eau à la bouche ce matin. Les cerises, si on veut les trouver, il y a du click and collect, on vous appelle.
2: Oui.
1: Et le soir à 17h, 18h, voilà, on passe récupérer jours, la cagette.
2: La cerise fraîche cueillie du jour, récupérer le soir même. Et sinon le samedi sur le marché. Et pour la fête de la cerise, on est devant le musée.
1: Voilà, et puis la vente directe aussi, entre le musée et la mairie. Et c'est un moment que vous aimez aussi,
2: c'est très
1: de vendre directement vos fruits.
2: C'est très important pour nous, on a une grosse part de vente directe sur l'exploitation. Et c'est essentiel.
1: Voilà. Je ne vous ai pas parlé du prix en ce moment. La cerise, elle est autour de 8 euros le kilo.
2: C'est ça, 8 euros, 10 euros peut-être pour certaines variétés. Ouais. Voilà, quand même un peu plus de calibre. On est entre 8 et 10 en vente directe.
1: Voilà, et on se régale. Allez, vous avez les bonus vidéo qui arrivent. Et puis toutes les infos aussi sur ici.fr, Julien.
3: Allez, super, on s'est régalé encore une fois ce matin avec vous, David Rocher. La fête de la cerise, on le rappelle, ce samedi, ce dimanche, du côté de Céré. On va jouer, on va matcher dans un instant. C'est le grand jeu de 11h. Inscription 04 68 35 5000.
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3: C'est la radio numéro 1 des PO, c'est ici Roussillon, il est 11h.
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3: Mardi 19 mai, 11h, l'information, c'est avec vous. François David, bonjour.
6: Bonjour.
3: Et ce coup de tonnerre ce matin à Barcelone dans l'enquête sur la mort du fondateur de Mango.
6: Isaac Andic, l'homme le plus riche de Catalogne, fondateur du groupe de prêt-à-porter, est décédé en 2024 lors d'une randonnée en famille près de Barcelone. Il était tombé d'un ravin, mort qui avait d'abord été présentée comme accidentelle. Eh bien, son fils a été interpellé et placé en garde à vue ce matin. La justice le soupçonne désormais d'avoir poussé son père dans le vide. Une nouvelle AG en ce moment devant la clinique Medipol à Cabestany pour décider de la suite à donner au mouvement de grève entamé il y a maintenant 26 jours. Très peu d'avancées hier dans les discussions avec la direction selon les syndicats, mais une victoire tout de même devant la justice pour les personnels mobilisés. Le tribunal administratif de Montpellier suspend les réquisitions de personnel dans le cadre de la grève. Réquisitions abusives pour casser le mouvement d'après les syndicats. De nouvelles plaintes pour viol vont être déposées contre le chanteur Patrick Bruel dans les jours qui viennent. C'est ce qu'annonce ce matin Corinne Herman, l'avocate de l'animatrice Flavie Flamand, qui accuse le chanteur de l'avoir drogué et violé en 1991 alors qu'elle avait 16 ans. Le témoignage de Flavie Flamand qui a incité visiblement d'autres femmes à prendre contact avec son avocate. On connaît désormais les délégations confiées aux 15 vice-présidents de l'agglo de Perpignan. Le maire de Canet, par exemple Stéphane Loda, se voit confier le nautisme et l'économie bleue. Le maire de Saint-Estève, Robert Villa, va s'occuper des voiries. Le maire de Poyestre, Jean-Charles Moriconi, conserve les transports. Et puis aux adjoints de Louis Alliot, François Dussoba, les politiques foncières et les affaires juridiques. Et Frédéric Guillaumont, le projet Saint-Charles 2040. Vous trouvez le détail complet de ces délégations sur notre site ici.fr. Et puis c'est le dernier jour pour déclarer vos impôts si vous utilisez toujours la version papier de la déclaration. Ça ne concerne plus que les contribuables qui vivent dans des zones blanches, sans connexion ou qui indiquent aux impôts être dans l'impossibilité de le faire en ligne. Pour les autres, la date limite, ce sera le 4 juin dans le département. Il est 11h02.
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6: Retour de la lumière.
3: Oui, avec assez de volets tout de même ce matin sur les PO. Même chose cet après-midi en plaine, Fenouillet, Albert et Littoral. Et sur les autres secteurs, eh bien, il y en aura de la grisaille cet après-midi et quelques gouttes de pluie. Les températures, en revanche, vont grimper un petit peu. On aura 13 à 26 degrés au meilleur de la journée. 26 justement à Céré où on prépare la fête de la cerise.

0: 25 degrés à Perpignan, Toulouse, Pontella et à Poyestre, 13 degrés à Auxangles et à Font-Romeu, 25 à Prades et 21 à 23 degrés sur notre littoral. Pour demain, beaucoup de soleil sur les PO, malgré quelques passages nuageux avec peut-être quelques gouttes de pluie encore localisées sur le Conflent et le Haut-Val-Espire. Les températures qui vont grimper encore légèrement à 20 à 27 degrés au meilleur de la journée. Et jeudi, effectivement, la lumière au bout du tunnel. Jeudi, belle journée de printemps, grand soleil et 24 à 28 degrés pour les maximales. François, on vous retrouve tout à l'heure.
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0: À midi.
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0: Je marche seul, c'est Jean-Jacques Goldman sur votre radio, ici au Roussillon.
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0: Allez, le top départ de ça match, c'est maintenant. Vous jouez jusqu'à midi et vous jouez tous les jours de la semaine, hein, du lundi au dimanche, 11h midi, c'est le rendez-vous. Le numéro de téléphone pour jouer et participer, 04 68 35 5000. Et vous pouvez même désormais vous inscrire sur notre site internet ici.fr. Nous allons jouer comme d'habitude avec un invité à qui j'ai envoyé un petit questionnaire. Et ce questionnaire, il me l'a renvoyé avec 5 réponses par question. Et ces questions, je vais également vous les poser et vous allez avoir 25 secondes pour tenter de retrouver un maximum de réponses communes. Une réponse similaire, c'est un match et c'est un point. Si vous marquez au moins 3 matchs, vous accédez à la question suivante et vous cumulez comme ça des points jusqu'à dépasser peut-être la championne du moment qui s'appelle Marie et qui vient de Saint-André, qui a marqué 25 points et qui va continuer la partie dans un instant. Cette semaine, vous gagnez un sublime collier avec un pendentif en grenat de Perpignan, certifié indication géographique. 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
0: Et ce matin, nous allons jouer avec Pablo Crouzet, les caves Beer à Thuire. Bonjour Pablo.
3: Bonjour.
0: Merci d'être avec nous ce matin. Les caves Beer ouvertes toute l'année.
3: Exactement.
0: Voilà. Tout à fait. Même ce week-end.
3: Même ce week-end.
0: Oui.
3: Exactement. Nuit des musées ce week-end, donc on sera.
0: Ah, c'est la nuit des musées ce week-end?
3: Exactement, samedi soir.
0: Voilà. Ah, jusqu'à quelle heure alors?
3: Alors, on prend des visites à partir de 20h. On va finir vers 22h30. On fait une de nos animations ludiques, notre Escape Game, qui est déjà complète, mais pas de panique, il y a quand même nos visites qui sont proposées sur la soirée.
0: Ah, sympa voilà. Ça, un petit samedi soir au musée. Bah ouais, c'est chouette, la nuit des musées, ça m'avait échappé, ça dites donc. Heureusement que vous êtes là. Merci beaucoup, Pablo Crouzet.
3: Merci à vous.
0: Allez, on joue au match.
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0: Avec Marie, qui dit donc cartonne dans ce début de semaine. Marie à Saint-André, bonjour.
4: Oui, bonjour, bonjour à toute l'équipe.
0: Comment ça va?
4: Ben, ça va, on va voir la suite des événements, comment ça va se passer.
0: Ouais, bon, 25 points, c'est beau déjà.
4: Oui, je suis contente de moi.
0: Ah bah, nous aussi, on est contents de vous.
4: C'est le résultat tout seul,
0: sans
4: aide.
0: Ah bah oui, c'est ça qui est bien aussi. Alors parfois, l'aide, c'est pas forcément une aide. Je dis toujours, c'est que parfois, seul, c'est bien aussi. Comme ça, on n'est pas influencé ou parasité. Parce que forcément, quand on est plusieurs, ça aide pas forcément à réfléchir soi-même. Parce qu'on essaie d'écouter ce que disent les uns et les autres.
4: Oui.
0: Donc c'est pas toujours évident de jouer à plusieurs. Ça peut aider et parfois, ça peut aussi déstabiliser, Marie. Ça dépend chacun.
4: Oui, oui.
0: Et vous, pour l'instant, toute seule, ça vous va bien?
4: Moi, toute seule, ça me va.
0: Ouais, comme ça, vous arrivez à bien visualiser les questions qu'on vous pose et à nous sortir comme ça les réponses aussi. C'est pas mal du tout, Marie.
4: Mmh.
0: Bon.
4: D'accord.
0: Est-ce qu'on est prête, Marie?
4: Oui.
0: On est parti?
4: Allez, on est parti.
0: Allez, c'est parti.
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0: Marie, vous êtes déjà allée au Cave Beer à Thuire?
4: Il y a très longtemps, hein.
0: Il faut y retourner. Moi aussi, tu vois, c'est ce que je disais à Pablo. Chez l'été dernier, ça faisait longtemps que j'étais pas allé, et franchement, c'est un régal. Puis il y a toujours cette cuve impressionnante.
4: Oui, impressionnante.
0: Ouais. Et puis il y a plusieurs expos, on va en parler aussi. Il y a des expos, on voit comment fabriquer le bière aussi, même si la recette est secrète.
3: Tout à fait.
0: Mais bon. Il y a peut-être soutirer quelque chose, on sait jamais. Marie. Bon, vous le savez, voilà, les caves bières qui possèdent la plus grande cuve en chêne du monde, 1 million 200 litres. Alors c'est drôle, c'est pas 1 million tout pile.
3: Non.
0: 1 million et 200 litres. Les 200 litres, c'est cadeau.
3: Voilà, c'est exactement ça. Fallait se faire remarquer.
0: On a mis 200 litres de plus, comme ça, on sait jamais. 1 million, c'était bien, mais bon, si on pouvait 1 million 200 litres, c'est pas mal. Allez, vous allez avoir 25 secondes pour me donner un maximum de noms d'objets qui peuvent contenir du liquide. Et c'est parti.
4: Une bouteille, un tonneau, une barrique, un seau, un broc, une gourde, une cuve, une...
0: Il y a plein de choses.
4: Oui, il y a beaucoup de choses. Un lac, un étang.
0: Non. Des objets.
4: Un objet. Un verre, un gobelet.
0: Ouf. Et on a...
2: trois matchs.
0: Avec Marie, elle a vu en grand. Elle a entendu 1 million de litres. Elle s'est dit, oh là là, faut que j'aille voir très très grand. Carrément des lacs et des étangs. Bon, je vous ai un petit peu rattrapé un petit peu parce qu'on déviait un petit peu. Bon, il y avait de la chance, Marie. Allez, qu'est-ce qui a matché du coup, Pablo?
3: Alors, une cuve, une bouteille et un verre.
0: Et un verre. Et il a manqué? Il a manqué quoi?
3: Bon, on pouvait dire pichet aussi et carafe.
0: Eh ben oui, un pichet et une carafe.
4: Oui, oui.
0: Bah, il n'y a pas de liquide dans un pichet, une carafe, Marie, peut-être?
4: Oui, tout à fait.
0: Ah bon? Ça fait 3 points, on a 28 points. Allez, on y va, c'est bien, on continue. Hein. Hey, c'est pas passé loin, Marie. Hein. Ouais. Allez, on va continuer dans un instant. Vous ne bougez pas, on joue, on match. 04 68 35 5000 avec les caves bières à Thuir. Pablo Crouzet avec nous en studio et ce joli cadeau qui vous est offert cette semaine par la bijouterie Pagès à Is-sur-Tête. Hein, le joli collier et le pendentif en grenat de Perpignan. Vous jouez, vous matchez et nous on écoute Les Innocents, c'est l'autre Finistère et c'est ici Roussillon.

0: Les Innocents, l'autre Finistère sur votre radio, ici au Sillon.
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0: Nous jouons, nous matchons ce matin avec les Cavires à Thuir et Pablo Cousé qui est avec nous dans le studio d'ici Roussillon. D'ailleurs, les Cavires à Thuir, vous pouvez les visiter, mais vous pouvez aussi aller passer de belles soirées, vous amuser avec des murder parties ou encore des escape games. Il faut s'inscrire, hein, j'imagine, pour jouer d'abord.
3: Exactement.
0: On s'inscrit d'abord, voilà. Et on va s'amuser. On va en parler aussi, hein, justement, de ces belles animations que vous proposez tout au long de l'année aux Cavires à Thuir. Nous jouons, nous matchons pour un superbe collier avec le pendentif en grenat de Perpignan offert par la bijouterie Pagès. Aïe sur tête et Marie à 28 points.
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0: Allez Marie, depuis Saint-André. 28 points Marie. Marie, elle s'est levée lundi matin, elle s'est dit tiens je vais jouer, je vais tenter ma chance. Est-ce qu'elle imaginait faire 28 points dès la première partie, Marie ?
4: Ah non, pas du tout, parce que j'ai joué 2-3 fois et quand j'arrivais à 6, c'était vraiment le maximum.
0: Ah bah il y a un moment où aussi il faut s'échauffer un peu, où on essaye, et puis une fois qu'on s'est un petit peu acclimaté aussi, parce qu'avoir le chronomètre dans les oreilles, c'est pas toujours évident quand on joue, ça stresse un peu. Et donc là c'est bon, Marie maintenant elle est au taquet, elle est passée de 6 à 28 points. Est-ce qu'elle va dépasser la barre des 30 peut-être, Marie ?
4: Ben j'espère, hein, pourquoi pas.
0: Bah oui, est-ce que vous connaissez un petit peu la géographie du département ? Bah oui, tous les jours il y a une question géographie du département.
4: Un peu, parce que je suis pas vraiment catalane.
0: Vous êtes arrivée quand ici, Marie ?
4: Ah, ça fait quand même pas mal de temps, 98. Donc
0: ah oui ?
4: Quand même, oui.
0: Vous avez vécu la Coupe du Monde ici, du coup, Marie ?
4: Oui, oui. Dommage, parce que j'étais sur Paris avant.
0: Ah bah oui, bon, la fête était belle quand même.
4: Oui. Ne regrettons rien.
0: Non. Non. Oui, non, il n'y a surtout pas de regrets. Non, ça c'est certain, Marie. Enfin, voilà. On est bien ici, hein ?
4: Ah oui, quand on y reste.
0: On y reste, effectivement. Marie,
4: oui.
0: Bon, vous avez eu le temps peut-être de parcourir le département en long, en large, en travers, hein, depuis Collioure, peut-être jusqu'à Font-Romeu, avec une escale à Thuir. D'ailleurs, on le voit superbement bien, ce canigou, depuis Thuir. Ah, si vous allez, vous prenez la route de Perpignan jusqu'à Thuir, j'adore cette route-là. Avant d'arriver à Thuir, on a le canigou face à nous. Et là, quand il était enneigé, c'est magnifique. Hein, c'est pas Pablo qui dira. C'est superbe. Marie, vous allez avoir 25 secondes pour me donner un maximum de communes situées à moins de 15 km de Thuir à vol d'oiseau. Et c'est parti.
4: Montesco, Bage, Elne, Villemolac. Peut-être Villeneuve de la Rao, je ne sais pas combien de kilomètres.
0: 15.
4: Villemolac, et sur tête, peut-être, je ne sais pas. Bao, je ne sais pas.
0: Aïe, on a coincé sur la géo là. Aïe, on a fait.
2: Zéro match.
0: Aïe.
4: Ouf.
0: Aïe.
4: Ah ouais.
0: Oh, on n'aura pas dépassé les 30.
4: Écoutez.
0: Ah, c'est la question qui tout double, hein, généralement. C'est que la question géographie, soit elle plaît, soit c'est la dégringolade. Qu'est-ce qui n'a pas matché, du coup, Pablo ? Parce qu'il y a quand même des villages, notamment le premier, là.
3: Oui, complètement. Alors, moi, j'avais répondu Castelnou, Camélas, Trouillas, Terrats et Fourques.
0: Ouais, Terrats, c'est pratiquement collé.
4: Ah, de ce côté, d'accord.
0: Ouais, on est vraiment à Thuir, là, pour le coup. En plus, il est resté pratiquement. Elle n'est pas trop loin de Thuir, quand même. Castelnou. Magnifique Castelnou, Marie. Vous êtes déjà allé à Castelnou ?
4: Oui, très beau village.
0: Ah bah voilà, c'est que quand on est à Thuir, on commence par le musée de Thuir. Si on est sympa, si on fait ça le week-end, allez, samedi matin, on fait le marché. Et derrière, on va au petit Eval, là, pourquoi pas grignoter un petit morceau. Puis ensuite, on monte à Castelnou. Et puis, on se fait une petite marche, là, justement, dans la nature autour de Castelnou pour prendre un peu de hauteur et voir la vue, là, sur Castelnou. C'est magnifique.
3: Une belle journée.
4: Ah oui,
0: une belle journée.
3: Aspre, comme 100%
0: exactement.
3: Aspre, comme vous dites.
0: Une journée 100% aspre, Marie. Bon. Ah, je suis désolé.
4: Oh, ben c'est pas grave, hein. 28 points, c'est pas mal, je suis contente. Et puis voilà, puis on a passé un agréable.
0: Ah, très agréable, Marie.
4: Voilà.
0: Très agréable. Ouais. Et puis ça peut tenir, on ne sait jamais. C'est vrai, alors la semaine dernière, il y a eu des gros candidats. Mais il n'y a pas toutes les semaines forcément des gros candidats aussi, Marie.
4: D'accord. Bon, allez.
0: Bonne chance.
4: Un dimanche, alors.
0: Ça marche. Bonne chance, Marie.
4: Une agréable journée à tous les auditeurs.
0: À très bientôt. Au revoir. Bon, allez, 28 points, joli score. C'est un score à battre, hein, je vous rappelle. Il n'y a pas d'égalité possible à ce match. Donc 28 points, le nouveau score à battre. Il faut faire au moins 29 points pour détrôner Marie. On va jouer avec Michel, tiens, dans un instant. Vous ne bougez pas, on va continuer la partie avec Pablo Cruzet, avec laquelle les caves Beer à Tuir. Juste après, Opalite, c'est Taylor Swift et c'est votre radio. 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

0: Opéla et Taylor Swift sur votre radio ici au Roussillon.
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0: Marie a marqué 28 points. Est-ce que vous allez pouvoir faire mieux que Marie? 04 68 35 5000 en tout cas pour tenter votre chance et repartir avec ce magnifique bijou réalisé par la bijouterie Pagès à I sur tête. Nous jouons, nous matchons ce matin avec Pablo Crouzet. Les caves bières à Tuir ont ouvert à l'année pour la visite, mais vous pouvez aussi vous amuser au sein de ces caves bières avec les Murder Party ou encore des Escape Games à tester. Attention, il faut s'inscrire en avant, hein, bien sûr, en amont, et on en parlera d'ici midi, bien évidemment. On accueille Michel.
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0: Michel est à Vincent. Bonjour Michel.
6: Bonjour.
0: Comment ça va Michel?
6: Bah écoutez, très bien.
0: C'est qu'on parlait de la vue sur le Canigou, sur la route de Tuir, mais de Vincent, c'est pas mal aussi, hein.
6: Oui, c'est une belle, un beau coin aussi du département.
0: Alors, on a un joli petit coin, effectivement, là aussi, avec ce superbe lac qui doit être bien plein là aussi. Hein. La dernière fois que je suis passé, le barrage est bien rempli là. Hein.
6: Ouais, il y a beaucoup d'eau.
0: Pas mal d'eau. Michel, bon, ce petit bijou, ça serait pour qui?
6: Pardon?
0: Le petit bijou à gagner, il serait pour qui?
6: Je sais pas, je vais réfléchir, je sais pas encore.
0: Bon, déjà, on va déjà, effectivement, chaque chose en son temps. Pensons déjà à jouer, ensuite à matcher, puis marquer un maximum de points. Et ensuite, éventuellement, si vous gagnez ce magnifique bijou, vous pourrez l'offrir, vous aurez le temps de réfléchir.
6: Okay.
0: Il y aura des prétendantes, peut-être. Voilà. Michel, la première question qui est pour vous. Oui. Ah oui, ça y est, c'est le printemps qui arrive. On peut-être faire le ménage un petit peu, Michel.
6: Oui.
0: Oui. Vous allez avoir 25 secondes pour me donner un maximum d'objets ou d'ustensiles qu'on peut utiliser pour faire le grand ménage de printemps. Et c'est parti.
6: Un aspirateur, un balai, une machine à laver, de la lessive, des produits ménagers, une serviette, une éponge, un chiffon, de l'alcool, de la lessive, du savon.
0: Si on pense au sol, le sol.
6: Ah, des serpillères, de la javel, un seau, de l'eau.
0: Et stop. Et nous avons
1: 4 matchs.
0: Eh ben voilà, ça part pas trop mal, effectivement. La serpillière, on a failli l'oublier. La fringonne. La fringonne, la fameuse fringonne. Qu'est-ce qu'a matché Pablo à part la serpillière?
7: Aspirateur, chiffon, balai.
0: Et ce qui va avec le balai, des fois, c'est
7: la pelle.
0: Il a manqué la pelle pour ramasser la poussière. Le balai et la pelle. Ou la petite balayette aussi, là. Tchouk, tchouk, tchouk, tchouk. Allez, 4 points, Michel. C'est pas mal du tout, ça. Ça commence bien, en tout cas, pour vous. Je peux vous aider un petit peu sur les premières questions, vous le savez. Laissez vous filer un petit coup de main, là, avec ce petit point. C'est pour ça que je vous ai dit le sol. C'est pour vous filer un petit coup de main. Le petit point en plus, là, celui-là, il est cadeau. On va vous reposer une question, Michel. Vous êtes prêt?
6: Allez, je suis prêt, ouais.
0: Il est au taquet. Est-ce qu'on a une bonne boulangerie à Vinça?
6: Il y a une boulangerie, oui, mais bon, j'ai déménagé, hein, je suis sur Corbert maintenant, mais bon, il n'y a pas très longtemps, donc oui, il y a une boulangerie, oui.
0: Il y a une boulangerie, bon, vous y poussez la porte de temps en temps?
6: Oui, ça m'arrive de temps en temps, ouais, ça
0: m'est arrivé,
6: oui.
0: Alors imaginez, vous êtes à l'intérieur de cette magnifique boulangerie, il y a forcément mille et une choses qui font envie, qui font saliver.
6: Oui.
0: Michel, vous allez avoir 25 secondes pour me donner un maximum de choses qu'on peut acheter dans une boulangerie. Et c'est parti.
6: Alors, croissant, pain au chocolat, pain au raisin, une baguette, un trois quarts, une ficelle, des éclairs au chocolat, des bougnettes. Il peut y avoir aussi... qu'est-ce qu'il peut y avoir?
0: Il y a du salé aussi parfois, hein.
6: Du salé, de la pizza, de la quiche, de la fougasse, des fougasses salées, sucrées, des crêpes. Hein,
0: allez, stop! Et nous avons...
2: 5 matchs!
0: Allez, 5 matchs. Bon, il y avait écrit gâteau, éclair au chocolat, j'ai dit bon, allez, gâteau, éclair, ça fonctionne, il n'y a pas de souci. C'est les premières questions en plus, on va pas chipoter, hein. Qu'est-ce qui a marché du coup, Pablo?
7: Un pain au chocolat, une baguette de pain, un croissant, un gâteau, une quiche.
0: Allez, une quiche, ça vous fait donc 5 points. 5 et 4, ça fait combien, ça, dit donc
6: 19.
0: Oh, rien que ça. Michel, les comptes sont pas bons, hein. Mais alors, pas du tout. Pas du tout, pas du tout. Ça fait 9 points, c'est déjà pas mal.
6: D'accord, ouais, ouais.
0: Allez, vous ne bougez pas, on va se retrouver dans un instant, mon cher Michel. Le temps, vous savez quoi? Regardez, bougez pas, il y a un petit ICI Express qui arrive. Et donc, Jean-Alexis me demande, il y a quoi dans le ICI Express? Eh bien, je vais vous le dire, ce qu'il y a. Il va y avoir, dans pas longtemps, un petit son que je vais envoyer en direct. Jean-Alexis Offray, parce que je l'ai oublié. Eh ben oui, parce que je sais qu'on a une balade gourmande, visiblement. Il faut juste que je la retrouve, cette balade gourmande, dans le son. Allez, on va déjà lancer le petit jingle.
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0: Eh ben oui, parce que c'est vous, hein, qui, bien sûr, nous envoyez aussi vos WhatsApp au 04 68 35 5000 pour annoncer vos événements. Les événements qu'ensuite nous diffusons, hein, sur la première radio DPO. Et on va écouter donc Claire.
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0: Voilà, et comme Claire, vous aussi, vous pouvez laisser votre message vocal via l'application WhatsApp 04 68 35 5000.
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0: Et on continue à matcher après George Harrison, c'est Got My Mindset on You sur votre radio ici au Sillon.

0: Got my mindset on you, c'est George Harrison et c'est votre radio ici au Roussillon.
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0: Et ça démarre bien pour Michel à Vincent. Michel qui a marqué 9 points. Vous jouez, vous matchez 04 68 35 5000 avec Pablo Crouzet ce matin. Les caves beer à Tuir, les murder parties aussi, les escape games, les visites guidées, tout ça. Et on va en parler d'ici midi, bien sûr. Nous jouons cette semaine pour gagner un pendentif Grenade de Perpignan avec le collier qui va avec, hein, s'il vous plaît, en or jaune 750 millième. 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
0: Michel.
3: Oui.
0: Oui, 9 points. Il faut aller plus haut, plus fort, plus vite, peut-être, je ne sais pas. Michel, vous connaissez les caves bières à Tuir?
3: Pas trop, non.
0: Il faudra y aller un jour. Hein. À visiter, oui. C'est sympa.
3: Ouais, ouais.
0: Bah ouais, il faut visiter. Hein. Il faut y aller, il faut parcourir le département. Il ne faut pas aller qu'à la plage ou au lac, à Vincent. Michel, les caves beer qu'on doit, je ne sais pas si vous le savez, aux frères Simon et Payette Violet, la famille Violet. Non, vous le saviez?
3: Non.
0: Pas du tout.
3: Non.
0: Bon, la famille
3: pas trop
0: Violet.
3: Adepte du vin.
0: Pardon?
3: J'ai dit, je ne suis pas trop un adepte du vin.
0: Ah, non, mais après, il n'y a pas que le vin dans la vie. Hein.
3: Non, mais bon, il y a un lien.
0: Oui, il y a un lien, c'est vrai. Mais il y a un superbe parc aussi à côté, hein, avec les, à côté des caves bières. Michel,
3: ouais.
0: Vous allez avoir 25 secondes pour me donner un maximum de noms de couleurs. Allez, c'est parti.
3: Bleu, blanc, vert, rouge, jaune, violet, marron, gris, beige, rose, mauve, violet, blanc, noir, gris, marron, vert, je dois tourner en rond là, blanc, jaune, orange, vert, bleu.
0: J'adore parce qu'il a. Est-ce que j'ai tout dit? J'en ai forcément raté, c'est pas possible. Est-ce que vous avez une boîte de crayon de couleur à côté? Je sais pas.
3: Je crois, les mêmes répétés.
0: J'adore cette question. Et vous avez.
2: 5 matchs.
0: Alors vous avez tourné en rond et je crois qu'il y a le jaune et l'orange. Il a fallu un petit peu de temps avant que ça sorte. Hein. Ouais. Il va tout dire sauf le jaune et l'orange. Eh ben si, c'est bon. Oui, parce qu'elle a l'air facile cette question. Mais finalement. Ouais. Hein, on tourne vite en rond et puis on oublie forcément. Et le jaune et l'orange, vous avez mis un peu de temps avant de les sortir. Bon, qu'est-ce qui a matché du coup, Pablo?
4: Donc on avait le rouge, le jaune, le bleu, le vert et l'orange.
0: Et l'orange. Allez, ça fait 5 points. C'est le carton plein. 14 points pour vous, Michel. C'est vrai que quand on l'écoute, c'est quoi cette question? C'est beaucoup trop facile, mais c'est pas si facile que ça parce que parfois les questions les plus évidentes ne sont pas forcément les plus simples. Est-ce qu'on fait une petite question? Allez, on va refaire une petite question pour Michel. On y est, on y va. Michel.
3: Oui.
0: Bon. Nous sommes au marché de Tuir. Vous connaissez le marché, vous connaissez Tuir?
3: Oui, un petit peu.
0: Bon, parce que très réputé, hein, c'est vrai, Pablo, le marché de Tuir le samedi matin.
4: Il est canon, ça fait vivre le centre-ville. Il est très agréable, très, très agréable.
0: Ah, je vais pas vous mentir, c'est mon préféré. J'en ai fait quelques-uns, j'en fais beaucoup, j'aime beaucoup ça. Mais c'est vrai que celui de Tuir, j'aime beaucoup. Après, peut-être des souvenirs d'enfance, c'est pour ça aussi. J'y allais avec mes parents déjà à l'époque, c'est peut-être aussi ça. C'est peut-être. Souvent ça, les marchés, hein, c'est aussi des souvenirs, c'est aussi... Ça fait marcher l'affect.
4: Complètement, mais il est vraiment, objectivement, très beau.
0: Il est magnifique, effectivement. Très grand, magnifique. J'adore. Michel.
3: Oui.
0: Vous allez avoir 25 secondes pour vous imaginer dans le marché de Tuir et me donner 5 légumes de saison qu'on peut acheter au marché de Tuir. Et c'est parti.
3: Pommes de terre, carottes, oignons, navets, tomates, courgettes, pommes de terre, oignons, carottes, courgettes, poivrons, tomates, salades.
0: La salanque cette saison, la salanque.
3: La salanque.
0: Stop. Stop. Alors là c'est vous n'êtes pas trop fruits légumes 5 fruits légumes par jour vous.
3: Ah, j'avais compris que les légumes.
0: Non, mais je veux dire oui, c'est que les légumes, mais je veux dire vous n'êtes pas trop vous les légumes.
3: Ouais, non, c'est vrai, je préfère la viande ou le poisson.
0: Oui, hein. C'est ce que j'entends, hein, c'est ce que je vois, hein, vous les j'ai bien compris, hein, c'est une viande une patate, hein. Ça la viande et la patate et les carottes, on a bien compris. Bon Michel, je suis désolé mais on a
2: zéro match.
0: Aïe aïe.
3: Ah ouais, d'accord, carrément ouais.
0: Ah ouais. Bah quand j'ai salanque, qu'est-ce qu'on a en salanque beaucoup? Les artichauts.
3: Ah, ok, ouais.
0: Les artichauts, qu'est-ce qu'il y avait ensuite aussi?
4: J'avais mis radis, asperges, petits pois et épinards.
3: Ah ouais, non, mais d'accord, ok. Ça, c'était une question qui n'était pas pour moi. Hein.
0: Ah ouais, bah oui, bah alors je ne sais pas, si vous n'aimez pas le vin, vous n'aimez pas les légumes, qu'est-ce qui vous reste, Michel?
3: Je crois que si mes collègues m'entendent, ils vont être morts de rire, parce qu'ils me connaissent complètement. Donc,
0: ah, là, là.
3: Les légumes, c'est pas trop pour moi, ouais.
0: Bon, ah oui, est-ce que des asperges aussi, c'est bon, les petites asperges, là. Oh là là, c'est de saison. En omelette, par exemple, aussi, c'est bon,
3: ouais,
0: ça.
3: Ouais, ouais.
0: Les petits pois, les épinards. Oh là là. Okay.
3: Je vais me faire chambrer, hein. Je crois que si on m'a écouté là, je vais me faire chambrer.
0: Bon, Michel, je suis désolé, du coup, on s'arrête à neuf.
3: C'est pas grave. C'est pas grave. C'est un moment très sympathique que j'ai partagé avec qu'on a partagé ensemble.
0: Oui.
3: Et écoutez, c'est super, continuez comme ça. Et puis, bonne chance au suivant.
0: Bon, on se régale en tout cas aussi avec vous, Michel, et avec tous les auditeurs qui jouent avec nous tout au long de la semaine. Michel, vous retentez votre chance et c'est promis. Quand je verrai Michel de Vinça, je saurai pas de vin et pas de légumes. D'accord, je ferai les viandes avec vous et les poissons la prochaine fois.
3: Corbert,
0: oui, ce que j'écris, bah oui, je vais dire du coup à Kumba à l'accueil ou à Lydie, je sais pas qui est à l'accueil voilà, d'ailleurs ce matin, de changer votre vie, vous avez déménagé, et plus à Vinça, on est maintenant à Corbert-les-Cabanes.
3: Allez. J'embrasse aussi les Vinçanaises et les Vinçanais, bien évidemment.
0: Hein. Évidemment. Et qu'on embrasse aussi. Michel, à très bientôt.
3: Merci, passez une bonne journée, au revoir.
0: Et à très bientôt, merci beaucoup d'avoir joué sur la radio numéro 1 DPO. C'est ici Roussillon. Vous ne bougez pas, on va continuer la partie. Et puis on va se pencher, nous tiens, sur ces caves-bières à Thuir. Magnifique caves-bières de Thuir, avec en plus pas mal de choses à faire à l'intérieur. Hein. On essaye de multiplier un petit peu les activités au sein de ces magnifiques caves-bières. On les visite, bien sûr, toujours avec amour. Et puis on peut jouer aussi à l'intérieur, Murder Party, Escape Game. Vous ne bougez pas, on va se pencher dessus dans un instant.
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0: Fais-moi une place, Julien Clerc, sur votre radio, ici au Roussillon. Et nous, on va vous offrir des places, on vous offre des places, hein, d'ailleurs, tout au long de l'année, pour les caves bières de Thuir. Bah oui, tout à fait, Pablo Crouzet, j'ai cru que vous alliez me dire non. Ah bon?
1: Non, surtout pas.
0: Non, voilà, on vous fait découvrir tout au long de l'année, comme ça, eh bien, ces magnifiques caves bières à Thuir. Pablo Crouzet est avec nous, nous matchons ensemble, avec pas mal de choses, du coup, à voir. On a bien sûr, et vous le savez, et nous le savons, et nous l'avons tous plus ou moins admiré, cette magnifique cuve de plus d'un million de litres.
2: Exactement.
0: Qui est là, qui est sublime d'ailleurs. Hein.
2: Qui est sublime, et puis c'est une partie du spectacle, j'ai envie de dire, parce que quand on découvre les caves, on découvre un outil de production industrielle absolument magnifique, et on découvre aussi une histoire familiale folle avec les premiers congés payés hein, dans l'histoire industrielle de cette époque-là, des premiers plans de carrière. C'est une histoire sincèrement passionnante.
0: Et qui est riche avec un bâtiment qui est tout aussi beau et magnifique. D'ailleurs, parce qu'il y a la grande cuve qui fait un million, mais il y a plein d'autres cuves aussi tout autour.
2: Toutes les cuves autour faisaient partie de cet outil de production industrielle absolument fou et qui permettait de produire à l'époque 45 millions de litres de bière par an au début des années 1900, ce qui est absolument colossal. Donc sincèrement, c'est un endroit qui laisse rarement indifférent.
0: Ouais, et il reste quelques cuves qui d'ailleurs servent encore hein, la production.
2: Complètement, tout à fait. Exactement, quand vous êtes sur le retour de la grande cuve justement, vous admirez toujours les cuves qui permettent la production du bière.
0: J'ai bien retenu, vous avez vu ma dernière visite?
2: Oui, oui, très bien, vous avez été attentif.
0: J'ai été attentif, parce que non, c'est vrai qu'on a plusieurs visites, il y a une visite libre, puis après il y a des visites guidées, et moi je conseille vraiment la visite guidée du coup, parce que c'est toujours plus vivant, et on apprend toujours plus de choses, et puis qu'on a mille et une questions à poser, au moins on a les réponses aussi qui vont avec.
2: Tout à fait, voilà, visite libre, visite guidée, visite son et lumière que l'on appelle le Visionarium, qui est une très très belle visite, qui est la plus récente, et puis on a commencé à en parler tout à l'heure, Escape Game, Murder Party, qui sont des découvertes ludiques des caves, et aussi des ateliers, des after-work, des ateliers pâtisserie, qui connaissent un gros succès.
0: Quand on parle de Visionarium, c'est-à-dire qu'on va avoir comme ça une espèce de son et lumière à l'intérieur de cette magnifique, j'allais dire arche, pas forcément, mais ce magnifique bâtiment, quoi.
2: Voilà, le bâtiment qu'on appelle l'annexe 7. Vous avez des très très belles projections. Hein. C'est notre petite dernière, le Visionarium, qui reprend donc toute l'histoire des caves, mais qui reprend aussi toutes les idées innovantes des caves beer dans les années 1900. Donc c'est une très très belle découverte. On a aussi un mapping sur la grande cuve, et c'est une visite qui plaît beaucoup.
0: On voit un petit peu le Visionarium, la vision de Lambert Violet, justement.
2: C'est
0: sur,
2: tout à fait ça.
0: C'est ça, voilà. C'est avec des croquis absolument incroyables, avec des choses qui sont transposables aujourd'hui, mais d'autres qui sont complètement, qui paraissent loufoques.
2: C'est
0: et ça. C'était pourtant une vision du futur, quelque part.
2: C'est ça. Au début des années 1900, les grandes entreprises de ce monde rivalisaient, on va dire, d'idées ingénieuses. Et puis la famille Violet était vraiment... on peut dire qu'on était sur des personnes qui étaient précurseurs sur toutes les innovations. Et donc, le Visionarium permet de découvrir l'histoire des caves, mais aussi toutes les idées d'innovation du début des années 1900 de la famille Violet, et on s'aperçoit la famille Violet avait pensé à l'éolien, avait pensé au tunnel sous la Manche, et on voit aujourd'hui que ces idées n'étaient pas farfelues parce que elles se sont réalisées
0: par la suite, effectivement. Puis après, on a donc des murder parties aussi, ou escape game. Alors escape game, voilà, pareil, on est autour de l'univers Violet ou pas du tout?
2: Alors complètement, parce que de toute façon, ces animations-là, on les finit par une dégustation de bière et par on rentre vraiment dans le détail de l'histoire. Mais on est sur des découvertes ludiques. Hein. Escape Game, on est dans le cadre d'un scénario de destruction des caves, un scénario catastrophe, où il faut sauver les caves d'une grande destruction. Et la Murder Party, on est sur une enquête criminelle et on va découvrir dans les deux animations tout le circuit de visite des caves bière. Donc, c'est des animations que l'on peut faire entre amis, en famille, découvertes très, très agréables tout en jouant, en fait, des caves bières.
0: On a pas mal d'animations. Il y a également, on aura le temps d'en reparler aussi parce que du coup, le temps passe, mais les ateliers pâtisserie aussi parents-enfants qui marchent pas mal, qui marchent fort d'ailleurs.
2: Tout à fait.
0: Puis des ateliers pâtisserie pour les adultes. Et puis la nuit des musées, hein, justement aussi, ce week-end, vous allez pouvoir visiter les caves bières de night ou de nuit.
2: Exactement. Tout à fait.
0: À partir de 20h ce samedi. Et puis donc, après les visites classiques, hein, guidées ou avec le Visionarium, à vous de vous régaler, pourquoi pas, dès ce week-end. Merci beaucoup, Pablo.
2: Merci.
0: Et puis on continue la partie dans un instant, hein, vous ne bougez pas,
2: parce que
0: il y a Claude qui nous attend, après Messi, tiens, c'est Lola Young et c'est ici Roussillon.

0: Lola Young, c'est Messi sur votre radio ici au Roussillon.
1: Groupama. Cerise nous dit pourquoi Groupama sera toujours un point de repère pour les pros.
2: Ça va, Léa?
3: Ma vitrine a été vandalisée cette nuit, Cerise. Je sais pas par où commencer.
2: On va vous aider.
3: Regardez, je peux pas rester comme ça, n'importe qui peut entrer.
4: On déclenche immédiatement l'assistance.

0: informations vont arriver vite. Claude, on est prêt? On est chaud?
1: Allez, vite.
0: Allez.
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0: Avec Pablo Crouzet, les caves bières à Tuire. Claude, vous allez avoir 25 secondes. Attention au claquage. 25 secondes pour me donner un maximum de sport qui se pratique avec un ballon. C'est parti.
1: Alors, le rugby, le football, le handball, le basket, le volley, le beach ball. Non, c'est pas. Qu'est-ce qu'il y a d'autre? Un ballon, le volley. Le volleyball, le handball, le basket. Foot, rugby et biche volée.
0: Et stop. Et nous avons
2: 4 matchs.
0: Allez, 4 matchs. Il a manqué que le football américain, du coup.
1: Ah, voilà.
0: C'est tout ce qu'il a manqué. Claude, on se donne rendez-vous demain à
1: 11h? Oui, il n'y a pas de souci.
0: Allez, on se rappelle demain à 11h pour continuer la partie. À demain, Claude.
1: Merci, à demain.
0: Merci Pablo Crouzet d'être venu jusqu'à nous ce matin.
4: Merci à vous.
0: Les caves bières de Tuire, ouvertes tous les jours, bien sûr. Ces visites, la murder party, escape game, les ateliers pâtisseries. cave-beer.fr pour tous les renseignements, tous les rendez-vous. Merci.
4: Merci à vous.
0: À bientôt.
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0: C'est la radio numéro 1 des PO, c'est ici Roussillon. Il est midi.
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0: Mardi 19 mai, midi, l'information avec vous, François David. Et à la une, ce midi, ces métiers qui recrutent dans les Pyrénées-Orientales.
6: Oui, le département a beau détenir le record de France pour le taux de chômage. Plus de 20 000 recrutements sont prévus cette année dans les PO. Résultat de la grande enquête annuelle menée par France Travail sur les besoins de main-d'œuvre. Alice Fabre, ce sont surtout les petites entreprises qui ont prévu de recruter cette année. 63% des intentions de recrutement viennent d'entreprises de moins de 10 salariés. Reportage Alice Fabre.
7: Parmi les secteurs qui recrutent le plus dans le département, l'aide à domicile, l'hôtellerie-restauration, mais aussi les services aux entreprises. Anne Danican est directrice de France Travail dans les Pyrénées-Orientales.
8: Je pense à un métier qui était un petit peu en décroissance et qui maintenant est très demandé, la comptabilité, étonnamment, avec des compétences particulières, compétences en paye, compétences en gestion de stock.
7: Toutes les entreprises qui recrutent ne disposent pas d'un service ressources humaines. Elles peuvent donc être accompagnées par des conseillers France Travail Pro. Il y en a 55 dans le département. Des conseillers qui peuvent aider à lever les obstacles à l'embauche pour certains emplois peu attractifs comme l'aide à domicile.
8: C'est tout un travail pour partir du besoin de l'entreprise et quelque part aménager les horaires de façon effectivement à ce que le futur salarié ait un nombre d'heures qui lui permette d'exercer dans de bonnes conditions son métier et qu'il y reste.
7: L'agriculture reste aussi très demandeuse de candidats et ce malgré les crises que le secteur traverse. Fabienne Bonnet, la présidente de la Chambre d'agriculture des Pyrénées-Orientales.
9: Je pense métier qui est un peu attention, le tractoriste hein, par exemple, c'est vraiment, on cherche toujours des tractoristes. On a un sujet dans l'agriculture de faire connaître la diversité en fait, des emplois que l'on peut proposer.
7: Dans les Pyrénées-Orientales, 6 recrutements sur 10 sont liés à l'activité saisonnière.
6: La grève est de nouveau reconduite à Medipol, à Cabestany, pour une 27e journée consécutive. Les salariés l'ont voté ce matin lors d'une AG organisée devant l'établissement. Ce coup de tonnerre à Barcelone dans l'enquête sur la mort du fondateur du groupe de prêt-à-porter Mango, Isaac Andic, l'homme le plus riche de Catalogne, décédé en 2024 lors d'une randonnée près de Barcelone. Il était tombé d'un ravin. Sa mort avait d'abord été présentée comme accidentelle, mais la justice soupçonne désormais son fils de l'avoir poussé dans le vide. Son fils qui a été interpellé est placé en garde à vue ce matin. De nouvelles plaintes pour viol vont être déposées contre Patrick Bruel dans les jours qui viennent, annonce ce matin de Corinne Herman, l'avocate de l'animatrice Flavie Flamand, qui assure avoir été contactée par de nouvelles plaignantes.
0: Comment réduire l'usage du téléphone portable au collège dans les Pyrénées-Orientales? Deux établissements expérimentent les pochettes anti-ondes.
6: Le collège La Garrigole à Perpignan et collège de Port-Vendre, chaque matin désormais en arrivant au portail, les élèves doivent placer leur smartphone dans une pochette verrouillée et ils n'ont aucune possibilité de l'ouvrir jusqu'à leur sortie du collège. Système salué par notre invité ce matin, le psychologue perpignanais Nicolas Potret, spécialisé dans le développement de l'enfant, et il appelle à aller plus loin. Pas seulement au collège, à la maison aussi, les parents notamment doivent montrer l'exemple.
10: On vit dans un monde en fait qui est hyper connecté. Des écrans, il y en a de partout. Et on essaie de protéger les enfants. Par exemple, on dit souvent, avant 3 ans, pas d'écran. Le problème, c'est que même avant 3 ans, les enfants voient des écrans de partout. À la maison, il y a la télé allumée. Et les parents, qu'est-ce qu'on fait en tant que parents? Première chose le matin, on prend notre téléphone portable. Donc on a beau dire toute la journée aux enfants, ne soyez pas tout le temps sur vos téléphones portables. Mais au final, ben, les parents, nous, c'est ce qu'on fait toute la journée.
11: Donc avec quelles conséquences pour ces enfants?

0: enfants?
1: Les problématiques, en fait, c'est la surexposition aux écrans. Les écrans, on ne peut pas les éviter. Et ça fait partie du développement du lien social entre les jeunes. Si on est parent et qu'on interdit le téléphone portable à un jeune qui va être fin collège ou début lycée, c'est le priver de certains liens sociaux avec ses camarades. Et donc, il risque d'être un petit peu marginalisé. Donc, non, il ne faut pas complètement interdire, mais il faut mettre en place des systèmes de contrôle parental pour permettre d'éduquer les jeunes à l'autorégulation par rapport aux écrans.
2: Le psychologue de Perpignan, Nicolas Potret, interview complète à retrouver en vidéo sur notre site ici.fr. Le projet de loi d'urgence agricole arrive à l'Assemblée nationale qui prévoit notamment de sécuriser l'accès à l'eau en construisant davantage de retenues d'eau. On verra ça en détail dans Ma France avec Wendy Bouchard à partir de 13h.
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2: On va doucement vers le beau.
4: Oui, effectivement, il faudra attendre jeudi pour voir ce grand et beau soleil, effectivement. D'ici là, ciel un petit peu voilé cet après-midi sur la plaine du Roussillon. On aura quelques gouttes sur les reliefs et des maximales autour des 20 degrés, autour de Perpignan. La suite, nous sommes au taquet sur votre radio, ici au Roussillon.
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6: Bonjour la France, comment ça va la France? J'espère que tu vas bien depuis hier. Comment ça va Éric Bastien?
7: Bonjour à tous, ça va super bien, mon petit Malabar.
6: Oh ben oui, écoutez.
7: Et tout en rose.
6: Elle est tout en rose.
7: Petite panthère.
6: Évidemment. Alors je vous rappelle que toute la semaine, nos candidats vont s'affronter pour gagner des très beaux cadeaux. Le premier prix, il s'agit d'un séjour pour 4 personnes au parc Astérix. Alors là, ça ne rigole plus. Hein. On va aller en Égypte. Eh oui, l'Égypte, au parc Astérix.
7: Oui.
6: C'est une nouvelle zone avec des nouveaux décors. Alors, vous allez affronter les remous de la descente du Nil. Vous prendrez de la hauteur avec l'envol d'Ibis. Et surtout, vous découvrirez cet automatique. Et comme on adore vous aider en plus de ce magnifique séjour en chambre familiale avec les petits déjeuners et le dîner, eh bien, on vous donne 100 euros de carte carburant et le parking inclus. Comme ça, vous allez en Égypte tranquille. Donc ça, c'est le premier prix. Le deuxième prix, qu'est-ce que c'est?
7: Bah, vous savez que ce sont les nouvelles aventures d'Astérix et de Joe Malongox. Ben oui.
6: Oh my god.
7: Je vais vous raconter la nouvelle BD, l'histoire de Joe Malongo. Vous savez, la machine à café,
6: oh là là,
7: 32 doses.
6: Cette saga va prendre 16 minutes.
7: Oh, mais non, Joe Malongo qui a créé son breuvage, son élixir, son café. Tandis que les Romains, Valérie, préfèrent la potion magique.
8: Ah, ils sont fous, ces Romains.
7: Oui, ils sont complètement fous. Ce qui ne plaît absolument pas à Astérix, d'ailleurs.
8: Tu sais ce qu'il t'a dit, monsieur Astérix?
7: Oui, évidemment. Alors, ce que les Romains ne savent pas, c'est que Joe Malongo et son équipe ont rajouté d'un coup 32 dosettes dans la potion magique, ce qui va faire très mal au ventre des Romains.
8: Oui, on va rigoler partout à dire.
7: On va rigoler.
6: Ah bah c'est super.
7: Suite de l'épisode demain.
6: Très bien, suite de l'épisode demain. Et tout de suite, on accueille nos deux candidats du jour, Maud et Benjamin. Jungle, ma petite chérie.
7: Bonjour.
6: Bonjour.
9: Bonjour.
6: Comment ça va?
9: Ça va bien.
6: Benjamin, t'es là?
10: Oui, tout à fait. Non, mais odeur aux dames, je la laissais
7: voilà.
10: Se présenter avant de
7: mais comme ça.
9: Bonjour Benjamin, bonjour Valérie, bonjour Éric.
6: Mais comme il est galant, Benji. Alors, Maud, tu joues avec ici Touraine, tu as 47 ans, tu habites à Charentilly, c'est ça?
9: Oui, c'est ça.
6: Comment qu'on appelle les habitants de Charentilly?
9: Eh bien, les Charentillais et les Charentillaises.
6: Oh, ben, c'est une bonne nouvelle. Alors, tu es mariée à Olivier, tu as 3 enfants, comment s'appellent tes enfants?
9: Matteo, Enzo et Julia.
6: Oh, pop, pop. Et tu as 2 petits chats. Comment s'appellent ces petits félins?
9: On a un petit chartreux qui s'appelle Coxie et puis une petite gouttière quoi, qui s'appelle Nina.
6: Oh, pop, pop, pop. Tu n'as pas de chien, tu n'as que 2 chats. C'est déjà pas mal, j'ai envie de te dire. Alors, tu es infirmière scolaire.
7: Oh, tiens.
9: C'est ça?
6: C'est toi qui fais les vaccins, c'est ça?
9: Non, on vaccine plus. En fait, on fait toutes les visites médicales, mais c'est le docteur qui vaccine.
6: Oh là là là là, moi c'était mon infirmière scolaire qui m'a fait mes vaccins à l'école.
7: Mais sont tellement rassurés d'avoir une infirmière aujourd'hui.
6: Ah oui, c'est vrai. Tu sais que Chonchon est est hypochondriaque.
7: Totalement.
9: Bien sûr, mais tout va aller. Hein. Tout va bien aller. Hein.
7: Ouais, j'espère.
6: Donc si tu entends dans sa voix le moindre problème, n'hésite
7: pas. Une petite crève là d'ailleurs.
6: À intervenir. Voilà. Alors, de toute façon, tu es infirmière scolaire, mais c'était ce que tu voulais faire quand tu étais petite.
9: Oui, J'ai toujours voulu faire infirmière, oui.
0: Oh bah, dis donc,
9: c'était mon métier pour aider les gens.
0: Ah ben bah voilà, alors petite, tu avais quoi? Tu avais la tenue des infirmières et tu soignais des
9: patients? Ah oui, le petit chariot avec la petite mallette et puis les petites seringues. Enfin, on faisait des fausses piqûres, hein, mais oui, je faisais ça. Je soignais déjà.
0: Ah
9: oui,
0: moi j'ai eu ça, je soignais mes pluches.
4: Et les pauvres peluches.
0: Pauvres peluches. Oh, j'en ai fait de la transfusion sanguine, madame.
4: Aïe, aïe, aïe.
0: Alors, tu es un peu comme moi, tu adores le sport, tu en fais énormément.
9: Oui, ouais, j'adore. Bien mais sûr. Lui, même pas, par contre.
0: Ah ouais. Mais il m'aime pas non plus, je te rassure. Bon, hey, tu as quand même fait un truc que je n'ai jamais fait. Hein. Tu as fait une partie du chemin de Saint-Jacques de Compostelle avec des copines. Tu as fait quoi comme portion?
9: On a fait Tours-Poitiers l'année dernière. Franchement, c'est à faire. Sincèrement, c'est à faire. Moi, je ne suis pas du tout sportive. Mes trois copines étaient sportives. Mais franchement, ça le fait. On fait des rencontres super. Et sur chemin-là, en fait, aussi, c'était aussi une introspection. Et ça fait du bien, en fait.
0: Ah, bon, bah, alors, j'essaierai peut-être un moment.
4: On va faire ça cet été.
0: Non, je ferai un tronçon.
9: Mais... Si vous passez sur Tours, on vous accueille, hein. Pas de souci. Hein.
0: T'inquiète pas, qu'on se rappellera bien de cette proposition. Alors, ma chérie, voici.
4: On a un programme cet été.
0: Oh là, on a un programme.
9: Pas de souci, notre porte est ouverte.
0: Oh là là, merci ma chérie. Alors écoute bien, c'est ta première question, vrai ou faux. Tiens, je te mets téléphone. Hop. Jean, trop cher, trop grand, la vie n'a pas de prix. Alors écoute bien la question. La chérophobie. La chérophobie, c'est la peur des prix trop élevés. Vrai ou faux, top chrono 5 secondes. Chérophobie, est-ce que c'est là?
9: Faux.
0: Ouais. Allez, l'infirmière, bien sûr. La chérophobie désigne la peur d'être trop heureux ou d'attirer le malheur après un grand moment de joie. Ça doit pas être facile à vivre. Premier point pour Maud, bravo.
4: Moi, j'ai la peur des prix trop élevés, ça, on est d'accord. Je sais pas comment ça s'appelle, du coup. Mais
0: bon, voilà. L'auvergnophobie.
4: Exactement, voilà. J'en suis bien atteint. Ça fait longtemps que vous m'avez pas fait flipper le dauphin, vous dites donc.
0: Bon, écoutez. Allez, salut.
4: Ça, c'était pour hier. Benjamin est avec nous, ici Poitou, 47 ans, 45, oh là, je te vieillis, à Poitiers. Ça va, Benjamin?
11: Oui, vous-même.
4: Ça va super, je vois que t'es galante, t'as su accueillir notre ami Maud. Ah, en plus, je comprends pas, t'es célibataire, comment se fait-ce?
11: Oui, tout à fait, c'est par choix.
4: Oula.
11: Oui.
4: Ah, ça sent
11: genre d'une relation compliquée, et on va prendre du temps pour soi.
0: Eh ben, t'as bien raison.
4: Là, pour se reconstruire, Benjamin.
11: Tout à fait.
4: Reste positif, l'amour c'est beau.
11: Oui.
0: Enfin, l'amour c'est beau.
4: Bah, si, l'amour c'est beau.
0: Bah, ça
4: même.
0: Dépend, si tu vois la preuve, regarde.
4: Il y a eu mal, mais il y a un avenir derrière.
0: Ouais.
4: Toute expérience, voilà, permet d'aller ailleurs.
0: Oh là là. Docteur Kirzek, je demande le docteur Kirzek.
4: Vous écoutez France Culture, il est midi.
0: Et j'étais en train de faire un AVC.
4: Maud est là pour l'AVC, donc il y a ce qu'il faut. T'as deux chats, alors ils ont des noms particuliers, tes chats?
11: Oui, tout à fait, c'est Yenish et Kelderash.
4: Alors, ça vient d'où ces noms?
11: Ben, en fait, c'était des peuples gitans.
4: Ouais.
0: Et oui.
4: On a vérifié, c'est Tzigane. Hein. Ouais. C'est exactement
11: oui,
4: ça.
11: Oui, voilà, tout à fait.
0: C'est ma famille, quoi.
4: C'est la famille, parce que Valou, on appelle Valou la gitane. Toi, on t'appelle Ben, bon, c'est normal, tu t'appelles Benjamin. On en parlera dans un instant, mais t'as été facteur, mais là, tu fais quoi aujourd'hui? C'est quoi ton boulot?
11: Je suis aidant, j'aide ma petite maman qui se fait plus toute jeune.
4: Ah, ok. Tu es aidant pour tes parents. Quel âge elle a ta maman? C'est pas indiscret?
11: 74.
4: Ok, ben, c'est bien, bravo pour tout ce que tu fais.
11: Ah non, mais... excusez-moi, 71, elle va me maudire.
0: Oh là là, comment elle s'appelle ta maman?
4: Ah oui.
11: Nadia,
0: on est désolé, t'as vieilli de 3 ans, on te demande pardon.
4: Bon, tu es Benjamin. Allez, nous jouons, voici un premier point qui va te permettre de rentrer d'emblée dans cette compétition. Je te souhaite bonne chance. Parlons de bibliothèque, non pas Rose, mais la bibliothèque universitaire de Harvard, dans le Massachusetts, à Boston.
0: Harvard.
4: Ouais. Ben oui. Ouais. La bibliothèque de Harvard possède des livres reliés, écoute bien, hein, avec de la peau humaine. Benjamin, est-ce que c'est un faux?
11: Je dirais que c'est...
4: Alors,
11: je dirais que c'est vrai, oui.
4: Toi, tu dis que c'est vrai?
11: Oui, tout à fait.
4: J'allais te demander vrai ou faux, mais bon. Alors, c'est horrible, mais t'as raison, c'est vrai, c'est des livres qui sont reliés en peau humaine. C'est une pratique qui est appelée reliure anthropodermique. Ça date du 19e siècle et l'ouvrage s'appelle Des destinées de l'âme humaine. Bah, moi, j'irais pas le voir, j'irais pas bouquiner. Ah non.
0: Bah, écoutez.
4: C'est pas grave. J'ai l'impression de feuilleter des gens. Enfin, voilà.
0: De toute façon, il n'existe plus. Harvard les a virés en 2024. Ah, bien, d'accord. Allez, nous allons faire le point. Un point pour Maud, un point pour Benjamin, c'est magnifique. Et là, tout de suite, on part à Africa. J'ai envie de danser comme toi.
4: Ça vous met dans un état, ça.
0: Oh bah, 1980 toi,
4: c'est
0: le retour de la Tiague et du 501 Rose Laurence, on vous aime.

0: amour.
1: Oh là là, les années 80, bien sûr, Africa. Rose Laurence, à l'image de cette belle tenue rose que Valérie Damido arbore aujourd'hui.
2: Évidemment.
1: L'armée du kiff s'est marquée dessus quand même.
3: Exactement, mon petit chat. Allez, jingle.
1: Mais qui c'est qui a fait ce truc-là?
3: C'est ma copine Claire.
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1: Elle fait les mêmes pour Rome?
3: Ah là là, 2026, les réflexions bizarres.
1: Mais moi, je mettrais bien truc rose comme ça.
3: C'est mixte, hein, houblon platine. Ah. Hein, c'est tout le monde fait.
1: D'accord.
3: Mon mec en a une en jean, mais bon, chacun fait.
1: Mais rose? Ah non, en jean.
3: Mais il fait ce qu'il veut. En plus, les hommes ont le droit de mettre du rose. Qu'est-ce que c'est que. Tu sais qu'on est en 2026.
1: D'accord, moi j'ai des lunettes roses, je sais pas où elles sont.
3: Ah ouais, c'est ça. Ouais. Alors, Maudin, un point, Benjamin, un point. Benjamin, tu mets du rose des fois?
5: Oui, ça m'arrive.
3: Voilà, merci Benjamin, 2026. Alors, Maud, tu adores, mais tu adores cuisiner. Mais alors, vraiment, ça, c'est une petite passion.
6: C'est ça. Bah, c'est pour ça que je pourrais vous accueillir. Si vous faites tour Poitiers, je vous accueille pour faire à manger.
1: T'as vraiment envie qu'on vienne chez elle, hein?
3: Alors, qu'est-ce que tu cuisines de bon? Parce que je vois que tu fais de la blanquette de veau, mais qu'est-ce qu'il y a d'autre?
6: J'aime bien cuisiner la quiche tourangelle. Parce que du coup, on est tourangeau d'adoption et c'est quelque chose qu'on a découvert. Et en fait, c'est super bon. C'est un peu gras, mais avec une petite salade, ça passe, quoi.
3: Qu'est-ce que c'est la quiche tourangelle? Raconte-nous.
6: Alors, la quiche, on met une petite pâte brisée, on tartine de petites rillettes de tour.
3: Oh.
6: Ensuite, on met des petits rillons, donc c'est la poitrine de tour. Et après, on fait un petit appareil à quiche, et on met des petites rondelles de Sainte-Maure de Touraine.
3: Ah, le truc, oui, non, c'est pas du light, là, bon.
6: Ah non, c'est pas du lait, mais avec la petite salade, ça passe en fait. Hein. Et en plus, si vous êtes en Touraine, vous venez chercher les petites Sainte-Maure de Touraine de chez Cabriello, en fait, où mon fils travaille, en fait. Et là, j'ai été honorée chevalière de la commanderie de Sainte-Maure de Touraine ce week-end.
3: Oh mon Dieu, je parle à la chevalière. Et donc,
6: ah oui, c'est un week-end un peu fatigant, mais du coup, voilà, mais. Et du coup, on a découvert le Sainte-Maure. En fait, ils ont été premier prix, donc on est content. En fait, et voilà. Donc ça clôture toute la petite quiche tourangelle. Ça c'est un bon.
3: Oh là là là là là là. Le fromage de chef de ton fils chez les cabris de Manuello.
6: Manuello à Neuilly-Pont-Pierre.
3: Voilà la chevalière du don. Oh, c'est dingue ça.
6: On m'y attendait pas. Ça m'est arrivé comme ça.
3: Tu t'y attendais pas et pourtant, il paraît que tu tires, tu sais interpréter les oracles, tu utilises le pendule.
6: J'aime bien ça. J'adore ça. Ouais, mais je fais pas trop pour moi, pour les autres, mais pas pour moi en fait. Parce que du coup, j'ai pas envie de. Là, oui, voilà. Après, ça induit beaucoup de choses, mais oui, c'est quelque chose que j'adore. Ouais.
3: Eh oui, bah oui, moi aussi j'adore. Je tire les cartes.
6: On a beaucoup de points communs, Valérie. Hein,
3: t'as vu ça? Alors, on se parlera hors antenne, je te dirai c'est quoi mon oracle. Alors.
6: Le problème, c'est que moi, je m'aroufle pas du tout.
3: Monsieur, je vais t'apprendre, chérie, c'est pas très dur, t'inquiète. Le déco revient, tu vas voir, tu feras des tutos.
1: Attendez, il y a une info là.
3: Oui.
1: Vous avez dit quoi là? Flipper de dauphin est de retour?
3: Comment, Flipper, tu vas m'aroufler sur M6? Alors, ma chérie, voici ta question à un point. Tiens, je te mets une ambiance. C'est pas de la musique, je veux dire, c'est pas de la fraîcheur, hein, mais
1: c'est
3: bon.
1: Le dernier album de Jul.
3: Voilà, bien
1: pas
3: sûr.
1: Reconnu.
3: Bah si, je l'ai reconnu, Jul au Stade de France. Alors, en plus d'être une danse, il paraît que le charleston, c'est aussi un instrument de musique. Alors, est-ce que c'est vrai ou faux? Top chrono, 5 secondes. Est-ce qu'en plus d'être une danse, c'est aussi un instrument de musique? Vite!
6: Mais c'est vrai, vrai, vrai!
3: C'est vrai, vrai, vrai.
1: Bah oui.
3: Oui, bien sûr que c'est vrai. C'est une danse, évidemment, mais c'est aussi un élément de la batterie. C'est deux cymbales superposées, actionnées au pied et frappées avec des baguettes. Bravo, 2 points pour moi.
1: Voilà, pas facile, hein, d'ailleurs.
3: Attends, excuse-moi, là, tu m'as fait la. Ça, c'est le.
1: C'est de l'air batterie, ça. Exactement. Faites bien flipper le dauphin, je peux bien faire de l'air batterie. Hein.
3: Mais tu fais bien comme tu veux, chérie.
1: Bon, Benjamin, qui est actuellement aidant pour ses parents, qui habitent à Poitiers, qui est célibataire par choix. Et qui a été facteur.
5: Oui, tout à fait.
1: Alors,
5: c'était mon premier travail en sortant de l'école, d'ailleurs.
1: Oui, j'ai l'impression que tu as vécu de belles expériences. Premier boulot facteur. Raconte-moi, tu suivais les vieux facteurs, c'est-à-dire?
5: Eh ben, comme ils nous apprenaient les tournées, puis après on prenait le petit casse-croûte pour partir sur les tournées, tout joyeux, tout grim. Sauf qu'à l'époque, ils prenaient le petit canon avec la petite goutte dans le petit canon, le petit calva pour faire pousser la petite goutte dans le petit canon. Et du coup, souvent, c'est arrivé quelques fois que je parte, je roulais pas vraiment droit, quoi.
1: Donc tu veux dire que la scène de Bienvenue chez les Ch'tis est tout à fait réelle, en gros.
5: Ah, tout à fait. Ah, là, oui,
1: exactement,
5: oui. Les petits cafés canons chez les clients, chez les enfants. Alsacien. Et
1: il paraît que il paraît que tu mangeais du pâté et du saucisson à 6h30 le matin quand même, hein, ta tournée. Là.
5: Fait, oui, quand on se lève à 4h, 4h30 et puis qu'on est embauché depuis 5h, avant de partir sur la tournée, on prend des petites forces et puis pour se donner du courage.
1: Allez, reprenons une petite force alors, allons-y, hein, n'hésitons pas pour cette grande tournée, on a bien compris tout ce que tu avais fait. Alors, il y a ce côté facteur, mais il n'y a pas que ça, nous allons ouvrir un nouveau dossier avec Benjamin. Tu ne fais pas de sport. Je ferme le dossier. On passe à un autre dossier. Zéro sport.
3: Ben c'est génial.
5: Ben c'est pas... transpiré.
3: Ouais. Allez.
1: Ouais, elle est comme, comme Maud. Hein. Il ne fait pas du tout de sport. On joue, on y va avec une nouvelle question. La voici. Elle arrive tout de suite. On part en avion.
3: Elle arrive tout de suite. Elle prend le bateau.
1: La question ? Non, elle prend l'avion. D'accord. Bonjour madame. Des vols low cost avec des passagers debout seront commercialisés dès 2027 aux États-Unis. Est-ce que c'est vrai ou faux? Top chrono, on y va, 5 secondes. Des vols low cost. On serait debout.
5: Je dirais vrai.
1: Écoute, l'idée de vols low cost avec des passagers debout, ça existe depuis plusieurs années, mais c'est faux. Hein. Non. Pour l'instant, c'est pas encore l'occasion. Ça reste un projet dans un tiroir, mais ça pourrait exister.
3: Paris-Tahiti debout, ça serait superbe.
1: 22h.
3: Alors, ça fait 2 pour Maud, 1 pour Benjamin. Et là, maintenant, on va partir avec Alain Bachung. J'adore cette chanson.
1: Oui.
3: Osez, Joséphine. Vous écoutez ici, on vous aime. À tout de suite.

0: ne justifie.
1: Alain Bachung, Osez Joséphine, moi j'ose Valérie depuis 2 ans, et alors c'est un plaisir.
2: Ah,
1: Osez Valérie.
3: Allez, plus rien ne s'oppose au jingle, vas-y.
1: Regarde la nuit. Si on faisait la nuit l'année prochaine,
0: la nuit, on est au taquet.
3: Ah bah oui, on pourrait faire...
1: 21h minuit.
3: Ouais, 21h-4h, ouais, on accueillerait des gens, on conseillerait des gens, on n'aurait plus de vie. Alors,
1: c'est un bon concept.
3: C'est un bon concept. Nous sommes avec Maude qui a 2 points, Benjamin qui a 1 point, Maude qui joue avec ici, Touraine qui habite à Charentilly. Et Maude, Maude tuto,
4: oui.
3: On dort encore avec son doudou.
4: Bien sûr.
1: Oh là là.
4: Bien sûr. C'est important.
3: Bah oui, mais de,
4: ça
3: je dis
4: me
3: rien.
4: Rassure.
3: Alors, c'est quoi le doudou? Parce que je voudrais savoir.
4: C'est un petit bout de couverture, en fait, qui a plus de, qui a plus de forme. Mais le petit biais autour, là, qui est tout doux, qui réconforte, ça me fait du bien.
3: Ah, mais, ah non, mais attends, ma fille a 33 ans, elle dort encore avec son doudou. Alors, si tu veux, comment te dire?
4: Je pense qu'on est de plus en plus, en fait. Donc, il faut qu'on se pose des questions, peut-être.
1: Je vais rappeler le docteur Kirsek, peut-être.
3: On ne vit pas dans un monde facile, j'entends.
4: Non.
3: Ah là là.
4: C'est réconfortant pour moi et que je dors bien.
3: Voilà.
4: Je suis doudou, je suis partout.
3: Eh ben, tu as bien raison. Voilà, tu pars en vacances avec, il est sous ton oreiller. Voilà. Bon.
4: Ouais.
3: C'est très bien. Comme ça, tu dors. Alors.
4: On va le savoir maintenant.
3: Ouh, c'est pas grave. Alors, mon chat, est-ce que tu chantes? Est-ce que tu fais du karaoké? Est-ce que tu. Tout ça.
4: Ouais, j'aime bien, mais je chante pas. Hein. Mais j'aime bien les blind tests. J'aime bien tout ça, en fait. À Ici Touraine, j'aime bien participer à tout ça, en fait.
3: Ah, eh ben, ça tombe bien.
4: Ouais, pas trop vieux, hein. Pas des années d'EHPAD, hein.
1: Oh là là,
3: Alors chérie, là c'est pas du tout des années d'EHPAD. Et alors j'ai envie de te dire, c'est même des énormes tubes. Ça s'enchaîne, écoute bien, il y a 2 artistes, 2 filles qui vont s'enchaîner. Il faut que tu me donnes une ou deux. Enfin en tout cas, ça serait bien les deux, comme ça t'as 2 points. Écoute bien.
4: Ok.

0: en plus, elle est en...
1: Alors, nous avons...
0: Madonna.
1: Ouais.
0: Madonna et l'autre, je sais plus le prénom, mais en fait...
1: Baby, one more time.
0: One more time. Ouais, elle est en cure de désintoxication.
2: Oh là.
0: Je sais plus.
2: Il a fait de belles pubs, là.
1: Bah, tu nous as bien vendu Britney Spears.
2: Ouais, ouais.
0: Oh là là.
1: Like a Virgin. Bon, bah, ça, c'est Madonna.
2: Ouais, oui.

0: Eh ben, tu as quand même un point, c'est déjà.
1: J'ai l'impiche, hein. Ah ouais, ouais.
0: Bon, bah t'en as trois. Voilà.
2: 12h28, j'ai faim, je vais chez Benjamin parce que je sais que Benjamin adore cuisiner. Quelle est ta spécialité, mon Benjamin?
3: Le bourguignon.
2: Ah, oh, le bourguignon.
0: Voilà.
3: Tout simplement.
2: Comment tu fais un bon bourguignon, ta petite recette à toi?
3: Déjà une bonne viande.
2: Ouais.
3: Une bonne viande et on n'est pas obligé de se ruiner, on peut aller chez son petit boucher à côté de chez soi. Déjà, il vous conseillera un super produit et puis au pire, en acheter moins. Mais de meilleure qualité, quoi.
2: Ouais, bien sûr, le bourguignon. Alors, il n'y a pas que ça, un côté spécialité.
0: Ah, le couscous, c'est dur à faire. Hein. La très bonne semoule, non, c'est du travail.
3: Non, ah oui, mais sinon, c'est pas compliqué. Le plus long, c'est de préparer les légumes. Après, la cuisson, c'est long, mais c'est pas compliqué.
2: Ah, ouais.
0: Non, mais il faut bien travailler la semoule.
2: Oui, il faut qu'elle soit douce, comme de la farine, c'est bien. Tu sais également préparer le pot-au-feu, pas de dessert,
3: oui.
2: Par contre. Tu reviens chez toi.
3: Non, je suis pas bec sucré, non.
2: On emmènera les gâteaux, salé. Valérie. Vous notez, on doit aussi passer à Poitiers hein, cet été.
3: Oui, bah oui.
2: On a tout péré.
3: On vient dire les filles qui doivent finir leur séjour pour aller jusqu'à Saint-Jacques. Bah, si elles ont fait tour Poitiers l'année dernière ou avant, bah, si elles commencent à Poitiers, elles auront qu'à s'arrêter à la maison pour prendre un pied.
0: Évidemment.
3: Un petit café.
2: Tourner manège dans cette émission. Bah oui,
0: alors.
2: Comme célibataire, Benjamin. Bref.
3: Oui, mais pas Maud.
2: Oui.
0: Maud, elle n'est pas célibataire. Hein. Tu vas arrêter de vouloir marier tout le monde. Pose ta question.
2: Voici ton quiz musical. On a deux chansons, c'est mixé. C'est deux garçons. Pour le coup, à identifier, il y a deux points à gagner. On y va.

0: Alors, qui chante
1: t'as dit
2: Elton John.
0: Oui.
2: Et George Michael, peut-être Wham, quand il était à l'époque de Wham.
0: Ben voilà, Carlos Whisper, vérifions tout de suite. Elton John, bien sûr. Et le deuxième, c'est bien George Michael, ce qui fait 2 points de plus, Benjamin.
1: Allez, 3 points pour Mo, 3 points pour Benjamin.
0: On
1: vous
0: l'adore.
1: Êtes à égalité, vous êtes parfait. Et là, tout de suite, c'est la réclame, mais pas seulement. C'est aussi l'actualité dans toutes vos régions, grâce aux 44 locales de votre radio ici. À tout de suite.
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1: Oh là là, j'adore quand tu fais la standardiste.
0: Voilà.
1: Alors, Maud à 3 points, Benjamin à 3 points, et c'est une parfaite égalité. Je rappelle que Maud habite à Charentilly, elle joue avec ici pour Rennes, elle adore cuisiner, elle nous fait des trucs incroyables, des quiches tourangelles à 8000 calories la part, et surtout, elle dort avec son doudou et elle interprète les oracles. Tout ça fait d'elle une femme parfaite. Et alors, en plus, elle adore les activités à sensation.
0: Mmh.
1: Ça t'adore. Alors, par exemple, quelles activités ?
7: En fait, surtout, on a des prisons des Landes ou des, comment ça s'appelle, des sensas. Et en fait, c'est un peu comme Fort Boyard ou sensas, c'est avec tous les sens. Et en fait, on a mangé des cafards, on a mangé des petits trucs. Là, on met les mains, on doit savoir ce qu'on fait, enfin, ce qu'on touche. Ah, c'est, ouais. Bon, après, il faut choisir. Il faut choisir ses équipiers, t'envoies ceux qui veulent pas y aller et puis voilà quoi. Et puis après, mais c'est super sympa. Et Prison Island, c'est un peu plus comme Fort Boyard où on a un temps à respecter avec le tonneau. Alors ça, c'est pas du tout mon truc, hein.
1: Oui.
7: Pour moi. Mais c'est sympathique en fait. C'est des sensations quoi.
1: Ah ben voilà.
7: Comme le Toutatis à Parc Astérix quoi.
1: Exactement.
7: Ça, voilà.
1: Alors, en plus tu fais du rafting, du canyoning et tu adorerais faire du saut en parachute.
7: Ouais. Mais j'ai un peu peur, mais j'adorerais.
1: Ouais, bah enfin, si tu fais du rafting et du canyoning, le saut parachute, c'est rien pour toi. Hein
7: je sais pas. Ouais, c'est pas pareil, mais bon.
0: Ah non, c'est pas pareil.
1: Mais si,
7: merci,
1: c'est pas.
7: Merci, Eric, merci.
0: Merci, bien sûr.
1: Bah écoute, tu veux être un chat. Les chats, tu sais bien comment c'est, ça retombe toujours sur ses pattes.
7: Sur ses pattes, oui, c'est sûr. Oui.
1: Bah ouais. Pourquoi tu veux être un chat ?
7: Et là, parce que je trouve que c'est en fait, ils lisent dans nos pensées, en fait. Ils savent quand on va pas bien. Enfin, je trouve que c'est un animal qui est très, très, très riche, en fait, qui donne beaucoup, quoi.
1: Ça donne beaucoup, je te confirme.
0: Les chiens aussi, ils lisent un peu dans les pensées, quand même.
1: Oui, le chien aussi. De toute façon, les animaux, d'une manière générale, valent mieux que les hommes. Ouais, alors, ma chérie, c'est la question à choix multiples. Je vais te poser la question de proposer des choix. Et à mon top chrono, tu auras 10 secondes pour me donner ton choix. Tiens, une petite ambiance.
4: T'as pensé à payer ta taxe foncière, taxe immobilière, taxe professionnelle, taxe sur le personnel, taxe d'apprentissage.
1: Ah là là, les inconnus, on va parler des taxes et des impôts.
0: Ça n'a pas pris une ride, ça. Hein.
1: Alors, écoute bien.
7: Oui,
1: c'est, c'est la saison. Voilà. Qui a dit les conneries, c'est comme les impôts, on finit toujours par les payer. Les conneries, c'est comme les impôts, on finit toujours par les payer. Alors, Michel Audiard, Coluche, Pierre Desproges ou Éric Bastien. Alors, qui a dit les conneries, c'est comme les impôts, on finit toujours par les payer? Audiard, Coluche, Desproges, Bastien. Ouais. Top chrono.
7: Allez, je dirais d'un Coluche.
1: Coluche. Eh bien, et non, c'est Michel Audiard. C'est une réplique tirée du film Le Cave se rebiffe, sorti en 1961 avec Jean Gabin. Et c'est quand même Michel Audiard, c'est l'un des dialoguistes les plus célèbres du cinéma français. Bon, bah écoute, pas de points.
0: Oh, voir mon nom associé à Audiard, Coluche et Desproges, j'aurais jamais imaginé ça. Tout ça, c'est grâce à la magie de Valérie, ça fait plaisir. Benjamin, il a combien, Benjamin? Il a 3 points.
1: Oui.
0: Bon, et Benjamin, là, il va falloir m'en marquer 3 de plus, hein, s'il te plaît.
1: Bien sûr.
0: Benjamin, notre ancien facteur qui allait boire un petit peu de gnôle le matin avec quelques morceaux de pâté. Bah, tu nous l'as raconté tout à l'heure. Hein. Un peu, tu procrastines toi aussi. Hein. T'es un peu du genre.
2: Ah ouais. J'adore ça. Bah déjà, je suis né à 11h45, donc déjà dès la naissance, j'étais un lefteur. Ouais. Mais
0: Alors c'est quoi? C'est tu remets tout au lendemain ou tu te poses et puis tu.
2: Ah oui, même au surlendemain. Oui.
0: Ah oui. Même au surlendemain. D'accord. Ok. Bon, toi aussi, c'est marrant comme mode. Si t'étais un animal, tu serais un chat. Voilà.
2: Oui, tout à fait. Je connaissais pas les chats. Avant, j'étais plus team chien. Et puis j'ai perdu ma chienne, ça m'a fait tellement mal au cœur que j'ai dit plus jamais je prends d'animaux. Et puis j'ai eu l'occasion de prendre deux petites jumelles, petites sœurettes là. Et ça a changé ma vie. Et comme disait Maud, effectivement, il y a quelqu'un dedans et c'est assez mystique. Quand vous allez pas bien, ils le sentent. Quand vous allez bien, ils le sentent. Non, c'est des petits.
0: Tes petits chats, Caldera chez Yenich, on en a parlé avec leurs origines à Tzigane. Dis donc, t'aimerais aller en Asie, toi? Ça, c'est le voyage de tes rêves.
2: Ah oui. Pourquoi? Oui, tout à fait. Oui. Oh ben la culture, la cuisine, l'histoire.
0: Ben oui. Alors, en même temps, t'as déjà bien voyagé. Je vois que t'as été à Prague, à Barcelone, en Sardaigne, à Londres. Quand même, tu voyages. Tu fais pas que procrastiner dans ton canapé, on est d'accord.
2: Non, tout à fait. Moi, c'était plus quand j'étais jeune. Ouais. On est plus motivé. Puis la vie coûtait moins cher aussi. Ouais, oui.
0: Des fois, il t'arrive de bouger tes narines sans bouger le reste de ton visage. Ça va, toi? Sinon, Benjamin, en ce moment.
2: Oui, tout à fait. Des fois, c'est le visage qui fait bouger les narines, et des fois, c'est les narines qui font bouger le visage.
0: Bien sûr, c'est son talent inutile. Alors voilà quelque chose qui va faire plaisir à Valérie juste avant de jouer. On demande souvent à qui vous aimeriez déjeuner, que ce soit quelqu'un de contemporain, vivant ou disparu. Et alors toi? Eh oui, le monsieur avec les cheveux orange. Et il aimerait déjeuner avec Donald Trump. Mais pourquoi? Vous allez comprendre, il va nous le dire. Benjamin.
2: Oui, ça serait assez cocasse de savoir ce qu'il a vraiment dans sa tête et passer un moment avec lui sans les caméras et puis voir l'envers du décor, quoi.
0: D'accord, c'est un choix. Écoute, si t'as l'occasion, tu nous diras ce qu'il y a dans sa tête, parce que on a plusieurs à se poser la question. Je vais te faire un compliment avant de jouer. Je pense que tu as perdu un petit peu de poids.
2: Ah oui. Oui, tout
0: je
2: à
0: sais
2: fait.
0: Que ça te fait plaisir, c'est le compliment que t'adores. Voilà.
2: Ah oui, tout à fait. Oui, qu'on me dise. Mais dis donc, t'aurais pas fondu ou t'as pas maigré un petit peu? Alors, ça fait plaisir.
1: Ça fait plaisir, bien sûr.
0: Allez, voici une question pour toi depuis 1900.
2: Excuse-moi, je te coupe avant. Excusez-moi, Valérie, vous n'auriez pas perdu un petit peu de poids?
1: Oh, merci, mon chéri, comme tu es mignon. Bon, je l'adore.
2: Ou alors, c'est le rose qui vous affine, peut-être.
1: Ah, mais oui, bien sûr, évidemment que c'est le rose qui m'affine.
0: Alors, est-ce que je dois te rappeler, Benjamin, que tu joues avec la team Bastien aujourd'hui? Les compliments pour la maîtresse, là? Non, je suis pas d'accord. N'oublie pas que nous sommes en concurrence frontale.
1: Bien sûr.
0: Un petit compliment qui va bien, là, l'armée du kiff, là, le Malabar, là, qui est en face de moi. Et c'est vrai qu'elle est toute rose. Ne commencez pas à vous déshabiller.
1: Je me déshabille pas, je remonte ma femme.
2: Aussi.
0: Il est chaud, Benjamin.
1: Alors.
0: Bon, Je vais pouvoir la poser à un moment donné, cette question. Depuis 1981, en France, quel célèbre slogan accompagne les produits laitiers ? Les produits laitiers sont nos chéris pour la vie, sont nos amis pour la vie, sont nos envies pour la vie, sont tous avec Valérie, top chrono.
2: Sont nos amis pour la vie.
0: On a l'impression qu'on est à la messe, ou je sais pas où on est là, mais on va se la faire tous ensemble. Attention, tu es prêt, Benjamin ?
8: Les produits laitiers sont nos amis pour la vie.
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0: Bravo !
1: Eh ben, ça fait 3 points.
2: Comme Eric et Valérie.
1: Merci, mon chéri. Alors, Benjamin, ça te fait 3 points de plus, tu as 6. Maud, tu as 3. Et là, tout de suite, poum. Allez, le seul,
0: bien
1: le
0: la grosse
1: grand,
0: caisse, hein.
1: Bah, l'unique groupe de rock, les Rolling Stones, Start Me Up, vous écoutez ici, on vous aime, à tout de suite.
0: Ne prenez pas mal quand je dis que vous faites bien la grosse caisse. Hein.

0: Stones, Start Me Up à 12h44 sur votre radio ici.
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0: Ouais, c'est tous les jours, hein. Tous les jours qu'il faut être au taquet.
1: Ah là là là, Maud à 3, Benjamin à 6, mon Dieu, mais qui va l'emporter? Qui va partir? Vous restez Rix et Obélix? Qui va boire du café à n'en plus finir?
0: Ah, Benjamin.
1: Alors, notre petite Maud, dis donc, il paraît que t'as une maman un peu sympa, un peu genre, je fais des blagues, l'air de rien.
3: Bien
1: il paraît
3: sûr.
1: Que quand t'avais 20 ans, ta maman t'a demandé d'aller acheter des tringles à rideaux dans un magasin.
3: Oui, c'est ça.
1: Et au moment de payer, qu'est-ce qui s'est passé?
3: Eh ben en fait, elle sait que j'ai un gentil caractère, en fait, et puis la caissière... Et du coup, elle m'a fait des... J'ai dû vider tout mon sac, je savais que j'avais rien pris. Et puis c'est tout, la caissière, elle s'est vraiment mise en colère et tout ça. Je me suis mise en colère aussi. Je retourne chez ma mère, et puis arrivée là, bah oui, elle m'avait collé les antivols dans mon dos, en fait. J'étais partie au magasin comme ça. J'étais pas contente. Bon, elle était bien contente.
1: Mais...
3: en même temps, c'est un petit jeu sympa, parce que je suis un peu... J'aime bien les bêtises, quoi. D'ailleurs, je lui fais un petit coucou à Claudine et à Patrick de Chouny, en fait. Ils sont contents
1: voilà.
3: Comme ça.
1: Voilà, donc parce
3: elle
1: que ça...
3: Elle va être contente.
1: Mais oui, parce que parce qu'elle a sonné. Sa mère lui avait collé les antivols, donc elle sonnait, la caissière, elle comprenait rien.
3: Et puis la caissière n'était pas contente, puis moi j'ai un petit caractère un petit peu trop gentil, enfin pas du tout même, du coup bah, c'était deux colères en caisse,
1: bah,
3: ça
1: oui.
3: L'a pas fait quoi, du coup, bah oui.
1: Non mais elle est
3: mais
1: sympa.
3: Bon, on avait bien rigolé,
1: ouais.
3: Sympathique, mais bon, on aime nos mamans. Hein.
1: Oui, on aime nos mamans, bah moi oui.
0: Fin... C'est la fête des mères d'ailleurs dans quelques jours.
1: C'est la fête
3: bientôt,
1: des
3: bientôt.
0: Bah, bien c'est dimanche.
3: D'ailleurs, j'espère que mes enfants, ils entendent. Hein, c'est bientôt la fête des mères.
1: C'est dimanche, la fête des mères.
0: C'est pas dimanche, c'est dimanche d'après, ouais. C'est ça.
1: Alors,
3: d'après.
1: Oui. Le dernier dimanche du mois de mai, c'est la fête des mamans.
0: Exactement.
1: Pensez à vos mères qui ont souffert pour vous mettre au monde, bande
0: enfin,
1: de petits ingrats.
0: C'est l'occasion de rappeler que c'était la Saint-Éric hier. Bon, après, je dis ça. Voilà.
1: Est-ce que
3: oui,
1: tu vas me
3: l'Éric.
1: Est-ce qu'il va me laisser en placer une ou pas? Je ne sais plus, là. Alors, écoute bien. Là, t'as 3, il a 6. C'est la question à 5 points. Donc, il faut que tu la marques. Il faut que tu l'emportes. Tu vas l'emporter. Allez. Quel chanteur. Mais si t'es au taquet, vas-y, ma chérie. Écoute bien. Quel chanteur français était surnommé l'homme à tête de chou? Quel chanteur français était surnommé l'homme à la tête de chou? Top chrono, 10 secondes.
3: Peut-être Serge Gainsbourg, peut-être.
4: Dieu est un fumeur de
1: gitane. Eh oui, c'est Serge Gainsbourg. Bien sûr, parce
3: avec
1: que...
3: Avec les oreilles.
1: En fait, il a sorti un album en 1976, inspiré d'une sculpture qui représente un homme à la tête de chou. J'ai ce vinyle à la maison, c'est très très beau. Et donc, c'est lui, l'homme à la tête de chou. Tu as 5 points de plus, tu passes à 8.
0: Benjamin, il y a un domaine dans lequel tu es nul. J'adore. C'est quoi?
5: Rappelle-le-moi parce que ça me parle pas. Je sais que là-dedans, dans la mémoire, que je suis nul.
0: Eh bien, c'est l'orientation. Voilà, t'aurais pas
5: oh
0: pu faire.
5: Ah, oui, mon Dieu.
0: Voilà.
5: Oui, je m'étais perdu dans mes réflexions.
0: Ah, mais non, oui, toi, oui, l'épreuve de Koh-Lanta d'orientation, c'est pas possible.
5: Ah, oui, non, je trouverais même pas à l'aéroport pour aller dans l'avion. Donc,
0: D'accord.
5: Oh, non.
0: Te voilà parti en forêt, la cueillette, hein, bien sûr, des champignons.
5: Et là,
0: t'as tourné combien de temps dans cette forêt?
5: Les heures passent, le soleil se couche et mon pauvre Benjamin était perdu dans les bois comme un couillon.
0: Ah non, mais le soleil se couche, c'est-à-dire que tu as quand même tourné, a priori, 5 heures dans la forêt pour retrouver ta voiture.
1: Aisément,
5: tout à fait.
0: Et finalement, tu as trouvé une route?
5: Oui, voilà, j'ai trouvé une route, je suis remonté sur 1 ou 2 kilomètres, j'ai trouvé des maisons et puis j'ai pu retrouver mon chemin après grâce aux gens qui habitaient pas loin des bois.
0: Ah ouais, non.
5: Là.
0: Bon.
5: Et puis la flippe, quoi, quand la nuit commence à tomber, là.
0: Et bien sûr.
5: On est loin de chez soi.
0: Et
5: puis à l'époque, on n'avait pas de téléphone portable, alors
0: les
5: signaux de fumée, ça passe pas dans les forêts. Enfin, faut éviter de faire du feu en forêt, mais. Non, c'était.
0: Bon, puis Benjamin.
5: J'ai eu la peur de ma vie.
0: Quand t'avais 18 ans, tes parents, ils t'ont dit de pas la prendre, cette deux chevaux. Ben oui.
5: Non, c'était la Mégane, la deux chevaux, c'était ma voiture à moi.
0: Ben oui, mais on t'avait dit de pas toucher la voiture. Qu'est-ce que t'as fait?
5: Ben oui, ben non. Ben je l'ai prise.
0: Ah oui, mais tu l'as prise, mais tu l'as mis dans un mur surtout.
5: De chez planté. Ah oui, elle était explosée. Du pare-choc avant au pare-choc arrière, il n'y avait pas un centimètre carré de tôle qui était
0: pas. Belle Mégane, en fait, ses parents étaient partis en vacances. Et lui, il s'est dit, je vais choper la belle Mégane et il voulait faire un petit tour, quoi. Mais ça oui. était. Ouais, t'as dû drôlement te faire gronder, hein, Benjamin.
5: Quand les parents ont vu l'état de la voiture, ils étaient plus rassurés que quand j'allais bien. Quoi.
0: T'as des parents qui sont.
5: Ouais, ouais, ouais.
0: Allez, voici ta question à 5 points. Question cash, pas de proposition de réponse. Un extrait pour t'aider. Himalaya, c'est Johnny Hallyday. Quel personnage folklorique vit, selon la légende, dans les montagnes de l'Himalaya ? Top chrono, 10 secondes.
5: Serait-ce le Yeti ?
0: Attends, c'est moi qui pose les questions, là. Tu me demandes si serait-ce le Yeti ?
5: Oui, tout à fait.
0: Écoutez, je vais vous répondre, Benjamin. Oui, c'est le Yeti, l'abominable homme des neiges, qui est le poilu gigantesque, objet des récits dans Tintin, notamment, dans l'île Noire. Oui, c'est bien le Yeti, bravo.
1: Alors, 11 pour Benjamin, 8 pour Maud. C'est le bingo qui vous départagera, mais tout de suite, tout s'en va. Gaëtan Roussel, vous écoutez ici, à tout de suite.
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0: s'en va.
1: Gaëtan Roussel.
2: Oh là là, tout s'en va, mais pas la pub, hein, attention.
1: Ah non, elle arrive, elle.
2: Elle arrive,
1: c'est la Nadine Mousselet dans la pub ou
2: Je sais pas, peut-être qu'il y aura Riley, là.
1: Ah oui, oui, le nouveau roman. Voilà. De Lucinda Riley.
2: Lucinda, réclame.
1: Elle est là ?
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2: Alors, nous sommes au taquet avec Maud qui a 8
5: oui.
2: et Benjamin qui a 11. Alors,
1: oui.
2: Qu'est-ce et que c'est que ce
1: rire ? C'est une réaction sur 11 points. Voilà.
2: Tu sais que si t'arrive quelque chose, Maud ne réagira pas.
1: Pourquoi hein?
2: Bon, parce que tu es odieux.
1: Je m'en fous, je vais kidnapper son doudou.
2: Alors, dis donc, il paraît qu'on a eu, des études d'infirmière un peu rigolotes. C'est-à-dire qu'un jour,
5: oui.
2: Vous avez voulu bizuter un pauvre brancardier à l'hôpital. Et avec tes collègues, et comment vous avez fait? Qu'est-ce que vous avez fait?
5: Bah, comment on a fait? Et ben, en fait, j'étais de nuit avec des collègues. Alors, franchement, il n'y avait pas de patients, en fait. Il n'y avait pas beaucoup de patients. On pouvait se le permettre. Et en fait, on a dit au brancardier qu'il fallait venir chercher. Il y avait un décès dans notre service. Et en fait, je m'étais habillée comme, avec la chemise, tout ça. Sauf que, j'ai eu tellement peur arriver devant l'ascenseur. Parce qu'il m'emmenait, en fait. Arriver devant l'ascenseur, je me suis réveillée, quoi. Et là, il a eu peur, quoi. Il s'est dit, mais, vous me faites, quoi. Petite dédicace à Coco et Delphine, elles se reconnaîtront.
2: Ah, voilà, c'est-à-dire que oui, t'as fait la morte, mais heureusement qu'il n'a pas fait une crise cardiaque, le gars, hein, parce que sinon.
5: Bah oui, heureusement qu'il m'a pas emmené jusqu'au frigo, parce que j'aurais été un peu mal quand même.
2: T'as eu un peu froid, mon chat. Alors, je vais t'encourager avec une chanson
5: oui
2: qu'on adore. Je l'ai chantée, moi, avec Amel Benton.
1: Ah oui.
2: Mais oui.
5: Ah, je le sens.
2: Allez.

0: télé sur M6.
1: On revient des cours.
0: Chantons tous contre le cancer. Alors, je l'embrasse d'ailleurs, je l'adore. Ma chérie, c'est simple, tu gagnes si tu gagnes. Voilà. Donc tu vas me.
1: La grande phrase chaque jour. Tu gagnes. Bah, si tu gagnes.
0: À mon top chrono, tu auras 10 secondes pour me donner un maximum de villes qui commencent par P. P comme pointure, P comme papa, P comme. Okay. Voilà, tu vois. Donc un max de villes qui commence par la lettre P comme papa. Attention, top chrono.
2: Alors, Paris, Poitiers, Pau, Perpignan, Pornic, Parthenay, à côté de chez nous, Péronne, Péronas, Pontoise.
0: Tu m'en as donné neuf, Il y avait Porcheville, Puteaux, Plaisir, Pontoise, Poissy, Périgueux, Provins, mais tu m'en as donné neuf, c'est magnifique, bravo.
1: Bon, Benjamin, t'as 11 points, t'es en tête, elle a 8 points, sauf qu'on a, là, on est à l'épreuve du bingo. Et pour gagner les 10 points que représente ce bingo, il faut marquer le plus de points. T'as compris qu'elle a fait 9. Elle a été très, très performante.
3: Elle a cartonné, là.
1: Ah, elle a cartonné. Mais on a déjà vu des reversal situations. Des retournements.
3: Des remontadas.
1: Exactement. J'ai envie d'y croire. Alors, avant de jouer, on va aller faire un petit tour sur la Croisette. Voilà. Puisqu'en ce moment, nous sommes en plein festival de Cannes. Et parfois, on y entend ceci. You.

0: Moi.
1: Je crois que c'était hier à la télé, hier ou avant-hier. La Cité de la Peur, c'est ton film préféré.
2: Ah oui, oh là là, de loin, oui.
0: Ah ouais, prenez un chewing-gum, Émile.
1: On peut tromper 1000 fois, 1000 personnes, bien sûr. Madame, je vous pisse à l'arrêt. Non, de ré. Odile de ré. Et voilà.
2: Je suis trop content.
1: Ouais, je sais, mais alors là, c'est Valérie qui va être trop contente. Car tu adores un chanteur que Valérie, mais kiffe à la folie.
3: Quand on fait la Java le samedi,
1: Bien sûr. L'excellent Michel Sardou.
2: L'unique, le grand.
1: L'unique.
0: Allez, c'est parti.
1: Voilà, vous verriez la tête de Valérie. Son malabar s'est effondré.
4: Mon malabar va très bien.
1: Nous allons donc jouer, je te rappelle qu'il y a 9 points. 9 points en jeu, il faut me faire 10 là. Bingo du jour. Nous sommes dans les villes, partout en France. Et tu vas devoir citer un maximum de villes, commençant par la lettre T. T comme Tata, comme Thierry, comme taisez-vous. Top chrono, 10 secondes.
2: Ah bah ça va aller vite, Tours et puis
1: allez
2: et Toulouse
1: Tarbes, Toulon, Touques, Tourcoing, Tournon, bah oui, Thoiry, Tignes, Torcy, il y en avait plein, Théoul.
0: Bon, alors, Maud, tu l'as compris, c'est toi qui seras avec nous pour la finale, bravo.
5: Oui.
0: Donc tu tenteras de gagner le séjour pour 4 personnes au parc Astérix, tu feras la descente du Nil, tu prendras de la hauteur avec l'envol d'Ibis, tu découvriras 7 automatiques. C'est un séjour de 2 jours pour 4 personnes, une nuit à l'hôtel du parc, en chambre familiale, les petits déjeuners, les dîners et aussi 100 euros de carte carburant. Donc c'est magnifique ma chérie, si tu ne gagnes pas ça, tu gagneras la machine à café Malongo, les 32 dosettes et les 6 verres.
1: Les 6 verres en verre, bien sûr.
0: Bravo Benjamin, t'as bien joué.
5: Est-ce que je peux passer un petit bonjour? Est-ce que je peux passer un petit bonjour?
1: Évidemment.
5: Oui, est-ce que je peux passer un petit bonjour à Joël et à Nadine, à Élodie, à Méline qui sont en train de m'écouter?
0: Eh ben, bonjour.
5: Elles se reconnaîtront.
0: Eh ben, bonjour. Coucou. À tous. Voilà.
1: Bravo Benjamin, Astérix n'est pas content quand même.
5: Bravo Benjamin.
6: Qu'est-ce qu'il t'a dit, monsieur Astérix?
1: Bah oui, il n'est pas content, il est perdu.
0: Bon, bravo Benjamin, tu n'as pas démérité. Bravo à toi. Et puis surtout, bravo à Maud.

0: Des délais de rendez-vous, des attentes fort longues dans un certain nombre de départements. Comment les soignants se réorganisent pour réduire tout cela? En grande enquête Doctolib qu'on vous dévoile en exclusivité sur ici.
1: C'est mon application préférée Doctolib.
0: Elle est bien utile. Et l'intelligence artificielle aussi, figurez-vous. On va en parler.
2: Merci ma chouchou.
0: Merci, à demain.
2: À demain.
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1: Au taquet revient demain midi, mais pour ceux qui en veulent un peu plus, rendez-vous demain à 4h du mat, parce qu'on nous écoute la nuit aussi Valérie.
2: En tout cas, pour l'instant, vous nous écoutez, il est 13h, je vous aime.
1: Eh ben, rendez-vous demain, et moi aussi, je vous aime. Voici Wendy Bouchard, bon ma France, bonne journée.
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0: Bonjour à tous, merci d'être à l'écoute de Ma France. Avec cette étude Doctolib, donc, que nous vous révélons en exclusivité sur ICI et qui illustre vos difficultés pour obtenir un rendez-vous médical. Dans un département sur deux, les temps d'attente s'allongent et 63% d'entre vous ont renoncé à un rendez-vous faute de délai raisonnable. Vous entendrez les habitants du Mans, de Limoges ou de Laval avec notre invité, directeur général de Doctolib. Patrick Bruel dans la tourmente, visé par 9 plaintes au moins et mise en cause par une trentaine de femmes. L'artiste nie et souligne n'avoir jamais forcé une femme de sa vie. L'avocate de Flavie Flamand, qui accuse aussi le chanteur, annonce de nouvelles plaintes. Qu'en pensent les fans de l'artiste Patrick Bruel? Iront-ils le voir dans les villes où il doit bientôt se produire? On les écoute encore sur ICI. Le projet de loi d'urgence agricole arrive à l'Assemblée nationale. C'est un texte qui doit soulager le quotidien et la vie des paysans. On vous parle notamment de la gestion de l'eau. Et puis au cœur de vos régions, la fierté des habitants de Reims, d'où s'élancera le Tour de France en 2028. Une plage Brigitte Bardot inauguré à Cannes, et puis un renard voleur de boules de pétanque, histoire insolite en Dordogne qu'on se plaît évidemment à vous partager. On commence ce journal avec cette étude Doctolib, donc en exclusivité pour votre radio. On parle santé au plus près de vos préoccupations. Vous qui allez pouvoir consulter les délais de rendez-vous médicaux dans vos départements, parmi les constats frappants de cette enquête, on note que le temps d'attente pour un rendez-vous chez un médecin généraliste s'allonge en France dans un département sur deux. Pour consulter un spécialiste, c'est pire. Dans la Sarthe, par exemple, la moitié des habitants attendent 35 jours, l'autre moitié plus d'un mois pour un rendez-vous chez le dentiste. Léopold Picot, vous avez interrogé ces habitants du Mans en manque de rendez-vous.
4: La première réaction de Louise, 67 ans, quand on lui parle d'accès aux soins, c'est...
5: C'est très difficile, surtout pour avoir les rendez-vous. Par exemple, les dentistes, 2 mois, 3 mois, 4 mois, 5 mois.
4: Mancelle, depuis 24 ans, elle vient juste de trouver un dentiste.
5: J'ai une sœur qui était déjà patiente de cette dentiste et c'est elle qui m'a recommandé parce que sinon, c'est difficile.
4: Tellement difficile que Josiane, 75 ans, a carrément abandonné.
6: Un dentiste, j'en ai pas parce que... Il n'y en a plus, donc voilà, c'est tout. On fait comme on peut. Jusqu'à maintenant, ça va, mais un jour, je vais avoir besoin, donc j'irai à l'hôpital, puis c'est tout.
4: Les rares qui n'ont aucun problème, ce sont des sortes d'héritiers de l'accès aux soins, comme Luca.
7: C'était ultra facile, parce que j'ai récupéré tout ça de mes parents, donc j'ai pas de soucis là-dessus.
4: Est-ce que ça vous est déjà arrivé de recommander des gens?
7: J'ai essayé, mais ça marche pas. Ils ont plus besoin de patients, en fait, ils prennent plus personne.
4: Rien de très étonnant quand on sait qu'en Sarthe, un peu plus d'un médecin sur 20 accepte de nouveaux patients. Alors si on ne tombe pas dessus, il ne reste plus qu'à monter à Paris. C'est 4 à 5 fois par an pour Odile et son mari Didier, septuagénaire.
8: On fait des groupes, on fait des fois des visites médicales dans la journée.
9: Certains font les musées, nous on fait les médecins.
4: Sauf qu'un billet de train pour Paris, ça coûte cher et tout le monde n'a pas les moyens de se le permettre.
0: Merci Léopold. On va entendre les auditeurs à 13h15 sur ces délais d'attente, sur leur organisation, le renoncement aux soins aussi, sur les vertus également de la téléconsultation ou de l'intelligence artificielle, plus inattendue, avec notre invité, directeur général de Doctolib, Jean-Urbain Hubeau. Et dès maintenant, en revanche, sur ICI.fr, vous pouvez, grâce à notre moteur de recherche, retrouver les délais d'attente par spécialité chez vous, département par département. Patrick Bruel est dans la tourmente. L'artiste actuellement à l'affiche du Théâtre de Paris doit commencer mi-juin une tournée qui va le mener dans de nombreuses villes de France, mais aussi en Suisse, en Belgique et au Canada. Une pétition soutenue par des associations féministes circule avec 20 000 signatures pour demander l'annulation de ses différents concerts et pièces de théâtre. La porte-parole du gouvernement a réagi hier, encourageant les femmes à parler, mais elle précise que l'artiste reste libre de se produire. Le malaise grandit chez les fans et chez les admirateurs de Bruel, visé au moins par 9 plaintes pour viol et agression sexuelle. À Nouc-Caron, à Vaison-la-Romaine par exemple, les habitants sont partagés face à la tenue d'un concert de Bruel.
10: Plusieurs Vaisonnais sont plutôt favorables à la tenue de ce concert dans le théâtre antique.
11: Et j'espère pour lui qu'il va pouvoir continuer sa carrière et qu'il n'aura pas de problème. En tout cas,

0: Moi, personnellement, c'est pas ça qui m'empêcherait d'aller le voir, quoi.
1: Faut se contenter de se dire que tant qu'il n'est pas jugé, on n'a pas le droit de juger.
2: Mais d'autres, comme Aurélie, sont mal à l'aise à l'idée d'aller applaudir Patrick Bruel dans ce contexte.
3: J'avais prévu d'aller effectivement au concert de Patrick Bruel parce que j'aime beaucoup. Et bien, en fait, par rapport à tout ce qui a été dit, même si on est, y a encore rien de prouvé, mais du coup, j'ai décidé de ne pas y aller parce que ben, ça me déçoit énormément parce que par rapport au personnage qu'il représentait pour moi, j'adhère plus. Enfin, je suis déçue par le personnage, en fait.
2: Et pour dire leur opposition à la venue de l'artiste, certains par des actions le soir du concert. C'est le cas de Dominique, un habitant de 63 ans.
4: Que les organisateurs maintiennent ce concert, que lui aille jusqu'au bout de cette démarche en niant les choses et en s'affichant de manière, je trouve, outrancière, ce n'est quelque chose qu'on ne peut absolument pas accepté. Ça m'insupporte.
2: De son côté, le maire Les Républicains de Vaison-la-Romaine, Jean-François Périlloux, explique que le théâtre antique est loué et qu'il ne peut pas prendre la décision d'annuler ce concert car de grosses sommes d'argent sont en jeu et que Patrick Bruel n'a pas encore été jugé.
5: Et oui, la présomption d'innocence est évidemment au centre des débats. Doit-on punir, censurer, exclure une personne, un artiste en l'espèce par principe? Après les nouvelles révélations de Flavie Flamand qui accuse le chanteur de l'avoir abusé alors qu'elle n'avait que 16 ans, les témoignages recueillis par la justice seront ainsi déterminants. La défense de l'artiste affirme qu'ils ont entretenu une relation sexuelle épisodique, ce que dément l'animatrice. Et l'avocate de Flavie Flamand, Corinne Hermann, annonce de nouvelles plaintes contre Patrick Bruel. Écoutez-la.
6: Nous allons déposer de nouvelles plaintes pour viol contre Monsieur Patrick Bruel, qui est encore une fois présumé innocent jusqu'à ce que les juges d'instruction se soient prononcés. Elles sont rentrées en contact avec nous en tant qu'avocats pour qu'on construise leurs plaintes et elles sont évidemment sidérées elles aussi du système de défense, elles le connaissent. Donc on déposera des plaintes dans les jours qui viennent et elles viennent elles au soutien de Flavie qui est venue à leur soutien.
5: Mise en cause au total par près de 30 femmes, Patrick Bruel nie les faits. Il s'est exprimé hier dans une lettre ouverte sur les réseaux sociaux, ajoutant qu'il n'a jamais forcé une femme. Il est 13h06. Le projet de loi d'urgence agricole arrive aujourd'hui à l'Assemblée nationale. Avec une vingtaine d'articles, avec plus de 2000 amendements, il est présenté par le gouvernement comme une réponse à la crise du secteur. Parmi les sujets controversés qui cristallisent les tensions, les questions liées à l'élevage, mais aussi aux normes environnementales et à la gestion de l'eau. Le projet de loi agricole encourage la construction de retenues d'eau à usage agricole. Toutes les régions sont concernées en effet par la pénurie d'eau, même la Normandie réputée plus humide. Édouard Marguier, vous l'avez constaté chez un producteur de pommes à cidre. Nous sommes avec vous dans le Calvados.
7: Sur cette exploitation, il y a d'un côté les pommiers et de l'autre une clairière qui forme une cuvette. C'est là que Samuel Courvalet va construire sa retenue d'eau.
8: Toutes les eaux de la colline arrivent ici et l'idée c'est de les récupérer pour pouvoir irriguer les cultures de pommiers dans l'été, aux périodes les plus sèches.
7: Nous sommes à Pierrefitte en Cinglais, au sud de Caen. À 54 ans, ce producteur normand n'aurait jamais pensé en arriver là, mais le réchauffement climatique a changé la donne.
8: L'été, quand j'étais jeune, on avait 2 jours à 30 degrés, un petit orage. Maintenant, on a 10 jours à 35, facilement. Hein.
7: La construction de cette retenue de 40 000 mètres cubes d'eau va coûter plusieurs centaines de milliers d'euros. Son projet ne fait l'objet d'aucun recours dans cette commune de 250 habitants, contrairement aux méga-bassines remplies par pompage dans les nappes phréatiques, comme celle de Sainte-Soline, dans les Deux-Sèvres.
8: On ne prend pas dans un ruisseau, on dévie pas une rivière, on ne prend pas dans les nappes, donc ça me paraît logique. Je pense qu'à l'avenir, c'est des choses à étudier, et puis ça évite que les villages soient inondés. Hein. Donc c'est peut-être des choses à reprendre en considération.
7: Sa retenue d'eau alimentera un réseau de tuyaux pour arroser au goutte à goutte ces milliers de pommiers étalés sur 70 hectares.
5: Il est 13h08 et cette information Radio France que vous nous révélez, Marie Dupin, une perquisition est en cours à l'usine Perrier de Vittel dans les Vosges, à celle de Vergès dans le Gard. Marie, cela concerne les suspicions de traitement illicite des eaux par l'industriel.
9: Oui, ce sont au moins 40 agents de la répression des fraudes qui ont débarqué ce matin dans l'usine de production de Perrier dans le Gard, mais aussi dans les Vosges, à Vittel, où sont produites les marques Vittel, Contrex et Par. Les perquisitions ont lieu dans l'usine Perrier, mais aussi dans le laboratoire de Vittel, où Nestlé effectue ses analyses de qualité de l'eau pour toutes ses eaux minérales. C'est aussi là que se trouve son centre de recherche et développement. Selon nos informations, ces perquisitions s'inscrivent dans le cadre d'une information judiciaire ouverte par le parquet de Paris après une plainte de l'ONG Foodwatch pour tromperie. Le groupe est soupçonné, depuis les révélations de la cellule investigation de Radio France et du Monde, d'avoir eu recours à des traitements interdits pour purifier des eaux contaminées à la ressource par des bactéries et des traces de substances chimiques, alors que l'eau minérale naturelle est censée être pure à la source. Contactés, ni la répression des fraudes, ni le parquet de Paris, ni Nestlé Waters n'ont pour l'instant souhaité confirmer officiellement ces opérations.
5: Marie Dupin et cette information Radio France. On parlait d'eau. Emmanuel Macron propose de nouveau en conseil de planification écologique de réfléchir à une consigne sur les bouteilles plastiques. Un système de récupération des bouteilles vides contre quelques centimes pour les recycler. Il demande à son gouvernement d'étudier les actions qui permettront d'atteindre un objectif de recyclage du plastique en 2030. Et puis on relaie la performance gigantesque de Victor Wembanyama cette nuit en play-off de la NBA. Son équipe des Spurs de San Antonio jouait le premier match de finale de Conférence Ouest, l'équivalent des demi-finales pour le championnat de basket américain. Et sur le terrain, détenant du titre, le Thunder d'Oklahoma City, avec son équipe, Wemby a arraché une victoire d'exception. 41 points, 24 rebonds pour le Français. Performance rarissime à ce niveau de la compétition. La finale de conférence se jouera au meilleur des 7 matchs.
7: Pour de nombreux observateurs.
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5: On commence le tour des régions à Paris où les chiffres des violences sexuelles dans les établissements scolaires sont accablants. Les personnes incriminées sont des agents du périscolaire employés par la ville de Paris. 78 ont été suspendus depuis le début de l'année, une trentaine pour suspicion d'agression sexuelle. Vous savez que ce sujet est une urgence brandie comme telle par le nouveau maire de Paris, Emmanuel Grégoire, qui hier a lancé sa convention citoyenne sur la protection de l'enfant à l'école. Des parents ont été tirés au sort parmi un millier de volontaires pour réfléchir à la répartition du temps scolaire et périscolaire, à la semaine de 4 jours par exemple. Paul Tillier, vous avez assisté aux échanges et ce scandale du périscolaire, bien sûr, a pris toute sa place hier pour cette première grande réunion de la Convention.
11: Installés derrière leur pupitre sous les ors de la mairie de Paris, 80 parents attentifs et inquiets.
12: On parle de violences sexuelles sur les enfants, c'est ça qui nous réunit. Statistiquement, il y a forcément des parents ici qui sont directement concernés.
11: Une convention rattrapée par l'actualité, avant de démarrer, les smartphones vibrent. Nouvelle affaire, un animateur mis en examen pour violences sexuelles, déjà épinglé pour des faits similaires un an et demi auparavant.
13: Ce type de problème, aujourd'hui, n'est plus possible.
11: Emmanuel Grégoire, maire de Paris, encaisse.
13: L'organisation aura à rendre des comptes, elle le fera devant la justice, évidemment. Et deuxièmement, ça ne se reproduira plus.
11: 2h30 d'échange, fin de la première session. Il y en aura 6 en tout. Sophie, maman de 2 jumelles, tenait à être là.
14: Je faisais preuve d'une certaine forme de naïveté en vrai. J'avais jamais pensé qu'il pouvait leur arriver quelque chose dans l'enceinte de l'école.
11: Il y a des priorités, affirme Angelina, comme vérifier les antécédents des animateurs du périscolaire avant leur embauche.
15: Je ne comprends pas que voilà, quelqu'un qui est passé en jugement puisse normal, je peux retourner dans cette école, je peux aller dans une autre école. Moi, je ne comprends pas comment c'est possible en fait.
11: Visite d'école, dialogue avec des experts et des enfants. Les participants ont un mois pour rédiger leur recommandation. Ils espèrent qu'elles ne tomberont pas aux oubliettes comme celle de la Convention sur le climat.
5: La conclusion de cette convention citoyenne est attendue le 22 juin. Nous voici à Reims désormais, où l'annonce a ravi hier les habitants devant la cathédrale. Le grand départ du Tour de France 2028 se fera dans la Cité des Sacres. Ce n'était pas arrivé depuis 72 ans et c'est une belle nouvelle pour le rayonnement de la ville avec des retombées économiques à la clé. Lille a engrangé par exemple 15 millions d'euros l'an passé en étant ville départ. Les Rémois rencontrés Paris, ici, Champagne, sont donc conquis.
16: Ça fait plaisir, ça va attirer du monde, ce sera formidable.
17: Ça va faire de l'animation à Reims, donc je pense que c'est une chose qui peut être intéressante. C'est une belle épreuve sportive, donc c'est cool.
18: S'il part de Reims, j'irai le voir.
16: Il est déjà passé, déjà, à Reims. Je l'avais vu à Écueil, c'était fantastique. C'est un prestige de voir le Tour de France sur Reims. Hein.
19: C'est un moment sportif incontournable dans l'année française du sport. Heureux que ça soit ici.
5: Voilà pour 2028, en attendant le Tour de France cette année s'élancera le 4 juillet de Barcelone. À Cannes, le maire David Lisnard a inauguré hier sous un soleil majestueux la nouvelle plage Brigitte Bardot. Il a rendu hommage à l'actrice révélée sur la croisette en 1955 et qui deviendra une légende du cinéma dans le monde entier. La plage Massé porte désormais son nom et sera accessible aux chiens du 1er novembre au 1er mai en souvenir du combat pionnier et visionnaire de Bébé pour la cause animale. Et puis on termine ce journal des régions en Dordogne avec une histoire géniale. Un renard chapardeur qui depuis quelques semaines dérobe l'Europe des boules de pétanque à Saint-Vincent de Conézac. Un couple a installé dans son jardin des caméras de surveillance pour connaître le profil du malfaiteur. Et leur surprise, Alexandre Alves, a été vraiment à la hauteur.
20: Damien, derrière son ordinateur, regarde les images de sa caméra de vidéosurveillance.
21: Ah, bah il y va tranquillement, hein. Prend sa boule et il s'en va. Nous, on a un renard qui préfère les boules aux poules.
22: C'est ça.
21: C'est quand même extraordinaire.
20: Le renard passe toutes les nuits. Chaque matin, avec leur café, ils découvrent de nouveaux vols.
22: On était sur le trognon. Ouais. Vraiment, on était béat. On a ri et c'est quelque chose qu'on pourrait raconter n'importe où. Où on va dire, non mais bien sûr, ton histoire, elle est rigolote et elle est bien réelle.
20: Elle ouvre le meuble de jardin.
22: Voilà ce qu'il nous reste à nous.
20: Le renard a volé 19 boules.
22: Toutes les bonnes.
21: Ouais, sur nos jeux là-bas, il y
22: a que celui-là, la tienne. C'est ouais, celle-là, celle-là elle coûte 250 balles, celle-là. Il y en a pour, je vous dis, entre 800 et 900 balles. Nous, la pétanque, c'est dans le sang. Mon mari, les siennes, c'est peut-être pour la Saint-Valentin. Il y a les 18 ans de mon fils. C'est pour ça qu'on a des boules de professionnels, du reste.
20: Pour les retrouver, ils sont prêts à tout. Ils ont même acheté des traceurs qu'ils vont accrocher sous les boules qu'il leur reste.
22: C'est un jeu qui s'est mis en route en fait entre nous, mais on va y aller voir si c'est autour du terrier. Et je vais être honnête avec vous, si c'est pas autour du terrier, je pense qu'on va creuser pour récupérer nos boules. Parce que j'ai le beau-père qui a la mini-pelle, il est déjà au courant. Dès qu'on l'appelle, on va récupérer nos boules.
20: Et si ça ne fonctionne pas, il pense déjà à appeler une entreprise spécialiste des traçages électroniques.
5: Histoire insolite pour le moins, signé Alexandre Alves pour Ici Périgord, il est 13h15.
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5: Dans Ma France et sur votre radio Ici, vous le savez, les enjeux de santé et d'accès aux soins font partie des urgences et de nos sujets prioritaires. On vous en parle régulièrement, en dehors du constat, avec des solutions, avec des alternatives développées dans ces territoires face à ces difficultés, face aussi pour les patients à ces pertes de chance, face encore à des délais d'obtention de rendez-vous très longs. Certains patients changent de département, on l'a entendu tout à l'heure, pour se faire soigner et le parcours de soins devient un parcours du combattant. Il y a une enquête qui nous éclaire aujourd'hui sur cette carte d'accès aux soins et que l'on doit à Doctolib, dont vous êtes directeur général. Bonjour Jean-Urbain Hubeau.
23: Bonjour Annie.
5: Enquête que vous lancez conjointement avec la Fondation Jean Jaurès et que vous dévoilez sur nos antennes. Depuis ce matin, vous entendez les grandes données de cette étude qui traduit ces difficultés. 20 jours en moyenne pour un rendez-vous ophtalmo, dermato, cardiologue, mais des difficultés aussi quand les médecins généralistes partent à la retraite. Écoutez Jean-Urbain, ces habitants de Limoges pour Ici Limousin.
24: J'ai mon médecin généraliste qui est parti à la retraite. J'ai eu énormément de problèmes pour trouver un autre médecin, oui. Les dentistes, c'est pareil. J'ai été obligé de téléphoner à 75 dentistes pour réussir à en avoir un à Saint-Maurice-les-Brousses qui est à 30 km de Limoges. Que ce soit un pneumologue, les cardiologues, c'est pareil en fait. Même pour les lunettes, pour les yeux, les choses comme ça, c'est très très long.
25: Moi, je cherche une dermatologue et les délais d'attente sont vraiment compliqués. J'ai beau appeler les cabinets ou même me déplacer directement à l'hôpital. Souvent, il y a un mois d'attente rien que pour pouvoir appeler pour après prendre un rendez-vous sûrement en 2027 ou 2028.
26: J'appelle, à chaque fois on me dit non, le médecin ne prend plus de patients supplémentaires et voilà, ça devient difficile quoi. Des fois on demande comment on arrive à se faire soigner, dentiste, gynécologue, dermato. C'est peut-être le triptyque le plus compliqué à avoir et on en a besoin. Hein.
5: Voilà le quotidien des Français, Jean-Urbain Hubeau. Dans les grandes lignes, ça ne s'améliore pas du tout l'accès aux soins.
23: Alors, il y a plusieurs enseignements dans l'enquête. La première, c'est qu'il n'y a pas non plus de dégradation qui soit significative, heureusement, il y a deux ans à maintenant. Mais après, quand on regarde en détail, en fonction des territoires et des spécialités, de facto, on entend bien ce que disent les patients, il y a des difficultés spécifiques sur certaines spécialités, sur certains territoires.
5: Oui, dans un département sur deux, le délai moyen d'attente s'allonge pour obtenir un rendez-vous chez le généraliste. C'est ça la réalité, qui va très bien avec ce qu'on vient d'entendre, malheureusement.
23: Exactement. Alors, heureusement, aujourd'hui, le délai d'accès aux soins pour un médecin généraliste, c'est de 3 jours. Mm-hmm. Et on veut dire à peu près 40% des rendez-vous sont pris en moins de 48 heures. Donc, on va dire que les médecins généralistes font bien face en urgence à ces besoins-là. Mais malgré ça, on voit qu'il y a des territoires où c'est beaucoup plus compliqué, du fait de la démographie, du fait de l'organisation des soins.
5: Oui, ce que vous appelez soins de premier recours, c'est l'accès aux généralistes, justement.
23: Aux généralistes, aux pédiatres, aux sages-femmes, dentistes, kinés.
5: Ça, c'est tenu dans des délais raisonnables. C'est ce que vous diriez à l'issue de cette enquête sur ces 3 dernières années.
23: Oui, 3 jours pour un généraliste, à peu près 8 jours pour un pédiatre, où c'est un peu plus difficile pour le coup.
5: En revanche, ça se complique toujours, et vous le disiez, Jean-Urbain Hubeau, pour les rendez-vous auprès des spécialistes. Là, en moyenne, on est à 15 jours, entre 15 jours et un mois.
23: Exactement. Et selon certains départements, moi je viens de Picardie, de l'Aisne par exemple, les dans l'Aisne à Saint-Quentin, les dermatologues, c'est plus de 90 jours en moyenne. Donc ça veut dire que vous avez des gens, comme vous l'avez entendu tout à l'heure, qui peuvent attendre 6 mois pour avoir rendez-vous chez un dermatologue. Mmh. Donc c'est sûr que dans les soins de spécialité, il y a des territoires où c'est beaucoup plus compliqué.
5: Qu'attendez-vous ? Alors, on va la détailler de cette étude, évidemment, mais qu'attendez-vous en publiant ces résultats qu'on peut, grâce à un moteur de recherche que nous avons développé avec ICI, justement, analyser département par département, Jean-Urbain Hubeau ?
23: Alors déjà, c'est quelque chose qui nous est beaucoup demandé par les soignants eux-mêmes, pour pouvoir agir sur les territoires. Donc, soit les organisations en fait, de médecins, soit les pouvoirs publics, ou les syndicats de médecins au niveau national, ils sont très très preneurs de ces informations pour pouvoir mettre en place des politiques de santé publique pour répondre à ces défis. Et en fait, il y a quand même des motifs d'espoir. Quand on regarde dans l'ophtalmologie, par exemple, en 10 ans, le délai d'accès aux soins à un ophtalmologue a diminué de moitié, alors qu'il n'y a pas plus d'ophtalmologues qu'il y a 10 ans.
5: Ils sont mieux répartis. Et ça, c'est intéressant, parce que vous dites que ce n'est pas une question de démographie, justement, c'est une question d'organisation du système de soins. C'est vraiment une filière qui s'est réorganisée.
23: Ils sont réorganisés avec les orthoptistes, avec la téléophtalmologie, etc. Et donc, pas partout, mais dans beaucoup de départements, en fait, aujourd'hui, les délais d'accès aux soins pour un ophtalmologue, c'est beaucoup plus raisonnable que c'était il y a 10 ans. Il n'y a pas plus d'ophtalmologues.
5: Ça veut dire quoi, réorganiser ? Qu'est-ce qu'ils ont fait ?
23: Ben donc, ils ont mis en place un partage de compétences avec les orthoptistes. Ils sont organisés dans les centres, donc ils travaillent ensemble parce qu'ils ont des investissements assez lourds, les ophtalmologues, en termes de matériel. Ils ont mis en place la téléophtalmologie, des protocoles de partage de compétences. Donc ils ont mis en place beaucoup de mesures qu'on voit aussi dans d'autres spécialités ou sur certains territoires qui ont permis de faire face à la difficulté qu'ils avaient il y a 10 ans, puis ils étaient à 40 jours il y a 10 ans.
5: Oui, pour les dermatologues, pour les gynécologues, ça s'améliore aussi. Il y a des motifs d'espoir pour l'ophtalmologie, mais aussi pour les deux professions.
23: Oui, exactement. Et puis sur les territoires, vous avez en fait les médecins et les paramédicaux qui s'organisent aussi en équipe de soins, ce qui permet en fait d'avoir un parcours de soins plus fluide. Vous allez chez le médecin généraliste, directement vous avez le spécialiste qui est à côté, ou le kiné, si vous avez besoin d'aller chez le kiné.
5: Oui.
23: Vous n'avez pas besoin de faire, comme vous le disiez plutôt, un parcours du combattant. C'est pas généralisé partout, mais c'est de plus en plus un exercice coordonné. Et on sait que le collectif, ça fonctionne mieux que l'individualité dans beaucoup de cas de figure.
5: Bien sûr, ça c'est pour ce qui va mieux que vous mettez en avant avec cette étude Doctolib, Fondation Jean Jaurès, et ICI, Jean-Urbain Hubeau, pour vous qui êtes directeur général de Doctolib, mais il y a aussi ce qui ne va pas du tout. Deux filières qui continuent de battre des records. On attend en moyenne 42 jours pour trouver un rendez-vous chez un cardiologue, 16 jours à Paris, 164 jours dans le Gers. 32 jours en moyenne pour un dermato, 7 jours en Savoie, 90 jours dans l'Aisne, vous citiez votre département. Conséquence concrète de ce problème, il y a des renoncements aux soins, Nicolas Joly, et là, le chiffre est aussi inquiétant.
0: 63% des Français interrogés ont renoncé à chercher un rendez-vous chez le médecin au cours des 12 derniers mois. Une réalité qui touche presque autant les zones rurales que les zones urbaines, les plus graves dans certains départements. La Drôme, l'Oise et la Sarthe en tête, alors que la Marne, la Somme et la Côte d'Or s'en sortent très bien, même mieux que Paris. Ce n'est donc pas une question de déserts médicaux, mais bien d'organisation. Car ceux qui renoncent le plus à consulter, ce sont les cadres et les jeunes actifs, bien plus que les ouvriers ou les retraités. Le premier problème pour eux, c'est de trouver un rendez-vous compatible avec leur quotidien, leurs horaires de travail, mais aussi pour beaucoup, l'impossibilité d'avoir un rendez-vous en ligne.
5: Ça c'est très intéressant parce que ça nous permet aussi de cartographier le profil de ces patients, Jean-Urbain Hubeau.
23: Exactement, c'est pas toujours une question de coût en fait de l'accès aux soins, c'est aussi une question de capacité logistique de s'organiser en fait quand on réussit pas à trouver un rendez-vous. Donc c'est sûr que c'est des données qui sont hyper précieuses pour pouvoir avoir des politiques ensuite qui permettent de répondre à ces problématiques, parce qu'en fait quand on entend les patients, il y en a qui sont vraiment en souffrance, et deux tiers des patients qui ont renoncé à un soin, c'est un vrai sujet. Mais de nouveau, je pense qu'il y a quand même des motifs d'espoir. On peut en parler sur l'IA, sur l'organisation des soins.
5: On va y aller, nous qui accompagnons la publication de cette carte de France de l'accès aux soins des professions libérales. On précise que vous avez exclu les professions hospitalières.
23: Oui, exactement. On n'a pas les données. De ce que vous disiez, par exemple, sur la cardiologie, c'est intéressant. Il y en a beaucoup en fait qui vont pour des sujets d'urgence plutôt à l'hôpital en fait que dans un cabinet en libéral.
5: Alors, ces dernières années, on assiste en effet à plusieurs essors, plusieurs apparitions qui peuvent contrarier parfois justement cette fatalité d'un renoncement d'accès aux soins. La consultation d'abord, qui a un rythme intéressant se déploie, un rythme encore très marginal, Jean-Urbain Hubeau, mais vous voyez que ça peut être aussi une aide dans les territoires les moins dotés.
23: La téléconsultation, donc, c'est un très bon exemple. Donc, par exemple, chez les psychiatres, c'est très utilisé. Dans les territoires moins dotés, vous pouvez en fait avoir une téléconsultation avec un psychiatre. C'est pas la réponse à tous les maux, parce que la téléconsultation, il ne faut pas que ça fasse sortir les patients du parcours de soins. Donc nous, par exemple, sur Doctolib, 80% des téléconsultations sont faites avec le médecin traitant ou avec un médecin que les patients connaissent. Donc il faut éviter un accès un peu à une médecine de ce qu'on appelle de supermarché. Mais par contre, ça peut répondre dans le quotidien des médecins et des patients à des problématiques sur des territoires
5: c'est,
23: un peu moins,
5: de,
23: moins
5: bien dotés. C'est un levier de réponse. Hein. Vous dites en moins d'un jour, réponse rapide en moins d'un jour en médecin généraliste, à 4 jours en dermatologie.
23: Exactement.
5: C'est plus accessible.
23: C'est évidemment beaucoup plus accessible. La télé-expertise aussi, je ne sais pas si vous connaissez, c'est un médecin, vous allez voir votre médecin généraliste, vous avez un grain de beauté qui est un petit peu problématique, il va prendre une photo, il va pouvoir l'envoyer directement à un dermatologue sans que vous ayez à vous-même aller voir le dermatologue.
5: Oui. Donc avec les documents à l'appui.
23: Exactement.
5: Et puis, il y a aussi un sujet que vous veillez, que vous surveillez, comme peut-être le lait sur le feu, mais qui rend bien des services, c'est l'intelligence artificielle qui bouleverse les habitudes des patients. 45% des utilisateurs chez vous, chez Doctolib, déclarent avoir utilisé une IA conversationnelle pour une question de santé qui les concerne sur les 3 derniers mois. Écoutez ce reportage de Lola Salamand à Laval, où les utilisateurs de l'IA pour se soigner sont déjà très nombreux.
1: Pour Gabriel, 15 ans, l'intelligence artificielle peut parfois se substituer à un vrai médecin.
2: Ça évite de prendre un rendez-vous et de surcharger, surtout que tout le monde n'a pas accès aux médecins, en France et à Laval en particulier.
1: Après avoir questionné l'IA, 18% des utilisateurs renoncent à consulter un professionnel de santé. Mathieu, lui, utilise ChatGPT pour approfondir ses consultations, notamment pour les rendez-vous concernant sa fille de 2 ans.
3: Un médecin, il va vous dire « je pense que votre petite a telle maladie ». Donc j'étais demandé un petit peu à l'IA, voilà symptômes qu'elle a aujourd'hui, quels sont les risques plus tard.
1: Pour lui, ça n'a plus rien à voir avec les blogs ou forums de conseils médicaux que l'on retrouve sur Internet.
3: Quand on va être sur Google, on va tomber face à des pseudo-médecins, surtout sur Doctissimo, qui peuvent nous alerter un peu n'importe comment.
1: Alors certains ont même leurs petites astuces pour mieux utiliser l'IA. Samir a une façon bien à lui de poser ses questions.
4: Faut dire à ChatGPT qu'on est médecin. Donc si on dit « je suis docteur, j'ai un patient qui », déjà on va avoir une réponse du type « cher confrère » et avec tous les détails, et ça évite la phrase « mais n'oubliez pas d'aller chez le médecin », etc. Donc moi c'est ce que je fais. J'avoue. Mais c'est vrai qu'il ne faut pas oublier d'aller chez le médecin.
1: Les jeunes sont les plus concernés. 75% des 18-24 ans déclarent utiliser l'IA pour leur santé.
5: Alors c'est un vrai sujet de société aussi. Jean-Urbain Hubaud, vous qui êtes directeur général de Doctolib, comment vous positionnez par rapport à cette réalité, à ce recours important à l'IA?
23: Alors, l'IA donc chez les patients, c'est une vraie opportunité parce qu'ils vont pouvoir être plus acteurs responsables de leur santé, avoir des réponses à des sujets, des questions simples sans avoir à consulter, sauf qu'il faut que ce soit encadré.
5: Il faut un accompagnement humain.
23: Il faut un accompagnement et puis surtout, il faut aussi que l'IA soit encadrée. C'est-à-dire qu'aujourd'hui, ils vont sur ChatGPT. Est-ce que la réponse, quand ils ont renoncé à une consultation ou est-ce que quand ils sont allés plus vite à une consultation, est-ce que la réponse était correcte ou pas? On ne sait pas. Donc en fait, par exemple, nous, on est en train de travailler en ce moment sur une IA pour les parents d'enfants de 0 à 3 ans, mais on l'a fait avec la Société Française de Pédiatrie.
5: D'accord. Avec, vous le développez vous-même.
23: Exactement, qui sera dans l'application Doctolib pour les parents de 0 à 3 ans, où il y aura aussi un chat qui va pouvoir répondre à des questions simples de puériculture pour aider aussi à orienter dans le parcours de soins. Mais qu'on fait avec des soignants, avec de la donnée médicale qui est certifiée, etc.
5: Évidemment, ouais.
23: Et ça, c'est aussi le sujet. C'est qu'aujourd'hui, quand vous allez sur ChatGPT, les données vont aux États-Unis. La réponse, on ne sait pas si elle était correctement encadrée par des médecins. Et donc, c'est un peu le danger de l'IA. Donc, c'est une très bonne solution, mais à encadrer dans les prochaines années.
5: Seul avantage, c'est qu'un quart des patients disent avoir finalement consulté plus rapidement. Après avoir consulté l'IA. Bon, ouais. Ça va dans le sens quand même d'un meilleur soin.
23: Et l'IA,
5: 10 secondes pour terminer.
23: C'est aussi une super opportunité pour les soignants. Parce qu'en fait, nous, on met en fait de l'IA dans tous nos logiciels pour que les soignants aient plus du tout de travail administratif et qu'ils puissent se consacrer 100% aux soins. Donc c'est quand même une très très belle opportunité.
5: Merci.
23: Pour résoudre ces sujets d'accès aux soins.
5: Et c'est une étude formidable que je vous conseille de regarder sur ici.fr et notre module de recherche associé qui vous permet de voir justement où vous en êtes dans votre département sur les niveaux, les délais d'attente pour consulter médecin généraliste ou médecin spécialiste. Merci à Doctolib et merci à vous, directeur général de Doctolib, Jean-Urbain Hubaud.
23: Merci Wendy.
5: Merci beaucoup.
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5: On se quitte avec vous, Drazo. C'est pas vrai, ce rendez-vous anti-arnaque avec ces faux mails de la Sécu qui circulent et qui risquent de piéger pas mal de monde.
6: Et oui, parce que ces mails, je ne les avais encore jamais vus. Je vous parle souvent des faux messages de la Sécu pour renouveler la carte vitale. C'est l'arnaque la plus classique. Là, c'est pas ça. Assurance maladie, c'est écrit en gros. Bonjour, nos services procèdent à la vérification des coordonnées de contact. Et vous êtes invité à cliquer sur un bouton appelé remplir mes informations. Première chose à savoir, la Sécu, la vraie, ne vous demandera jamais de cliquer sur un lien pour une mise à jour urgente. Et là, dans le mail, c'est urgent. Date butoir dans 2 jours, ça laisse pas beaucoup de temps. Deuxième alerte, le mail vous dit, de manière élégante, que si vous ne cliquez pas, vous risquez de ne plus être remboursé la prochaine fois. fois que vous allez chez le médecin. Alors ce n'est pas écrit comme ça, on vous parle de garantir la continuité de vos prestations, mais derrière en fait le message c'est ça, et ça ne va pas non plus, la Sécu ne va pas interrompre vos remboursements pour une histoire de numéro de téléphone ou d'adresse mail.
5: Bien sûr, Aude Semel contient aussi un numéro de téléphone, de quoi s'agit-il ?
6: Alors là c'est assez drôle, hein, je dois dire, c'est un numéro au cas où j'ai besoin d'aide. Donc je fais ce qu'il ne faut surtout pas faire, allons-y, j'appelle.
7: Bonjour et bienvenue chez Mondial Relais. Merci de votre appel. Nous allons vous répondre dans quelques instants.
6: Ah, c'est pas la Sécu. J'ai vérifié, c'est vraiment le numéro du service client de Mondial Relais. Les escrocs l'ont mis là, sans doute histoire de faire sérieux. Copier-coller les numéros dans Google, bonne méthode aussi pour démasquer un malfaiteur.
5: Merci Aude Razo, merci d'être à l'écoute et restez avec vos programmes. L'info locale, la proximité, la bonne humeur, c'est à retrouver sur ICI. Je vous dis à demain dans Ma France à partir de 13h.
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0: Art urbain et partage à Argelès. Une minute avec vos infos de proximité, votre actu local pratique, nos coups de cœur. À partir de jeudi et jusqu'au 28 mai, venez admirer les artistes qui créent devant vous au village Place Gambetta à Argelès, sur les quais du port et le long de la promenade du front de mer à Argelès. Et également, Urbart, ou Urbart, hein, on peut dire les deux, c'est à Argelès. C'est aussi la culture hip-hop, la danse, les DJ, les ateliers. Il y a également un parcours à admirer et un jeu de pistes numériques. 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Et si vous aussi, vous avez un coup de cœur à partager, vous pouvez nous envoyer un vocal WhatsApp au 04 68 35 5000. Un message d'une vingtaine de secondes, souriant et si possible original. On diffuse notre sélection de messages régulièrement à la radio.
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Ça, c'est la chanson qu'il nous fallait pour bien commencer l'après-midi. Et avec Ici Roussillon, c'est notre réalité. Diana Ross, Upside Down, actu local, musique et bonne humeur. Ici Roussillon avec vous de Perpignan à Serralongue, de Matemal à Collioure. Bonjour, bon atarda. Sébastien Giraud, je vous accompagne jusqu'à 19h. Comme moi, vous aimez la nature. Et vous qui habitez en plaine du Roussillon ou qui pouvez venir nous voir dans la capitale du Roussillon, il y a la fête de la nature ce dimanche au parc San Vicens à Perpignan. C'est un événement gratuit. Vous avez notre article avec l'info pratique sur votre site ici.fr et sur l'appli ici. Dans les chansons, il est souvent question de chagrin d'amour. Eh ouais, ça arrive. Là, c'est un chagrin d'amitié. Gauvin Serce, Silence Radio.

0: petit peu de douceur, ça fait du bien aux oreilles, avec Paul Young et Every Time You Go Away. 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Passons à l'info du Sud, l'info qui fait l'actu en Catalogne du Sud, avec ce mardi une agression qui fait couler beaucoup d'encre. Un groupe de femmes voilées a été violemment pris à partie en pleine rue dimanche soir. Les faits se sont déroulés à Manresa, cette ville de 80 000 habitants à 50 km au nord de Barcelone. L'enquête s'oriente vers une agression raciste, François David.
1: La scène a été filmée par une caméra de vidéosurveillance et le média Nacio Digital a pu se procurer cette vidéo publiée sur son site internet. On y voit une très violente altercation en plein centre-ville de Manresa. D'un côté, un groupe de 6 ou 7 femmes voilées, de l'autre, un couple de quadragénaires. Tout le monde semble très énervé, des cris, des invectives, des bousculades et puis des coups de poing très violents. La scène est particulièrement chaotique, surtout que des passants se mêlent rapidement à la cohue, des automobilistes klaxonnent, deux policiers arrivent en voiture, ils tentent de ramener le calme, mais ils sont dépassés par la situation. Arrive alors une deuxième voiture de police, puis une troisième, une quatrième, gyrophare allumé, sirène hurlante. Il faudra de longues minutes avant que le calme ne revienne.
0: Et que s'est-il passé ensuite, François ?
1: Eh bien, selon les informations de l'agence de presse catalane, ACN, reprise par de nombreux journaux, 4 femmes voilées ont été blessées. 2 d'entre elles, notamment une femme âgée, ont dû être hospitalisées pour des contusions au visage après avoir reçu des coups de poing. Quant aux agresseurs présumés, un homme de 44 ans et une femme de 47 ans, ils ont été interpellés sur les lieux, menottés, placés en garde à vue. Ils ont été présentés à un juge ce lundi en vue d'une inculpation pour violence à caractère raciste.
0: Et sait-on comment en est-on arrivé là, François ?
1: Eh bien, selon plusieurs témoins cités par Nacio Digital, qui a mené une enquête de terrain, le couple d'agresseurs présumés était assis à la terrasse d'un café et à chaque fois que des femmes voilées passaient à proximité, ils les insultaient. Jusqu'à l'arrivée de ce groupe de 7 femmes, les 2 plus jeunes du groupe auraient répondu aux invectives, ce qui aurait mis le feu aux poudres. Pour le reste, c'est l'enquête de police qui devra retracer le déroulé précis des faits. En tout cas, ce fait divers intervient à peine 2 mois après un autre incident visant la communauté musulmane dans cette même commune. En mars dernier, 8 jeunes dont 7 mineurs avaient été interpellés pour une série d'incivilités aux abords de la mosquée.
0: L'info du Sud, l'actualité en Catalogne du Sud avec vous aujourd'hui, François David. Merci François. Et vous retrouvez l'info du Sud avec plusieurs épisodes sur notre site internet et également sur notre appli ici. N'hésitez pas à y aller, à partager aussi sur vos réseaux sociaux. Vous écoutez votre radio locale ici Roussillon. Tout de suite, c'est le retour de la musique avec Dixies Midnight Runners. On écoute Come On Eileen.
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0: On l'a connu il y a une dizaine d'années avec le groupe iPhone. C'était déjà très prometteur. Santa, c'est cette force vocale, cette émotion, cette authenticité. Et avec sa carrière solo, c'est magistral. Santa, et recommence-moi. On continue avec vos chansons préférées avant de commencer une nouvelle heure ensemble et d'écouter Pink et Michel Berger. Ici Roussy, on vous propose avant 14h Dire Straits et Sultans of Swing. À 14h, l'actualité en 90 secondes. Location saisonnière, comment éviter les arnaques avant les vacances? 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

0: il est 14h. 90 secondes, l'info en France et dans le monde.
1: Une battue citoyenne encadrée par les gendarmes sera organisée ce samedi 23 mai à l'ouest de Nantes, à Saint-Étienne-de-Montluc, pour tenter de retrouver Manon Grelandeau, mère de famille de 31 ans, portée disparue depuis le 27 mars. Son conjoint est incarcéré en Algérie. Il est soupçonné de l'avoir tuée. L'affaire Bruel fait réagir le gouvernement qui veut encourager les femmes à parler, même des dizaines d'années après. De nouvelles plaintes pour viol visant le chanteur vont être déposées dans les prochains jours. Annonce faite ce matin par l'avocate de Flavie Flamand. L'animatrice télé accuse elle-même Patrick Bruel de viol alors qu'elle était mineure. Des perquisitions sont en cours sur plusieurs sites de Nestlé, dont Perrier à Vergès dans le Gard et le laboratoire d'analyse de Vittel dans les Vosges, toujours dans le cadre d'une enquête judiciaire pour tromperie concernant le scandale des eaux minérales traitées. Une info Radio France à retrouver sur notre site ici.fr. Faut-il instaurer un âge minimal pour passer le bac? C'est ce que souhaite le ministre de l'Éducation nationale cette année. Le plus jeune candidat a seulement 9 ans, Édouard Geffray, estime qu'il n'est pas souhaitable, je cite, d'inscrire un enfant aussi jeune. Cette étude dévoilée en exclusivité par votre radio ici avec la Fondation Jean Jaurès, elle concerne les délais moyens pour obtenir un rendez-vous médical. 3 jours pour le généraliste, 42 pour le cardiologue. Il reste relativement stable ces délais ces deux dernières années, selon Doctolib. Découvrez les délais de rendez-vous dans votre département grâce au moteur de recherche à retrouver sur ici.fr.
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0: Du soleil, des éclaircies cet après-midi et quelques passages de nuages, un ciel parfois voilé et des averses possibles, surtout en montagne d'ici ce soir. Le vent est faible et variable. Les températures pour cet après-midi avec 25 à Perpignan, 24 à Sainte-Marie, 26 au Boulou, 21 à Saint-Laurent-de-Cerdan, 25 à Vernay-les-Bains, 26 à Cognies-de-Fenouillède, 20 degrés à La Tour-de-Carole et aux Angles en montagne. En Catalogne du Sud, des éclaircies pour cet après-midi avec 22 degrés à Figueres et chez nos voisins de d'un ciel voilé avec 26 degrés à Gruissant pour cet après-midi.
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0: chansons préférées font fredonner et pour y accéder, il suffit d'allumer la radio et de rester avec ici Roussillon. Queen, Don't Stop Me Now, Sébastien Giraud, je reste avec vous. À 14h30, on parle d'un événement pour la bonne cause à Saint-Estève. Trois chansons françaises à la suite, avant 14h30 avec Françoise Hardy, Charles Doré et Laurent Voulzy. Actu local, musique et bonne humeur, vous avez choisi la bonne fréquence et nous en sommes vraiment ravis. Nous sommes aussi en numérique d'ailleurs également sur l'appli ici et sur le site ici.fr avec notre article sur le championnat du monde de saucisses catalanes ce dimanche à Toulouse. À propos, que mettez-vous sur votre barbecue? On en parle? Allez, on en parle demain, 9h au 04 68 35 5000. Demain, 9h, on en parle avec Philippe Anglade et votre radio locale ici Roussillon.
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1: Un spectacle pour la bonne cause et des réservations dès maintenant. Ici Roussillon, tous les jours à vos côtés, notre minute avec l'actu locale pratique, les infos de proximité et également la solidarité. Pour participer à ce rendez-vous, vous pouvez nous laisser votre message vocal par WhatsApp au 04 68 35 5000.
2: L'association Agriculture vous présente le vendredi 5 juin à 20h30 au Théâtre de l'Étang de Saint-Estève, une soirée au profit de la Ligue contre le cancer du 66. Sur scène, le chanteur Boris L, accompagné de la pianiste Bettina Martinez, le ballet Instant Commun, présentera sa dernière création Emo Sao, hommage aux artistes brésiliens. Réservation sur le site du Théâtre de l'Étang de Saint-Estève.
1: Merci Loïc pour ce message. Donc la soirée vendredi 5 juin pour la bonne cause. Réservation dès aujourd'hui, c'est sur le site du Théâtre de l'Étang de Saint-Estève. Vous aussi, vous pouvez nous laisser votre message. C'est par WhatsApp, un vocal d'une vingtaine de secondes, souriant dynamique. 04 68 35 5000 par WhatsApp. On diffuse notre sélection de messages à la radio dans ce rendez-vous ici Roussillon, tous les jours à vos côtés.
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0: C'est le rythme idéal l'après-midi. Jazzy, soul, une musique qui transporte, une voix qui émerveille. Shadé, hang on to your love. Demain notre invité, le chef virtuose Paul Perret, qui nous parle d'Alexis le Catalan de Top Chef à la télé. C'est avec John Bourgeois et Régis Leroy. Demain, dans Ici Matin, 7h20. Johnny Hallyday, La musique que j'aime, Les Enfoirés, L'île au trésor et Lionel Richie et Ballerina Girl, vos chansons préférées avant 15h. À 15h, l'actu en 90 secondes de la Tour de France à la Tour de Carole, de Fuenpedrouze à Perpignan. 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

0: officielle 2027, avait bénéficié d'un non-lieu en décembre 2024, décision dont le parquet avait fait appel. Gros coup de filet ce matin près de Lyon avec l'arrestation d'une quinzaine de trafiquants de drogue. Cette vaste opération contre le narcotrafic doit durer toute la journée. Plus de 1000 policiers et gendarmes sont mobilisés. Un plan en gré de plusieurs centaines de millions d'euros pour aider les agriculteurs qui ont des difficultés à s'approvisionner à cause de la guerre au Moyen-Orient. La Commission européenne doit le valider aujourd'hui. Des agriculteurs qui manifestent cet après-midi à Strasbourg car ils estiment que ce plan est insuffisant. À l'Assemblée, c'est la loi d'urgence agricole qui commence à être débattue ce soir avec des mesures notamment sur la souveraineté alimentaire, l'élevage ou encore le stockage de l'eau. Faut-il instaurer un âge minimal pour passer le bac? C'est ce que souhaite le ministre de l'Éducation nationale cette année. Le plus jeune candidat a seulement 9 ans. Édouard Geffray estime qu'il n'est pas souhaitable, je cite, d'inscrire un enfant si jeune. Les épreuves du baccalauréat débutent le 15 juin par la philo.
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2: La tendance météo pour cet après-midi, c'est du bleu avec de belles éclaircies, mais aussi un petit peu de gris avec des passages de nuages, des panaches nuageux souvent, et un ciel qui se voile par endroits. Nous avons des averses possibles surtout en montagne d'ici ce soir, du vent faible et variable. Ça reste encore un peu mitigé quoi, avant un temps un petit peu plus favorable demain. Je vous en reparle tout à l'heure. Les températures pour cet après-midi, 25 à Perpignan, 24 à Canet, 26 à Céré, 25 à Prades, 26 à Saint-Paul-de-Fenouillet cet après-midi, 20 à Sayagouze, 20 à Formiguères, en Catalogne du Sud, des éclaircies avec 26 à Gérone pour cet après-midi. Et chez nos voisins de l'Aude, un ciel voilé avec 23 à Sigean pour cet après-midi.
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0: Lost on You LP, pourquoi LP ou LP si vous préférez, ce sont les initiales de Laura Pergolizzi. LP nous vient de l'état de New York en Amérique, aux États-Unis. On passe l'après-midi ensemble avec vos chansons préférées. Sébastien Giraud, je suis avec vous jusqu'à 19h. Et demain pour le réveil, direction Argelès, la commune de la semaine, dans le reportage de Virginie Sinclair. Dans ma rue, tapas et guinguettes au programme. Sympa, hein? Demain avec Ici Roussillon, 8h20 et à la carte sur votre site ici.fr et sur l'appli Ici. Trois chansons françaises à la suite. Cookie Dingler, Vita et Alain Chamfort avant 15h30. À 15h30, un point sur les chantiers, sur les routes des Pyrénées-Orientales avec votre actu locale pratique.
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9: Ici aussi, un faux trafic sur l'autoroute A9, un obstacle est signalé. Attention, c'est en direction de Narbonne, secteur de Rivesaltes, au kilomètre 241. Obstacle signalé sur l'autoroute A9, direction Narbonne, kilomètre 241, secteur de Rivesaltes. Prudence, l'info trafic avec Ici Roussillon.
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1: Parlons des travaux. Ici Roussillon, tous les jours à vos côtés, votre actu local pratique avec aussi les chantiers. Des travaux nocturnes sur la D900, la route du Pertus entre l'Écluse et le Pertus jusqu'à vendredi. De 21h à 6h, la route du Pertus qui sera fermée à la circulation donc la nuit. De 21h à 6h ce soir et les nuits suivantes jusqu'à vendredi. Déviation fléchée pour les voitures par la D71B. À Rivesaltes, la D5 est fermée. L'avenue Louis Blanc, c'est l'avenue qui relie les allées Joffre au pont suspendu, le pont Jacquet. Travaux qui vont durer jusqu'au 31 mai. Déviation en place. La D11 fermée pour cause de reconstruction d'un pont sur la tête. Des travaux importants, donc assez longs. La D11 petite route entre Canet et Sainte-Marie fermée jusqu'au 31 décembre prochain. En montagne, des travaux de nuit sur la D118 à Mattemal en Cap-Cyr jusqu'à demain. Chantier nocturne de 20h à 7h avec la fermeture ce soir de la D118 à Mattemal. Déviation fléchée. On parle des travaux sur votre radio locale, ici Roussillon.
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0: mobile dans l'élément mobile. Mobilis in mobile avec le groupe lyonnais L'Affaire Louis Striot. Mobilis in mobile, c'est la devise du capitaine Nemo. Jules Verne, 20 milieux sous les mers, ça nous parle. Restons sur terre, de la montagne à la plaine, de la vallée du Tech à celle de la tête et de l'Agly. 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Avant 16h, Alain Souchon, J'ai 10 ans, M. Pokora quand même et Abba Fernando. À 16h, l'actualité en 90 secondes. 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
1: 16h, vous écoutez la première radio des PO, ici Roussillon. 90 secondes, l'info en France et dans le monde.
2: Manon Rolandeau reste introuvable. Cette agricultrice de 31 ans, portée disparue depuis le 27 mars, une battue citoyenne encadrée par les gendarmes, sera organisée ce samedi, le 23 mai, à l'ouest de Nantes, à Saint-Étienne-de-Montluc. Son conjoint est incarcéré en Algérie. Il est soupçonné de l'avoir tué. L'affaire Bruel fait réagir le gouvernement qui veut, je cite, encourager les femmes à parler, même des dizaines d'années après. De nouvelles plaintes pour viol.

0: inscrire un enfant aussi jeune. Pour ceux qui déclarent leurs revenus sur papier, il faut le faire avant ce soir minuit. Sur Internet, les dates varient. Ce sera jeudi si vous habitez les départements numérotés de 1 à 19, de l'Ain à la Corrèze, un peu plus tard pour les autres. Et puis le téléphone au volant sera désormais synonyme de suspension de permis dans les Deux-Sèvres. Le département va devenir le 15 juin le 6e à mettre en place cette mesure.
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2: En cette fin de journée, ciel voilé, éclairci, passage de nuages et averses possibles, surtout sur les hauteurs, d'ici ce soir, vent faible et variable. Demain, des éclaircies avec quelques passages de nuages, du ciel bleu et du vent faible, nuages et averses possibles demain après-midi, en Haut-Val-Espire avec du vent faible demain. Les températures pour demain matin, 17 en plaine, 18 sur le bord de mer et 8 en montagne. Pour demain après-midi, eh ben, ça remonte un petit peu encore avec 28 à Perpignan et Estagel demain après-midi, 26 à Toreil et 26 à Cerbère. 27 à Arles-sur-Tech, 26 degrés pour Verney-les-Bains demain après-midi, 27 à Maury et 22 en montagne à Mont-Louis. En Catalogne du Sud, des éclaircies demain avec 26 à Figueres demain après-midi. Et chez nos voisins de l'Aude, du soleil demain avec 30 à Narbonne pour demain après-midi.
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1: Oui, c'est la nouvelle chanson de Marine, vue à la Star Academy. Et Marine est bientôt en concert à Thuir, début septembre, à la fin de l'été, avec le festival Pellicula Live. Un coup de cœur ici, Roussillon. Article sur votre site ici.fr et sur l'appli ici. Marine chante Parc Palauda à Thuir à Pellicula Live vendredi 4 septembre. Bob Marley et les Wailers, One Love, c'est la prochaine chanson dans le 16-19 ici, Roussillon. Parlons du golf dans les PO. Bougez deux minutes avec les sports qui se pratiquent dans les Pyrénées-Orientales en votre compagnie Pierre Vergès. Et place à la jeune génération, Pierre.
2: Charlotte et Maxence, comment vous êtes venus au golf, Charlotte ?
3: Mon père a vraiment grandi là-dedans. Il a, depuis tout petit, il était dedans et moi, j'ai été immergée à l'intérieur depuis que je suis née. C'est vraiment quelque chose qui a grandi avec moi et j'ai continué et je me suis améliorée avec le temps.
2: Et toi, Maxence ?
4: Ouais, pareil, de la famille. C'était ma tante qui joue au golf à la base, donc j'ai suivi et je suis très vite tombé amoureux de ce sport. Très vite inscrit en club et j'ai grandi avec.
2: Qu'est-ce qui vous plaît dans ce sport ?
3: Dans ce sport, c'est l'ambiance familiale qu'on a, parce que à partir du moment où on rentre dans une école de golf, on rentre dans un groupe, on va se faire des amis et donc ça va devenir comme une famille. Et puis c'est aussi l'exigence qu'il y a. Moi, je trouve que c'est vraiment quelque chose qui va former notre mental et ça va donner, ça m'a donné cet amour pour ce sport.
2: Oui, parce que tu es quand même une compétitrice de bon niveau.
3: Oui.
2: Ton palmarès ?
3: Je suis championne départementale et championne de Ligue Occitanie.
2: Et toi, Maxence, tu as des objectifs sportifs aussi ?
4: Oui, tout à fait. Mon objectif court terme serait de gagner un Grand Prix futur, voilà. Et puis à long terme, de me qualifier pour les championnats de France.
2: Tu vas y arriver ?
4: Bien sûr.
2: Qu'est-ce que vous pourriez dire à des jeunes de votre âge pour vous rejoindre au golf de Saint-Cyprien, par exemple, ou de Falgos ?
4: Ben, pour commencer le golf, c'est hyper facile en fait. On se fait prêter des clubs et payer un saut, c'est 3 euros et voilà. Ça dure une heure, deux heures, on est avec des copains, c'est cool, voilà.
2: Et toi, Charlotte ?
3: Ben, comme il l'a dit, c'est quelque chose de familial et puis quand on est débutant, on ne se fait pas juger. Et le plus souvent, les personnes à côté de nous, etc., nous aident. Donc c'est vraiment familial et c'est vraiment quelque chose de très ludique. Et moi, je trouve ça vraiment bien pour les débutants. Il faut vraiment qu'il y ait plus de jeunes qui viennent faire du golf parce qu'il y a souvent plus des personnes un peu plus vieilles, etc. Et c'est mieux d'avoir des jeunes pour relancer ce sport qui est vraiment bien.
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1: Tout le monde fredonne sur la route, au travail ou après le boulot avec ici Roussillon et Ed Sheeran, Shape of You. À la maison, restez donc avec nous, de Perpignan à Canet, de Prats de Moyaux à Villeneuve de la Rao, de Sayagouz à Toulouse, ici Roussillon, actu local, musique et bonne humeur. Sébastien Giraud, je vous accompagne jusqu'à 19h, trois chansons françaises à la suite. On écoute dans pas longtemps Sirima et Jean-Jacques Goldman là-bas, Amir et Daniel Balavoine. À 16h30, je vous parle d'un rendez-vous avec l'air urbain à Argelès. Un coup de cœur ici Roussillon et vous. Vous avez un article aussi à voir, hein, tranquillement à la maison, à consulter sur notre site ici.fr et sur votre appli ici. Article que vous pouvez aussi partager sur vos réseaux sociaux.
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1: Art urbain et partage à Argelès. Une minute avec vos infos de proximité, votre actu local pratique, nos coups de cœur. À partir de jeudi et jusqu'au 28 mai, venez admirer les artistes qui créent devant vous au village Place Gambetta à Argelès, sur les quais du port et le long de la promenade du front de mer à Argelès. Et également, Urbar ou Urbart, hein, on peut dire les deux, c'est à Argelès. C'est aussi la culture hip-hop, la danse, les DJ, les ateliers. Il y a également un parcours à admirer et un jeu de pistes numériques. Les coulisses d'Urbar, c'est ce jeudi entre 16h et 18h avec Arnaud Amelin. Et ne manquez pas notre article sur votre site ici.fr et notre appli ici, Urbart ou Urbar à Argelès du 21 au 28 mai. Ça commence jeudi, c'est un coup de cœur ici Roussillon. Et si vous aussi, vous avez un coup de cœur à partager, vous pouvez nous envoyer un vocal WhatsApp au 04 68 35 5000. Un message d'une vingtaine de secondes, souriant et si possible original. On diffuse notre sélection de messages régulièrement à la radio.
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0: Ça parle d'amour, Jack et Carla, la recette. Ici Roussillon, d'Arles sur Tech à Cléra, de Vinça à Portier-Puymerens, de Bages à Collioure. Parlons tennis avec les humoristes. 1 minute 30 avec la sélection de sketch de Fred Ballard, c'est l'humour en tube. Pour commencer, Kev Adams.
1: L'arbitre, il m'énerve. Déjà, quand il annonce le score, on comprend jamais rien. Ça m'énerve, ça. Chaque fois, t'as vu comment il...
2: 1-0.
1: What the fuck? Articule, enfoiré, t'as que ça à faire.
3: Ah oui, visiblement, les pilotes d'avion et les arbitres de chaise sont recrutés sur les mêmes critères d'élocution. Mais bon, l'essentiel sur un court de tennis, c'est le jeu. Et ce moment fou où le joueur sert à plus de 200 km/h.
1: Si quelqu'un se la prend dans la gueule, il va se faire déglinguer la gueule. 210 km/h, il est déglingué, le mec. Et qui y mettent derrière les joueurs au cas où quelqu'un se la prend dans la gueule? Qui y mettent? Des petits-enfants!
3: Voilà, bah il était temps que cette pratique aberrante soit dénoncée par Kev Adams, même si d'autres comportements sont à ses limites aussi. Parfois, les commentateurs sportifs vont un peu trop loin dans leurs analyses techniques et tactiques.
4: Nous l'espérons, car il est certain qu'après le divorce d'avec sa femme, oui. Si je puis me permettre, il peut avoir quelques problèmes, mais cela ne nous regarde pas.
5: Tout à fait, force est constatée que Jean-Claude a peut-être été infidèle avec sa femme.
4: Tout à fait, Hervé. D'autant qu'on ne pouvait soupçonner devant un si bel athlète quelques problèmes sexuels, car je me suis laissé entendre dire qu'Olil ne satisfaisait pas sa femme. Mais là, bon, on rentre dans un domaine, Hervé Jean-Paul, qui ne nous regarde pas.
5: Tout à fait, Philippe.
3: Bah non, mais parfois, pour meubler, quand il n'y avait rien à dire, les inconnus sont allés regarder là où ça ne les regardait pas. Mais c'était pour nous faire marrer quand on ne se marrait pas.
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0: Chanson du milieu de nos années 90 avec une grande émotion. Néné Cherry et Woman. Ici Roussillon sur Internet avec le portrait de la maison de l'eau et de la Méditerranée du Boulou. Vous connaissez? Oui, non, pas forcément. Un lieu à découvrir en tout cas, à visiter, à conseiller aussi. Article sur notre site ici.fr et sur votre appli ici à 17h l'actualité. Je vous parle aussi météo et route. Avant 17h la musique et vos chansons préférées avec ici Roussillon. On écoute Benabar, quoi qu'on dise, et Gloria Gaynor, I Will Survive. 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
1: Merci d'écouter Ici Roussillon, la première radio des Pyrénées-Orientales. Il est 17h. C'est le moment de s'informer.
2: La loi est votée mais ne s'applique pas. Ça fait plus d'un an que les femmes atteintes d'un cancer du sein attendent une meilleure prise en charge. Cette loi, promulguée en février 2025, prévoit un remboursement des soins et dispositifs spécifiques à cette maladie, mais les décrets d'application ne sont toujours pas publiés. En attendant, les 700 000 femmes touchées par ce cancer en France doivent débourser en moyenne 1 400 euros pour se soigner, Anne Lordanier.
3: Oui, parce qu'il faut se payer des crèmes, des vernis, des gels spéciaux pour les corps abîmés par la chimiothérapie, se procurer des sous-vêtements adaptés quand on n'a plus de sein, renouveler ses prothèses mammaires, financer des séances de sport, de kiné et de psychothérapie, ce que n'a pas pu faire Véronique Mialier. Atteinte d'un cancer du sein en 2013, elle préside aujourd'hui une association d'aide aux malades.
4: Du jour au lendemain, vous êtes mutilée, vous avez une image de vous qui est totalement dégradée et psychologiquement c'est quand même très compliqué. Rien n'est remboursé. Vous voulez aller voir la psychologue, c'est pas

0: Assises de Loire-Atlantique à Nantes, l'accusé nie toute implication dans le meurtre de Jonathan, ce garçon disparu lors d'une classe de mer et retrouvé mort en 2004. L'Allemand de 55 ans, jugé depuis ce matin, est déjà condamné à la perpétuité pour les meurtres de trois garçons dans son pays. Gros coup de filet ce matin près de Lyon avec l'arrestation d'une quinzaine de trafiquants de drogue. Cette vaste opération contre le narcotrafic doit durer toute la journée. Plus de 1000 policiers et gendarmes sont mobilisés. Faut-il instaurer un âge minimal pour passer le bac? C'est ce que souhaite le ministre de l'Éducation nationale. Cette année, le plus jeune candidat a seulement 9 ans. Édouard Geffray estime qu'il n'est pas souhaitable, je cite, d'inscrire un enfant si jeune. Les épreuves du bac débutent le 15 juin par la philo. Et puis une piqûre de rappel pour ceux qui déclarent leurs revenus via les formulaires papier. Il faut le faire avant ce soir minuit sur Internet. Les dates limites varie. Ce sera dès jeudi si vous habitez les départements numérotés de 1 à 19 de l'Ain à la Corrèze. Un peu plus tard pour les autres.
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2: Alors, du soleil, des éclaircies, mais oui, exactement pour cette fin d'après-midi avec du vent faible et variable sur les Pyrénées-Orientales. Ouais, c'est la tendance météo pour cette fin de journée en ce mardi. Et alors pour demain, c'est un peu mieux quand même, surtout au niveau des températures, il y a une hausse quand même des températures. Pour ce qui concerne le ciel en lui-même, alors c'est un peu mieux, mais il y a quand même quelques passages de nuages demain et peut-être quelques averses possibles demain après-midi, principalement sur le Haut-Val-Espire. On a du vent faible demain comme aujourd'hui. Et pour les températures, 17 demain matin en plaine, 18 sur le bord de mer et 8 en montagne. Pour demain après-midi, 28 à Perpignan. Ah ouais, ça grimpe hein, quand même. Hein. Et à Villelongue de la Salanque, 26 à Toreil et à Cerbère pour demain après-midi, 27 à Céré, 26 à Prades, 27 à Saint-Paul-de-Fenouillé, 22 à Sayagouze. En Catalogne du Sud, des éclaircies avec 26 à Figuères pour demain après-midi. Et puis chez nos voisins de l'autre du soleil demain, avec 30 à Narbonne-Plage pour demain après-midi. Vos conditions de circulation, pour une fois, ça roule très très bien entre la Catalogne du Sud et la Catalogne du Nord, entre l'Espagne et les PO. Aucune difficulté de circulation, que ce soit sur la route ou sur l'autoroute, notamment avant le Pertus, avant la barrière du Boulou aussi, ça roule très bien. À Perpignan, j'ai pas grand-chose à vous dire, ça coince un tout petit peu dans la traversée de la ville avec 3 minutes de difficulté sur l'avenue d'Espagne en direction du Boulou, et 3 minutes de difficulté pareil sur le boulevard Félix Mercadet en direction du pont Arago. Mais sinon, ça roule vraiment, vraiment bien. On a 6 minutes de trafic chargé en direction de Canet sur la voie sur Berge. C'est un classique, l'infotrafic. S'il se passe quelque chose d'autre, vous vous arrêtez, vous appelez Kumba au standard 04 68 35 5000.
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2: La suite, Florent Pagny, et tout de suite, c'est Michel Jonas.

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1: Bah, il scatte dans cette chanson, comme les jazzmen. C'était en 1985, la boîte de jazz avec Michel Jonas.
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1: Et Laurence qui est avec moi à la réalisation, Actu Local, Musique et Bonne Humeur. On s'intéresse à l'événement du week-end à Toulouse, les amis. Le championnat du monde de saucisses catalanes et la saucisse partie aussi le samedi soir. Jérémy Fourquet, le co-organisateur de cet événement coup de cœur ici Roussillon, est notre invité dans les prochaines secondes. Cadeau avant 18h. Il paraît que vous aimez beaucoup cet artiste. Oh.

temps, elle chante tellement bien. Elle vient en concert, alors oui et non. Deux invitations pour le ciné-concert de Santa, donc oui quand même, Omega Castille à Perpignan. Jeudi 4 juin, c'est notre cadeau, on joue avant 18h avec votre radio ici au Sillon. La dernière chanson du monde. Ah, il l'a déjà imaginé lui. Enfin bon, il y en aura d'autres après pour aujourd'hui, ça c'est certain. Écoutons Florent Pagny, c'est ici au Sillon, votre radio locale.

0: Chanson du monde.
1: Demande refusée. Non, ce ne sera pas la dernière. Il y en aura d'autres. Jean-Louis Aubert, Visage Fade to Grey, et puis Johnny Clegg et Savouka. Dans une petite poignée de secondes, vous écoutez ici Roussillon et Florent Pagny. Il est 17h12, deux jours autour du savoir-faire et de la fierté d'un produit typique de chez nous. Coup de cœur ici Roussillon, le championnat du monde de saucisses catalanes ce dimanche à Toulouse, au parc de Clairefond. Et samedi, la saucisse partie. Avec nous, le coprésident du Catalan Saucisse Club, Jérémy Fourquet. Bonjour, Jérémy.
2: Bonjour, Sébastien.
1: On commence samedi soir dès 17h avec une entrée, j'ai bien vu, gratuite pour la saucisse partie.
2: Ben ouais, on trouve que le monde actuel est un peu morose, alors on s'est dit on va enlever un problème. L'entrée pour le samedi soir est gratuite, on va faire une grande fête avec une programmation plutôt sympa et bien sûr plein de dégustations de saucisses avec tous nos chefs et nos producteurs.
1: Et oui, et en plus il y a pour ambiancer notamment le système sans interdit, groupe assez extraordinaire. Hein.
2: On commence avec Aioli Beach, tu vois, ouais, pour bien se réveiller. Ouais, la fanfare, ouais. La fanfare de rue un peu excitée. Après Aioli Beach.
1: Aioli forcément, ouais. Saucisse catalane Aioli, c'est bon quoi.
2: C'est parfait.
1: On est dans le thème.
2: Ensuite, le système sans interdit, toujours un concert un peu loufoque, ouais. Musique, ils finissent toujours dans un état pas possible. Et puis DJ Gus pour finir la soirée.
1: Ah, très très bien, c'est entrée gratuite pour la saucisse partie dès 17h ce
2: et
1: samedi.
2: Un petit concours de lancer d'espadrilles à 18h30 avec des petits lots sympas.
1: Génial. Dimanche, le championnat du monde avec son jury, des critères, la team ici Roussillon aussi avec des auditrices, des auditeurs qui participent. Comment va s'articuler la journée de dimanche? Parce que vous commencez plus tôt, mais nous on arrive à 11h quoi.
2: Voilà, donc il y a une première étape pour les membres et les adhérents qui commence à 9h15. Ouais. Et là il y a le championnat, dégustation, vote pour les saucisses par rapport leur aspect cru, le goût, etc. Donc là, c'est le côté un peu sérieux. Avec son application mobile, il reste une dizaine de places dispo. Il suffit de les prendre sur le site du Catalan Saucisse Club, première étape. Et à 11h, on ouvre les portes et on ouvre avec la Bandas, championne de France à Condon en titre. Donc pas la semaine dernière, mais du coup l'an dernier, parce qu'on n'avait pas encore la prog. Donc ils sont venus, c'est la Bandas des Limos, c'est super. Et ensuite, on a remise des prix à 13h30 et on a concert de Masbit l'après-midi.
1: Ouais, groupe funky, juste génial. Ouais,
2: voilà, donc ça va être encore une grande fête. Il y a des cochons dans le parc, il y a des ateliers d'embossage. L'embossage, j'entends, on apprend aux gens à faire de la saucisse catalane. Ouais. Et bien sûr, tous les stands de dégustation tout le week-end avec les 12 saucisses finalistes revisitées par nos 12 restaurateurs chouchous.
1: Et c'est très original parce qu'il y a hot dog, enfin corn dog, j'ai vu galets de saucisse aussi, burger. Il y a quand même des façons assez originales de la consommer, cette saucisse catalane.
2: C'est ça, chacun fait une spécialité, bien sûr. Il y a plein de stands qui ont aussi la saucisse traditionnelle grillée avec un accompagnement. On a aussi les deux versions. Mais ce seront les 12 saucisses finalistes qui seront revisitées ou cuites sur ces 12 stands.
1: Ça, c'est assez génial. Venez vraiment. En plus, vous avez un parrain d'exception, un certain Vincent Ferniaud vu à la télé.
2: C'est ça, Vincent Ferniaud, le critique culinaire qui nous fait l'amitié des. Ben déjà, l'amitié.
1: On a des goûts
2: en commun, notamment la saucisse de qualité, l'artisanat, ouais. Et la défense de nos beaux produits. Donc Vincent, il vient. On a aussi Arnaud Nicolas, un peu moins connu. C'est un maire ouvrier de France parisien qui fait des charcuteries extraordinaires. D'ailleurs, il a fait une saucisse catalane la semaine dernière pour nous, qui nous a envoyé. Il a mis une petite vidéo, elle est super sympa. On l'a mise sur le site du club.
1: Bah, allez voir, hein. catalansaucisseclub.fr pour en savoir plus. Il y a notre article, bien sûr, aussi sur votre site ici.fr et notre appli ici. On est dans les coulisses de l'événement avec Arnaud Hamelin ce vendredi entre 17h et 19h avec ici Roussillon. Je résume, un saucisse partie samedi dès 17h, entrée gratuite, et puis dimanche, championnat du monde de saucisse catalane dès 11h, billetterie en ligne, assez malin de prendre
2: voilà,
1: ces billets.
2: Billetterie en ligne pour les entrées comme pour les spécialités, pour ceux qui veulent vraiment pas faire la queue, s'il devait y en avoir. Et après, on a beaucoup d'assises, hein, on a beaucoup de tables, de places assises sur le site.
1: Venez,
2: alors on attend quand même du monde et c'est confortable.
1: Ben,
2: le parc est superbe.
1: Tout simplement, venez, au parc de Clairefond.
2: On vous attend pour partager un peu d'amour catalan.
1: Voilà, dès 17h samedi et ensuite dès 11h dimanche, c'est un coup de cœur ici au Roussillon. Merci Jérémy Fourquet.
2: Merci Sébastien, à bientôt.
1: Co-président du Catalan Saucisse Club avec Vincent Carreras, à qui je fais une dédicace. Allez, la musique, Johnny Clegg, Savouka, Compromis, Scatterlings of Africa, c'est ici au Roussillon.

0: Avec son groupe Savouka, c'est bien sûr le regretté Johnny Clegg, cap sur l'Afrique du Sud avec Scatterlings of Africa. On est dans les PO un petit peu partout et avec vous sur les routes, surtout à cette heure-ci, une circulation dense sur la rocade sud, direction Argelès avec 10 minutes de ralentissement. Mais globalement, quand même, ça va, hein, même si ça s'intensifie au fil des minutes. On a 10 minutes aussi d'ailleurs de circulation compliquée sur l'avenue d'Espagne en direction du Boulot et puis sur la voie sur Berge. Oui, ça coince avec 6 minutes de trafic bien dense. Direction Canet. Voilà, j'ai fait le tour. Ça coince pas en revanche au Pertus, que ce soit sur la route classique ou sur l'autoroute A9, même avant la barrière de péage du Boulou. C'est très fluide là et c'est tant mieux. Alors, n'hésitez pas à nous tenir informés des difficultés supplémentaires. S'il y en a, on s'arrête avant et on appelle la radio 04 68 35 5000. L'infotrafic avec ici Roussillon. Un nouvel album pour les Stones. Mais oui, il va sortir bientôt. Les indiscrétions dans un instant avec Émilie Mazoyer dans Décibel.
1: Sur votre radio ici, la Corse débarque à Marseille.
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1: 130 artistes, 5000 choristes, avant leur grand concert à l'Orange Vélodrome, Corsou, Mezzou Mezzou et les plus grands noms de la chanson viennent au micro de Décibel. 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

0: Oui, c'est une merveille, le canigou, magnifique en ce moment à observer sans modération, on peut le dire, pour le canigou, et à photographier comme ça. Après, vous nous envoyez votre photo sur les réseaux sociaux, ça nous fait vraiment plaisir. Merveille avec Jean-Louis Aubert au Pays Catalan, avec votre radio ici au Roussillon. 17h26, un ancien Beatles sur un album des Stones. Ah ouais? Voyons ça, 3 minutes avec l'actu de la musique Décibel par Émilie Mazoyer. Et on commence avec un chanteur et un anniversaire. Salut Émilie.
1: Salut tout le monde. Émilie, au rapport pour votre dose quotidienne d'actualité musicale. C'est aujourd'hui l'anniversaire du plus francophile des chanteurs colombiens. Moi,

Bonaventure, débarqué à Paris à l'âge de 21 ans pour étudier les sciences éco à la fac de Nanterre, il avait commencé à chanter dans le métro avant d'être révélé au grand public par cette reprise de Jacques Brel, Ne me quitte pas, il y a tout pile 30 ans en 1996, raflant au passage le tout premier disque d'or de musique latine salsa de toute l'histoire de la musique en France. Il a 59 ans aujourd'hui, joyeux anniversaire Youri. On en sait un peu plus sur le nouvel album des Rolling Stones. Moins de deux mois avant la sortie, c'est normal, hein, les langues se délient. Le Beatles, Paul McCartney et Robert Smith, le chanteur des Cure, font partie des invités sur le disque. On y entend aussi les tout derniers enregistrements du batteur des Stones, Charlie Watts, décédé en 2021. Et puis il y a une reprise, surprise, d'une grande voix de la musique anglaise.

Rolling Stones reprennent bien Amy Winehouse, You Know I'm No Good. On a hâte d'écouter ça sur leur 25e album, Foreign Tongues, qui sortira le 10 juillet. Un peu de lecture avec Pierre Perret qui sort Mémé Anna aux éditions Mareuil. On la trouve.

0: poubelle à Paris.
1: Histoire vraie et assez folle de la grand-mère adorée de Pierre Perret, Mémé Anna, c'est un livre d'amour et de souvenirs qui commence au 19e siècle et qui nous fait traverser une bonne partie du 20e. Nostalgique, drôle, historique, je vous le recommande. On a fait les comptes et c'est officiel. Les artistes les plus programmés sur vos festivals d'été sont Sam Sauvage et Feu Chatterton avec 29 festivals, la jeune Mickey, 31 festivals, et la grande gagnante 2026, c'est Louisa, révélée avec Soleil Bleu et nommée aux Victoires de la Musique. Maintenant en pleine promo de son premier album, Louisa est à l'affiche de 38 festivals cet été. Il y a de fortes chances que vous la croisiez. Je vous propose donc de réviser.
2: Louisa en concert à Albi le 12 juillet, c'est le plus près que j'ai trouvé par rapport à chez nous, au pays catalan quoi. Le concert de Louisa donc à Albi au mois de juillet. Ce soir on invite qui ? On invite Lynn dans Décibel le Mag. Lynn, la chanteuse de retour, elle nous revient et elle est ce soir dans Décibel le Mag dès 20h en compagnie d'Émilie Mazoyer avec Ici Roussillon. Il est bientôt 17h30. Dans un instant, on parle de quoi ? Dans notre rendez-vous actuel local pratique de la fête de la cerise, mais à vélo. Ah ben c'est original. Et c'est grâce à un vocal que vous nous avez laissé sur notre WhatsApp au 04 68 35 5000.

0: Ces visages avec Fade to Grey, vous années 80, et il y a un événement années 80 à ne pas manquer, et c'est à Perpignan, c'est bientôt, puisque ce sera vite là, vendredi 26 juin, la folie des années 80 and Friends, avec des stars des années 80 sur la scène du parc des expos de Perpignan, comme Sloan de Peter et Sloan, Thierry Pasteur, Jean-Pierre Morgan du groupe Les Avions, Jean-Pierre Madère et Patrick Hernandez, William aussi du groupe Début de Soirée, une fiesta non-stop, la folie des années 80 and Friends, un événement coup de cœur ici, Roussillon. Donc, c'est vendredi 26 juin au Parc des Expositions de Perpignan. Et vous avez notre article sur votre site ici.fr et votre appli ici.
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0: 17h33, la fête de la cerise autrement ce dimanche à Céret. Ici Roussillon, tous les jours à vos côtés, votre actu locale pratique, vos infos de proximité du lundi au dimanche, de la matinée à la fin de la journée, une fois par heure à la demi. Et pour participer, il y a le WhatsApp ici Roussillon 04 68 35 5000.
2: Ce dimanche 24 mai, venez découvrir la fête de la cerise à vélo. C'est un jeu de piste le long de la voie verte entre Saint-Jean-Plaide-Corps, Céret et Reynès. L'événement est accessible à toutes et tous, notamment aux familles. La participation est gratuite et les inscriptions sont ouvertes jusqu'à ce vendredi. Retrouvez toutes les informations sur l'événement Facebook Fête de la cerise à vélo. À bientôt.
0: Ça, c'est un message original comme on adore. Merci beaucoup. Super initiative. Et pour en savoir plus sur le programme de la fête de la cerise à Céret ce week-end, article sur notre site ici.fr et sur l'appli ici. Autre message arrivé par WhatsApp au 04 68 35 5000.
3: Bonjour, notre association Art et Fêtes fête ses 20 ans du 18 au 23 mai au Palais des Congrès de Perpignan. Vernissage mardi 19 mai à 18h. Venez nombreux.
0: Merci beaucoup. Et pour vos infos de proximité, laissez-nous votre vocal WhatsApp, vous aussi, au 04 68 35 5000, un message d'une vingtaine de secondes souriant. Et si possible, original, on diffuse notre sélection régulièrement à la radio.
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0: Ah, c'est vrai qu'il existe aussi une version de Shakira, hein, de cette chanson Je l'aime à mourir. Mais là, c'est l'original. Francis Cabrel avec Ici, Roussillon.
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0: chansons d'amour qui sont tristes, avec des séparations, qu'une chanson d'amour où le couple peut repartir, ça fait vraiment plaisir. Taylor Swift, oui, c'est l'objet d'Opelite, ça s'appelle comme ça. Vous répétez, Opelite, parfait, c'est parfait.
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0: 17h42, un hebdo dans la radio. Le mardi, on découvre la une de notre partenaire, la Semaine du Roussillon. Avec nous en direct en studio, Raphaël Becker, journaliste. Bonjour Raphaël.
2: Bonjour.
0: À la une, un sujet qui nous concerne toutes et tous, l'eau.
2: Oui, après des mois de sécheresse historique, le département commence tout juste à respirer un peu. Mais derrière le retour de quelques pluies, beaucoup de questions restent ouvertes. Comment en est-on arrivé là? Et surtout, comment éviter une nouvelle crise? Dans notre dossier, nous faisons le point sur les projets en cours, les solutions envisagées et les limites aussi. Car attention aux idées toutes faites. Dans une interview passionnante, Christine Portero-Esper, directrice du plan de résilience pour l'eau, explique pourquoi l'eau du Rhône ne sera pas la solution miracle. Réutilisation des eaux usées, retenue, modernisation des réseaux. Vous allez découvrir l'envers d'un chantier colossal qui se joue déjà dans les Pyrénées-Orientales.
0: Et puis un guide très très très très très très très attendu dans la Semaine du Roussillon, Raphaël.
2: Oui, l'agenda des vide-greniers 2026. Des dizaines de rendez-vous recensés partout dans le département de mai jusqu'au mois de novembre. Le village Ouchiné dimanche prochain, la balade à faire en famille, la bonne affaire à ne pas rater. Tout est dedans. Clairement, c'est le dossier à garder sous le coude. Enfin, rencontre avec une femme qui imprime déjà sa marque à Saint-Jean-la-Seille, Alexa Torres. C'est la première femme maire du village. Elle nous ouvre les portes de sa commune et parle sans détour des défis à venir. Immobilier sous tension, fin des terrains constructibles, volonté de stopper la bétonisation, retour des commerces de proximité. Son interview raconte ce que vivent aujourd'hui beaucoup de petites communes DPO. Et puis, il y a le ton, très direct, très humain. Elle parle de ses 100 premiers jours de mandat, du doute, de la fatigue, mais aussi de cette envie de recréer du lien dans le village. Une parole sincère qui mérite le détour. Vous retrouverez aussi dans ce numéro un article sur l'assurance maladie et l'explosion des prestations dans le département. Le point sur la 3e édition de la fête de l'agriculture qui, pour l'occasion, change de nom. Un article sur la santé animale et les épillés. Le portrait de Sébastien Munoz, directeur général des Dragons. La première édition d'un festival autour des femmes et du sport à Toulouse et bien d'autres choses encore.
0: Et voilà, c'est la Semaine du Roussillon dès ce soir. La Semaine du Roussillon .com en numérique et en kiosque demain matin au prix de 2,50€.
2: C'est exact.
0: Merci Raphaël Becker.
2: Au revoir.
0: À la Semaine du Roussillon. Au revoir. Ah, bah c'est le moment de jouer. Tiens, c'est qui fredonne? C'est une bonne question. Vous allez écouter l'extrait et tenter de gagner deux invitations pour le ciné-concert au Méga Castille à Perpignan de Santa.
3: Allez, viens!
0: Une puissance émotionnelle extraordinaire, une voix hors du commun, un charisme monumental. Tout ça, c'est Santa et c'est son talent. À voir donc au cinéma pour un ciné-concert qui porte bien son nom. Oui, c'est un ciné-concert. Omega Castillé, jeudi 4 juin et c'est à 20h30. Alors, nous, on vous offre dès maintenant deux invitations avec le C'est qui fredonne. Écoutez ce qui suit.

Un monument de la chanson mondiale, c'est un extrait d'un titre qui s'appelle Don't Stop Me Now. Et il est connu aussi pour l'hymne des JO de Barcelone en 1992 aux côtés de la cantatrice Montserrat Caballé, Barcelona. Alors, vous voyez de qui je veux parler? Vous nous appelez maintenant 04 68 35 5000. Vous passez en direct avec moi, on discute un petit peu, ça fait toujours plaisir. Et puis ensuite, je vous offre votre cadeau en direct. Et ça fait carrément chaud au cœur. Alors vous nous appelez puisque vous avez la bonne réponse. Oh, on est timide, mais bon, vu qu'on est tous des timides, quand on est ensemble, on est moins timide. Alors, je vous attends. Kumba est au standard. 04 68 35 5000, c'est ici Roussillon.

0: bienvenue lui. Argelès au Bacchus Festival, c'était l'an dernier, le 5 juin 2025, Michel Polnareff en ouverture du Bacchus Festival avec ici Roussillon. Le 4 juin prochain, il y a Claudio Capéo et on vous offre des invitations avant 19h. Il est 6h-10 du soir, c'est qui fredonne, c'est notre jeu. Avec Martine qui participe, Martine qui est en vacances dans les Pyrénées-Orientales, elle est à Argelès en ce moment, elle nous vient de Normandie. Bonjour Martine.
1: Bonjour Sébastien.
0: Un petit peu de vélo aujourd'hui?
1: Ouais, tous les jours on en fait.
0: Et vous allez où alors?
1: Eh ben on va jusqu'à Bagnous, Collioure, Port-Vendres, Saint-Cyprien.
0: Ah bah il faut dire qu'avec Jo ça y va, hein. Vous êtes des sportives et des sportifs quoi.
1: Carrément, tout à fait.
0: Parfait. C'est l'amour du vélo, c'est l'amour tout court et l'amour de la musique aussi, puisque.
1: Ah, carrément.
0: Eh oui, il y a le ciné-concert de Santa. Alors, et bien sûr, vous serez encore là, hein, jeudi 4 juin, pas de souci.
1: Ouais.
0: Pour
1: ouais.
0: aller à Perpignan, 20h30, Omega Castillé, où il y a ce ciné-concert. Alors, c'est qui fredonne? Allons-y, on écoute. Vous avez reconnu ce monument de la chanson, Martine?
1: Oui.
0: Alors, c'est qui?
1: Eh ben, Freddie Mercury.
0: Exactement. Un extrait de Don't Stop Me Now. Freddie Mercury, comme je le disais, et on va écouter un petit extrait parce que franchement, c'est un souvenir qui reste mais gravé dans la mémoire, qui malheureusement n'a pas pu chanter à Barcelone. Il est parti avant, mais il a enregistré cette chanson, cet hymne des JO de Barcelone en 92 avec Montserrat Caballé. On écoute. Ça met des frissons, hein. Et c'est une chanson qu'on vous diffuse régulièrement dans Ici 100% Collector à partir de 23h le soir. J'en profite pour vous le dire parce que tout le monde ne le sait pas et c'est dommage. Martine, bravo. Vous
1: merci
0: gagnez
1: Sébastien. Ouais, génial, trop bien.
0: Vous aimez bien Santa?
1: Ah oui, on adore.
0: Ah, en ciné-concert, ça va être vraiment génial.
1: Ah bah je pense, oui.
0: Omega Castillé, vous y serez grâce à votre radio préférée, jeudi 4 juin, 20h30. Ici Roussillon, vacances à Argelès, sinon c'est ici Normandie, hein, bien sûr.
1: Oui, oui, bah bien sûr, oui.
0: On est partout en France, ou presque, 44 radios locales au plus près de vous, de toute façon. Et puis, nous, c'est à remporter, hein. De retour en Normandie, vous pouvez rester aussi un peu avec nous, avec l'application ici.
1: Ah, mais c'est déjà ce que je fais.
0: Vous êtes formidable, Martine.
1: Et est-ce que je peux passer le petit bonjour à toute l'équipe du Lagon d'Argelès?
0: Bien sûr, bah c'est fait, ça y est.
1: Ah, génial.
0: Sur la
1: génial.
0: Première radio DPO, dédicace l'équipe.
1: Ok.
0: Martine,
1: voilà.
0: Merci beaucoup d'avoir participé.
1: Merci Sébastien.
0: Quelle est la première radio DPO?
1: Ici, Roussillon.
0: Oh, vous êtes formidable. À bientôt et le bonjour à monsieur, à Jo.
1: Merci.
0: À très bientôt.
1: Merci, Sébastien.
0: Au revoir. L'infotrafic avec beaucoup de monde au niveau de Poyastre, nous dit Olivier au 04 68 35 5000. Oui, je confirme en effet, au niveau de Poyastre, il y a un trafic qui commence à se charger en direction du boulot avec pour l'instant à peu près 2 minutes de difficulté. Si vous avez des informations complémentaires, vous vous arrêtez en sécurité. Et comme Olivier, vous appelez Kumba au 04 68 35 5000 pour l'infotrafic dans 6 minutes. L'actu local à 18h et juste avant, Désirless, voyage, voyage.
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0: Desirelats avec Voyage Voyage. 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Explication en vidéo avec Julio Leon et John Bourgeois sur nos réseaux sociaux, et puis article sur notre site ici.fr et sur l'appli ici.
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0: Vous écoutez la première radio des PO, pile 18h.
2: 6 horas.
0: L'actu locale avec vous, François-David, bonsoir.
3: Bonsoir.
0: À la une ce soir, la colère, pour ne pas dire la fureur, des salariés de la clinique Medipol de Cabestany.
3: Après 26 jours de grève, la direction a décidé de suspendre brutalement les négociations ce matin. Selon les syndicats, le directeur de la clinique n'a pas supporté d'être épinglé par la justice. Le tribunal administratif de Montpellier qui a suspendu les réquisitions de personnel gréviste, réquisition qui était qualifiée d'abusive par les syndicats. Simon Colboc, vous étiez à l'Assemblée générale des grévistes ce matin. Après quasiment un mois de grève, les salariés étaient déjà à cran, les voilà désormais révoltés.
4: Oui, les grévistes furieux, écœurés par leur directeur qui a finalement annulé les négociations.
5: Et il a dit, écoutez, moi, j'ai un établissement à gérer, je raccroche pas. Mais... Donc, cerise sur le gâteau, il retire toutes les propositions faites depuis le 1er juin.
4: Nathalie, une aide-soignante.
6: Clairement, excusez-moi du terme, j'ai l'impression que, qu'ils nous chient dessus, clairement, excusez-moi. Hein. Ben, ça nous rebousse, ça nous met des nerfs et on continue, on se rappelle pourquoi on fait tout ça.
4: Melvina en est convaincue, c'est parce que la justice a suspendu les réquisitions ordonnées au sein de la clinique que le directeur a rompu le dialogue.
6: En fait, on dirait un caprice d'enfant. Là, il sent qu'il n'a plus le dessus, que le rapport de force s'inverse. Et donc, en fait, il tape du pied sur la table et il ne veut plus nous voir, comme le ferait un enfant de maternelle à qui on dit non.
4: Alors, pas le choix, la grève doit continuer, explique Caroline. Elle est infirmière.
7: Personnellement, je ne me suis pas arrêtée depuis le début de la grève. Ça devient très compliqué financièrement pour tout le monde, émotionnellement. On a dépassé le point de...

0: habitant a été interpellé sur les lieux. Il avait déjà été condamné à plusieurs reprises pour violence conjugale. Il faisait l'objet d'une ordonnance d'éloignement. La mairie de Figueres annonce une minute de silence demain en hommage à la victime. Toujours en Catalogne, dans l'enquête sur la mort du patron fondateur de Mango, son fils, placé sous contrôle judiciaire avec une caution d'1 million d'euros, Isaac Andic, l'homme le plus riche de Catalogne, est décédé en 2024 lors d'une randonnée près de Barcelone, tombé d'un ravin. Sa mort avait d'abord été présentée comme accidentelle, mais la justice soupçonne désormais son fils de l'avoir poussé dans le vide. Votre téléphone pourrait afficher demain matin un message inhabituel à Perpignan, conséquence d'un exercice de sécurité civile organisé par la préfecture entre 8h et 14h. Le dispositif FR Alert va être déclenché, mais cette fois en mode silencieux. Il n'y aura pas de sonnerie stridente, juste un message évoquant cet exercice. Plusieurs établissements scolaires vont devoir activer leur plan de mise en sûreté, mais le grand public, lui, est invité à ne rien faire du tout. Un début d'incendie cet après-midi sur un voilier de 15 mètres qui rentrait au port de Port-Vendres. 15 pompiers mobilisés avec des plongeurs. Ils ont pu venir rapidement à bout des flammes. Seul l'habitacle a brûlé. Les deux occupants du voilier sont sains et saufs et l'embarcation n'a pas coulé.
1: Vous connaissez les panneaux Village Fleuri? Eh bien, dans les Pyrénées-Orientales, un nouveau panneau va faire son apparition, François, à l'entrée des communes.
0: La préfecture et l'association des maires lancent un nouveau label Ville et Village Sobre en Eau qui récompense les efforts des communes en matière d'économie et de respect de la ressource. Enjeu particulièrement important sur notre territoire, surtout après une sécheresse qui a duré presque 5 ans. Alors Baptiste Guillet, expliquez-nous tout, comment fonctionne ce nouveau label?
2: Eh bien, un peu comme avec les villages fleuris, vous aurez des niveaux de récompense. Pas des fleurs, mais une goutte, deux gouttes ou trois gouttes pour les communes les plus à la pointe. La comparaison s'arrête là. Ici, les critères sont beaucoup plus précis et techniques. Concrètement, les villes ou les villages candidats doivent remplir un formulaire en ligne avec de nombreuses questions sur l'état des canalisations, l'arrosage des espaces verts, la formation des agents, la désimperméabilisation des sols, etc., etc. C'est ensuite un jury composé de représentants des services de l'État et de l'Association des maires qui décident de remettre ou non le label et qui va aussi, c'est important, préconiser un plan d'action à mettre en place dans la commune pour tenter d'aller encore plus loin. Le label est attribué pour 2 ans avant réexamen. L'intérêt pour les communes, c'est l'image, bien sûr, mais pas seulement. La préfecture des Pyrénées-Orientales assure que les villages sobres pourront avoir des subventions plus importantes pour des travaux liés à l'eau. Les premiers lauréats du label pourraient être désignés avant l'été.
0: Et on précisera tous les détails de ce label demain avec notre invité à 7h45. Ce sera le président de l'association des maires DPO, Edmond Jorda, lui-même maire de Sainte-Marie-la-Mer. Une entreprise DPO qui n'arrête pas de grandir, Stérimed, basée à Amélie-les-Bains, déjà leader mondial des emballages stériles, annonce le rachat d'un concurrent, Simagec, une entreprise de Provence qui emploie 120 personnes. De son côté, Stérimed emploie 250 personnes en Val-Espire et 1700 à travers le monde. Et puis en rugby, nouveau record d'affluence pour la Pro D2, qui n'avait jamais attiré autant de monde dans les stades. Une moyenne de 6400 spectateurs par match cette saison, soit une hausse de 7%. Dynamique notamment portée par le leader Vannes, avec une moyenne de 13 000 spectateurs. Il est 18h05.
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0: On approche de la fin de cet épisode assez chaotique.
1: Ça y est, enfin j'espère, disons que là pour les jours à venir, quand même c'est plutôt du soleil, ça commence bien demain. Alors est-ce qu'il y a du vent faible aussi? Parce que vous allez me dire, bon le soleil, d'accord, c'est cool, mais s'il y a de la tramontane à 100 km/h, non merci. Eh ben même pas. Eh ben non, non non, c'est du vent faible. Je regarde pour le restant de la semaine, nous avons du soleil, de plus en plus de soleil, même si demain il y aura encore quelques passages de nuages et peut-être une averse ou deux, notamment sur le Haut-Val-Espire demain après-midi. Mais enfin, c'est vraiment du beau temps, hein. Sinon avec du vent très faible, et c'est comme ça jusqu'à la fin de la semaine au moins, et peut-être même aussi le week-end prochain. Mais je m'avance jamais sur le week-end d'un mardi, c'est quand même trop tôt. Pour ce qui concerne les températures, elles sont en hausse, avec 17 en plaine, 18 sur le bord de mer et 8 en montagne pour demain matin. 28 à Perpignan demain après-midi, pareil à Thuir et Elne. 26 à Sainte-Marie et à Bagnouls-sur-Mer. 27 à Amélie-les-Bains. 20 à La Manère. 26 à Prades demain après-midi. 27 à Maury et 22 en montagne. Il y a la Tour de Carole et à l'Ayagone. En Catalogne du Sud, des éclaircies pour demain avec 26 degrés à La Jonquière. Et puis chez nos voisins de l'Aude, du soleil aussi demain avec 30 degrés à Narbonne pour demain après-midi. Vos conditions de circulation à ralentissement du côté de Poyestre sur la D900 en direction du Pertus. Mais enfin, visiblement, ça va de mieux en mieux de ce côté-là. Et puis sinon, bon, on a un peu de monde, comme d'habitude, sur la

0: On va sur Berge, nous avons 5 minutes de difficulté en direction de Canet, boulevard Clémenceau, 5 minutes de circulation très dense en direction du Castillet. Ce sont les endroits les plus encombrés. Alors vous allez me demander, mais alors au Pertus, et sinon sur le péage du Boulou, comment ça se passe? Au Pertus, ça coince parfois sur la D900, là ça va très très bien. Et sur la 9, ça coince plus avant le péage du Boulou, et bien là ça va très très bien aussi. En direction de Perpignan, tout va bien entre la Catalogne du Sud et les PO en ce moment côté circulation. L'infotrafic, s'il se passe quelque chose d'inhabituel, habituel, on s'arrête. Premier réflexe. Le deuxième réflexe, c'est d'appeler la radio. Kumba est ici avec vous au standard 04 68 35 5000. C'est l'infotrafic.
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0: La route du Pertus sera fermée ce soir, il y aura déviation, mais je vous en parle à 18h30 à peu près. On fait un point sur les travaux dans votre actu locale pratique. Toute première fois, vous années 80, Jeanne Masse.

0: Alors séquence 100% années 80, 19h, hein, dans 3 quarts d'heure à peu près, après l'actu de 19h avec Laurent Petit, Guillaume, uniquement des tubes des années 80. Un petit extrait avec Jeanne Masse, grande chanson, toute première fois.
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0: Deux. Il y en a deux. Deux places pour une soirée mémorable à Argelès, avec sur scène cet artiste.
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0: Deux invitations pour la soirée d'ouverture du Bacchus Festival, jeudi 4 juin à Valmy à Argelès, un événement ici en Roussillon, cadeau avant 18h. Et dans un instant, vous nous racontez un cadeau gagné avec ici en Roussillon, comment c'était bien, c'est le rendez-vous qui fait plaisir, c'est dans pas longtemps, sur la route après le boulot, dans l'autoradio, ici Roussillon, à la maison aussi, de Prades à Perpignan, de Canet à Serré, de Sayagouz à Villeneuve de la Raoult, chez vous, restez avec ici Roussillon.

0: Cette voix soul music, c'est ce qui fait son charme aussi. Christophe Maé qui est en concert bientôt à Tours. Enfin, ça va approcher et puis ce sera vite là. Jeudi 3 septembre, réservez déjà la date. C'est donc au Parc Palauda à Tuir dans le cadre du festival ici Roussillon. 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Un article avec plein de détails sur Pellicou Live avec votre site ici.fr et votre appli ici. Chanson pour sa maman, la lune, Christophe Maé. 8h15 du soir. Non, 6h15. Oh, on exagère toujours, on a envie de rentrer, c'est pour ça la journée n'est pas encore terminée. Oui, bah c'est 6h15, ça sera vite 8h15 parce que le temps passe trop vite de toute manière. Et à 6h15 du soir, on revit vos émotions, celles d'un cadeau gagné avec Ici Roussillon. Comment c'était bien? Vous gagnez, vous nous racontez, c'est le SAV des cadeaux avec votre radio. Et je rejoins Cécile de Bonpasse. Bonsoir Cécile.
1: Bonsoir Sébastien, bonsoir.
0: Vous avez gagné 4 places pour aller voir le film de votre choix et vous avez choisi celui-ci. J'ai la bande-annonce. Michael, on écoute.
2: J'aime ma famille, mais j'ai envie de tracer ma propre route. J'ai toutes ces idées dans ma tête. Il faut que ça sorte.
3: Alors lance-toi, Michael. T'es plus un gamin.
4: Michael, dès que tu es né, j'ai su que tu étais différent. Tu brilles d'une façon unique.
0: Et vous êtes allé en famille, Cécile, au Clap Ciné, regarder ce film Michael. Qu'est-ce que vous en avez pensé?
1: Tout à fait, c'est un film extraordinaire, qui retrace donc la carrière de Michael. On a envie de danser, de chanter tout le long du film.
0: Ah ouais.
1: C'était une très belle découverte. Oui.
0: Parfait. Ouais. Donc à conseiller, vraiment.
1: Tout à fait.
0: Vous y allez souvent au cinéma ou c'est assez exceptionnel chez vous?
1: Ça arrive, oui. On aime beaucoup. On aime beaucoup aller au cinéma en famille, voir tout, un peu de tout, autant des dessins animés que des films adaptés aux enfants. Là, c'était le cas avec Michael d'ailleurs. Les enfants, même mes filles ont 10 ans bientôt, et vous pouvez largement y aller avec des enfants.
0: Très bien. Et alors, on dit souvent oui, mais les écrans et tout ça. Ouais, sauf que là, c'est le grand écran, puis c'est pas pareil.
1: Mais là, c'est de la culture quand même.
0: Et puis c'est surtout qu'on vit les émotions ensemble dans une salle de cinéma.
1: Tout à fait, oui, tout à fait.
0: Ouais. Gagné avec ici aussi notre partenaire, le Clap Ciné à Canet et le 4 Barcarès. Il y a deux établissements que nous vous conseillons. Cécile, merci de nous avoir raconté. 18h18, on va devoir se laisser, mais restons ensemble, d'accord?
1: Oui, parfait, merci.
0: Toujours branché.
1: Merci beaucoup.
0: Ici Roussillon, quelle est la première radio des PO?
1: Ici Roussillon.
0: Au top. À bientôt, Cécile de Bonpasse.
1: Merci, à bientôt.
0: À la maison, vous restez avec Ici Roussillon parce que parfois vous vous dites, mais oui, mais alors je suis dans la voiture, j'écoute, mais après, je n'ai pas de poste de radio. Ben, à la maison, vous prenez votre téléphone mobile, votre smartphone, votre portable, votre GSM, on peut dire tout ça. Bon, c'est quand même plus un smartphone qu'un GSM aujourd'hui, quand même. Pas les premiers modèles. Hein. Vous avez un modèle avec Internet, vous vous connectez sur l'appli ici, le haut-parleur, et voilà, vous avez un transistor à la maison et vous pouvez écouter Accelerate.

0: enregistré à Nashville, Tennessee, aux États-Unis. L'album à tâtons par Axel Red en 1996 avec sa prière. Moi, j'ai une petite prière à vous formuler. Soyez avec nous aussi demain matin. Moi, ouais, c'est exaucé, parfait. Parce que demain, on parle du championnat du monde de la saucisse catalane. C'est avec ici Roussillon, à Toulouse, au parc de Clairefonds, ce dimanche. Alors, nous, on visite un petit peu les coulisses de cet événement avec David Rochier. Demain, notre baladeur dans Bienvenue chez vous, depuis la Rotonde à Perpignan, où on prépare ce championnat du monde de la saucisse catalane. Rendez-vous demain, 10h, à la radio, avec ici Roussillon, en compagnie de David Rochier. Et puis, question, que mettez-vous sur votre barbecue? Est-ce que c'est forcément de la saucisse catalane ou pas seulement? Alors, vous allez nous raconter tout ça à partir de 9h demain dans Bienvenue chez vous. On en parle avec Philippe Anglade au 04 68 35 5000. La musique en nouveauté, Alex Warren, il arrive. Et puis Laurent Voulzy et Céline Dion avant 19h, c'est ici Roussillon.
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0: bien ce qu'il fait lui. Hein. Il est américain, il vient de Californie. Alex Warren avec sa toute nouvelle chanson qui s'appelle Fever Dream. La suite avec Whitney Houston dans pas très longtemps. I Wanna Dance With Somebody, on adore. Et puis tout à l'heure, on écoutera aussi un de mes coups de cœur des années 90. Desiree et Life, c'est ici Roussillon, la radio qui vous fait fredonner dans les bouchons ou pas. Parce qu'il y en a quelques-uns de bouchons. C'est vrai que ça fait longtemps que j'ai pas parlé circulation. Nous avons un trafic un petit peu dense sur la rocade sud avec, si je cumule les différents chiffres que j'ai sous les yeux, on arrive à peu près 10 minutes de difficulté entre le rond-point Mailleul et le Mas Balland en direction d'Argelès, donc sur la rocade sud à Perpignan, direction le Boulou, 4 minutes de circulation dense sur l'avenue d'Espagne, et puis direction Canet, 8 minutes de circulation un peu compliquée sur la voie sur berge, direction donc Canet actuellement à Perpignan. Ailleurs ça va plutôt bien, toujours sur ralentissement d'à peu près 2 minutes à Poyestre en direction du Boulou, prudence c'est sur la D900. L'infotrafic avec ici Roussillon.
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0: Parlons des travaux. Ici Roussillon, tous les jours à vos côtés. Il est 18h30, votre actu local pratique avec aussi les chantiers. Des travaux nocturnes sur la D900, la route du Pertus, entre l'Écluse et le Pertus, jusqu'à vendredi de 21h à 6h. Donc ce soir, la route du Pertus sera carrément fermée, la route principale, la D900 à partir de 21h. C'est donc la nuit de 21h à 6h ce soir et les nuits suivantes jusqu'à vendredi. Déviation fléchée pour les voitures par la D71B. C'est la toute petite route qui mène au Pertus. Vous allez me dire, mais elle est fermée. Non, en fait, elle était fermée. Elle vient de rouvrir, comme ça les travaux se succèdent. À Rivesaltes, la D5 est fermée. C'est l'avenue Louis Blanc. En fait, c'est l'avenue qui relie les allées Joffre au pont suspendu, le pont Jacquet. Travaux qui vont durer jusqu'au 31 mai. Déviation en place, donc à Rivesaltes. D11 fermée pour cause de construction, reconstruction d'un pont sur la tête. Des travaux importants, donc assez longs. La D11, petite route entre Canet et Sainte-Marie, qui est fermée jusqu'au 31 décembre prochain. Et puis en montagne, des travaux nocturnes sur la D118 à Mathemal en Cap-Cyr. Jusqu'à demain, chantier nocturne de 20h à 7h avec la fermeture ce soir de la D118 à Mathemal. Déviation fléchée. On parle des travaux sur votre radio locale. 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
0: Les nuits sans Kim Wilde avec Laurent Voulzy.

0: Magnifique et poétique, c'est du Jean-Jacques Goldman pour Céline Dion et c'est sa toute nouvelle chanson à Céline, Dansons. Il est 18h38, fredonnons aussi avec votre radio, ici au Roussillon, sur le chemin de la maison et chez vous également. Série et télé, tiens, pour ce soir éventuellement, avec nous Patrice Gascoin et ses coulisses TV. Aujourd'hui Patrice, vous nous proposez de découvrir une série atypique, primée à plusieurs reprises, série qui se poursuit sur la chaîne Ciné OCS.
1: Je vous fais remonter le temps, nous sommes en 1942 et depuis Londres, les généraux de la France libre soupçonnent l'Allemagne nazie d'avoir mis au point une nouvelle arme redoutable.
2: Nous sommes sur le point de perdre cette guerre, lieutenant. Les Boches ont mis au point une machine infernale, un sous-marin d'un nouveau genre, indétectable.
1: Je ne sais pas si vous serez au garde à vous pour regarder cette série très originale qui s'appelle Deep, série à déguster le mardi soir sur la chaîne Ciné Plus OCS, mais ce n'est pas un parcours du combattant que de vous en parler, tant Deep nous raconte avec beaucoup d'audace et d'inventivité une mission ultra secrète de 4 hommes ayant pour objectif de s'infiltrer dans la base navale la mieux gardée d'Europe et de voler ce sous-marin.
3: Je savais pas que ça faisait ce bruit-là quand ça tombait.
4: Ça doit être ça, là, je suis du 3ème Reich.
1: Cette série à suivre sur la chaîne Ciné Plus OCS a notamment reçu le prix de la meilleure réalisation pour Aurélien Mola au festival Creativity 2025. Alors justement, j'ai appelé le créateur de Deep pour lui demander comment lui était venue l'idée de cette série de comédie d'aventure à la fois historique et fantastique, Aurélien Mola.
5: L'idée initiale en soi, je m'en souviens plus vraiment. Ce dont je me souviens avec précision, c'est le moment où j'ai trouvé le genre, la tonalité en fait de la série. C'est facile parce que c'était juste après la naissance de ma fille. De manière générale, je suis identifié comme un auteur de genre avec un univers plutôt sombre, assez violent, qui porte sur le thriller, le fantastique, le polar. Après la naissance de ma fille, bizarrement, c'est la comédie et le côté ludique en fait qui s'est imposé à moi. Et c'était assez surprenant. En fait, j'étais le premier surpris de vouloir faire rire, de vouloir construire en tout cas une série qui est censé en tout cas distraire et amuser le spectateur. Et ce qui m'a guidé, c'est cette envie profonde de faire passer un bon moment, que ça soit à mes amis et surtout à l'audience, aux spectateurs de manière générale. Et un jour, j'espère, à ma fifille.
1: La très touchante confidence du créateur et réalisateur de Deep, Aurélien Mola, qui nous révèle comment la naissance de sa fille a pu influencer le parcours artistique du papa. Et donc finalement, ce que vous allez découvrir en regardant cette série pas comme les autres. Deep se regarde en profondeur le mardi soir sur la chaîne Ciné Plus OCS. Quant à nous, on remonte à la surface ensemble demain pour de nouvelles coulisses télé, puisque je vous parlerai de la nouvelle saga de l'été, déjà, de France 2.
0: Très bien, rendez-vous demain, bien sûr, même heure, même endroit avec ici au Roussillon à 7h20 du soir. C'est qui fait ce son? Mais nous jouons avec à gagner vos deux invitations pour le Bacchus Festival, la soirée d'ouverture le 4 juin à Argelès au parc de Valmy avec sur scène. And the darkness in your eyes would tell me I'm wrong. Le groupe Bess, un groupe d'ici avec Guillaume qui chante mais hyper méga bien. Il y a aussi ce soir-là Ben Mazué.
6: Tout ça pour dire quoi? Pour dire c'est l'heure.
0: Ah ouais, c'est l'heure de jouer. Avec Ben Mazué donc, et puis Claudio Capuo en tête d'affiche, hein, bien sûr. Festival 100% Épicuria avec ici Roussillon, le Bacchus, soirée d'ouverture le 4 juin, c'est du 4 au 6 juin, à Valmy à Argelès. C'est qui fait ce son? C'est la question, tendez l'oreille.

et aussi chez nos amis de Provence. Dans la fable, cet animal est face à la fourmi. Alors c'est qui recherche donc cet animal? Un insecte. 04 68 35 5000. Vous appelez ou passez en direct avec moi et vous gagnez vos deux invitations pour le Bacchus Festival. C'est ici Roussillon.

0: Prodonné, vous avez bien raison. Ça fait du bien, hein, en fin de journée, on chantonne avec vos chansons préférées ici, Roussillon et Whitney Houston, qui nous a quittés en 2012. Whitney Houston avec I Wanna Dance With Somebody. 18h47, c'est le moment de jouer. C'est qui fait ce son? Oui, c'est le nom de ce jeu. À gagner vos invitations pour le Bacchus Festival avec Bess Benmazué et Claudio Capéo en ouverture. C'est le 4 juin et c'est jusqu'au 6 juin, ce festival 100% épicurien. Vous avez un article sur notre site et notre appli. Ici, c'est avec ici Roussillon, le Bacchus Festival. Bonsoir Magali.
1: Bonsoir Sébastien.
0: À Saint-Félieu-d'Availle, travaille au bureau aujourd'hui, je crois savoir.
1: Eh oui, oui, oui.
0: Donc un événement en plein air après le bureau, c'est bien.
1: Ah ben, très bien.
0: Alors, nous jouons avec un animal à trouver. C'est qui fait ce son? On écoute attentivement. Ah, alors, je vous ai un petit peu aidé quand même en parlant d'une fable où cet animal est face à la fourmi. Mais c'est qui?
1: La cigale.
0: Mais oui, nous vérifions tout de même. Enfin bon.

0: Quand c'est toute la nuit, après, c'est un peu agaçant.
1: Ah, mais quand on fait la sieste en début d'après-midi, c'est pas mal.
0: Ça fait partie de l'ambiance, hein, quand même, tout ça,
1: oui.
0: En pays catalan.
1: Agréable.
0: C'est une excellente réponse, vous allez voir.
2: Claudio Capeo.
0: Au top, au Bacchus Festival. Vous connaissez déjà l'événement ou pas trop ?
1: Alors, justement, vous voulez y aller et on n'avait pas encore pris les places, donc ça tombe bien.
0: Et vous avez choisi une bonne radio quand même. Hein.
1: Ah ben oui.
0: Vous nous écoutez aussi à la maison.
1: C'est ça.
0: Et ben c'est très bien.
1: À la maison, un petit peu aussi dans la voiture, au bureau.
0: Que du bonheur, mais vous êtes l'auditrice idéale, Magali, franchement. Vous avez en plus de votre cadeau toutes mes félicitations.
1: Merci.
0: Bravo, bravo. Vous allez y aller avec une autre personne de votre choix, bien sûr, de place pour ce Bacchus Festival, jeudi 4 juin. La soirée d'ouverture, un événement de votre radio préférée. D'ailleurs, au fait, comment elle s'appelle ? Quelle est la première radio des PO ?
1: Ici Roussillon.
0: Mais oui, à bientôt. Au revoir.
1: Merci, au revoir.
0: Merci Magali. On a changé de nom, c'est vrai, on est né en 1986, c'était Radio France Roussillon, après c'est devenu France Bleu Roussillon en 2000. Et désormais, nous sommes ici Roussillon, tout simplement.

0: chanson sur un chagrin d'amitié, ben ça peut arriver, effectivement. Silence Radio avec Gauvin Cers, c'est un artiste qui nous vient de Creuse. Vous écoutez ici Roussillon dans les PO. À venir dans 5 minutes, l'actualité, juste après notre 100% années 80. On écoute Début de soirée, La vie, la nuit, Niagara, Cheeky Boom, Mylène Farmer, Sans contrefaçon, Madonna, Like a Prayer, tout ça, c'est dans la playlist de 100% années 80 à 19h.
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0: Vos chansons préférées avec Véronique Sanson, Besoin de personne. On a quand même besoin d'ici matin pour se réveiller avec la formule actuelle locale musique à bonne humeur. Demain, en compagnie de Régis Leroy et de John Bourgeois dès 6h. Et à 8h20, il y a le reportage de Virginie Sinclair dans ma rue qui s'installe à Argelès toute cette semaine. Demain, on découvre ensemble des tapas, les tapas de la guinguette à Argelès avec Virginie Sinclair. Reportage demain, 8h20. Et ensuite, c'est sur Internet.
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0: Vous écoutez la première radio des PO, ici au Roussillon, 19h.
2: 7 horas.
0: Oui, on parle météo dans un instant avec du soleil, mais tout de suite, on s'informe ensemble.
3: Devant les assises de Loire-Atlantique à Nantes, l'accusé nie toute implication dans le meurtre de Jonathan, ce garçon disparu lors d'une classe de mer et retrouvé mort en 2004. L'Allemand de 55 ans est jugé depuis ce matin. Il est déjà condamné à la perpétuité pour les meurtres de 3 garçons dans son pays. Et lors de cette première journée d'audience, Céline Loiseau, Martine Naille est restée sur la version qu'il maintient depuis le départ.
4: Oui, les faits sur Jonathan, je ne les ai pas commis. C'est dans sa langue maternelle, l'allemand, que Martine Naille répond à la cour. L'accusé, très grand à la stature imposante, semble ensuite volontiers se prêter aux questions-réponses de la présidente sur sa vie. Père absent, mère décrite comme douce et autoritaire à la fois, les deux sont morts. Quant à ses frères, l'aîné ne veut plus entendre parler de lui depuis sa condamnation en Allemagne en 2012 pour meurtre sur 3 jeunes enfants et des agressions sexuelles sur 9. Le Benjamin, de 12 ans plus jeune, est lui convoqué comme témoin, mais reste introuvable. Certaines parties civiles assurent que ce frère, condamné pour détention d'images pédopornographiques, aurait pourtant des choses intéressantes à dire sur l'accusé. Martine Naille, lui, ne cache pas sa pédophilie. Il la commente sans retenue. Cette attirance pour les jeunes garçons, elle démarre quand il est adolescent. Il fantasmait sur les camarades de son petit frère. Les deux relations qui ont compté pour lui, c'était avec des adolescents. Lui était jeune adulte. Sa sexualité, sa pédophilie, enchaîne-t-il. Il n'en parlait à personne, sauf sur des forums pédophiles qu'il fréquentait sous des pseudo et où il a évoqué l'affaire Jonathan.
3: Céline Loiseau, ici, Loire-Océan. On apprend ce soir qu'Edouard Philippe est visé par une enquête pour soupçon de détournement de fonds publics et favoritisme. Le maire du Havre, candidat à l'élection présidentielle de 2027, conteste les faits, mais précise ce soir qu'il répondra bien évidemment à toutes les questions que posera la justice. Sébastien Lecornu envisage de revoir les 6 milliards d'euros de gel de crédit, vraisemblablement à la hausse. Le Premier ministre l'a dit à l'Assemblée tout à l'heure et prépare les esprits à se serrer la ceinture dans un contexte de guerre au Moyen-Orient qui risque de durer. Toujours à l'Assemblée, c'est la loi d'urgence agricole qui commence à être débattue ce soir, avec des mesures notamment sur la souveraineté alimentaire, l'élevage ou encore le stockage de l'eau. Des pesticides interdits en Europe que l'on retrouve pourtant dans des

0: côté, on n'applique pas ces règles sur nos importations. Aujourd'hui, la demande, elle a toujours été la même de la part des ONG pour celle que porte Foodwatch au niveau européen, c'est que pour tous ces pesticides qui ne sont pas autorisés, la seule limite qui devrait exister dans notre alimentation, c'est zéro.
1: 19h passées de 3 minutes sur ici. Allez, on termine avec le rêve de tous les parieurs sportifs. Miser 2 euros et remporter le million. Eh bien, c'est arrivé un joueur dans un PMU du Morbihan qui a remporté exactement 1 107 000 euros en trouvant les 5 chevaux dans l'ordre. Le nouveau millionnaire est un habitué du bar Argregam de Grandchamp. Il a validé donc son ticket gagnant, Jean-Michel Naga.
2: Et ici, depuis dimanche, forcément, on ne parle que de ça.
3: Oui, je suis au courant, ouais. Tout le monde est au courant.
2: Il faut dire que le gagnant est un habitué, comme Guillaume.
3: Je suis content pour lui. J'espère qu'il aura le temps d'en profiter.
2: C'est pas vous?
3: Ah non, c'est pas moi, non. Sinon, je serais pas là.
2: Si c'était vous, vous le diriez?
3: Non. Non plus.
2: C'est pas Jean-Louis non plus.
4: J'aurais préféré que ça soit moi. Ça fait 60 ans que je joue. 60 ans. Mais bon, j'ai pas eu la chance.
2: Et Bernard, lui, était là, dimanche, quand le regagnant a découvert la bonne nouvelle.
5: Je le connais bien, mais je sais pas son nom, son prénom.
2: Il a payé sa tournée?
5: Ah oui, il a payé sa tournée, ouais.
2: Mais vous avez déjà gagné, vous, au PMU?
5: Si, j'avais 21 ans. 6-8-2, le mur de ma voiture.
2: Et le parieur millionnaire a fait exactement la même chose.
6: Il a juste joué sa plaque d'immatriculation de voiture, comme tous les dimanches, et c'est ça qui est tombé.
2: Noémie Lemoigne, la patronne du bar, elle a été très surprise, elle aussi.
6: Bah oui. J'ai dû compter les chiffres pour être sûr de ne pas dire une bêtise, mais non, ça m'a fait bizarre. Mais lui aussi, ça lui a fait bizarre. Et si, c'est vrai. C'est une belle somme quand même.
2: 1 107 342 euros. Il est le premier millionnaire au Quintet Plus depuis décembre 2024.
1: Et en attendant d'être millionnaire, cette piqûre de rappel pour ceux qui déclarent leurs revenus via les formulaires papier, il faut le faire avant ce soir minuit sur Internet. Les dates limites varient.
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8: La tendance météo pour demain, des éclaircies avec quelques passages de nuages, du ciel bleu, du vent faible. Nuages et averses possibles demain après-midi en Haut-Vallespire selon les prévisions. Un vent globalement faible demain, mercredi. Les températures pour demain matin, 17 en plaine, 18 sur le bord de mer et 8 degrés en montagne. Pour demain après-midi, température légèrement en hausse avec 28 degrés à Perpignan demain après-midi. Pareil à Cavestany, 26 à Canet et 26 à Port-Vendres, 27 à Serré. 20 à Prades-de-Moyeu, 26 à Prades, 27 à Saint-Paul-de-Fenouillet. Pour demain après-midi, 22 à Auxéja et à Matemal. En montagne, en Catalogne du Sud, des éclaircies demain après-midi, notamment avec 28 à Gérone demain après-midi. Et chez nos voisins de l'Aude, du soleil demain avec 27 degrés à Port-la-Nouvelle demain après-midi.
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10: Bonsoir à tous, prêts pour un plongeon en apnée pendant une heure? Bon, rassurez-vous, c'est juste un bon bain de souvenirs, de musique, un plongeon dans les années 80 grâce aux tubes qui ont marqué à tout jamais cette décennie. Bref, on va nager dans le bonheur, ça commence comme ça.

0: C'était Phil Collins et c'était Two Hearts. 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
0: Et c'était un tube extrait de la BO du film Buster en 87. Phil Collins, qui en novembre prochain va faire son entrée au Rock'n'Roll of Fame, un musée mythique situé à Cleveland dans l'Ohio. Et ce jour-là, d'autres auront droit à cet honneur. Oasis, Billy Idol, Iron Maiden, mais aussi Sade. Et c'est un événement, ça sera la première femme d'origine africaine à recevoir cet honneur. Lui aussi, il en a reçu des honneurs et des récompenses. Mais la plus belle, c'est notre fidélité. Renaud, tout de suite, Morgane de Toi.
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0: début de soirée. Un DJ d'Aix-en-Provence, un directeur d'une radio locale à Marseille qui deviennent en l'espace de deux tubes, dont La Ville la Nuit, un duo de légende, bah oui, des années 80, c'est l'histoire de Sacha et William, autrement dit début de soirée. Tout était possible dans ces années-là. Même une chanson au titre, disons, burlesque, didoudou dadada, de Police, pouvait devenir un tube. C'est la suite de 100% années 80, juste après ça.
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0: Ici Roussillon, 100% années 80, ça continue. Mais avant, quelques infos près de chez vous.
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2: 3 jours de fête de métissage et de culture. 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Ida y Vuelta, c'est le festival gratuit de la Casa Musicale à Perpignan, ce lieu de passion, de répétition, de spectacle aussi. La Casa Musicale qui fête ses 30 ans du 4 au 6 juin à partir de 18h30. 3 scènes au programme en ouverture jeudi 4 juin. Le métissage jazz, soul, funk et capoeira, mais aussi la batucada, le jazz vocal, le gospel et la breakdance. Vendredi 5 juin, à Ida y Vuelta, l'incontournable rumba, mais aussi rock, rap et coup de cœur de la scène locale. 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

0: Mylène Farmer, c'était sans contrefaçon.
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0: Alors autant Mylène Farmer, le retour sur scène, c'est pas du tout d'actualité, autant The Cure sur scène, c'est dans les prochaines semaines, et ça c'est une bonne nouvelle. Robert Smith et sa bande seront en concert les 24, 25 et 26 juillet dans les arènes de Nîmes, le 28 août à Bordeaux au Pagaille Festival et le 30 août à Saint-Cloud pour Rock en Seine. Il reste des places à Bordeaux, qu'on se le dise. Allez, en attendant, sans trépigner, on révise un de leurs plus gros succès, Close to Me, c'était en 85.
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0: Imagination, c'était Music and Lights. Le groupe a raconté qu'il s'était baptisé Imagination en hommage à la chanson de John Lennon Imagine. Bon, en revanche, au niveau du look, rien à voir avec l'ex-Beatles, hein. Ils se sont inspirés, sans le leur dire, du contrebandier de Star Wars. Allez, bientôt 20h à suivre Décibel avec Émilie Mazouillet qui reçoit ce soir la chanteuse Lynn. Mais ce sera après, entre autres, Daniel Balavoine, Vivre ou survivre, juste après ça. 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
2: Et 20h sur votre radio ici, c'est l'heure de Décibel, toute l'actualité musicale avec ce soir une jeune chanteuse, autrice et compositrice qui a sorti son premier album il y a quelques mois, porté par un tube, il faut le dire, imparable.

0: Elle s'appelle Lynn, elle vient nous voir pour la première fois dans Décibel. L'occasion de mieux se connaître et aussi de prendre de ses nouvelles. Car il lui est arrivé le pire cauchemar pour une chanteuse. Lynn a perdu, momentanément heureusement, sa voix. Mais alors aujourd'hui, comment ça va?
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0: Salut à toutes, salut à tous et bienvenue dans Décibel. On est en direct ensemble jusqu'à 21h en ce mardi soir, histoire de faire le tour de l'actualité musicale. L'anniversaire de Pete Townshend, l'immense guitariste des Who, qui a 81 ans aujourd'hui. On célébrera ça évidemment en écoutant du rock des années 60, ce qui ne fait jamais de mal. Ça sera à la fin de l'émission. Le coup de cœur découverte du jour, c'est une jeune artiste belge qui s'appelle Geneviève et qui nous propose un duo avec Loose and the Yakuza. Elle, vous la connaissez déjà si vous vous intéressez un peu à la scène indé belge. Leur chanson s'appelle Fleur de Lys et ça sera le coup de cœur du jour. Le blind test avec un thème qu'on aime bien ce soir, la paix. Oui, écoutez, il n'y en a jamais trop, surtout en ce moment. Alors si la paix en musique vous inspire, vous devriez nous appeler dès maintenant. Alexandra vous attend au standard d'ici pour prendre les inscriptions pour le blind test. Un seul numéro à retenir, 0810 055 056. Je sais, ça fait beaucoup de numéros, alors je le répète, 0810 055 056. Venez jouer avec nous au blind test autour des chansons qui parlent de paix. À gagner, c'est l'album de Lynn, Boîte à musique. On va en parler avec elle, je file la rejoindre. Bonsoir Lynn.
3: Bonsoir.
0: Bienvenue dans Décibel. Lynn, votre premier album, Boîte à musique, qui est sorti au mois d'octobre dernier. Un premier album qui était très très attendu parce que tout le pays s'était mis à chanter votre chanson. Même à

0: Je pense à vous, c'est vraiment la rencontre avec le public. C'est un single de diamant qui a été streamé des dizaines de millions de fois, qui était numéro 1 au Top Shazam. Ça, c'est drôle, le Top Shazam, c'est l'application qui fait qu'on entend une chanson, on dit « Mais qu'est-ce que c'est ?» Et on lance l'appli et on nous dit « Eh ben, c'est Lynn. » Eh ben, la chanson la plus streamée là-dessus, c'était la vôtre.
1: Parce que
0: les gens se disaient « Mais qui a une voix pareille ?»

0: rêve, ouais. Un conte de fées. Tout s'enchaînait, c'était magnifique. Et puis surtout la tournée, c'était ma première tournée, donc voilà, c'était fou. Beaucoup d'amour, beaucoup de bienveillance du public. Et ce soir-là, oui, en plein milieu du concert, j'ai perdu ma voix.
1: C'était en Bretagne. J'ai rien contre les Bretons, mais sachez-le, c'était en Bretagne.
0: Non, mais les pauvres, parce qu'ils ont été tellement bienveillants avec
1: mais
0: moi.
1: Mais alors, concrètement, c'est-à-dire que vous sentez qu'il se passe un truc bizarre dans votre gorge?
0: Alors, j'ai rien senti. C'est simplement quand j'ai commencé à chanter une chanson, enfin, la prochaine chanson.
1: Ouais.
0: Je pouvais plus chanter, en fait. Donc, ça a été compliqué, mais je vais quand même essayer de me battre pour continuer parce que dans ma tête, c'était pas possible que j'arrête. Ouais. Donc, j'ai essayé et j'ai vu que c'était vraiment impossible. Donc, malheureusement, j'ai annoncé au public que j'allais arrêter de chanter et du coup ben j'ai vu tous ces gens déçus et j'ai fait des photos avec tout le monde.
1: Ouais.
0: Donc ça m'a un peu réchauffé le cœur, mais après voilà, je me suis rendu compte quelques jours plus tard que c'était pas anodin quoi, c'était quand même quelque chose d'assez d'assez grave, donc ouais. Du coup j'ai dû prendre beaucoup soin de moi ces derniers ouais. temps.
1: C'est horrible de vous poser cette question et en même temps, n'ayant jamais été à votre place, j'ai quand même envie de comprendre. C'est la chose, une des choses les plus importantes de votre vie, votre voix. Il y a ce moment d'incertitude entre le moment où vous perdez votre voix sur scène et le moment où, voilà, aujourd'hui tout va mieux et la tournée reprend, etc. Quand vous avez pensé qu'éventuellement vous ne pourriez plus chanter, qu'est-ce que ça a provoqué chez vous?
0: Ça a été dur. Franchement, j'ai encore de l'émotion parce que c'était quand même il n'y a pas si longtemps. J'avoue que c'était un peu un trou noir parce que je fait que chanter, moi c'est ma vie en fait. Donc je me vois pas ne pas chanter, je n'imagine même pas en fait. Donc quand ça m'a effleuré l'esprit, parce que en vérité ça m'a juste effleuré l'esprit, j'ai pas voulu aller plus loin, je me suis dit non, c'est pas possible. Donc j'avoue que pendant les 3-4 premiers jours, j'étais un peu abasourdie, un peu choquée. Mais tout de suite je me suis dit ok, là ça m'arrive, c'est comme ça, j'y crois, je sais que je vais aller mieux. Donc là, qu'est-ce que je peux faire pour que ça devienne finalement une force, quelque chose de positif. Donc c'est vraiment ça que j'ai fait. Et du coup, je me suis mis au piano, j'ai composé dans le silence, parce que c'est une expérience aussi, hein, d'être dans le silence total.
1: Alors oui, on avait entendu parler de ça pour Céline Dion, à qui il est arrivé la même chose, hein. Elle avait perdu sa voix et on lui avait dit, c'est pas compliqué, il faut se taire complètement, communiquer avec la famille sur des post-it, etc. Interdiction, ne serait-ce que de murmurer, pendant des semaines, c'était le même traitement pour vous?
0: Exactement.
1: Le silence?
0: C'était le silence complet. Donc ça veut dire même pas tousser, même pas, enfin rien. Donc
1: personne ne vit ça dans sa vie, c'est incroyable quand même.
0: C'est incroyable. Et en fait au début, ben ça fait très très peur. Ouais. Voilà, il y a beaucoup de peur, de doute, de d'angoisse. Et en fait quand on le vit, on arrive à puiser quelque chose au fond de nous. En tout cas moi c'est ça que j'ai vu les choses autrement. J'ai du coup composé différemment. J'ai appris en fait à vivre dans le silence. Et en fait c'est pas si facile.
1: Ah oui, on doit avoir tellement envie tout le temps de participer, enfin même à la vie autour en fait.
0: Surtout moi qui étais pipelette partout à l'école. Oui, je vous avoue que c'était difficile, mais aujourd'hui ça fait partie de mon chemin. Et
1: d'accord.
0: En fait.
1: Et alors en logistique pure, ça a duré combien de temps le fait de se taire? Et est-ce que c'était la seule chose à faire pour que votre voix aille mieux? Et oui, là, vous deviez vous en remettre à un médecin de toute façon.
0: C'était la seule solution. Là, les médecins, ils étaient catégoriques. C'était silence complet. Donc ça a duré un peu plus d'un mois.
1: Ouais.
0: Et ensuite, j'ai commencé à émettre des sons, mais c'était pas tout de suite parler comme ça. Hein. C'était vraiment quelques sons dans la journée. Pas n'importe lesquels, travailler, être suivi aussi par une orthophoniste, une ORL, on voit l'état des cordes vocales, etc. Donc, ouais, c'est tout un...
1: C'est un chemin. Hein.
0: Tout un chemin, tout un travail. Et bien sûr, on passe par beaucoup d'émotions. Je suis passée par le bas, le haut, voilà.
1: Je pense que vous vous êtes posé plein de questions qui sont pas forcément de votre âge aussi, des trucs un peu intenses,
0: oui.
1: Qu'on se pose peut-être en milieu ou en fin de carrière. Il y a plein de chanteurs qui disent, bah oui, à 50, 60 ans, ma voix a changé, j'ai moins de notes, donc il faut que je change et tout. Mais pas vous, pas au premier album, quoi.
0: Non.
1: Et alors, maintenant, vous le savez, ce qui s'est passé, pourquoi elle est partie, la voix, et peut-être des mauvaises habitudes que vous aviez qu'il faut laisser tomber?
0: Complètement. Là, c'est vrai que j'ai appris beaucoup de choses que je connaissais pas, et c'est là aussi qu'on se rend compte que même si moi je chante depuis que je suis toute petite, en fait j'ai encore beaucoup beaucoup à apprendre. On a toujours en fait à apprendre. Et oui, il y a une hygiène de vie à avoir. C'est comme un sportif de haut niveau.
1: C'est ça.
0: Et surtout, comme elle m'expliquait mon médecin, les chansons que je chante, c'est

0: beaucoup en intensité, très puissante. Oui. Donc on peut pas se permettre d'arriver comme ça et de chanter, voilà. Donc elle m'a dit c'est tout un travail au quotidien et voilà comme un sportif de haut niveau qui prépare un marathon en fait.
1: Mais c'est ça, parce que par exemple on peut pas comme ça, Carl Lewis, arriver le matin au réveil, taper un 100 mètres, on va se claquer la jambe. Bon bah imaginez Lynn au réveil qui fait. C'est fini ça. Maintenant, on s'échauffe.
0: Exactement, c'est ça. C'est vraiment ça, parce que
1: s'échauffer.
0: Les cordes vocales, ce sont des muscles.
1: Ouais.
0: Donc, c'est échauffement. Après, même après avoir chanté, on fait redescendre la voix tout doucement. Et tout ça, j'ai appris. Voilà, beaucoup s'hydrater. Voilà, il y a plein de choses à faire pour que ça soit cool.
1: Formidable. Alors, on va parler de votre parcours et puis de tout ce qui va arriver aussi, notamment en termes de concerts. Mais hydratons-nous. Lynn va boire un petit verre d'eau et nous, on va écouter et chanter très fort. Là, ça va, on est en fin de journée. La voix est parfaitement échauffée. La chanson qui a fait qu'on s'est rencontrés avec Lynn. Ça s'appelle « Je pense à vous ». Lynn est l'invitée de Décibels.

0: Lynn, je pense à vous. Alors, puisque j'ai Lynn sous la main ce soir dans Décibels, vous pensez à qui quand vous écrivez cette chanson? Car oui, c'est une info que je n'ai pas encore donnée, mais Lynn est autrice, compositrice et interprète. Donc, je pense à vous, cette chanson qui est un talisman pour vous, un porte-bonheur et votre premier succès. Ça parle de qui? Ça parle de quoi?
1: Ça parle de moi, mon histoire en fait, qui ai quitté ma ville natale Nice pour m'installer à Paris, pour tenter d'être artiste, de réaliser mon rêve. Et en fait, un soir dans un studio, je pensais que j'étais contente parce que je faisais ce que j'avais envie de faire, mais que ma famille, mes parents me manquaient. Et que j'avais envie de leur dire que malgré à la
0: les
1: distance,
0: kilomètres.
1: Voilà, ouais. Mais je pense à vous. Donc c'est une chanson pour mes parents.
0: Ils l'ont reçue, j'imagine, comme telle. Mais alors là, maintenant qu'ils doivent la partager avec des millions de personnes, elle prend évidemment une autre dimension. Alors Nice, vaste sujet quand on aime la musique en France. On pense à Santa, Hyphen Hyphen. On pense à Rose aussi, hein, la liste. Oui. C'est Rose. Elle est niçoise. Tout un tas de musiciens aussi, alors qu'ils sont pas forcément connus sous leur nom, mais qui ont accompagné plein d'artistes, des musiciens de Daran qui étaient des Nice. Les musiciens de Johnny aussi à une période. Mais de toute façon, au-delà des musiciens niçois, vous êtes d'une famille de musiciens. Donc dans n'importe quelle ville, de toute façon, vous auriez baigné dans la musique. Tout le monde est musicien chez vous, Lynn?
1: Oui, tout le monde. Ma maman, mon papa, mon frère, mon oncle, ma grand-mère, enfin vraiment tout le monde, mes cousines. J'ai baigné en fait là-dedans. Quand je suis née, dans mon salon, il est partagé en deux. Il y a un côté canapé télé et l'autre côté, c'est vraiment comme une scène en fait, avec batterie, piano, guitare, contrebasse. Enfin, c'est
0: un rêve, non, ça?
1: C'est incroyable.
0: Ah ouais.
1: Et c'est plus tard qu'on se rend compte, parce que moi je me rendais pas compte quand j'étais enfant et que tous les jours, enfin pas tous les jours, mais allez, trois fois par semaine, mes parents qui jouaient avec même des amis, la famille, moi qui chantais avec eux.
0: Vous pensiez que c'était pareil chez tout le monde?
1: C'était normal en fait pour moi, vraiment. Et c'est en grandissant que je me suis rendu compte que c'était une grande chance de pouvoir partager ça avec sa famille. La musique en fait, c'est incroyable.
0: Et alors, ayant donc sous les yeux et à portée d'oreille tous ces gens différents qui font de la musique avec, j'imagine, aussi des goûts différents, etc. À quel moment vous avez formé votre goût à vous? À quel moment vous avez découvert ce que vous aimiez, ce qui vous inspirait?
1: C'est le truc, c'est que j'aime tellement de choses différentes.
0: Ah ouais?
1: Oui, je suis très éclectique, j'écoute beaucoup de musique, plein de sortes différentes. Et en fait... comment dire, j'ai pris du temps à trouver en tout cas ma voix pour moi en fait, pour composer, interpréter, parce que j'ai essayé plein de choses différentes, tellement que j'aime la musique et tellement que j'aime tout, ça a été compliqué même de me trouver moi en tant qu'artiste.
0: Ouais, je comprends. Et est-ce que assez rapidement quand même on s'est dit que dans la bande la chanteuse c'était vous?
1: Oui,
0: hein.
1: quand même. Après, mon frère chante très très bien aussi.
0: Ouais.
1: Il a une voix, il a une super voix d'ailleurs. Mais oui, souvent c'était moi. Qui chantait.
0: D'accord. Alors, c'est une famille de musiciens, mais la seule musicienne professionnelle, c'est vous. Qu'est-ce qui a fait la différence, vous pensez?
1: Déjà, je pense que ma famille, ils se sont jamais dit dans leur tête qu'ils allaient être professionnels.
0: Oui, musiciens. C'était pas un métier.
1: Non, eux, c'était vraiment un loisir qui prenait beaucoup de place, c'est sûr. Mais c'était pas, ils ont même pas pensé, je pense, à en faire leur métier, en faire une carrière.
0: Et vous, alors, comment ça a commencé à arriver dans votre tête que ça pouvait être votre métier?
1: Mais moi, en fait, depuis vraiment toute petite, j'avais envie d'être chanteuse, mais j'osais pas le dire. Je sais pas pourquoi, mais je disais que je voulais être maîtresse ou j'osais pas.
0: Oui, j'ai lu même orthophoniste.
1: Oui.
0: C'est bien, ça fait sérieux, Lynn, mais donc c'était pas vrai.
1: C'était un peu par dépit.
0: Ouais.
1: En fait, je m'étais dit, bon, je vais être orthophoniste pour les chanteurs, pour les voix chantées.
0: Ouais.
1: Parce que je peux allier ma passion avec un vrai métier.
0: Mais c'est fou, donc, de faire le pas psychologique, de se dire, mais attends, plutôt que d'entraîner des chanteurs, je vais être moi chanteuse.
1: Ouais, mais ça a pris beaucoup d'années. Parce que au début, non, c'était pas possible. Et après, j'ai pris des cours de chant, des trucs comme ça. Et on me disait, ah, tu devrais faire des concours, tu devrais faire ci, tu devrais faire ça. Et après, des rencontres aussi. Et puis moi, des déclics petit à petit aussi en grandissant. Quand je voyais que j'étais pas du tout, je me sentais pas à ma place au collège, au lycée, à la fac, tout ça. En fait, c'est plein de choses extérieures et plein d'expériences en fait et des années qui ont fait qu'à un moment donné, je me suis dit, mais... pourquoi pas au moins tenter ma chance?
0: Ouais. Est-ce que vous avez été tentée par la Starac, Nouvelle Star, ce genre de choses, ou est-ce que vous sentiez que c'était pas votre chemin?
1: Bah, la Starac, oui, mais j'avais pas l'âge à l'époque, puisque quand je regardais Jennifer, tout ça, je rêvais, je me disais j'aimerais tellement, mais ça correspondait pas. Quand j'ai grandi, il y avait plus la Starac, enfin, quand j'avais l'âge, et donc je suis passée à côté, mais ça m'aurait plu à l'époque. Après, aujourd'hui, je suis contente de tout ce chemin, parce que j'ai quand même fait des concours et j'ai pris des cours, j'ai vu des concerts.
0: Vous avez pris votre temps aussi, parce que c'est vrai que parfois être jeté comme ça dans la, j'appelle ça la fosse aux lions, mais ne serait-ce que dans la télévision ou devant le grand public quand on a 18 ans, 19 ans, ça peut être violent.
1: Oui, et moi je pense que j'aurais pas été capable. Enfin, pas capable, mais c'était pas mon heure, quoi. Ouais. Je suis très contente d'avoir justement pris ce temps et d'arriver là, à cet âge-là. Je suis beaucoup plus... je comprends beaucoup plus qu'avant. Ouais, avant, je pense que j'aurais été trop faux-folle dans tous les sens.
0: Alors, il faut qu'on parle de Gims. Oui. Ça, c'est quand même une rencontre incroyable, parce que quand on entend votre musique et qu'on entend la musique de Gims, on se dit pas, bah oui, cousin Germain, évidemment. Non, il faut que vous nous expliquiez le lien et le rôle qu'il a joué dans votre chemin.
1: Après, attention, Gims, très éclectique aussi. Il chante vraiment, il a un large, une large, enfin, palette.
0: Je sais pas oui, comment une palette, ouais, très large.
1: Il chante même de l'opéra. Donc vraiment, Gims, grand artiste. Et en fait, moi, je mettais beaucoup de musique sur les réseaux sociaux, à l'époque. J'avais quitté Nice. Et j'étais à Paris et voilà, je savais pas trop quoi faire. Donc je mettais plein de chansons. Et à un moment donné, j'ai contacté mon frère qui était en école de cinéma. Et je lui ai dit, viens, on fait un clip énorme. On fait un truc de fou, une vraie proposition artistique. J'ai envie de proposer ça sur YouTube et tout. Donc on l'a fait, mon frère m'a aidé. Et en fait, en postant cette vidéo, elle a été repérée par l'équipe de Gims qui lui a envoyé et il a adoré. Et en fait, du coup, on s'est rencontrés.
0: Le coup de téléphone a dû être génial, non?
1: Bah, j'y croyais pas du tout. Je vous le dis honnêtement. Je disais, ouais, Gims, vous êtes sûre? Oui, vraiment Gims. Donc non, c'était un honneur pour moi que Gims ait autant apprécié ce que je faisais. Et puis je l'ai rencontré, il y avait un beau piano et je me suis dit, vas-y, chante devant lui. Et là, je pense que ça a été vraiment le déclic. Et il m'a dit, j'aimerais trop que tu fasses mes premières parties, etc.
0: Ah, il vous a emmené en tournée avec lui.
1: Exactement.
0: C'est pas de la petite tournée, là. C'est des zéniths et tout.
1: Là, je suis passée des bars, restaurants aux zéniths. Donc, ça a fait un choc, mais ça a été une expérience incroyable. Et je le remercie encore aujourd'hui.
0: Et ça nous amène donc à ce premier album, hein, Bois ta musique. Et il y a un nouveau single qu'on va découvrir maintenant, Dans ton téléphone. Alors justement, c'est intéressant parce que pour celles et ceux qui vous ont découverte avec Je pense à vous, voilà, qui a quelque chose de très vraiment sentimental, etc. Dans ton téléphone, c'est un peu plus coquinou.
1: Oui, c'est vrai, c'est vrai. Voilà. Mais moi, j'ai plusieurs pareilles facettes. Hein. Je suis très dans l'émotion. Très sensible, hypersensible, mais j'ai aussi envie de bouger, j'ai aussi envie de parler de choses qui me tiennent à cœur. Et cette chanson, je voulais que je vous explique comment je l'ai.
0: Je veux bien. Racontez-moi.
1: C'est une vraie histoire. Donc, j'étais chez quelqu'un.
0: Et cette personne... Un quelqu'un bien particulier.
1: Non, mais en vrai, bon, je vais le dire, mais c'était mon frère qui était avec une fille hein, depuis un bout de temps. Mais cette fille, elle regardait dans son téléphone. Et j'étais chez lui. Et moi, quand je vais chez mon frère, je suis toujours avec mon petit. Il a un petit piano, donc je joue toujours un peu des accords comme ça. Et je la vois de loin regarder dans son téléphone. Et en fait, là, j'ai rien dit. J'ai commencé à jouer ces accords au piano. Et j'ai commencé à dire, dis-le-moi, qu'est-ce qu'il y a dans ton téléphone? Et du coup, il y avait plusieurs amis et on a commencé à chanter tous ensemble. Et ça s'est fait comme ça.
0: Voilà comment cette chanson est née, nouveau single de Lynn.

0: conseils d'amis pour Lynn, la copine de son frère, toutes celles et tous ceux qui nous écouteraient. Si vous fouillez dans un téléphone, vous trouverez forcément des trucs. N'y allez pas. N'y allez pas. Et restez bien sur votre radio ici. Lynn est dans Décibels. À tout de suite.
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0: Merci de nous avoir choisis pour passer votre mardi soir. Votre bon goût est récompensé puisque vous entendrez les Woo pour l'anniversaire de Pete Townshend. Bah oui, chanson anniversaire du jour, My Generation. On va se régaler tout à l'heure à la fin de l'émission. On jouera aussi autour des chansons qui parlent de paix. Ça ne fera de mal à personne. Suivez mon regard, la paix en chanson. Pour vous inscrire au blind test, 0810 055 056. Alexandra vous attend au standard, 0810 055 056. Le cadeau du jour, eh bien c'est Boîte à musique, le premier album de Lynn. Lynn que vous aviez découverte avec son premier tube, je pense à vous.

0: qui, en ce moment, nous présente son nouveau single dans ton téléphone.
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0: Alors vous nous expliquez à quel point des chansons peuvent naître, voilà, d'une petite scène de la vie quotidienne que vous voyez. C'est un travail solitaire pour vous au départ, les paroles, la musique, vous faites tout toute seule?
2: Alors, c'est vrai déjà ce que vous dites, parce que les chansons, moi quand je les compose, c'est toujours voilà, comme il se passe quelque chose, ou alors je ressens quelque chose très fort. Alors oui, ça commence toujours, en tout cas 90%, moi sur mon piano, en train de faire des accords. C'est vraiment ça, et c'est après que vient la mélodie, et en troisième temps, les paroles.
0: Ok. Et est-ce que là, le fait justement, alors on parlait de Gims tout à l'heure, mais de croiser évidemment plein d'artistes, de partir en tournée avec des musiciens, etc., ça vous nourrit et vous avez envie aussi de travailler avec d'autres, ou bien la cellule de base sera toujours la même?
2: Oui, moi je suis ouverte. C'est juste que pour l'instant, j'avais vraiment besoin de construire mon univers, mes messages, tout ça. Et ouais. Après, pourquoi pas travailler avec d'autres personnes.
0: Oui, ou avec des producteurs, je ne sais pas de quoi vous avez envie, en fait. Là, en gros, vous êtes à un stade où vous avez 5 autoroutes devant vous et il faut en choisir une. Et ça ne veut pas dire que vous allez rester, d'ailleurs, cette autoroute-là pendant toute votre carrière.
2: Bien sûr.
0: C'est à la fois, j'imagine, très joyeux et puis un peu vertigineux de faire ces choix-là maintenant.
2: Oui, je pense que aussi ça dépend de... Moi, je suis beaucoup avec les ressentis et tout, et les rencontres, tout ça, donc... Je pense que ça va dépendre aussi de ce qui se passe.
0: Ouais.
2: Je réfléchis pas trop. Je suis très dans l'émotion, en fait. Donc je vis un peu au jour le jour. Mais pour l'instant, là, c'est vrai que ces derniers temps, j'ai beaucoup composé. Donc on verra ce que. Ouais.
0: Alors j'ai oublié de dire tout à l'heure, mais j'ai trouvé ça très mignon, pendant la période où vous n'aviez pas le droit de parler, puisqu'il fallait soigner votre voix, vous avez beaucoup communiqué avec votre public sur les réseaux sociaux, alors par écrit.
2: Oui.
0: Je ne sais pas si l'algorithme d'Instagram a beaucoup aimé que vous fassiez des trucs écrits, eux ils aiment bien quand on fait des vidéos, quand on parle, etc. N'empêche, ça a noué quelque chose entre vous et le public?
2: Oui, et d'ailleurs je ne m'attendais pas non plus, parce que quelque chose d'écrit comme ça, je ne pensais pas qu'il y allait avoir autant de réactions et de vues.
0: Et oui, les gens prennent le temps de lire, en fait.
2: Oui,
0: ouais.
2: Et j'ai été surprise, mais vraiment dans le bon sens, et surtout j'ai vraiment voulu être transparente avec le public, parce que je sais que c'est pas évident de parler de choses comme ça, surtout voilà, des problèmes de voix, etc., quand on est chanteur. Mais moi j'avais vraiment envie d'être honnête et d'être transparente, et je pense qu'ils me l'ont rendu tellement bien, parce que j'ai eu beaucoup beaucoup de messages, beaucoup de bienveillance, beaucoup de d'amour, en fait.
0: Bon, vous avez rancard avec eux, hein, de toute façon. Quelques festivals d'été, mais bon, raisonnable. On va pas, on va pas se faire mal. Notamment le festival de poupées qu'on aime beaucoup. Ça sera le samedi 11 juillet à Saint-Malo-du-Bois. Vous ferez aussi la première partie de Gims au festival de Nîmes le 21 juillet. Les Franco de Spa en Belgique. Et puis ensuite, il y a votre tournée qui va démarrer au mois de septembre à la rentrée, comme les enfants. Vous allez faire le Tour de France dans tous les sens. Je note un passage à l'Olympia à Paris le 4 octobre, Lille le 6. Pendant le mois d'octobre-novembre, vous vous baladez vraiment partout. Le Mans, le Havre, Poitiers, Tours, Bourges, Lyon, Limoges, Calais, etc., etc. Au mois de décembre, il y a Strasbourg, Bruxelles aussi, évidemment. Et puis, ça continue tout ça jusqu'en mars 2027. Donc, ça nous fait un sacré carnet de balles. Racontez-nous, alors, est-ce que cette première tournée, si on met à part cet accident de voix qui n'aurait pas dû avoir lieu, est-ce qu'elle ressemble à ce dont vous rêviez quand vous imaginiez chanteuse? Petite fille, vous nous l'avez dit, vous rêviez d'être chanteuse. La vie de tournée, est-ce que c'est aussi bien que ce qu'on imagine quand on est enfant?
2: Bah franchement, oui, encore mieux.
0: Ah
2: parce
0: ouais
2: que, en fait, c'est tout est bien, en fait. C'est, déjà, j'ai la chance de partir avec une équipe... déjà incroyable, donc ça c'est énorme, c'est une chance de partir comme ça, visiter plein de villes de France. Oui. C'est fou, enfin c'est, je sais pas, j'ai du mal à réaliser d'être sur scène devant toutes ces personnes là qui me regardent avec le sourire, où on partage vraiment des émotions, on passe du rire aux larmes ensemble, on chante, on danse, enfin c'est incroyable, c'est mieux que ce que j'avais imaginé, ouais, en fait.
0: Est-ce que vous êtes retournée jouer à Nice? Parce que là, je vois pas d'étape à Nice dans votre tournée.
2: J'y suis allée.
0: Alors, c'était comment ça? Ça devait être dingue.
2: C'était fou. Vraiment fou. J'ai eu un accueil, mais exceptionnel. Vraiment. Et non, c'était dingue. J'ai dit au public, mais la dernière fois que vous m'avez peut-être vu ou croisé, c'était dans un des restaurants de la région ou un bar. Et là, on se voit là. Incroyable. J'avais des étoiles plein les yeux.
0: Ah là là. Alors, est-ce qu'il vous en reste des rêves à réaliser maintenant?
2: Toujours, hein.
0: C'est vrai.
2: Moi, je suis une rêveuse. Déjà, je rêve de... Enfin, vous parliez de paix tout à l'heure. Moi, je rêve
0: de paix.
2: Ah
0: oui, la paix, oui.
2: Je rêve d'un monde meilleur. Je rêve de... Je suis un peu un bisounours, moi.
0: Vraiment. Mais ça fait du bien. Parce que, pardon, mais on a tous vu ce qui se passait quand les méchants étaient au pouvoir. On est en plein dedans. Donc maintenant, si on pouvait passer sur une ère à bisounours, ça ferait de mal à personne.
2: Ouais, moi, je crois en tout cas à des choses meilleures. Même, peut-être grâce aussi à la musique.
0: Ouais.
2: Voilà, au partage, aux émotions.
0: Vous pensez que la musique, ça peut faire changer des choses? Alors, dans les années 60, on disait la musique va changer le monde. On a vu que non, mais ça peut changer quand même des parcours, des vies, des moments.
2: Oui.
0: Hein.
2: Moi, je pense que oui. Ça peut être une thérapie, la musique.
0: Ouais.
2: Ça peut être tellement de choses. Ça rythme notre vie. Donc, oui, pour moi, ça peut changer beaucoup de choses. Et aussi, des rêves de continuer à chanter. Continuer à partager tout ça, en fait. Hein, et de vivre cet échange de... qu'on ne peut pas expliquer quand on est sur scène, avec le public.
0: Ben non, il faut aller la voir, là peut-être on comprendra. Lynn, oui. La tournée Paris, l'Olympia, le 4 octobre, Angers, le 13 décembre, Rennes, le 14 janvier 2027, Toulouse, le 3 mars 2027, vous l'avez compris. Vous ne pouvez pas la rater. Et c'est une bonne chose, je vous souhaite le meilleur pour la suite.
2: Un grand merci.
0: Merci d'être venue nous voir, on se quitte en écoutant J'avoue.
2: Allez,
0: ça vous va, vous validez?
2: Oui.
0: Et la boîte à musique de Lynn, cet album qui est à gagner tout à l'heure au Blind Test. À bientôt, Lynn.
2: À bientôt.
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0: En 1994, à la radio, toute la journée, on écoutait les Counting Crows, un groupe californien qui a fait des trucs depuis, mais à moins d'être vraiment super méga fan, on n'a pas vraiment tout suivi. Ils sont de retour, mais oui, ils vont venir jouer en France, dites-vous, à Paris, le lundi 22 juin, à l'Olympia. S'il y a des Lyonnais qui nous écoutent, ou des gens de la région et qui avaient pris des tickets pour aller les voir à Lyon, au Transborder, le 17 juin, sachez que malheureusement, cette date a dû être annulée, on l'a appris il y a quelques jours. En revanche, la date de Paris, l'Olympia, le lundi 22 juin, marche toujours bien. Mr. Jones, vraiment, c'est une période, c'est complètement fou. Je me souviens que c'était une chanson qui passait beaucoup à la radio. Et alors, bizarrement, hasard de calendrier, ça coïncidait avec la mort de Kurt Cobain. Donc en fait, à chaque fois que j'entends cette chanson, je repense aussi à ce spleen adolescent qui a envahi une bonne partie des jeunes Français à l'annonce de la mort du chanteur de Nirvana. Donc voilà, une époque, 1994. Peut-être même que le soir, on écoutait des libres antennes avec un doc et un certain Difool. Enfin, vous voyez quoi. Normalement, ça devrait vous rappeler de bons souvenirs. Counting Crows et Mr. Jones, bienvenue en 94.

0: Et pour retrouver les Counting Crows, rendez-vous à Paris, à l'Olympia, le 22 juin, date unique en France.
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0: La paix en chanson, c'est maintenant que ça se passe. Nous jouons au Blind Test avec Muriel. Bonsoir Muriel.
2: Bonsoir.
0: Comment ça va en ce mardi soir?
2: Ah bah ça va, quand je suis avec toi, ça va bien.
0: Ah merci Muriel, ça me fait trop plaisir. Moi aussi, je suis bien contente que tu viennes jouer avec nous et avec Elisabeth. Bonsoir.
3: Coucou Émilie, bonsoir Muriel.
2: Bonsoir Elisabeth.
0: Alors vous êtes là toutes les deux ce soir, oui, pour gagner l'album de Lynn. Vous l'avez découvert, oui, tout à l'heure en interview. Elle est absolument délicieuse, cette jeune femme.
3: Oui, ça c'est, oui, je vais l'écouter.
0: Bah oui.
3: Alors, juste avant, je peux te dire, ça n'a rien à voir avec la jeune.
0: Vas-y, vas-y Elisabeth.
3: Allez, je te dis, puisque Roland Garros va commencer.
0: Oui.
3: Donc, alors ma fille Magali vient de m'envoyer une photo, elle est à Roland-Garros jusqu'à jeudi. Elle a été prise en photo avec Mansour Barami.
0: Oh, je l'adore! Mon Dieu, mais ça c'est vintage, hein, comme...
3: Ah oui, et j'ai regardé justement ça, hein, au niveau de tennisman.
0: Oui.
3: Donc 1987-1989, et c'est le célèbre moustachu.
0: Bah oui!
3: Voilà. Donc, elle vient de m'envoyer la photo... Il y a une petite...
4: Il est génial, il est tellement drôle.
0: Mais c'est ça, hyper drôle, Mansour Barami. Oui, il était iranien, je crois, mais un super joueur.
3: Franco-iranien.
0: Ah ouais, c'est ça.
3: J'ai tout noté.
4: Franco-iranien de titre.
0: Ah ouais.
3: Oui, c'est ça.
0: Et donc, chaque année... À Roland-Garros, il y a le trophée des légendes,
3: des
0: où
3: légendes,
0: on fait jouer voilà, nos vieux joueurs préférés. Et lui, c'est, ouais, ah, c'est un des plus drôles, un des plus chouettes. Ah, oh, ben elle a du bol, ta fille.
3: Ah, elle a du bol parce que je te promets, elle m'a envoyé la photo, je me suis dit... ça. Alors, il a les deux raquettes de tennis, hein.
0: Ouais.
3: À sa main. Il est vraiment pris, alors, vraiment bien avec ma fille en photo. Et je me suis dit, ça doit être un ancien joueur de tennis. Mais j'ai regardé un instant pour confirmation. Et puis, elle me l'a noté, effectivement.
0: Eh ben voilà, bon, bah formidable. Merci Elisabeth, hey, pour ce petit point sport qui n'arrive, oui, que très rarement dans l'émission. Et c'est vrai que moi, alors je ne touche pas une bille, aucun sport du monde, sauf le tennis, où là tu peux même me sortir voilà, un joueur des années 80. Je suis au taquet. C'est vrai Muriel,
4: ah,
0: non, oui, mais voilà.
4: Ah ben moi je suis une grande fan de tennis, je regarde ben, d'ailleurs.
3: Agassi, John Borg,
0: ah, oui,
3: Noah, mais mon préféré c'était Agassi, moi.
0: Ah bah ben, avec ses
3: ah ben, avec
0: plus
3: son
0: haut,
3: look.
0: Bah ben, oui, il était super.
3: Mec.
0: Bon, alors on sent bien qu'Elisabeth va bien
4: alors,
0: se rincer l'œil.
4: Jouer quand même,
0: oui, voilà. Ouais, on va se rincer l'œil pendant 15 jours en regardant Roland Garros. Déjà, ça c'est,
3: oui,
0: clair. Ah, on aime bien les petits shorts, hein, Elisabeth.
3: Oh là. Beau mec.
0: J'adore. Et
3: oui,
0: en attendant.
3: J'en demandais simplement.
0: Ah non, mais de toute façon, même la technique est très belle. Voilà,
3: oui,
0: c'est tout. Oh, moi, je suis très amoureuse de Raphaël Nadal, par exemple, si on parle
4: alors,
0: de
4: moi,
0: ça.
4: Moi, c'est Federer. Hein.
0: Ah, ah, Muriel.
4: C'est l'élégance, oui, suprême, quoi.
0: Ouais, c'est un peu coincé du
3: ah,
0: cul, quoi.
3: Il est triste.
4: Non, mais on croit pas, mais il se lâche. Hein.
0: J'ai pas, je l'imagine pas se lâcher. Alors que Nadal, tout de suite, je me dis, on va faire une petite lambada tous les deux. Alors bah, que alors, la lambada
4: Nadal,
0: avec Federer,
4: il est toujours en train de sortir de ses fesses.
0: C'est pour ça, je me dis, la lambada doit être intense.
3: Bon, écoute, on va tous les mettre dans le même paquet et puis on s'en servira si on peut de temps en temps.
0: Allez, oh là là. Bon, on a pris beaucoup de retard pour ce blind test qui pourtant partait très bien parce que c'était des chansons qui parlaient de paix. Voilà. Après, pour amener la paix dans le monde, vous nous donnez à chacune un tennisman et vous aurez la paix, vous l'avez compris. Donc, Muriel et Elisabeth, nous y allons. Première chanson qui parle de paix. Et on cherche, oui, l'interprète. C'est parti.
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3: Alors je dirais Elisabeth, peut-être Johnny Clegg.
5: 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Les bras et leurs deux doigts levés. 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
0: Il est
4: M, non,
0: c'est pas M, c'est un Belge.
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3: pouvait signifier.
0: Oui, oui.
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0: Peace or violence, la paix ou la violence, c'est Stromae. Bravo, mesdames.
3: Ah oui, non, j'aurais pas trouvé.
0: Mais c'est pas grave, c'est Muriel qui a trouvé.
3: Oh, du tout, du tout. Oh, connelli.
0: On change de style, on change de pays et on cherche toujours qui chante ça.
3: Muriel.
0: Ah oui.
3: Oui.
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0: Déjeuner en paix, bravo à toutes les deux. Vous avez trouvé Stéphane et Cher. Bon, on est tellement à la bourre, on va pas se faire le troisième extrait. Je crois que tout le monde a compris.
2: T'aurais mis Zazie ?
0: Eh ben non, on va l'écouter du coup. Ça vous va ? Si on écoute Zazie, rue de la paix. Oui, mais c'est vrai, sans doute, j'aurais mis Zazie.
2: Bah oui, on n'a même plus le temps de jouer.
0: Mais non, on a trop parlé. Mais écoutez, c'était très agréable. Vous revenez quand vous voulez au Café du Commerce du soir.
2: Voilà. En fin de semaine pour Roland-Garros.
0: Mais attends, moi je pense qu'avec notre petit trio, là, l'année prochaine, on peut animer Roland-Garros sur France Télévisions.
2: Ah bah carrément, voilà, moi je veux bien.
0: Oui. Sans aucun problème.
3: On est partantes, toutes les deux, toutes les trois.
0: Ouais, carrément.
3: Et Magali joue au tennis.
0: Oui, bah oui, on emmènera Magali, on a compris, Elisabeth.
3: Voilà. Et Emeline, ma seconde fille, était très bonne au tennis.
2: Il faut arrêter,
0: on commence déjà à faire revenir du monde et tout, je vous jure. Bon, les filles, bravo, je vous offre l'album de Lynn et merci beaucoup d'être venues jouer avec nous.
3: Bisous.
0: À bientôt.
3: Bisous.
0: Ah, et j'ai une très bonne nouvelle à propos de Zazie, mais là, j'ai plus le temps parce que la chanson commence dans 3 secondes, donc je vous le dirai juste après. Bisous.

0: qui concerne Zazie et que je brûle de vous donner, c'est que nous sommes à J-3 de la sortie de sa toute nouvelle chanson. Zazie de retour avec un nouveau single ce vendredi et elle sera l'invitée de Décibel mardi prochain.
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0: Très beau duo, c'est notre coup de cœur du jour. L'artiste américaine Geneviève, qui vient de Miami en Floride, et Loose and the Yakuza, une chanteuse qui sait aussi rapper et qui vient de Belgique. Ensemble, elles livrent une chanson canon qui s'appelle Fleur de Lys et qui n'a pas volé son statut de coup de cœur du jour. Et oui, il fait un peu chaud. Et ça fait pas de mal. Merci, Loose and the Yakuza. Merci, Geneviève.

0: duo avec Loose and the Yakuza apparaît sur Chrysalis, le deuxième album de Geneviève. Ça s'écrit au début avec un J. Elle a le droit, elle est américaine.
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0: Il y a un peu plus de 60 ans, en 1965, les Who, avec My Generation, chantaient « I hope I die before I get old ». J'espère mourir avant de devenir vieux. Eh ben, c'est raté. Pete Townshend, mythique guitariste des Who, à 81 ans. Bon anniversaire !

0: Townshend, les Who, en 1965. Pete Townshend a écrit cette chanson le jour de son 20e anniversaire. Aujourd'hui, c'est le 81e anniversaire de Pete Townshend. Oui, vous entendez My Generation qui sort de mon téléphone. Voilà, ça y est, je l'ai coupé. J'ai fait n'importe quoi. Oui, on l'écoutait à la radio, mais je l'écoutais aussi sur mon téléphone en même temps. Ce sont les bizarreries du direct. Merci d'avoir été avec nous ce soir. Merci à l'équipe de Décibel qui était là. Iris Guitoni, Sarah Bécard, Elodie Biancamaria, Alexandra Sackberg et Franck Moilier. Et les soirées se suivant, mais ne se ressemblant pas, demain, on sera avec Mario de Image pour célébrer les 40 ans des Démons de Minuit. Hey, à demain!
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0: 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Bisous, il est 21h, bonne soirée.
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0: Et la chanson que j'entendais, c'était un titre absolument incroyable de Daniel Lavoie, une chanson qui s'appelle « Il s'aime ».
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0: Deux ans après la disparition de Charles Aznavour, Danny Briand décide de célébrer son héritage. En 2020, il lance un premier volume de reprises, mais le confinement vient bousculer ses plans.
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0: Forcé de limiter sa sortie, l'artiste se retrouve à chanter des duos improvisés lors de ses passages télé. C'est sa rencontre éphémère avec Chimène Badi qui provoque alors un véritable déclic. Plutôt que de continuer l'aventure en solo, Danny décide de transformer le second volet en album de duo. Il rassemble ses amis, de Florent Pagny à Pascal Obispo, tous unis par leur amour du Grand Charles.

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0: Et si on décodait l'hymne officiel de la mauvaise foi, le dîner de Benabar?
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0: En 2005, Benabar décide de briser un tabou, la corvée du samedi soir. Vous savez, ce moment où vous préférez une pizza tiède devant un mauvais film plutôt que d'aller manger chez des inconnus. Le secret du tube, un décalage total. La musique est explosive, digne d'une fête de village, alors que le texte chante, lui, la gloire du pyjama et de la paresse.

0: Le morceau a fait un tel carton que l'expression « faire une Benabar » est presque entrée dans le dictionnaire pour désigner une excuse bidon.
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1: Jules Levert, Courant Éclair.

20 ans, Jules Laverte, originaire des déserts près de La Fécla dans les Bauges en Savoie, sort son premier single, Courant éclair. Étudiant en triple diplôme et sportif de haut niveau, Jules a aussi participé à The Voice Kids il y a quelques années.

0: 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Jules Lavert, courant éclair. 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
0: 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Il s'appelle Frédéric Brand et ça fait maintenant 17 ans qu'il travaille à l'élaboration des créments, des 4 millions de bouteilles de créments de l'entreprise Louis Bouillot à Nuit-Saint-Georges. Il nous fait voir l'envers du décor. Mais d'abord, on s'équipe de chasubles orange fluo.
2: Sur le site, il y a une centaine de personnes qui travaillent sur le site. Et c'est un site classé IFS BRC. C'est-à-dire qu'on respecte des normes qualité et sécurité consommateur. Et donc, mettre des chasubles qui permettent l'identification des visiteurs avec un enregistrement bien adéquat.
0: Eh bien, allons-y, ouvrons cette porte.
2: Oui, on va y aller.
0: Oula!
2: Donc, en fait, ici, nous n'avons pas de cave enterrée. Les cuves font jusqu'à 7 mètres de haut.
0: Ah oui.
2: 7 mètres de haut et une seule cuve représente le volume d'un petit domaine viticole. Ça représente environ 520 hectolitres de vin. Ici, nous avons dans cette cuverie-là 50 cuves différentes. Et cette diversité de cuves, cette quantité de cuves est importante parce qu'en Crémant de Bourgogne, nous sélectionnons les zones géographiques. Mais également, nous avons un grand travail au pressurage où nous séparons la cuvée et la taille que nous vinifions séparément. Et afin d'avoir une grande diversité de profils aromatiques qui vont nous servir de nos assemblages créments futurs, nous avons besoin d'avoir une grande quantité de cuves qui vont pouvoir mettre en musique nos assemblages par la suite.
0: Donc malgré le fait qu'on soit dans un environnement plus ou moins industriel et gigantesque, on a quand même cette notion de terroir, c'est important de le rappeler.
2: C'est important. Si maintenant je mélange tout, parce que c'est effectivement une seule appellation que l'on vinifie, mais si je commence à tout mélanger pendant les vinifications, après les assemblages qu'on va faire n'auront plus aucun sens. Il faut vraiment respecter ces trois principes, donc le cépage, le terroir et le fractionnement au pressurage qui vont nous permettre justement d'accorder. Il faut savoir que Louis Bouillot a plus d'une dizaine d'assemblages différents et il faut que chacune de ces assemblages ait une personnalité bien précise avec son moment de dégustation et de plaisir propre. Et donc c'est grâce justement à cette diversité qu'on peut avoir ça.
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3: Bonjour, je suis Pierre Bourguignon, je suis un ancien officier de gendarmerie. J'ai depuis quelques années écrit quelques polars. J'habite en bordure de côte. Le but de mon écriture, c'est de faire connaître les Landes et faire connaître un peu la gendarmerie, comment elle fonctionne, parce que ces films télévisés et autres ne reflètent pas du tout l'esprit gendarmerie.
4: D'où est née cette idée d'écrire justement a posteriori de votre profession de gendarme?
3: J'ai eu envie de donner une image précise de la gendarmerie et de la justice plus largement parlant. C'est pour cette raison que j'ai commis une dizaine de polars dont les enquêtes sont menées par les gendarmes. Mais le dernier, bizarrement, il est mené par un détective. Ce détective, il s'appelle François Latournerie. D'accord, mais comme c'est pas très vendeur, c'est Jack Larson.
4: Est-ce qu'il y a un peu de vous dans Jack Larson?
3: Ouais, disons que je fantasme un peu. Certainement, oui, peut-être.
4: Et alors justement, les diaboliques de Segor, l'histoire en elle-même, vous l'avez complètement inventée?
3: Ah, complètement inventée. Elle se passe dans une boîte échangiste, c'est pas graveleux, c'est simplement de l'humour, ce que je tiens à maintenir dans tous mes polars. Les Landes, j'aime bien, je les connais bien pour y avoir vécu depuis tout petit. Les secteurs dont je parle, je les connais particulièrement, qu'il s'agisse du courant du Chet, de Molietz, de Messange ou de Dax. J'ai travaillé dans le Tursan, Jaune, Air-sur-Adour. J'ai eu aussi envie d'en parler puisque j'ai un titre qui se déroule dans ces lieux mêmes, Palombe, Tursan et Salami, le titre. Si vous voulez, on m'a comparé souvent à San Antonio, mais dans le rural. Donc j'ai envie d'avoir des titres qui fassent sourire. Tous mes polars, il y a du suspense. Vous savez pas qui a fait quoi jusqu'à la dernière page. Ce que je souhaite, c'est pas forcément le cas, mais ce que je souhaite, c'est que le lecteur ait envie d'en lire un autre. J'écris quand j'en ai envie. Quand j'ai 10 minutes, 5 minutes, je reprends où j'en étais et j'ai aucune pression. Je me mets dans la peau de l'enquêteur que j'ai été et bien sûr, je me mets dans la peau du truand. Je me dis, si j'étais truand, pour contrer les enquêteurs, qu'est-ce que je pourrais faire? Et ça vient tout seul.
4: Ce métier de gendarme, finalement, c'était c'était une vocation?
3: C'est arrivé par hasard, mais c'est une vocation. Parce qu'être gendarme, c'est être à la disposition des gens, être prêt, être humain, essayer de comprendre, de trouver des solutions, d'éviter des drames. C'est ça, être gendarme. Et aujourd'hui, ça a beaucoup changé. Les gendarmes sont à l'image de la société aujourd'hui. C'est-à-dire que de la rentabilité, de mon temps, c'était pas ça.
4: Vous voulez dire que leurs conditions de travail ont changé?
3: Ah, complètement. Ils sont débordés. On leur colle sur le dos de plus en plus de tâches. On peut pas tout faire. On peut tout faire, mais pas forcément bien. Dans le temps, les gendarmes étaient accueillis par la population. Aujourd'hui, on se fait agresser. C'est pas du tout pareil.
4: Donc, on rappelle quand même que le nouveau roman, ça s'appelle Les Diaboliques d'Osfort, c'est publié aux éditions Terre de l'Ouest, qui, mine de rien, est une maison d'édition de Seignos.
3: C'est un nouvel éditeur qui s'appelle Benjamin Jugiot, à Seignos, qui porte une attention particulière à l'orthographe et à la syntaxe, et cet éditeur est au top niveau pour ça.
4: Moi, j'ai un petit truc à vous demander, là, quand même, Pierre, avant de se quitter. On va pas le faire à la façon commandant, mais j'aimerais bien quand même que, assez rapidement, vous me donniez le nom de la radio qui vient de vous tendre le micro ce matin.
3: C'est ici, Gascogne.
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6: En vous baladant du côté d'Ahun, dans le bourg, peut-être que vous avez déjà fait une petite pause pique-nique au jardin Jacques Lagrange, qu'on appelle aussi le jardin lapidaire. Mais c'est quoi son histoire ?
7: Nathalie Manot, je suis animatrice à l'Office de tourisme Creuse Sud-Ouest. C'était le jardin de la maison qui est là face à nous, ce très bel hôtel particulier, l'hôtel Joran. Mais avant même d'être le jardin de cet hôtel Joran, on imagine qu'ici nous sommes dans les fossés de la ville médiévale. Et ce jardin, eh ben, il donne de la profondeur avec cette grande allée et ça donne encore plus de valeur et d'importance à cette belle maison. C'est vraiment une mise en scène architecturale. Le premier portail semble suffisamment large pour qu'un petit véhicule y passe. Le deuxième est tout petit, mais ça donne cet effet de longueur.
6: Pourquoi on appelle aussi ce jardin le jardin lapidaire ?
7: Parce que autour de nous, eh bien, il y a plein de pierres. Alors, ce sont toujours des pierres anciennes qui sont là pour témoigner de l'histoire d'Ahun. C'est un peu comme un musée à ciel ouvert qui nous raconte l'histoire d'Ahun depuis l'époque gallo-romaine, Assitodunum à l'époque, jusqu'à nos jours. Jacques Lagrange, il a acheté dans les années 90 cette maison et à sa mort, sa compagne a légué le jardin à la municipalité et elle a demandé à ce que ce jardin devienne un jardin lapidaire, donc un jardin souvenir, historique, promenade. Jacques Lagrange, c'était un artiste. Alors, il n'était pas creusois d'origine, mais il a beaucoup aimé la Creuse. Il est venu ici pour aller auprès de Jean Lursa faire des tapisseries à Aubusson. Il était peintre, il était cartonnier, il était grand collectionneur. C'est aussi pour ça qu'il voulait une grande maison. Il collectionnait les horloges de gare, les enseignes de magasins. Ça prend beaucoup de place. Il a contribué à l'architecture. Enfin, c'était vraiment un artiste avec plusieurs facettes. Et il aimait se trouver ici, dans la Creuse, dans cet espace très naturel, avec une histoire riche. Alors, je vais te dire mon coup de cœur. Et en regardant bien la frise végétale qui est là sur le pignon, on va le trouver ce cœur. Il est en bas, à gauche, il est très stylisé. C'est vraiment un motif que Jacques Lagrange utilisait beaucoup dans ses tapisseries, dans ses peintures. Donc cette frise, elle représente une branche. Il l'avait dessinée pour illustrer le poème d'un de ses amis, Eugène Guivic. Et ce poème s'intitule « Temple du Merle ».
8: Marie-Ève.
9: Et Geoffroy.
8: Notre fille prend des cours de piano juste à côté. En attendant son cours, on aime bien se promener ici, oui.
9: Il y a des urnes funèbres. C'est un petit site archéologique. C'est sympa, puis il y a de jolis des petits buis qui sont bien taillés. C'est un joli jardin.
6: La prochaine fois que vous passez par le jardin Jacques Lagrange, jetez un œil à ce petit cœur sur la façade.
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1: Depuis Brébant, à mi-chemin entre Arcis-sur-Aube et Vitry-le-François, avec Benjamin Guyot. Bonjour.
2: Bonjour.
1: 35 ans, vous êtes agriculteur ici et vous pratiquez l'agriculture de conservation des sols. Qu'est-ce que ça veut dire ?
2: Alors l'agriculture de conservation des sols, effectivement, ça n'a rien à voir avec du traditionnel. Premièrement, alors c'est déjà de couvrir au maximum son sol. Et du coup, de faire travailler les plantes, travailler les racines et toute l'activité biologique qui est liée, en fait. De ce fait, c'est plus des terres où le sol reste comme ça pendant des semaines et des semaines avec aucune plante. Dès que les récoltes sont faites, on essaie de toujours remettre une plante, voire des plantes, pour être plus performant, voilà, aller soit dans l'hiver ou jusqu'à l'implantation de la nouvelle culture. Et du coup, de remplacer toute cette activité biologique, ce qu'on appelle les couverts végétaux, qui vont venir petit à petit remplacer justement le travail du sol et surtout le travail excessif et en profondeur.
1: Il n'y a plus de labour ?
2: Alors tout à fait, l'agriculture de conservation des sols, du coup, la charrue, le labour est complètement proscrit, puisqu'en fait, le labour fait un reset à chaque fois qu'on utilise cet outil-là. Alors, il a aussi des avantages, bien entendu. Mais voilà, du coup, faut pas bouleverser ce qu'on appelle les horizons. Donc, bien entendu, la couche superficielle de sol, par exemple, les 5 premiers centimètres, on veut surtout pas qu'elle se retrouve à 20 centimètres. Donc, il faut absolument proscrire, effectivement, la charrue.
1: L'agriculture de conservation des sols, c'est plus ou moins de travail pour l'agriculteur ?
2: Pour moi, je pense que c'est moins de travail. Mais malgré tout, pour ma part, c'est plus de pics d'activité. Quand on dit plus de sol nu, implantation des couverts végétaux le plus rapidement possible, et ben, ça veut dire qu'on sort déjà d'une récolte. Et les périodes de récolte sont déjà très tendues. Donc en fait, on enchaîne ces pics-là. Mais malgré tout, plus de travaux vraiment en profondeur ou au cas par cas. Donc on gagne du temps quand même dans les champs. Au niveau des couverts végétaux utilisés, on est sur des multi-espèces, hein, jamais d'espèces solo. Hein. Chez moi, ce qui fonctionne bien, mais c'est aussi mon propre système, il y a toujours une base facélie, moutarde, et également une base tournesol. Donc ce tournesol-là, pour mes voisins, ça ne correspondrait pas, mais pour moi, ça correspond, puisque j'ai accès en fait à des matières organiques sur lesquelles voilà, je peux rééquilibrer ce qu'on appelle des rapports C sur N, carbone sur azote.
1: C'est aussi utiliser moins de produits, de pratiquer ces couverts végétaux, cette agriculture de conservation.
2: Alors tout à fait, hein, le but c'est d'atteindre le système entre guillemets vertueux et de faire travailler donc les plantes à notre place et bien entendu réduire les intrants petit à petit depuis 3 ans maintenant. Et notamment en azote, on arrive vraiment à lever le pied et continuer de produire en quantité.
1: Merci Benjamin Guyot, agriculteur à Brébant dans la Marne.
2: Bonne journée, au revoir.
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3: On fait une petite pause à la poste.
4: Belle vie.
5: Vous êtes de la télévision ?
3: Non, c'est la radio.
5: Parle un peu plus fort, parce que j'ai un petit problème.
3: Problème d'audition ?
5: Oui, oui.
6: Virginie et vous.
7: Avec Salomé, la technicienne du son, nous sommes devant le bureau de poste Béziers-Clémenceau. La double porte vitrée s'ouvre sur une grande pièce style loft. 250 mètres carrés avec du parquet neuf en bois clair et des espaces délimités par service. Tout est fait pour que les gens se sentent bien. Et c'est le cas. À 9h, il y a déjà du monde. Aujourd'hui, la poste est multi-activité. Courrier, mais aussi banque, forfait téléphone, assurance, service à la personne et achats en tout genre. Les gens font la queue pour un rendez-vous avec leur conseiller bancaire et passent devant des téléphones à vendre ou des paquets de bonbons. L'organisation des équipes et des locaux a donc beaucoup évolué. Ici, par exemple, on accueille le public qui veut poster du courrier, mais on ne fait plus le tri du courrier. Malgré les explications de Jean-Michel Thomas, le directeur du bureau, j'avoue que j'ai eu du mal à comprendre.
8: On est ce qu'on appelle grand public, c'est-à-dire qu'on reçoit des clients toute la journée pour des opérations bancaires, des opérations courrier-colis et plein de nouveaux services. Hein.
3: C'est drôle parce que je viens de poser une question, vous m'avez répondu, j'ai toujours pas compris, donc c'est vrai, ça va être long.
8: Oups.
3: Donc nous, on arrive ici, on peut poster notre lettre ici quand
8: voilà.
3: Même, avenue Clémenceau.
8: Donc on va vous montrer des boîtes aux lettres à l'intérieur et des petits chariots.
3: Ouais.
8: Et ça, ça part à midi une première fois ou plusieurs fois dans la matinée et dans la journée, d'accord, de l'autre côté. Et après, on ne s'occupe plus de rien.
3: D'accord, vous faites juste là, on vous le donne.
8: Voilà.
3: Ok, excusez-moi.
8: Et le matin, on a des structures pleines qui arrivent, je vais vous montrer où ça arrive. Allez, venez.
3: Ok. Donc là, on a un couloir avec à gauche plein de placards.
8: Salle de pause.
3: Salle de pause, avec une petite table avec le petit frigo.
8: Voilà.
3: On doit avoir le petit micro. C'est très bien. Oui, mais c'est bien de se dire qu'effectivement, c'est pareil chez vous.
8: Je vous emmène dans les.
3: Et là, on ouvre la porte, c'est comme une porte avec un hublot, c'est avec un.
8: Hop, c'est pour éviter, comme la porte est ouverte tout le temps, c'est comme dans les cuisines en fin de compte. C'est une zone de passage, on faut absolument qu'on puisse voir s'il y a quelqu'un derrière.
3: Ah oui, bien sûr.
8: Ensuite, dans l'espace co, il y a quatre zones. Une zone pour les pros, une zone pour les courriers-colis, les gens qui viennent faire des affranchissements ou venir chercher une lettre, etc.
3: Et ça, c'est pour le coup, on est vraiment dans l'entrée. Là, les gens, ils font la queue et hop, c'est le premier poste. Les gens, ils vont tout droit et il y a une dame qui est là pour affranchissement, etc.
8: Ouais.
3: Ok.
8: Ensuite, ici, vous avez un relais pick-up. On flash sur cet automate et on peut retirer des colis en fin de compte.
3: Mais pour le coup, là, c'est comme devant tous les grandes surfaces.
8: Exactement.
3: Mais il y en a un aussi spécial poste.
8: Ouais.
3: C'est partie des questions que je me posais. Aujourd'hui, il y a la poste pour recevoir des colis, mais il y a Amazon, FedEx, machin. Est-ce que ça passe aussi par la poste?
8: Non.
3: C'est des réseaux de vous ou c'est des réseaux parallèles?
8: FedEx et puis Amazon, comme vous l'avez cité à l'instant, c'est des sociétés externes. En fin de compte, ça n'a rien à voir avec le groupe La Poste.
3: Okay.
8: Alors, on a des partenariats avec UPS, okay, avec DHL.
6: C'est la particularité d'Amazon.
7: Guillaume Mancera de la communication.
6: C'est notre premier client, puisqu'aujourd'hui, les flux de colis passent par la poste.
3: Ah d'accord.
6: Mais ouais, c'est aussi notre premier concurrent parce qu'ils développent eux-mêmes leur propre ligne logistique.
3: Ah, okay. Ouais.
6: Donc ça se passe très bien avec eux, hein. Mais est-ce que demain, avec les flux Amazon, est-ce qu'ils passeront toujours par la poste?
3: Pick-up, c'est la poste.
6: Voilà. Nous, on veut développer les consignes pick-up.
3: Ouais, bien sûr.
8: On va continuer la visite.
3: Mm-hmm. Allez.
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14: À Dichat Zoé.
15: À Dichat Cynthia.
14: Alors avec toi, des histoires de clés, des histoires de clous, moi je sais plus, je te laisse raconter.
15: Aujourd'hui, je vais vous raconter l'expression ne pas valoir un clou. Et locutio verbial courant nabe nat merit nad balou destad occur utilitat donc endus mots est annulé.
16: Ah, c'est vrai que c'est joli.
17: C'est nul. Zéro.
15: C'est une locution verbale courante d'avoir presque aucun mérite, n'être presque d'aucune valeur, d'aucune utilité, donc en deux mots être nul. Par exemple, que collectionne le Skyhouse n'est bon pas sur Cloud, mais que vous avez mis tout. Par exemple, je collectionne les cailloux, mais ce n'est bon pas sur Cloud, mais je les aime quand même.
18: La vie ne vaut rien. La vie ne vaut rien.
14: Il y a tellement de choses qui valent pas un clou, mais qu'on aime quand même. Merci Zoé.
15: Merci, ça dit chat.
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1: Philippe et Jean-Noël de Paris, ce sont les frangins les plus connus de Savoie et de Haute-Savoie. Ils parcourent la région avec leurs caméras, nous racontent chaque jour leurs rencontres les plus marquantes dans la place du village. Aujourd'hui, Philippe, rencontres et dégustations au programme en Haute-Savoie à Balaison.
2: Balaison, dans le Bas-Chablais, on domine le lac Léman. Et là, nous rencontrons Henri Détourche. Il est viticulteur, producteur d'un vin tout à fait exceptionnel. Un vin qui est déjà appellation depuis 1948. C'est le fameux Crépy, ah, évidemment. Oui. Aujourd'hui, on le connaît sous le nom de l'AOP, appellation d'origine protégée. Vin de Savoie Crépy aujourd'hui. Et Henri nous rappelle que le Crépy a été un temps la seule appellation d'origine contrôlée en Pays de Savoie avec un autre vignoble très connu, Laurent.
1: La Roussette.
2: La Roussette de Frangy, bravo.
1: Eh oui. Alors, c'est quoi le Crépy?
2: Alors le Crépy, c'est d'abord un cépage Chasselas. On l'a déjà dit, mais un cépage qui se plaît énormément sur les bords du Léman, vu les conditions climatiques. Et Henri nous explique qu'il s'agit d'un cépage de première époque, qui a un cycle de végétation très court. Et comme on est à 500 mètres d'altitude, il lui faut beaucoup de soleil, qu'il soit bien exposé, contrairement au cépage Chardonnay, Laurent, que vous connaissez aussi. Et là, on trouve le Crépy uniquement sur trois communes, Douvaine, Balaison et commune d'à côté, Laurent, peut-être.
1: Ça doit être Loisin.
2: C'est bravo. C'est Loisin à côté, trois communes. Et en tout, il y a 85 hectares de production de ce bon Crépy. Henri nous explique qu'il y a aussi des contraintes de production. Ils doivent produire pas plus de 72 hectolitres à l'hectare. En gros, 85 hectares, 72 hectolitres, faites le calcul, c'est 4000 à 4500 hectolitres Crépy par année, c'est le calcul.
1: J'ai jamais été bon dans ce genre de calcul. Hein. Quelles sont les qualités du Crépy?
2: Je vous vois dire, Laurent, c'est un vin tranquille. C'est un vin blanc qui
1: comme
2: n'est
1: moi.
2: Pas pétillant, comme vous. C'est un vin à boire rapidement. Attention, un vin frais, comme on dit. Il faut le boire dans les 2 ans qui suivent la mise en bouteille. Ah. Parfois, il se boit encore un peu plus vite.
1: C'est pas un vin de garde, alors.
2: C'est pas un vin de garde, pas du tout. Il ne faut pas attendre pour le boire, nous dit-il. C'est un vin léger, qui a un goût, tenez-vous bien, de pierre à fusil. On aime ces expressions-là. Ou de violette, selon les années. Et parfois même, Laurent, il sent l'aubépine, l'abricot, ou même la brioche. Imaginez.
1: On peut le prendre au petit déjeuner, c'est ça?
2: On peut le prendre au petit déjeuner ce matin, pour votre matinale.
1: Ouais.
2: C'est un vin extrêmement agréable, qui se boit facilement. Et c'est surtout pas un vin gras, nous dit-il. Un vin gras, ça nous fatigue, nous dit Henri. Et il s'accompagne merveilleusement bien des poissons du lac, des filets de perche, des fondus, des raclettes. Et aujourd'hui, ce domaine continue, domaine de Sénoche, famille Détourche. Ils sont en agriculture bio. Voilà, tout sur le vin. Crépy, le bon vin à consommer avec
1: modération.
2: Évidemment.
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3: Quand il y a des prédateurs, bah mets sa tête dans le sable. Au moins, ils disent que c'est un pot avec des roses qui dépassent.
4: Pourquoi l'autruche met de temps en temps sa tête dans le sable?
5: Pour peut-être manger les bêtes dans le sable.
6: Pour manger ce qui est dans le sable, pour tout simplement voir ce qu'il y a dans le sable.
7: Pour dormir.
4: Si elle veut voir ce qu'il y a dans le sable et qu'elle met sa tête dans le sable, elle voit plus rien.
6: Bah, peut-être qu'elle résiste au sable.
4: Ou alors elle a une frontale.
6: Je pense pas.
8: C'est peut-être pour manger ce qu'il y a dans le sable, mais plus profondément avec sa bouche.
3: Quand il y a des prédateurs, bah met sa tête dans le sable. Au moins ils disent que c'est un pot avec des roses qui dépassent.
9: Oh, les jolies fleurs!
8: Comme ça, elle voit pas ce qui se passe autour et elle a plus peur.
4: Qu'est-ce que vous faites si quelqu'un vous court après?
8: Courir. Dire à quelqu'un qu'on a besoin d'aide.
4: Tu vas pas mettre ta tête dans le sable.
8: Bah non, sinon il peut nous attraper facilement.
3: Ou alors sinon on lui met un coup de poing dans la figure, au moins bah c'est lui qui a la tête dans le sable et nous on s'en va.
4: Mais pour l'autruche alors elle?
6: Pour l'autruche c'est facile, elle court plus vite que nous.
4: Et vous savez comment on fait des petits autruches?
6: Une fois qu'ils sont dans l'œuf, bah ils cassent la coquille, ils sortent.
4: Donc c'est avec des œufs?
6: Bah oui.
4: Vous avez déjà vu un œuf d'autruche?
6: J'ai cru en voir un en vidéo, mais non. Il est comme les œufs normaux, mais quand même un peu plus gros.
10: Oh, plus ils sont gros, plus les œufs.
6: Bah l'œuf, j'en ai déjà vu, mais pas en vrai. L'œuf, il est gros comme ça.
4: Il est en effet très gros. Comment est-ce qu'on peut avoir une poêle suffisamment grande pour faire un œuf au plat d'autruche?
6: Tu fabriques soit une grande poêle ou...
9: Non, pas la poêle à frire!
6: Soit t'essayes de trouver une grande poêle et bah, comme ça, c'est bien. Nous, on a des poêles grandes, mais ça suffit des... Une poêle comme ça suffit. Ou alors on le fait tout simplement pas cuire, on les laisse vivre.
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7: Nous sommes avec une des dernières et la plus ancienne fabrique de pâtes de fruits en Auvergne. Avec Anthony Vallat, qui est le directeur général. Merci de nous recevoir, Anthony. Nous sommes face à une vieille photo qui montre, je pense, le tout début de cette maison Cruzy, c'est ça ?
11: C'est pas le début historique, hein, puisque la maison Cruzy a été fondée en 1880, mais c'est effectivement une photo du site de fabrication ici, sur la zone du Brézé, tel qu'il était en 1956, au moment où la maison Cruzy a déménagé du centre de Clermont pour venir s'installer sur la zone du Brézé.
7: Construction de l'usine Goffredi, avenue Jean-Mermoz, sur le champ d'Angélique. Et on aperçoit des angéliques sur ce champ.
11: Et l'angélique étant un des produits un petit peu signature des confiseurs et de la confiserie. Et donc c'est un beau clin d'œil de l'histoire que de penser que voilà, notre site de fabrication ici est basé sur un ancien champ d'angélique. Voilà.
7: L'angélique, ces petits bâtonnets de couleur verte, hein, c'est
11: exactement.
7: Ça, je ne dis pas de bêtises.
11: Il y a beaucoup de particuliers qui ont aussi de l'angélique à la maison.
7: Voilà. C'est la tige.
11: On confie la tige, tout à fait.
7: D'accord. Ouais. Ok. Et aujourd'hui, vous en faites toujours. Vous avez toujours des producteurs d'angélique qui bossent avec vous.
11: Oui, tout à fait. C'est un agriculteur qui vient nous livrer en tracteur chaque année. C'est au mois d'août, quand la récolte est prête, on se met d'accord avec lui l'année d'avance sur les quantités dont on aura besoin, et puis il vient nous livrer. On la travaille, on la prépare, et puis après on va la faire confire. Donc c'est un produit auquel on tient beaucoup.
7: Il y a toujours une grosse tradition autour de ça. Enfin, en Auvergne, on offrait des pâtes de fruits. C'était un incontournable.
11: Effectivement, la création de la pâte de fruits a été faite en Auvergne. Hein, à la base, la pâte de fruits s'appelait la pâte d'Auvergne. Et c'était vraiment une spécialité, on va dire, régionale. Ce qui a fait que l'Auvergne était une terre de fruits confits, c'est que, on va dire que la noblesse venait, descendait de Paris dans le 16e, 17e siècle et venait dans les cures, à Roya ou autre. Ils découvraient, ils dégustaient les fruits d'Auvergne. Et la méthode de conservation à l'époque, hein, puisqu'on n'avait pas toute la pasteurisation, etc., c'était de confire les fruits. Ce qui faisait que, du coup, les confiseurs auvergnats ont prospéré sur la base des gens qui venaient en cure et qui ramenaient leurs fruits à Paris en général. C'est comme ça que la confiserie et le métier de confiseur a démarré en Auvergne.
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1: Aujourd'hui, c'est dans le nord des Deux-Sèvres que je vous propose de me suivre. On va tester la confiture. On va même fabriquer de la confiture avec les champions du monde confiturier 2025, Guy et Colette. Ils vont nous présenter un petit peu leur façon de faire. Je vous propose de me suivre. Bonjour.
2: Bonjour.
1: Merci à tous les deux de nous recevoir ici. Vous êtes les champions du monde confiturier 2025. Rien que ça. C'est-à-dire que chez vous, forcément, on va se régaler.
2: Oui, on devrait, oui. Normalement, avec ce titre-là, c'est la moindre des choses.
1: Bon, on va découvrir comment vous faites de la confiture. Surtout que c'est pas des confitures qu'on retrouve dans les magasins, des trucs classiques, quoi. Il y a des petites choses en plus, quoi.
2: Il y a rien à voir, puisque déjà, nous cultivons tous nos fruits, hormis les oranges et les citrons. Donc, nous, évidemment, quand on a pu, on ne fait plus. On travaille qu'avec notre propre produit.
1: Bon, on va aller découvrir comment on fait une bonne confiture. On va, je crois, enfiler une tenue et on part dans les ateliers. Donc là, on vient de rentrer dans le cœur de votre atelier. C'est ici que vous fabriquez les confitures.
3: C'est ici que je fabrique mes confitures, les sirops, toute notre production, en fin de compte. Donc, on va commencer une confiture de fraises à laquelle on va y ajouter notre poivre de Sichuan.
1: Ok. Très bien.
3: Ces fruits ont été mis hier soir avec le sucre,
1: okay,
3: toute la nuit. Et le poivre également, il a été mis dans un tout petit peu d'eau tiédie à 70 degrés. Voilà. Maintenant, on va mettre les fruits dans la bassine en cuivre.
1: Ok, donc ça, on va commencer par mettre ça
3: dans
1: la bassine en cuivre. Et là, on mélange. Là, vous allez laisser cuire pendant combien de temps, grosso modo ?
3: 30 minutes.
1: 30 minutes, ok.
3: Pendant ce temps-là, on va mettre les pots vides,
1: okay,
3: à stériliser. Ils sont prêts, on n'a plus qu'à mettre l'eau.
1: D'accord. Hop, là, on arrive dans la toute dernière étape.
3: Oui, confiture, elle a bien bouilli de tous les côtés de la bassine. Alors, je crois que c'est bon. Voilà, vous voyez le petit frissonnement, ça y est. C'est presque terminé et qu'on va pouvoir... On est tout près du but pour la goûter.
1: C'est le meilleur moment, ça.
3: Bah, oui, hein. On va pouvoir mettre dans les pots.
1: Et là, vous allez mettre combien, du coup ?
3: Là, je vais mettre 220 grammes.
1: Ok.
3: À vous l'honneur.
1: On le met, hop, dans
3: dedans,
1: le pot.
3: Dedans, voilà. Ouais. Bien brassé à chaque fois pour que vous trouviez des morceaux et du jus. Voilà, très bien. Voilà, c'est bon.
1: Et on alors, le ça. Verdict.
3: Voilà, verdict, allez-y.
1: Tac.
3: 225,93. Vous êtes pas mal. C'est bien. C'est très, très bien.
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4: Bonjour et bienvenue à Prades, Virginie.
5: Merci Vincent. Vous êtes guide accompagnateur.
4: Surtout sur la destination Conflans-Canigou, donc avec la chance d'habiter à côté du massif du Canigou et de pouvoir emmener les groupes et les gens à la découverte du Canigou et surtout faire l'ascension du pic du Canigou.
5: Et pas que, parce qu'il y a aussi des randonnées, des excursions que vous proposez.
4: Tout à fait, il y a un vaste choix de randonnée dans le Conflans. Et puis aujourd'hui, je vous propose de faire une petite excursion et puis d'aller sur les balcons nord du Canigou pour prendre un petit peu de la hauteur et avoir une belle vue sur le massif du Canigou.
5: Eh bien, on embarque. Allez, c'est parti. Et là, nous allons prendre quelle direction, Vincent ?
4: On va aller en direction de Kaya.
5: Vincent, vous venez de vous arrêter. Qu'est-ce qu'il y a dans le ciel ?
4: Eh bien, il y a un circaète là qui vient de passer, qui est assez bas parce qu'il est en train de chasser. Donc, le circaète Jean Leblanc. C'est un oiseau qui est reconnaissable parce qu'il est très clair, dessous, tout blanc. Son régime alimentaire est spécialisé sur les reptiles.
5: Donc, alors là, il vole au-dessus de nous.
4: Ah, il est passé tout proche. Donc là, on s'est arrêté au bord de la route pour l'apercevoir parce que c'est pas aussi fréquent de le voir d'aussi près.
5: Donc là, on est sur la route de Sournia.
4: La route pour aller dans les Fenouillèdes. Puis on va donc aller jusqu'à la chapelle de Saint-Jacques de Calaron.
5: Déjà là, Vincent, c'est Prades là que nous voyons.
4: Oui. Alors, on a pris un peu de hauteur. Donc, on va faire un petit bout de cette route qui va nous procurer un belvédère remarquable sur tout le massif du Canigou et le pic du Canigou.
5: Voilà, on est sorti du 4x4 et ça y est, on prend le départ de la petite marche.
4: Oui, on récupère la piste et puis donc on va faire la petite marche pour se rendre jusqu'à la chapelle.
5: Là, on a un panorama incroyable déjà. Hein.
4: Très beau panorama sur une bonne partie du Conflans. Et puis on est dans une végétation qui est là pour le coup. On a pris un petit peu d'altitude. On est toujours dans une végétation qui est marquée par le climat méditerranéen. Alors là, on a plein de genévriers. Vous voyez tous ces arbustes, il y en a certains qui montent un petit peu plus. Le genévrier qui fait la baie de Genièvre. On fait notamment, on s'en sert sert dans la cuisine. Et ça participe aussi à la confection, peut-être vous connaissez cet alcool, du gin.
5: Et Vincent, nous sommes arrivés au pied de la chapelle.
4: De la chapelle Saint-Jacques, et donc on peut voir en étant là devant le panneau qui explique un petit peu l'histoire et les dates importantes de la chapelle, de la vie de la chapelle, les fameuses coquilles pour matérialiser Saint-Jacques. Et donc on va faire un petit tour.
5: Vincent, on est ici sur ce qu'on appelle les balcons du Canigou.
4: Oui, sur la partie qu'on dénomme ainsi, les balcons nord du Canigou.
5: Au pied de la chapelle qui surplombe ce très très beau panorama avec plein de petits chemins autour.
4: Dans la forêt. Là, on a une petite forêt de chênes, puis c'est très joli parce que c'est varié, c'est bien entretenu. Il y a de la lavande, du romarin. Voilà, comme on avait une petite paire d'heures devant nous et qu'on était sur l'heure du repas, j'ai pensé que c'était un lieu sympathique à vous faire découvrir. On sort le panier repas donc, qui a été préparé par le Rastaï, avec donc des produits locaux. On a le jus de pomme d'Adama, le pain de Jérémy.
5: Ça, c'est le fromage d'Escouloubre.
4: Un petit peu de jambon, le jambon d'Alex, du camp de Mathilde. On a le saucisson à l'ail. On va se régaler.
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6: Comme ils sont susceptibles d'entendre ce petit cours, je vais faire attention, je vais être sympa avec nos chers petits anges aujourd'hui.
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6: Pote Péplard. Garçon ou fille, c'est la question que tous les futurs parents entendent évidemment dans tous les pays du monde. Quand on attend un heureux événement, l'entourage demande souvent « Anéhé, alors, pote Péplard hein ?» Garçon ou fille, ça permet de bien choisir le cadeau de naissance évidemment. Pote, c'est un gars, heur pote. En breton, ça fonctionne à tout âge. Heur pote, un gars ou un garçon. Et plard, heur plard, c'est une fille ou une femme d'ailleurs. Péplard, gars ou fille. Mais on peut préciser, si on veut être sûr, pour les jeunes enfants, leur potric, un petit gars, un jeune garçon, potredigou au pluriel, un peu plus dur à retenir, hein. Potredigou. Et plaric, c'est pour une jeune fille, une petite fille, plarigou au pluriel. Voilà, c'est simple, mais comme toujours, c'est simple quand on connaît. C'est sûr, c'est plus facile après. Donc, pour les gars, potric, potredigou. Pour les filles, plaric, plarigou au pluriel.
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6: Et maintenant, un nom de bateau. Ça change et on en voit souvent dans les ports avec le mot havel, en mot composé. Havel, c'est le vent. Bon, c'est sûr que du vent, ça aide quand on est en mer. Donc les marins choisissent souvent des noms en rapport avec le vent. Havelvour, par exemple, du vent de mer, Havelvour. Mais on entend aussi, on peut lire Haveldro, le tourbillon. Ça, c'est le vent qui tourne. Haveldro. Autre possibilité, toujours, Havelpen ou Havelaben, expression moins appréciée car ça indique où ça parle du vent de tête, Havelaben, le vent de face qui n'aide pas beaucoup en mer, et sinon Haveldré ou Haveladré, ben là c'est pour ceux qui veulent du vent arrière. Mais voilà, ce sont de très beaux noms qu'il faut préserver évidemment, comme les noms-lieux, comme les noms de famille, comme notre belle langue en fait. Mais ça se fera que si l'on fait tous un petit effort. Je vous laisse et je vous dis à demain, même heure, d'Ahenta et bon vent.
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0: parfois dès l'enfance, on connaît son destin. Lionel Terray est à Grenoble le 25 juillet 1921. Sa famille, aisée, envisage pour lui un futur bourgeois, alors que lui n'a déjà que la montagne en tête. À 3 ans, il chausse les skis. À 5 ans, il cherche à escalader tout ce qu'il croise. Durant sa jeunesse, le grenoblois sèche régulièrement l'école pour aller crapahuter en montagne. Son déménagement à Chamonix pour accompagner son père malade ne va pas arranger les choses. À seulement 12 ans, il devient chef de cordée pour la première fois. Parallèlement, il se lance dans les sports de glisse et se taille en grandissant un petit palmarès, notamment en combiné descente slalom.
1: Ça c'est mes skis, ils ont fait deuxième à Grand-Montana, c'est ce qu'il a. Oh, j'ai une pêche les gars. Wouh !
0: Nous sommes alors en 1941, la future légende de l'alpinisme rentre à la formation Jeunesse et Montagne, ancêtre de l'UCPA. En plus de vivre pleinement sa passion, c'est là qu'il va rencontrer l'un de ses futurs grands amis, Gaston Rébuffa. C'est une nouvelle conception de la montagne que Lionel Terray découvre. Rébuffa, en avance sur son temps, anticipe déjà les ascensions de grands sommets. Pendant plusieurs années, les deux hommes alterneront expéditions en montagne et travail dans la ferme de Lionel. Leur coopération prendra une pause à la fin de la guerre. Lionel Terray entre dans la résistance où il intègre la mythique compagnie Stéphane.
2: Et bonjour !
0: Un groupe spécialisé dans le combat en montagne, encadré par les meilleurs alpinistes du moment. Leurs actions durant le conflit deviendront d'ailleurs une référence dans le domaine de la guérilla.
3: C'est le genre de type qui boirait un bidon d'essence pour pouvoir pisser sur ton feu de camp.
0: Après la guerre, la libération pour Lionel Terray, elle est autant politique que professionnelle. Il se lance définitivement et complètement dans l'alpinisme. Instructeur à l'école de haute montagne, moniteur de ski, puis guide de haute montagne, il aspire à protéger ce qu'il y a de plus important pour lui, sa liberté.
4: Belle activité, beau projet.
0: Il s'associe à cette époque à celui qu'il découvre lors d'une ascension et qui ne le lâchera plus, Louis Lachenal. Alliance de l'audace de Lachenal et de la réflexion de Terray, le duo démarre une des plus grandes épopées de l'ascension des Alpes.
5: Je vais faire le maximum, je me lance, je suis prêt.
0: Cette cordée mythique enchaîne les performances et les records. La face nord des Grandes Jorasses, l'éperon nord des droites, la terrible face nord de Lager en Suisse qui leur prend seulement 2 jours.
6: Plus que quelques kilomètres et bientôt nous serons dans une bonne auberge.
0: Après ce dernier exploit, il est alors temps pour le duo de fusées alpines de se tourner vers un autre défi, direction l'Himalaya. Il participe à la seconde expédition pour tenter de monter au sommet de l'Annapurna, soit la première fois qu'un homme marcherait au-dessus de 8000 mètres. L'expédition est un succès. Si Herzog et Lachenal sont les seuls à atteindre le sommet, Lionel Terray jouera un rôle considérable de soutien, notamment en portant son ami qui avait les pieds gelés pendant la descente du sommet. Les Français rentrent à Orly et sont accueillis en héros.
7: J'avais des papillons dans le ventre, c'est comme ça.
0: Pendant les 14 années qui suivront, Lionel Terray continuera de réaliser des exploits. Que les sommets impossibles soient dans les Andes ou dans l'Himalaya, il laissera sa marque dans l'histoire de l'alpinisme.
8: Ce Lascar est une légende comme le grand Manitou.
0: Mais quel que soit l'altitude ou l'expérience, le danger est toujours là. Le 19 septembre 1965, dans le Vercors, Lionel Terray chute avec un ami lors de l'ascension des arêtes du Gerbier. Leurs corps sont retrouvés quelques jours plus tard. Le monde de l'alpinisme se rendra à Chamonix, où le grenoblois sera inhumé pour lui rendre hommage. Lionel Terray, l'un des plus grands alpinistes de l'histoire, est un Isérois, illustre Isérois.
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10: C'est l'heure de vous écouter, le rendez-vous des authentiques azuréens. Et aujourd'hui, c'est un jeune garçon de 19 ans de Beaulieu-sur-Mer. 5 mois après un gros accident duquel il est sorti amputé d'un bras, il a repris la compétition de son sport de prédilection, c'est-à-dire la voile. Il compte pas s'arrêter là. Il s'appelle Nathan et son histoire, il l'a raconté à Alias et Gaoula. Il se décrit d'abord en 3 mots. Écoutez.
11: Résilient, têtu, je suis très têtu. Je dirais que je suis drôle. J'espère que je suis drôle en tout cas. Je me dis que j'aurais pu y passer. J'aurais pu être tétraplégique, paraplégique. Et finalement, en fait, un bras, c'est pas grand-chose. Voilà, je décide de sauter sous un train en rentrant chez moi après les cours. Donc pour le cycle capital était engagé toute la soirée. Moi, j'ai eu de la beaucoup de chance finalement. Je suis pas passé loin d'y passer, mais j'ai eu de la chance. Les deux images que j'ai, c'est le train qui m'est boué avec ses phares avant de me percuter. Et ensuite, moi, sous le train, parce que du coup, le train s'est arrêté une fois que j'étais dessous, en train de crier de douleur et avec les secours qui essayaient de me sortir de là. C'est les images que j'ai. Après, je sais pas si elles sont réelles, mais en tout cas, c'est les images que j'ai depuis le début.
12: Vous étiez passionné de sport avant cet accident et ça a décuplé, j'ai l'impression, en tous les cas, cette envie de faire quelque chose de ce sport.
11: Cette passion de la voile, c'est ce qui m'a permis de me relever en fait, après mon accident. En fait, je me suis dit que si j'ai eu la chance de rester en vie et que si j'étais en vie ce soir-là, c'était pour une raison. Donc il fallait que j'en fasse quelque chose quoi, et je me suis tourné vers la voile. C'était ce que j'aimais. Quoi. De vivre des choses difficiles, forcément, ça renforce le mental. En tout cas, j'essaye de juste d'être le mieux possible. Quoi, et je sais pas si je suis mature, mais en tout cas... Moi, je suis content de ce que je suis aujourd'hui, de ce que j'ai fait après cet accident.
12: Alors justement, est-ce qu'on se sent pas un peu porte-drapeau ? Il y a un message, vous, derrière ce parcours qui est le vôtre, ce côté...

0: Oui, j'ai perdu un bras, j'ai que 19 ans, mais je suis plein d'envie et je vais pas m'arrêter.
1: Pour tous ceux qui ont des doutes, à qui on a dit que c'était impossible leur projet, voilà, qui ont eu des moments difficiles dans leur vie, pour montrer que c'est possible, que la vie elle est belle, elle est courte et qu'on doit réaliser nos rêves et on a le droit de réaliser nos rêves et on n'est pas trop jeune, pas trop vieux, en fait, on est qui on est. Et aujourd'hui, si j'ai un regret, c'est pas de plus avoir de bras ou j'aimerais revenir comme avant, pas du tout. Moi aujourd'hui, mon regret, c'est d'avoir fait du mal aux gens qui m'entourent, que ce soit mes proches ou pas d'ailleurs, ceux qui étaient présents en gare ce jour-là, que j'ai peut-être traumatisé, le cheminot notamment, je pense. Si je devais avoir un regret, en tout cas, c'est celui-là. J'ai envoyé une lettre pour m'excuser, pour lui dire que j'allais bien, parce que c'est vrai qu'après, ils n'ont pas de retour, ils ne savent pas si je suis vivant ou pas. Enfin, il n'a rien demandé, il est à son travail comme tous les jours et percute un gamin de 15 ans. Donc, ouais.
0: Qu'est-ce que ça a changé dans votre vie ce soir de 2022, Nathan ?
1: Maintenant, j'ai goût à la vie, quoi. J'aime vivre et je suis content d'être là et je profite de chaque instant parce que je sais que tout peut s'arrêter du jour au lendemain. On peut avoir des moments difficiles dans notre vie. Enfin, la solution, elle n'est pas de partir. La solution, justement, elle est de se relever et juste croyez en vous, quoi. Personne ne le fera à votre place. Moi, on m'a beaucoup dit que c'est impossible ce que je faisais, même après mon accident d'aller au championnat de France. Mais en fait, juste, j'ai cru en moi, j'ai préféré écouter personne et j'ai bien fait. La vie, elle est belle et vous êtes plus capable que ce que vous pensez.
0: Le prochain gros objectif pour vous, Nathan, c'est lequel ?
1: Là, à court terme, ça serait la qualification de la course, qui je vais faire sûrement en mai-juin. On doit partir en solitaire pendant 10 jours autour de la Méditerranée. Je dirais qu'à moyen terme, ça serait la course. Du coup, la Mini Transat 2027, ça serait mon objectif à moyen terme. L'objectif ultime, ça serait de faire le Vendée Globe. Je rêve depuis que j'ai 6 ans, donc un jour, j'y serai.
2: Et Nathan Mesiano qui donne rendez-vous ce soir pour une vente aux enchères caritative pour l'aider à financer l'achat de son bateau qui va permettre de participer à cette compétition. Rendez-vous à 18h au casino de Beaulieu-sur-Mer.
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4: Ne paniquez pas, ça arrive même au meilleur. Vous n'avez pas forcément besoin d'adopter un chat, même si c'est la solution la plus radicale. Après, ça coûte assez cher en veto et en croquettes. Une voisine de ma grand-mère en a eu récemment, pas des chats, des souris. Une petite invasion dans sa cave. Bah oui, elles ont froid aussi l'hiver, c'est quand même quelque chose. Mais cette voisine,
5: ça fait
4: pas
5: ça.
0: C'est difficile.
4: Mais rien que de l'imaginer, ça vous fait ça. Ouais, bon, la voisine, elle, c'est un peu pareil, mais elle est pacifiste. Elle ne voulait pas installer de pièges à glu, ni d'autres pièges, vous savez, ça lui fout clac comme dans le dessin animé.
5: Répète.
4: Ni à un serial killer poilu, je parle toujours du chat. Ma maman lui a donné un truc. Comme les rats, les souris ont un odorat très développé. Les souris sont sensibles à certaines odeurs puissantes qui les gênent dans leur recherche de nourriture. Elles détestent notamment l'odeur de la menthe poivrée, du clou de girofle, de l'eucalyptus et de la lavande. Ces senteurs très intenses perturbent leur système olfactif et ça les incite à fuir. Et comme chez cette voisine, Topelkenheit hebt besser, cousu deux fois ça tient mieux, elle a tout mis. Tout, la lavande, les clous de girofle, tout. Sacré mélange, hein. Bon, ça fonctionne. Ni les souris, ni la voisine n'osent retourner dans la cave à cause de l'odeur.

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1: Vous écoutez Sierra Marios avec Mort à la guerre, chanson co-signée avec Serge Lama.

0: Mario, c'est un artiste complet qui collabore régulièrement avec Fabienne Thibault, Pierre Billon, Gérard Lenormand ou Didier Barbelivien. Et qui partage sa vie entre le soleil d'Ardèche, Marseille, sa ville natale, et Paris. Premier extrait de l'album Auteur de France de Sierra Marios. Un coup de cœur ici de Romardèche.
1: Mort à la guerre.
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4: Un enfant a-t-il le droit de ne pas être d'accord avec ses parents ?
5: Oui, et d'ailleurs, ils n'acceptent pas ça. On fait des choses qu'on n'a pas le droit et eux, ils le font devant nous. Non, on doit se coucher tôt et eux, ils doivent se coucher tard.
6: Moi, je dis oui, on a le droit de ne pas être d'accord parce que c'est pas tout le temps eux qui décident, parce qu'on a le droit de prendre un petit peu l'avis. Par exemple, si nous, on mange un truc qu'on n'aime pas et eux, ils mangent un truc qu'on aime bien,
7: c'est un peu injuste. Hein.
8: En fait, quand, par exemple, nos parents, ils sont pas d'accord avec quelque chose, et que, en fait, nous, on a raison. Ils acceptent pas qu'on a raison. C'est les plus grands et ils veulent toujours avoir raison.
9: Et surtout, parlons de trucs familiales, le plus embêtant avec les parents, c'est que quand t'es l'aîné et que t'as toujours une petite dispute avec ta sœur, ils vont croire aux plus petits. Pourquoi ? Je ne sais pas. Mais alors ça, c'est un truc qui me saoule vachement, en vrai.
10: C'est totalement vrai. Alors, la dernière fois, mon petit frère, il a mis ma chambre en bazar. Alors, j'avais tout rangé, mais j'ai pris.
4: C'est toi qui as été disputée ?
10: Oui.
4: Et tu as réussi à expliquer à tes parents ou pas ?
10: Oui, au bout d'un moment, ils ont réussi à me croire. Donc ça va, c'est mon petit frère qui a été puni, pas moi, heureusement. Mais c'est de l'injustice.
11: Pour moi, on obéit tout le temps à ses parents. Même si c'est un truc grave et tout, j'obéis.
4: Mais quand vous n'êtes pas d'accord avec vos parents, est-ce que vous échangez ? Est-ce que vous arrivez à discuter ?
10: Oui. Mais en fait, ils font ça pour notre bien. C'est pas parce qu'ils veulent pas.
4: C'est toujours pour votre bien ?
10: Non, c'est pas vrai.
8: Quand, par exemple, je suis pas d'accord avec ma mère, et elle me laisse m'expliquer, mais à la fin, elle dit toujours son dernier mot, du coup, c'est moi qui ai tort et c'est elle qui a raison, alors que c'est moi qui ai raison.
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12: Radio Baleine et Adicias à toutes. Franz, une question.
13: Ah.
12: Kousiba, Bapla, la Santate.
13: Bapla.
12: Ouais, bon. Si je vous pose cette question, c'est parce que le pitchou de mes voisins, Atalatal. Ah. Anna Atalatal, c'est aller Koussi Koussa. Donc il pourra aller mieux, Atalatal. À quoi fait maille d'une jaune que le pitchou de l'Ebézi qui topasse des Toussis. Ça fait plusieurs jours que le pitchou de mes voisins n'arrête pas des Toussis.